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1: The Boys.
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2: Ja bless.
1: Là, c'était pas tout, hein. On remercie Jashaka, bon pote de Seni, hein. C'est lui qui faisait les stands fin des années 90, là, quand Chaka y venait. Bon pote de Seni, on a passé des après-midi. Jashaka, respect à lui, c'était le pote de Seni. Mikey Brooks, ces gens-là, c'est eux qui ont poussé Seni, en fait. Espèce de renvoi de balles pour produire de la musique. Et lancer le label Reggae Remedy avec deux morceaux de Mike Brooks qui sont sortis en 2001. Morceau Working Man, morceau Cry. Big up Sista Beloved, bien active hein, sur le label. Morceau Rastafari tout à l'heure, son album. Avec des messages notamment pour les femmes. On jouera le 6 mars, le 7 je crois. Big up Tena Stelin. Beau travail avec Reggae Remedy. Big up Willy Williams depuis longtemps, depuis 2000. Premier dub plate jusqu'à des prods. Big up Sugar, Booga, My Notes. Big up Ras Costafari. Big up Christine Miller. Big up le fameux Tony Roots. Big up Anthony Rothsitek, Anthony Johnson, David Jason, RIP.

Big up Justice. Big up Hortical. Soul Stereo. Salut les deux jambes remplies de bassin. Malheureusement. Big up les anciens, hein, que moi-même j'étais trop petit en fait. Big up les anciens, tous les magasins de disques, les sondes, les mecs qui avaient des milieux alternatifs, tout ça, hôpital éphémère, péniche, tout ça. Tous les acteurs en fait, les spectateurs, les relais, hein, ceux qui veulent pas s'approprier spécialement mais qui veulent participer à relayer la culture reggae music avec sa manière de vivre et qui sont aussi pour la légalisation de l'herbe. Dubwise, exclusive, Dubplate, Reggae Remedy. Ça pourra sortir aussi, on a le temps, doucement mais sûrement. Reggae music tous les jours, pour toujours. Odessa. Exclusive.

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2: C'est ce nul le dirigeant, celui qui mène la station intelligemment, celui qui te fait faillir tes propres démons. Make you be a young South America, yes, je viens big up. Remedy Zone, watch out. Je me pose la question également, Wes. Combien de temps? Depuis combien de temps, ouais? Depuis quand? Hey, make you be a C.

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0: le feu, man. Sur tous les gens qui se vantent, lors d'un écoute en état d'alerte permanent, boy. Les bruits que ça. 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

On place une petite pour le Sangamama Africa Sound System, toute l'équipe. Big up Jamilitante, Wida and Family. Faut se renseigner, ils jouent dans le centre. Big up les sondes, qui ont des disques. Big up les collectionneurs de disques qui essayent d'avoir un son. Cependant, si les collectionneurs de disques s'alliaient avec les constructeurs de sondes, ils pourraient faire des équipes. Semblerait qu'en France, les gens aiment bien faire les choses par eux-mêmes. Espèce de troupe d'artisans. Ceci étant, une bonne prière pour Seni. Seni, Mehdi, Nico. C'est Nil, Rega et Mehdi, les gens s'en vont, la musique reste, nous on la joue, quand on peut selon les grèves. On vous souhaite une bonne semaine, merci à tous les auditeurs, les auditrices qui étaient à l'écoute, portez-vous bien, gardez la force, gardez la foi, restez positifs, même si autour de vous c'est négatif. Jalove. Jalive, Rastafari, plus.

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Voilà, on vient de s'écouter le groupe Caviar et le morceau Never Stop Love in You, donc sur le label Survivor Record, c'est de 1982. Avant ça, on s'écoutait Barbara Fowler avec le morceau Come on Get Me, Come on Get My Loving, excusez-moi, c'est le matin, sur le label Radar Record, c'est de 84. Avant ça, on s'écoutait le groupe Cadenza, donc, et le morceau Let's Do It, 82, sur le label Precious Record. Voilà. Et puis bah là on va enchaîner avec un grand monsieur, le groupe monsieur Dr Togo et le morceau Be Free, très recherché. Donc ça c'est le 82, Italo Funky, production italienne. Ensuite on enchaînera avec le groupe Trilark et le morceau Fans Music. Donc ça c'est sur 80, c'est sur le label Signe et c'est de 82. Et puis pour vous faire plaisir, pour terminer l'émission, on finira avec le morceau Call of the Air du groupe Intrigue. Voilà, extrait de l'album Acoustic Soul. Donc voilà, moi sur ce je vous dis ciao, à la semaine prochaine. Gardez la pêche et restez branchés 106.3 tous les samedis matins. What's Funk Brother, c'est 100% funk, on débarque fin 60 et on grave jusqu'aux années 80 et c'est 100% vinyle. Voilà, Notorious, je vous dis à samedi prochain, gardez la pêche, passez un bon week. Ciao.

0: qui avait montré à quel point l'État avait sous-investi en Seine-Saint-Denis, que ce soit en termes de tribunaux, de services publics, et évidemment en termes de structures hospitalières.
1: Cela faisait longtemps qu'on n'avait pas vu ce genre d'image et entendu la voix de la rue contre le président de la République. 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
2: 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On sait que le gouvernement a déjà assoupli le code du travail en autorisant certains secteurs à travailler jusqu'à 60 heures par semaine.
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8: Vous êtes dur là.
7: Il va la fermer sa gueule.
9: Survivre à une guerre, c'est devenir la guerre.

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0: Que Dios lo bendiga. 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
1: Así lo fuimos.

0: 106.3 fréquence Paris Pluriel, nous sommes toujours là et on va continuer ce 18 septembre encore ici là. Aïe.
1: Pollito de Santa Feria.
0: Ah, ils se le connaissent.
1: Et la commotion. Ya van a ver.
0: Ya van a ver. Hein. Escuchen, escuchen. Y no olviden, porque está prohibido olvidar también. Il est prohibé, ouais, ouais, d'oublier. Parce qu'au Chili, il y a eu un 11 septembre 1973. Hijo del sol luminoso. Despierta. Eso.

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Que eran los primeros. Y se les debe respeto. Vía Chile y sin maltrato. Et un salut à mon peuple mapuche et à tous les peuples andins et à tous les peuples amérindiens et à tous les peuples qui souffrent. Viva Palestina!

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Un programa dedicado a la música latinoamericana. De donde venga y de donde sea. Porque somos mezcla. Et si vous écoutez toutes ces musiques que je vous passe aujourd'hui comme je le fais tout le temps, et que si vous écoutez toute cette musique que je passe aujourd'hui comme je le fais toujours, c'est parce que c'est une mezcla de musiques venues de toutes parts du monde qui ont fait que aujourd'hui existent toutes ces musiques dans le continent américain qui va de l'Alaska à la Tierra del Fuego. Et si vous avez la chance d'écouter toutes les musiques que je vous passe aujourd'hui et tous les lundis soirs, c'est parce qu'aussi ce sont des musiques qui ont été mélangées avec tout l'arrivage de tout le monde, de toute la planète entière aujourd'hui, dans cette Amérique qui va de l'Alaska jusqu'à la Terre de Feu. Car l'Amérique, c'est pas seulement les États-Unis. Mais c'est également ça ce que vous écoutez ce soir.

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On fête le 18 septembre du Chili, fête nationale de l'indépendance. Et là, on est au nord du Chili. Le nord qui était aussi le Pérou et la Bolivie. Car ça aussi, il ne faut pas l'oublier. Mais avant l'arrivée des Espagnols, c'était un peuple. Avec différentes familles à l'intérieur. Y eso no hay que olvidarse tampoco.

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Festejando el 18 de septiembre et on dit merci au cabaret sauvage ce 18 septembre, c'est-à-dire vendredi. Il y a une grosse soirée là-bas qui s'est passée grâce à DJ Dani et tous les gens qui organisent cette soirée. Et donc je leur dis merci pour cette soirée au cabaret sauvage le 18 septembre.

0: Et qu'on sait que l'intelligence humaine va despertar. Antes que despierte la inteligencia artificial.
1: ¿Qué me pasa? ¿Qué me pasa? Vamos a aterrizar la nave en la terraza.
2: Te invito a un café mirando la playa, verás lo que pasa.
0: Eso. Et qu'on sait que l'IA, pas l'IA, l'intelligence humaine va se réveiller, j'espère avant l'IA.

Y esto es para toda mi gente afrodescendiente de América. Et ça, c'est pour tout mon peuple afrodescendant d'Amérique tout entière.

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0: Bonjour à toutes et à tous et bienvenue dans cette émission du vendredi 25 septembre 2026. Aujourd'hui dans cette émission, nous allons revenir sur cet été de canicule et de sécheresse. En effet, une situation inédite mais annoncée par plusieurs rapports environnementaux ces dernières années. La question de la gestion de la forêt se pose. Pourquoi la plantation d'arbres à grande échelle qui prennent feu très rapidement? Par exemple, avec le Douglas. Et d'un autre côté, les villes qui ont fait couper des arbres qui permettent d'avoir moins chaud. C'est dans ce contexte que les syndicats de sapeurs-pompiers professionnels ont tenu une conférence de presse à Paris le mardi 8 septembre 2026, à la sortie d'une réunion au ministère de l'Intérieur pour exprimer leur déception après la présentation du projet de loi de modernisation de la sécurité civile et confirmer ainsi le lancement d'une grève nationale de 6 semaines. Après un été avec des incendies partout en France, les pompiers se sont retrouvés en première ligne, faisant face aux feux de forêt de plus en plus puissants. Le manque de moyens matériels, notamment les Canadair, alors que l'État finance grandement des avions de guerre, et des protections respiratoires conséquentes. Cette conférence de presse sera le début de l'émission suivie d'un entretien que nous avons réalisé le 15 septembre 2026 lors du rassemblement à Paris contre les coupes budgétaires sur l'environnement avec Bruno Ménard du syndicat des sapeurs-pompiers volontaires. Nous poursuivrons avec l'intervention de Romain Pudal, sociologue et ancien pompier volontaire, qui détaille pour le site Blast les coulisses de cette profession en crise. Bonne écoute.
1: Saint-Antuis, département en vigilance rouge.
2: L'incendie n'est toujours pas fixé, progresse toujours vers Bordeaux avec 42 000 hectares brûlés. C'est l'un des plus gros incendies que la France ait connu.
3: Nous sommes donc le 5 septembre et 7 départements français vivent un nouvel épisode de canicule.
4: Tous les étés, c'est catastrophique. Tous les étés, on se rend compte que y a pas assez de Canadair, il n'y a pas assez de ceci, il n'y a pas assez de cela.
5: Les pompiers sur un nouveau front. Le brasier poursuit son avancée et la journée ne fait que commencer.
4: Il y a des formes d'épuisement pro, d'épuisement au travail, de fatigue, de lassitude, de frustration.
6: Il va y avoir des actions. Nous, on n'a rien eu encore aujourd'hui. On est déçus, très, très déçus. La profession, on représente les pompiers professionnels et les personnels administratifs, techniques spécialisés. On ne peut leur dire que notre déception aujourd'hui, c'est du blabla politique.
4: Dès qu'il faut passer à la caisse, dès qu'il faut faire de l'embauche, acheter des Canadair et j'en passe. La loi d'airain de l'austérité budgétaire en termes de services publics s'applique sans problème.
7: Combien de temps je vais encore filmer ça? Des arbres arrachés, des forêts rasées, des terres agricoles retournées. Pour que passe encore une autoroute de plus de bagnoles, plus de bitume. Mais juste là, c'est plus possible, pas après l'été qu'on vient de passer. Faut mettre un coup d'arrêt à tous ces projets de merde qui nous mènent vers le chaos climatique.
8: Je n'avais jamais vu autant d'abatteuses en action simultanément. Et cela s'explique facilement.
7: C'est terrifiant, en fait, ce qu'ils ont retenu de la 69, c'est qu'il faut le plus vite possible couper tous les arbres, raser toutes les zones auxquelles on est attaché, toutes les zones à haute valeur environnementale. Alors que plusieurs recours juridiques sont en cours. La seule leçon qui a été tirée, c'est que ici aussi, sur la 412, en Haute-Savoie, on va passer en force. Mais les gens d'ici, ils sont attachés à ce territoire, ils se laissent pas faire. Ils grimpent sur les machines, ils empêchent des coupes. En mettant leur corps sur la ligne, ils et elles sont parvenus à arrêter cette abatteuse. Malheureusement, le mal était fait.
9: Regardez la taille de l'arbre qui vient de battre. Tout le centenaire.
10: Sous le cœur de la canicule de cet été, on a un coup de pelleteuse dans la gueule.
11: Des gros chênes comme ça dans le secteur, il n'y en a presque plus. Donc c'est un peu les derniers coins où on pouvait voir du camp capricorne sur cette plaine.
7: Et comme partout ailleurs sur ce genre de chantier, tout est fait n'importe comment.
8: Les militants dénoncent l'absence d'écologues sur les chantiers qui permettraient de s'assurer que les espèces protégées le soient vraiment. Ce qui m'a été confirmé par un gendarme.
12: Quand on a pris des véhicules au chantier, il y avait des écologues. Et je sais qu'il est, mais aucun chantier, à quel
13: est-ce un chantier qui peut pas être partout.
12: Voilà, c'est ça.
7: La lutte est loin d'être terminée, donc suivez le compte Stop à 412 Chablais. Ils ont besoin de tout votre soutien.
14: David Saquet, président du syndicat UNSA, sapeurs-pompiers.
15: Merci. Rémi Chabou, je m'exprime au nom de l'intersyndicale, mais je suis représentant du syndicat Sud.
16: Xavier Bois, représentant de l'intersyndicale, président de la Fédération Autonome.
17: Monsieur Derrière.
18: Sébastien Delavoux, animateur du collectif CGT des SDIS.
19: Michael Pakanowski, président du Space 17 TC.
20: Manuel Coulet pour l'intersyndicale et pour le syndicat Sud SDIS.
21: Le 13 août dernier, les organisations syndicales représentatives des personnels des SDIS ont alerté le gouvernement et l'opinion publique sur l'état préoccupant de notre sécurité civile. Nous dénoncions alors l'insuffisance des effectifs, l'absence de financement durable, la dégradation des conditions de travail et le manque de réponses concrètes. Aujourd'hui, le mouvement national débute. Il se poursuivra jusqu'au 20 octobre. Son objectif est simple, obtenir des décisions à la hauteur de l'affaiblissement progressif de la sécurité civile et de notre système de secours. On ne peut plus faire face aux risques qui sont désormais, auxquels est désormais confronté notre pays. Nous venons de prendre connaissance des trois premiers chapitres du projet de loi de modernisation de la sécurité civile. Cette traduction législative du Beauvau de la sécurité civile, présentée comme l'ambition la plus importante depuis plus de 20 ans pour la sécurité civile. Après 2 années de travaux, des dizaines de réunions, plus d'une centaine de propositions et des attentes considérables exprimées par l'ensemble des acteurs, nous étions en droit d'attendre une réforme ambitieuse. Nous sommes déçus. Nous n'y trouvons pas les mesures permettant de répondre aux fragilités structurelles de notre modèle, de garantir l'égalité des citoyens face aux secours et de préparer la sécurité civile aux crises de demain. On nous avait annoncé une rénovation de fond. Nous découvrons aujourd'hui un catalogue de mesures qui relève davantage du choix du papier peint que de la réparation des fondations. Depuis des années, les interventions augmentent, les crises se multiplient, les risques évoluent et les attentes de la population grandissent. Dans le même temps, les effectifs, les moyens matériels et financiers ne suivent plus. Ce constat est aujourd'hui partagé bien au-delà des seules organisations syndicales. Les élus, les directeurs de SDIS, les associations représentatives et les acteurs de la sécurité civile convergent désormais vers la même analyse. Notre modèle atteint ses limites et nécessite des décisions structurelles. En posant le cadre du Beauvau, le ministre de l'époque et ceux qui lui ont succédé ont refusé d'agir significativement sur le nombre de sapeurs-pompiers professionnels et refusé d'interroger la place et l'usage du volontariat. Ce choix condamne par avance une grande partie des mesures proposées. Derrière les discours et l'engagement citoyen, une autre réalité s'est installée. Le rapport de l'IGA confirme une dérive que nous dénonçons depuis longtemps. Certains SDIS utilisent abusivement le statut de sapeur-pompier volontaire pour compenser le manque d'effectifs professionnels, contourner les règles de repos et s'affranchir des limites du temps de travail. Le volontariat doit rester un engagement citoyen libre et complémentaire. Il ne doit pas devenir un statut sous-utilisé pour remplacer des emplois permanents et maintenir artificiellement des centres de secours ouverts ou organiser un service public à moindre coût. Un sapeur-pompier volontaire peut être salarié, agent public ou sapeur-pompier professionnel lorsqu'il enchaîne son activité principale des gardes, des astreintes et des interventions sans repos suffisant. Ce sont sa santé, sa sécurité, celle de ses collègues et celle de la population qui sont directement menacées. On ne peut pas prétendre protéger la population en organisant l'épuisement de ceux qui portent secours. L'intersyndicale a rencontré le 27 mai dernier le cabinet du Premier ministre pour dresser les constats, les problèmes de fondation de notre sécurité civile. Le 13 août, nous avons rencontré le ministre de l'Intérieur. À chaque rendez-vous, les constats sont partagés. À chaque rendez-vous, les réponses sont reportées. À chaque rendez-vous, on nous demande encore de patienter. Et pendant ce temps, la sécurité civile continue de s'affaiblir. Les chiffres sont pourtant sans appel. 30% des centres de secours sont enfermés depuis 2000. Il en reste un peu plus de 6100 et 61% sont armés uniquement par des sapeurs-pompiers volontaires. Le nombre d'engins dédiés à la lutte contre les feux de forêt a diminué de 1000 unités. Le nombre de sapeurs-pompiers professionnels a augmenté de moins de 4000 agents, alors que le nombre annuel d'interventions a progressé de plus de 700 000 en 15 ans. Le délai moyen de présentation du premier engin est passé de 12 minutes 30 en 2014 à 15 minutes 09 en 2025. Vous comprendrez qu'il s'agit qu'une moyenne qui gomme toutes les situations les plus graves. Et cet indicateur ne garantit ni que le bon engin soit engagé, ni qu'il soit complet, ni qu'il dispose toutes les compétences nécessaires. Autrement dit, on mesure un délai d'arrivée sans toujours mesurer la capacité réelle de réponse opérationnelle. Alors que l'on affiche au fronton de nos mairies liberté, égalité, fraternité, la sécurité civile n'est aujourd'hui plus en mesure de garantir l'égalité des citoyens face aux secours d'urgence. Selon le lieu où vous habitez, selon l'heure à laquelle vous appelez, selon la disponibilité locale des effectifs, vous ne bénéficiez plus du même niveau de protection. Cette situation ne relève plus du simple dysfonctionnement. Elle résulte de choix politiques, financiers et organisationnels accumulés depuis des années. La santé des agents a trop longtemps été reléguée au second plan, protection respiratoire insuffisante, exposition répétée sans repos adapté, suivi médical limité et maladies encore trop peu reconnues. Ce constat est inacceptable. Protéger les agents qui imposent de repenser l'organisation des centres de secours autour de zones contaminées, les zones de transition, des zones propres, selon le principe de la marche en avant du sale vers le propre. Cette organisation reste pourtant quasi absente des centres de secours alors qu'elle repose sur des mesures simples, locaux adaptés, des procédures claires et des équipements en nombre suffisant. Avant toute annonce sur de nouveaux matériels ou de nouvelles expérimentations, il faut d'abord garantir partout les règles élémentaires de prévention, des équipements de protection disponibles et des conditions de travail compatibles avec la santé des agents. La santé des sapeurs-pompiers ne peut plus servir de sujet de communication, elle doit devenir une priorité nationale et une responsabilité pleine et entière des employeurs. Les citoyens doivent être informés de l'état réel du système censé les protéger. Ils doivent connaître les délais, les effectifs disponibles, l'état des matériels et les conséquences des choix budgétaires. Aujourd'hui en France, nous consacrons chaque année par habitant 3 fois plus d'argent au traitement des ordures ménagères qu'à la sécurité civile. Aucun citoyen n'a pourtant pu s'exprimer sur ce choix. Le gouvernement doit maintenant décider s'il veut une véritable loi de modernisation ou un texte d'affichage. Une loi de modernisation ne peut pas se contenter d'adapter quelques procédures ou de renvoyer à des décisions essentielles et à des futurs décrets. Il doit traiter les fondations, le financement, les effectifs professionnels, l'organisation territoriale, l'égalité d'accès aux secours, le temps de travail, le repos, la santé des personnels, les moyens nationaux et la capacité de notre pays à faire face aux crises. Depuis le 13 août, les expressions syndicales, professionnelles, institutionnelles convergent vers un même constat. Notre sécurité civile est fragilisée, son financement n'est plus soutenable et les décisions attendues ne peuvent plus être différées. Nous ne laisserons pas transformer 2 années du travaux du Beauvau en opération de communication et éviter de parler de réforme. Nous faisons grève pour la population parce que nous refusons d'attendre l'effondrement pour agir. Nous attendions une grande loi, nous découvrons aujourd'hui un texte qui évite les sujets essentiels. Si le gouvernement veut réellement moderniser la sécurité civile, il doit revoir sa copie. Il doit choisir entre entretenir l'illusion d'un modèle qui tient encore et construire enfin un service public de secours capable de répondre aux crises d'aujourd'hui et de demain. Voilà notre état d'esprit à l'instant présent. Nous sommes maintenant disponibles à accueillir vos questions.
0: À quoi va ressembler cette grève des pompiers, parce que vous devez quand même être en intervention?
21: Aujourd'hui, la grève, les secours sont garantis parce que les personnels sont réquisitionnés. Donc l'ensemble des sapeurs-pompiers grévistes est au travail. Et comme les effectifs sont en tension de manière habituelle, l'effectif présent est l'effectif que vous aviez hier avant la grève. Et des fois même, dans des endroits, il y a plus de sapeurs-pompiers réquisitionnés qu'à l'effectif normal de grève.
17: Parce qu'il n'y a pas de question, si aucun des articles qui nous a été présentés aujourd'hui sur la vingtaine n'aurait changé les choses s'il existait au mois de juin 2026. C'est-à-dire qu'aucun des articles là qu'on vient de nous lister n'aurait modifié le contexte difficile et catastrophique que nous avons vécu cet été.
21: On est en colère, désabusé. Et c'est un sentiment de mépris, mais mépris pas que de notre profession, parce qu'encore une fois, je le rappelle, on ne fait pas grève pour avoir des primes, on fait grève pour vous, pour la distribution des secours, on fait grève pour la population. Et en fait, c'est la population, à travers notre mouvement de grève et le déni de nous entendre et de prendre conscience de réellement dans quel état est la sécurité civile, aujourd'hui, c'est des centaines d'interventions qui ne sont pas réalisées au moment où je vous parle, de manière conforme à ce qu'on nous demande. En fait, si vous avez un malaise à 9h, vous avez la possibilité d'avoir les secours les plus proches. 2 minutes après, si l'intervention a déjà été déclenchée pour quelqu'un d'autre, vous n'avez plus les secours. Les secours, ils vont intervenir à 10-15 minutes de plus au minimum. Donc ça, c'est une réalité, nous le dénonçons. Donc en fait, le fait de ne pas nous écouter, nous, les conseillers techniques du terrain, nous sommes sur place, on vit la sécurité civile tous les jours. Tous les jours, quand on est de garde, il n'y a pas un seul engin qui part correctement. Et là, en fait, dans le projet de loi qu'on nous a présenté, on vient encore nous donner des possibilités de déroger aux règles qui ne sont pas appliquées actuellement. Donc on va donner la possibilité à des préfets d'encadrer le soin d'urgence, par exemple. Et le soin d'urgence, les préfets aujourd'hui, ils ont un contrat territorial sur la réponse opérationnelle, le règlement opérationnel. Ce contrat-là, il n'est déjà pas rempli et les préfets ne font rien pour qu'il soit rempli. Il faut des effectifs. Il faut bien comprendre que quand les pompiers sont partis sur une intervention, il n'y a personne d'autre qui pourra en réaliser une autre. C'est ça, une fois que vous l'avez compris, en fait, bah vous avez compris qu'il faut du monde. Il faut du monde dans les casernes.
19: Et les mesures qu'ils nous ont présentées, dedans, il n'y a aucun financement, il n'y a rien à l'heure actuelle, il n'y a rien de signé, il n'y a rien.
18: Ce qu'on peut regretter aujourd'hui, c'est le manque d'ambition. Par le passé, en 69 et puis en 80, on a fait des textes réglementaires qui disaient pour les agglomérations, un sapeur-pompier professionnel pour 1200 habitants. Aujourd'hui, on n'a pas cette ambition. Et en 80, alors que la France a beaucoup de règles, en 80, on disait, dans un arrêté, 10 minutes en urbain pour le secours en moyenne, 20 minutes en rural. Depuis que ce texte a été abrogé, ce qu'il y a dans les départements, l'engagement qu'on est capable de prendre dans la majorité des départements, c'est dans les meilleurs délais. forcément c'est décevant. Ça montre qu'il n'y a pas d'ambition pour la sécurité civile. Alors par contre, on aura la journée de la sécurité civile, mais on n'aura pas les moyens qui vont avec.
21: Le problème du recentrage des missions aujourd'hui, quand il y a une personne qui fait un malaise à son domicile, même si c'est quelque chose de plutôt léger, ou une entorse de cheville à domicile, ce n'est pas une mission des sapeurs-pompiers. Sauf qu'il y a un moment, la personne, elle ne va pas rester des heures à attendre qu'elle soit prise en charge. Les médecins, il y a une désertification médicale dans le pays, les médecins ne peuvent plus venir visiter les gens à domicile pour faire un diagnostic, il faut bien envoyer quelqu'un. Au final, comme il n'y a personne qui le fait, cette mission-là, c'est les pompiers que l'on envoie. Donc aujourd'hui, on peut bien nous dire qu'on va essayer de recentrer nos missions. Si, à chaque fois qu'on nous appelle, on doit répondre, et de toute façon, nous le ferons, ça fait partie de notre métier. Donc on est là pour répondre aux sollicitations. Aujourd'hui, ce qu'on en attend de l'État, du gouvernement, c'est qu'ils prennent le courage de dire on va faire toutes les missions du préhospitalière avec un service public dédié, et au moins comme ça les choses elles sont claires. Il n'y a pas de... Le ministère de la Santé dirige les moyens du service incendie sur le frais du service incendie. Voilà, donc en fait aujourd'hui on est dans une voie sans issue. Le recentrage, on peut écrire tout ce que l'on veut, au bout du bout il y a quelqu'un qui a besoin de secours, et plus on va attendre, plus l'état de santé va s'aggraver. Et donc ce qu'on veut pas, c'est que les gens aggravent leur état de santé parce qu'ils attendent quelqu'un pour les emmener.
0: Il manque combien de pompiers actuellement ?
21: 21 000, on demande la création de 21 000 emplois de sapeurs-pompiers professionnels. Ce qu'il faut savoir, c'est qu'il y a plus de 3 000 collègues, sûrement sapeurs-pompiers volontaires, qui sont sur liste d'aptitude, qui ont réussi le concours, qui sont en attente de recrutement faute de postes disponibles, parce que c'est les départements qui créent les postes. Donc on demande 21 000 emplois. Ce chiffre-là, il n'est pas sorti du chapeau. Nous l'avons sorti du rapport de l'inspection générale de l'administration. C'est la haute fonction publique qui a établi ce rapport sur commande du ministre Darmanin, qui a constaté qu'il y avait 32 millions d'heures de garde. Donc quand on est présent en caserne du matin 7h jusqu'au soir 19h ou jusqu'au lendemain matin 7h, ces heures de garde, c'est 32 millions. 32 millions, c'est ce qui correspond à 21 000 emplois. Ces heures-là, elles sont aujourd'hui occupées, prises par des sapeurs-pompiers volontaires, enfin des sapeurs-pompiers sous statut de sapeurs-pompiers volontaires.
1: Sur le manque de masques et la santé au travail, vous avez évoqué le sujet.
21: Sur le manque de masques, on ne l'a pas évoqué aujourd'hui, et c'est d'ailleurs pas prévu dans le projet de loi qui nous a été présenté. Nous n'avons strictement rien sur la santé. Le manque de masques, vous l'avez tous vu, sur les feux en Gironde, les sapeurs-pompiers intervenaient sans protection respiratoire au niveau de leurs voies aériennes. Nous n'avions aucun masque. On a commencé à donner des masques aux sapeurs-pompiers lorsqu'on a donné des masques à la population, parce que nos dirigeants se sont dit « mince, là ça va peut-être se voir que les pompiers ne sont pas protégés ». On rappelle qu'on n'a pas on a les mêmes poumons, les mêmes cœurs et les mêmes cerveaux que les autres. Hein. On n'a pas des super-pouvoirs, on n'est pas des super-héros.
2: À combien estimez-vous les moyens financiers nécessaires ?
21: Aujourd'hui, les moyens financiers, c'est assez compliqué à répondre, parce qu'en fait, ce qu'on voudrait, c'est que déjà, le président de la République, par exemple, il dise le niveau de sécurité civile qu'il veut pour les citoyens français. Si on a un niveau là, il faudra qu'il mette les moyens pour avoir un niveau là. S'il veut un niveau médiocre, bah, qu'il continue à être comme aujourd'hui, parce qu'aujourd'hui, on est à ras-les-pâquerettes au niveau de la sécurité civile. Donc les moyens, on peut estimer à plus de 1 milliard pour au moins être au médian.
18: Parce que la spécificité des sapeurs-pompiers en France, du système de sécurité civile, finalement, c'est sa charge opérationnelle. Quand on compare avec les pompiers européens, les pompiers français, ils représentent 9% des effectifs et ils effectuent 43% des missions. Ça veut dire que le vrai débat qui n'a pas lieu, c'est la question en fait du coût. Aujourd'hui, notre service, c'est le moins cher. Et c'est pour ça qu'on se retrouve avec tout un tas de missions indues.
21: En fait, vous écrivez tout le temps vos articles en disant « grâce à l'intervention rapide des sapeurs-pompiers, le feu ne s'est pas propagé ». Mais si vous voulez avoir les délais d'intervention, regardez si c'est bien les sapeurs-pompiers du centre de secours le plus proche qui sont venus, et avec le moyen le plus adapté. Mais ça, on est dans des choses techniques. Aujourd'hui, on n'a pas de chiffres. On sait qu'il y a beaucoup d'interventions qui ne sont pas réalisées comme elles devraient l'être.
19: Par contre, ce qui est sûr, c'est qu'entre la campagne et la ville, les secours ne sont pas distribués de la même manière. En campagne, vous aurez beaucoup plus de risques, malheureusement, sur un arrêt cardiaque, de laisser votre vie. Ça, c'est factuel à l'heure actuelle, parce qu'on n'a pas les moyens pour assurer les véhicules en tout temps et en tout lieu à l'heure actuelle en France. Et ça, il faut en être conscient.
17: C'est pas compliqué de comprendre que quand on passe de 12 minutes à 15 minutes de délai d'intervention, comme l'a dit mon collègue, moyen sur l'ensemble du territoire national, c'est qu'une moyenne. C'est que ça veut dire qu'il y a des endroits où on est plutôt à une demi-heure. Donc c'est 2 minutes 30, 3 minutes supplémentaires lorsqu'on est en arrêt cardio-respiratoire ou arrêt ventilatoire. Écoutez, l'issue, elle est fatale. C'est pas trop compliqué à comprendre et malheureusement, on a du mal à faire comprendre ça à nos autorités, aussi bien en local qu'au niveau national. Parce que vous imaginez bien qu'il y a deux étages de la fusée. On a l'échelon local, les SDIS, qui nous renvoie vers nos autorités nationales, donc le ministère de l'Intérieur, et le ministère de l'Intérieur, pas plus tard que tout à l'heure et pas plus tard que le 13 août, qui nous renvoie également vers nos autorités en local, les services départementaux incendie et secours. Donc on est dans la situation, et on l'a déjà dit plusieurs fois, d'un enfant divorcé qui doit aller chercher chez papa ou maman, qui va acheter le cartable et les fournitures scolaires.
21: Le volet financier sera abordé après le 30 septembre lors du projet de loi de finances 2027 avec toutes les embûches que l'on peut déjà commencer à entrevoir avec les partis politiques qui vont jouer le jeu de la censure. Après, on verra le 20 octobre, il y a le vote solennel de la première partie du projet de loi de finances. C'est pour ça que notre grève va durer à minima jusqu'au 20 octobre. D'ici là, on verra quelle ambition il aura été décidé par rapport au financement des SDIS.
18: Les élus qui sont à l'intérieur des conseils d'administration, ils n'ont pas toujours accès à la couverture de leur propre secteur. Tous les maires, puisqu'ils sont directeurs des opérations de secours de France, devraient pouvoir accès à l'information en combien de temps leurs administrés sont couverts. Aujourd'hui, ils n'y ont pas accès. Et c'est en martelant ce message que les gens prendront conscience de la fragilité du système.
14: Après le 13 août, on a eu un blabla politique, d'accord ? Tout le monde s'en rappelle. Là, on a vu un blabla institutionnel, du bricolage, caché derrière des semblants de décrets à toiletter, un code général des collectivités territoriales. On se cache derrière une loi de finances qui va arriver le 30 septembre, une loi de programmation pour les moyens de l'État. Mais en fait, rien de concret pour les pompiers. Donc on appelle tous les sapeurs-pompiers professionnels, tous les personnels administratifs, techniques et spécialisés, à nous rejoindre dès le 27, le 28 et le 29 massivement. La colère va monter, elle gronde dans les casernes. Avec ce qu'on vient d'avoir ce matin, elle n'est pas prête de s'apaiser. Ça, c'est une certitude.
3: Je suis Romain Pudal, je suis directeur de recherche au CNRS en sociologie et je suis ancien pompier volontaire. Les pompiers, ça fait vraiment des années et des années. Hein, c'est-à-dire, il y a rien de nouveau sous le soleil, j'ai envie de dire, si ce n'est qu'on voit bien que chaque été ça s'aggrave, les canicules, les feux de forêt. Là il y a eu 4 morts, il y a des dizaines et des dizaines de blessés à chaque fois, des intoxiqués. Là aussi, c'est assez difficile de savoir dans quelle proportion, mais enfin, je pense que ça va être assez colossal. D'abord, avant les feux de forêt, il faut bien se souvenir qu'il y avait des canicules. Il y a eu des épisodes caniculaires qui ont été quand même très importants et qui ont fait beaucoup de victimes. Il y avait déjà mis les services en tension, mais comme c'est pas possible, c'est-à-dire que moi j'avais quand même des retours fin juin de collègues ou d'amis, etc., qui sont dans le milieu, ils étaient déjà épuisés en fait, et ils appréhendaient énormément l'été en disant bon, on démarre en étant déjà sur les rotules parce qu'on était on fait des sorties, on dort pas de la nuit, il y a des gens qui font des malaises partout. Etc. Bon. Alors, est-ce que ça fait une prise de conscience ? Oui, sur le moment, comme toujours, c'est une espèce de sidération de la violence de ces feux, du fait que ça couvre quand même des kilomètres carrés. Bon, là, il y a eu des évacuations de population, donc en plus, c'est très impressionnant. Enfin, c'est un peu traumatique pour tout le monde, hein, pour le grand. Mais le problème, c'est ce que aussi d'ailleurs dénoncent beaucoup de pompiers, c'est que une fois que l'émoi médiatique est passé, tout retombe et tout reprend un peu son cours. C'est pas du tout le premier été qui se passe comme ça. Alors c'est pour ça que je comprends une part de leur frustration et de leur colère quand on dit qui aurait pu prévoir, est-ce qu'on aurait pu imaginer. Ça se produit depuis des années, tous les étés, c'est catastrophique. Bon, tous les étés, on se rend compte que y a pas assez de canadaires, il y a pas assez de ceci, il y a pas assez de cela. Et puis arrive le mois de septembre, la rentrée, avec un peu de chance, les feux s'arrêtent, et puis le train-train quotidien reprend, et les revendications restent lettre morte, quoi. C'est pratique, j'ai envie de dire, d'un point de vue politique, parce que c'est une profession qui est à la fois relativement légitimiste, si je puis dire, dans le sens où c'est une profession paramilitaire, pour l'essentiel, donc on est respectueux des ordres, des hiérarchies, des règles, etc., d'un côté, et puis c'est une profession où on a beaucoup l'habitude de prendre sur soi, hein, c'est le principe du métier, donc de pas se plaindre, de pas revendiquer avec évidence, etc., c'est pas simple dans ce milieu-là, on se syndique pas avec évidence non plus, tout ça, parce qu'on est quand même beaucoup dans l'idéologie l'écologie, du dévouement, du don de soi, etc. Et donc, pour le politique, ça peut être assez tentant de jouer là-dessus pour finalement, d'un côté, encenser tout ce petit monde en disant vraiment, c'est magnifique, c'est des héros, enfin, c'est tout ce qu'on a entendu pendant l'été. Et puis de l'autre, dès qu'il faut passer à la caisse, entre guillemets, ou qu'il faut faire de l'embauche, acheter des canadaires et j'en passe, non, la règle, la loi des reins de l'austérité budgétaire en termes de services publics s'applique sans problème. Il y a deux grandes spécificités françaises. Alors, je dis pas que c'est unique dans le monde, mais quand même qu'il faut avoir en tête pour comprendre comment ça marche et éventuellement comment ça dysfonctionne. La première spécificité, c'est les différents statuts. Donc, on a des statuts militaires, notamment à Paris et à Marseille. Je vais pas rentrer dans tous les détails, mais enfin, voilà. Donc, militaires, c'est donc des gens de l'armée de terre, vraiment. Alors, qui ont un uniforme de pompier, mais qui relèvent de l'armée de terre. Ce qui suppose un certain nombre de choses. C'est-à-dire que, par exemple, il n'y a pas de syndicat chez les pompiers militaires, les pompiers de Paris, ou, voilà. Ce sont pas des gens qui peuvent se mettre en grève. Enfin, ce sont des militaires, donc ils sont soumis au code militaire qui est particulier. Pour le reste, il y a deux autres statuts principalement, les pompiers professionnels qui relèlent de la fonction publique territoriale sur l'ensemble du territoire, et puis les pompiers volontaires. Ce qui est très étonnant, et ce qui crée quand même des choses particulières dans ce monde-là, c'est que les pompiers volontaires représentent à peu près 80% des effectifs. Donc c'est pas du tout une force d'appoint, ou des gens qui aideraient l'été quand il y a les feux de forêt, ou s'il y a une catastrophe, mais qu'il reste du temps, le reste du temps, ça serait géré par des professionnels, pas du tout. Ce sont des pompiers volontaires, donc des gens. Alors, c'est une des choses que moi j'essaye de travailler et qui est sur lesquelles il est très difficile d'avoir de l'information, des données, tout ça. C'est que font-ils en parallèle? Il y a évidemment des gens qui ont un métier, mais ça peut être aussi des étudiants, ça peut être aussi des gens au chômage ou qui ont des statuts d'emploi des intérimaires, des auto-entrepreneurs. Enfin, bon, voilà. Mais alors, avoir de la donnée un peu fiable et un peu costaud là-dessus, c'est pas encore évident. Donc voilà. Donc vous avez déjà cette architecture qui est assez compliquée, avec du coup des tas de problèmes de disponibilité des pompiers volontaires, de niveau de compétences, de formation, des prérogatives qui sont les leurs. Il y a des volontaires qui sont en garde, ce qu'on appelle en garde postée, c'est-à-dire qui viennent vraiment en caserne faire 24 heures de garde comme des pros. Donc très rapidement, tout ça est très mélangé, c'est des centres mixtes. D'ailleurs, il n'y a rien d'écrit, on ne fait pas la différence quand vous voyez les pompiers, justement, vous ne savez pas si c'est un pro ou un volontaire que vous avez en face de vous. Même en caserne, on ne se présente pas en disant je suis professionnel ou je suis volontaire. On a des grades, c'est surtout ça qui nous définit plutôt que le statut. Mais le statut crée toutes ces tensions, tous ces questionnements. Pour les volontaires, c'est une demande de disponibilité et de compétences qui est assez forte. Il y avait eu un engouement de recrutement suite à cet été, fort bien. La question, c'est moins le recrutement que la fidélisation. C'est-à-dire que beaucoup de pompiers volontaires abandonnent assez rapidement, c'est pas 3 mois, mais en quelques années, arrêtent. Et c'est ça qu'il faut questionner, en fait. C'est pourquoi est-ce qu'ils arrêtent alors que ils ont fait la démarche d'y aller, ils ont fait la démarche des formations qui sont souvent longues, qui sont éprouvantes, etc. La démarche d'intégration dans une caserne, pas toujours évidente. Faut intégrer un groupe, faut se faire sa place. On est quand même jugé, c'est tout à fait normal. Mais enfin voilà, le groupe est toujours en train de se questionner sur qui arrive là, est-ce qu'il est au niveau, pas au niveau, est-ce que ceci, est-ce que cela. Bon. Et puis, il y a des formes d'épuisement d'épuisement au travail, de fatigue, de lassitude, de frustration. Enfin, c'est ça qu'il faudrait ouvrir comme boîte noire et qui fait que tout un tas de pompiers volontaires arrêtent assez rapidement. Et la deuxième chose qu'il faut avoir en tête, c'est que les pompiers français assurent essentiellement des missions de secours à personne et pas de l'incendie. Alors ils font les deux, et c'est bien une des tensions aussi qu'il y a dans le milieu. Ils font à la fois le classique incendie, mais le secours à personne. Et dans le secours à personne ou le secours à victime, peu importe la terminologie, vous avez de tout, absolument de tout. Ce qui relève avec évidence, j'ai envie de dire, du métier pompier, un accident de la route grave avec des incarcérés. Et puis, il y a toutes les interventions que certains pompiers appellent à caractère social, non urgente, on ne sait pas très bien comment les caractériser, comment les définir, qui relèvent de différents types de malaise, de mal-être, qui sont difficilement identifiables, de problèmes psychologiques, psychiatriques même, etc., qui ne sont pas très identifiables ni par la profession, et pour lesquels la réponse strictement pompier, elle est toujours un peu limitée, ce qui crée beaucoup de frustration, beaucoup d'usure, parce que y a beaucoup de fatigue, parce que il y a beaucoup. Alors au début, on est tout fou, donc on est content de partir sur n'importe quoi. Puis les années passent, on a de moins en moins de nuits complètes, et au bout d'un moment, on se dit bon, est-ce que c'est bien nécessaire d'aller le SDF là, il est toujours aviné, 3h du matin, on préférait bon, mais on y va quand même. Bon, et alors ce sont ces choses-là aussi qui vont progressivement fatiguer les agents quoi. Il y a deux grandes pistes de réflexion qui reviennent régulièrement, qui sont, pour rester sur le champ missionnel, qui sont la question de est-ce qu'il ne faut pas spécialiser des pompiers pour du secours à victimes et d'autres qui feraient de l'incendie. Est-ce que le fait de... Alors, il y a vraiment du pour et du contre dans tous les cas de figure, mais il y a l'idée que peut-être il faut quand même recentrer au moins les représentations du métier sur le secours à victimes. Moi, je dis que dans ces cas-là, ce qui serait intéressant, parce qu'on peut comparer avec les paramédics aux États-Unis, enfin en Amérique du Nord et tout ça, bon, à ce moment-là, ce qui est intéressant, c'est de faire une montée en gamme du point de vue des compétences, parce que les paramédics, par exemple, font pas du secourisme à la française, ils font vraiment, ils font des perfs, c'est vraiment un peu le SAMU, quoi, pour que les gens se représentent. Donc, ça, c'est une des pistes qui est évoquée, mais la piste principale, c'est celle des effectifs, et des effectifs professionnels, c'est-à-dire l'idée qu'on a une quantité de pompiers volontaires qui font en fait le boulot de pro, sauf qu'ils n'ont pas le statut, mais ils font le même type d'intervention, les mêmes formations, ils sont responsables sur intervention comme un professionnel, enfin voilà, quand vous... C'est pas parce que vous êtes volontaire que sur intervention, si vous faites un truc qui va pas, vous en êtes responsable, y compris pénalement, donc c'est pas rien en fait, c'est des responsabilités qui sont stressantes. Et puis voilà, cette main-d'œuvre volontaire, c'est des pros un peu low cost, qui coûtent pas trop cher, sur lesquels on n'est pas trop regardant en termes d'horaire, notamment, de travail, ou le service, tout le monde y trouve un peu son compte, entre guillemets. Comme c'est pas des pros, si demain matin vous décidez, comme on m'avait dit d'ailleurs en caserne quand ça n'allait pas, vous êtes volontaire, si demain matin vous posez votre bip, parce qu'on a un bip perso qui bip, hein, voilà, vous posez votre bip pour rentrer chez vous, personne ne peut rien faire. Le service peut pas vous... Voilà, le chef de centre peut juste vous crier dessus à la rigueur, ou vos collègues vont être... mais vous les mettez effectivement dans une situation problématique, il n'y a pas de doute. Mais en réalité, on peut pas vous sanctionner pour ça. Un pompier pro peut pas faire ça, il est réquisitionné, etc. Bon. Donc, vous voyez, c'est ce jeu-là qui est pas toujours très sain, il faut dire ce qui est, qui s'appuie souvent sur des volontaires qui sont dans des situations professionnelles plus ou moins précaires, pas évidentes, donc qui ont aussi intérêt à monter pas mal de gardes, à être très présents, etc. Et on sait qu'on peut les appeler, qui viendront parce qu'ils ont besoin d'argent, parce que la fin du mois est un peu dure et des choses comme ça. Et en même temps, les pros ont raison de dire, s'il fait tant d'heures dans la caserne, il en fait autant qu'un professionnel, il est tout le temps là, il est même chef d'agré, chef de garde, ceci, cela. Il faut professionnaliser tout ce petit monde. C'est pas possible de rester avec cette main-d'œuvre précaire qui est comme ça utilisable. On appelle ça d'ailleurs dans le jargon en interne les consommables. Ça fait toujours plaisir. C'est une boutade aussi entre volontaires en disant il y a la boîte de gants, il y a le pompier volontaire, c'est du consommable, c'est tout ça, c'est pareil, on prend, on jette. Bon, alors c'est une blague, mais comme souvent les blagues, elles disent des choses.
5: On est dans le 12e arrondissement de Paris, pas très loin du ministère des Finances. Et aujourd'hui a eu un rassemblement un petit peu pour rappeler ce qui s'est passé cet été entre les canicules, les différentes choses qui se sont passées, les feux de forêt aussi, entre autres. Et justement, on va un peu parler de ça avec une personne qui est pompier, mais qui va se présenter.
6: Bonjour, Bruno Ménard, je suis secrétaire général du syndicat des sapeurs-pompiers volontaires.
5: On a senti cet été, dans les différentes prises de parole sur les incendies, donc vous avez dû intervenir beaucoup, beaucoup, et on a un petit peu senti qu'il y avait une espèce de différence qui était mise entre les pompiers professionnels et les pompiers volontaires. Alors, sachant que vous êtes quand même plus nombreux, déjà, j'aimerais savoir, vous, sur quel secteur vous êtes intervenu et qu'est-ce que vous pensez un petit peu de tout ça ?
6: Alors, ce qu'il faut savoir, comme vous le dites, 80% des effectifs sont sapeurs-pompiers volontaires. Ça veut dire que 8 personnes sur 10 que vous allez rencontrer, ce sont volontaires. Concrètement, sur intervention, vous ne pouvez pas nous différencier. Nous avons les mêmes tenues, nous avons les mêmes chaussures, nous avons les mêmes véhicules. Et même parfois, dans un même véhicule, vous avez des pompiers volontaires, des pompiers professionnels. Donc vous ne pouvez pas nous différencier. Et cet été, sur les feux, vous aviez au moins 80, voire 90% des effectifs qui étaient des sapeurs-pompiers volontaires.
4: Est-ce que le système de commandement est le même ?
6: C'est le même système de commandement, c'est la même hiérarchie. Un pompier volontaire peut commander un professionnel peut commander un volontaire. C'est deux systèmes qui sont imbriqués l'un dans l'autre et qui en forment qu'un seul.
4: D'accord. Comment se construit la hiérarchie ?
6: On va être honnête, les sapeurs-pompiers professionnels accèdent beaucoup plus facilement à des grades d'officier, voire officier supérieur, parce qu'ils sont là en permanence, ils ont un emploi du temps, ils sont 35-40 heures par semaine au sein du service départemental d'incendie de secours ou des services départementaux. Un sapeur-pompier volontaire aura beaucoup plus de mal à le faire. Donc on va avoir beaucoup plus de professionnels en tant qu'officier supérieur, c'est normal, c'est logique.
5: Vous pouvez me parler d'une de vos interventions cet été que vous avez effectuée ?
6: Alors moi, je ne suis plus sapeur-pompier volontaire. Je l'ai été et j'ai été remercié par mon service départemental pour avoir relaté des faits de harcèlement moral dans mon centre de secours. Ce qu'il faut savoir, c'est que les sapeurs-pompiers volontaires n'ont pas le droit de parler. Dès qu'un sapeur-pompier volontaire parle, il a des mesures de représailles jusqu'à se faire licencier.
5: Ah oui ? D'accord, non, c'est surprenant parce qu'on les a mis un peu en avant et tout ça, et du coup on se retrouve quand même dans une situation où vous êtes vraiment sous-gradé, quoi.
6: Oui, c'est un effet d'illusion. Pourquoi on nous a mis en avant, c'est que nous, le syndicat des sapeurs-pompiers volontaires, on commençait à gratter, on commençait à dire tout haut ce qui se passait et les médias s'intéressaient à nous. Donc il a fallu reprendre la main et dire que le monde pompier volontaire était beau, était rose et que malheureusement on manquait de bras. Quand vous regardez les médias, les informations, tout est fait aujourd'hui pour dire on doit recruter, on doit recruter, on doit recruter. Mais est-ce que vous avez vu à un endroit donné, à un moment donné, il faut qu'on garde nos sapeurs-pompiers volontaires. En l'espace de 20 et quelques années, il y a toujours eu 200 000 sapeurs-pompiers volontaires en France, à quelques milliers près. Il y a toujours eu entre 20 et 30 000 recrutements par an. Donc mathématiquement, il y a 20 à 30 000 démissions par an, mais ça, personne n'en parle. Il faut se poser la question, pourquoi ?
4: Oui. Est-ce que vous pouvez nous avancer quelques explications ? J'ai dit pourquoi ?
6: En l'espace de 20 et quelques années, on nous a de plus en plus professionnalisés. On demande exactement la même chose à un volontaire qu'à un professionnel. On lui demande de prendre des gardes, des astreintes. Il y a un pouvoir hiérarchique. Si on n'arrive pas à prendre nos gardes, on est sanctionné. Lorsqu'on a des astreintes, on touche 70 centimes de l'heure. Lorsqu'on est de garde postée, on dit qu'on touche 8,70 €, mais en réalité, on touche que 45%. Je vais vous prendre l'exemple que je prends tout le temps. C'est la coupe de glace chez le restaurateur. Vous allez devant un restaurant, vous voyez une super boule de glace, super coupe de glace. Vous dites, je rentre parce qu'elle est super géniale, je vais la manger. Et quand vous arrivez à la fin, vous dites, mais c'est pas la coupe de glace que j'ai vue au départ, ça me va pas. Non, mais moi, je pars. Et c'est exactement ce qui se passe chez les pompiers. On vend du rêve et la réalité, elle est dramatique.
5: Moi, j'étais très frappé justement lors de la conférence de presse, qui est la première conférence de presse qu'il y a eu jusqu'ici, d'ailleurs, des pompiers. Il y avait ce côté, nous, on se mobilise. En gros, les sapeurs-pompiers volontaires, ils n'ont qu'à le faire. Et moi, ça m'a paru bizarre ce truc quand même, parce que en fin de compte, vous combattez la même chose, vous combattez le même feu en quelque part. Donc c'est ce décalage qui était quand même assez, moi, qui m'a un peu choqué, quoi.
6: Ça a toujours été, malheureusement, mais ça a toujours été camouflé par une hiérarchie qui ne veut surtout pas dire ouvertement nous avons des problèmes avec les sapeurs-pompiers professionnels. Enfin, certains, pas tous, mais certains pompiers pros qui harcèlent les volontaires. Dans l'intersyndicale, donc les 8 syndicats qui se mobilisent, il y a des syndicats qui voulaient notre présence, il y en a d'autres qui ne voulaient pas notre présence. Et donc du coup, ils ont tranché, nous n'étions pas présents. Un certain nombre de syndicats, un certain nombre de, pas tous, hein, encore une fois, mais un certain nombre de sapeurs-pompiers professionnels disent ouvertement que les volontaires piquent leur travail. La masse salariale globale des pompiers volontaires en France est de 800 millions d'euros. Les professionnels, 1,6 milliard. Donc le double. Les pompiers volontaires font 68% des interventions et les pompiers pros font 32% des interventions. Donc avec deux fois moins d'interventions, ils coûtent deux fois plus cher. Donc les services départementaux d'incendie de secours vont user et abuser des pompiers volontaires et je dis bien user et abuser des pompiers volontaires pour maintenir une masse salariale. Et de l'autre côté, vous avez les sapeurs-pompiers professionnels qui disent que les volontaires nous piquent notre travail. Donc on va se battre, mais on a une haine qui commence à s'installer vis-à-vis des volontaires. Je vais vous poser une question. Savez-vous que veut dire, comment on appelle les pompiers volontaires ? Comment les professionnels appellent les pompiers volontaires, savez-vous ?
4: Bah non, on n'est pas du bon, on n'est pas de ce monde-là, donc on ne sait pas.
6: Les Voldiches ou les PEV ?
4: Les Voldiches.
6: Les Voldiches ou les PEV ?
9: PEV, c'est-à-dire ?
6: Putain d'enculé de volontaire. C'est la réalité.
4: C'est quoi ? C'est du corporatisme bête et méchant ou c'est autre chose ?
6: Il y a plusieurs réponses à cette question-là.
4: C'est compliqué.
5: Donc en tout cas, vous, ce soir, vous aviez envie d'être là. Qu'est-ce que ce rassemblement, qui en appellera sûrement d'autres, qu'est-ce que ça peut signifier justement pour vous ?
6: Nous, on est là, c'est pas parce que Pierre, Paul, Jacques, FNE, Greenpeace ou autres sont là. C'est la cause. C'est dire, cet été, on a franchi un pas. On a franchi un cap. On a franchi quelque chose de dramatique. On nous étions pas assez pour faire face. C'est dramatique, il y a un problème. Et c'est quelque chose qui va se répéter dans le temps. C'est une certitude, c'est une évidence. L'année dernière, quand j'étais sur les plateaux télé, je disais, on va droit dans le mur. Au mois de juillet, tout début juillet, j'étais sur un plateau télé d'une chaîne bien connue. 2026. Début de juillet 2026, j'étais sur un plateau d'une chaîne d'information où j'ai dit, on va droit dans le mur, on ne va pas avoir assez de moyens. Tout le monde m'a rigolé au nez sur le plateau en nous disant, le ministre de l'Intérieur nous a dit que tout allait bien se passer. Ben, j'avais raison. Malheureusement, j'avais raison.
4: Quand vous dites que la réalité est dramatique, concrètement, vous faites référence au fait qu'effectivement, la situation, d'un point de vue écologique, c'est dramatique, effectivement. Tout le monde a compris ça. Mais pour vous, en tant que pompier, c'est une question matérielle, c'est une question de moyens, c'est une question de quoi ?
6: Matériel, moyens, il y a un peu de tout. Et vous savez, quand vous engagez en tant que volontaire, vous engagez pour la population avant tout. Et quand vous n'avez plus les moyens de sauver les gens, de sauver l'environnement, mais on est à plat, on est totalement à plat. Les civés, on est là, on donne du temps, on donne de l'énergie, mais nous, on ne nous donne pas les moyens de le faire. On ne demande pas à être payé 15 euros de l'heure. On demande à avoir, comme je vous dis, des t-shirts normaux. On demande à avoir trois repas par jour, voire deux quand ça flambe beaucoup. Mais on demande un minimum. Demander à avoir à manger, à avoir des t-shirts non troués, à avoir un masque pour se protéger, c'est pas demander la lune.
4: Est-ce qu'il y a un droit du travail qui s'applique à vous ou pas ?
6: Oui. Oui, mais les sapeurs-pompiers volontaires ne le savent pas.
4: Ah.
6: Et tout est fait pour pas que ça se sache. Ben oui, imaginez un sapeur-pompier volontaire qui dit « Ah, droit du travail, j'ai une obligation d'avoir un masque. » Le SDIS ne va pas aimer. C'est la partie 4 du Code du travail, donc santé et sécurité, conditions d'hygiène, qui s'applique aux sapeurs-pompiers volontaires, oui.

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0: Ce que révèle la longue enquête de l'assaut Canopée sur le système de la plus grosse coopérative forestière de France, Alliance Forêt Bois. Je vous présente les 5 phases qu'elle a suivies pour construire son empire et ce qu'on peut faire pour l'empêcher de nuire. Première phase, développer un modèle de forêt ultra simplifié.
1: Le plus simple, c'est qu'on vous montre directement le problème qu'on a avec Alliance. Je suis dans les Landes avec Bruno.
2: Ouais, là tu vois, on est dans une des dernières forêts diversifiées des Landes, une forêt feuillue, il y a plein d'arbres, de plein de formes différentes, plein de tailles. C'est une forêt qui est vivante et en plus qui est classée Natura 2000. Et pour l'instant, eh ben, Alliance n'est pas encore passé par ici.
1: Alors que, après leur passage, voilà ce qu'ils ont fait.
2: Ouais, bah tu vois, ils ont tout détruit. Ça, c'est ce qu'on appelle une coupe rase. Il reste rien. Il reste un arbre. Mais à part ça, il reste rien du tout. Les animaux qui étaient là, ils ont plus d'habitat. Il reste vraiment rien. Ils ont tout détruit. Tu vois là, on a la preuve que c'est Alliance, c'est bien l'entreprise Alliance Forêt Bois qui a coupé ça.
3: Putain, c'est abusé là aussi.
1: Mais bon, après, reste à savoir si c'est genre un cas isolé, tu vois.
2: Ah non, c'est pas un cas isolé. Ça, c'est vraiment, c'est le système Alliance.
0: Le système Alliance, pour bien le saisir, il faut revenir à son origine. Alliance a un ancêtre commun avec Smurfit Kappa, une entreprise de fabrication d'emballage à partir de papier, une industrie qui a besoin de beaucoup de bois. Implantée dans le massif landais, Alliance Forêt Bois s'est construit sur l'exploitation d'un massif forestier artificiel. Un territoire sur lequel, après avoir drainé des marécages, une espèce bien précise arrive à pousser sur du sable, le pin maritime. Dès le début, la mission d'Alliance Forêt Bois est très claire. Notre job est d'approvisionner les industriels. Problème, l'appétit des industriels est grand et la ressource est limitée. Sa solution, il faut planter. Planter une ressource adaptée au marché, planter une ressource productive. Quitte à remplacer les forêts sans valeur par une production économique créant de la valeur ajoutée.
2: Leur objectif, en fait, c'est vraiment de remplacer les forêts vivantes par des monocultures de pins maritimes et de faire ça quasiment partout.
0: Pour y parvenir, Alliance Forêt Bois a mis en place un itinéraire sylvicole ultra simplifié. Étape 1, Alliance rase la forêt. Étape 2, Alliance arrache les souches, il faut faire place nette. Étape 3, Alliance déstructure le sol en passant le rouleau landais qui le découpe et le hache pour casser les systèmes racinaires avant de carrément labourer le sol. Parce qu'il y a une distinction majeure entre la forêt et l'agriculture, c'est que les forêts sont des écosystèmes qui n'ont en principe pas besoin de l'intervention humaine pour se renouveler. La définition d'une forêt, c'est avant tout le sol, c'est le système racinaire qui fait la forêt. Donc dans le modèle sylvicole d'Alliance, exit le sol. On n'a plus de forêt là, on a un champ d'arbres. Étape 4, le sol ayant perdu en fertilité, la coopérative utilise des amendements. Elle ajoute du phosphore pour modifier la vie microbienne des sols. Étape 5, Alliance plante en monoculture en ligne des espèces résineuses, essentiellement du pin maritime et du Douglas.
4: On a la chance, le pin maritime c'est magique. Ça pousse sur des sols les plus pauvres de France. Dans des conditions, des fois il y a trop d'eau, des fois il n'y en a pas assez, il fait chaud, il fait froid. Donc ça c'est important.
0: 94% des arbres plantés par Alliance sont des résineux. Alors que la forêt française est composée aux 2/3 de feuillus. Étape 6, Alliance procède à des éclaircies dans le peuplement pour ne garder que les arbres les plus standardisés pour l'industrie. 35 à 40 ans s'écoulent avant l'étape 7, la coupe rase et le cycle recommence. La première phase est réalisée. Le modèle sylvicole coupe rase, plantation génère rapidement des revenus. On entre dans la deuxième phase. Phase 2, phagocyter la concurrence. Si le modèle sylvicole d'Alliance Forêt Bois était resté cantonné au massif des Landes de Gascogne, ça ne serait pas si problématique. Mais Alliance a déjà phagocyté 18 coopératives concurrentes et s'étend aujourd'hui des Pyrénées jusqu'en Normandie. C'est sur toute la façade ouest de la France que s'applique bon an mal an le modèle landais sur des massifs forestiers qui n'ont rien à voir. Des forêts naturelles, semi-naturelles, des forêts diversifiées en espèces d'arbres. Alliance va remplacer des forêts mélangées, se régénérer naturellement par des plantations résineuses plus adaptées à l'approvisionnement de l'industrie, ce qu'on appelle dans le milieu de l'enrésinement. Mais le pin a besoin d'un sol sec, bien plus sec qu'il ne l'est dans la Vienne. Alliance va donc drainer les sols, ils vont assécher la terre et passer le rouleau landais dans la Vienne. Plutôt que s'adapter à l'écosystème, on ravage l'écosystème pour que puisse pousser l'essence objectif. C'est la logique économique poussée à son paroxysme.
5: Alliance regroupe et accompagne ainsi plus de 40 000 propriétaires forestiers
3: sur près d'un million d'hectares de forêts privées.
0: Alliance Forêt Bois est maintenant implantée dans 53 départements de la France métropolitaine et elle ne compte pas en rester là.
5: Phase 3, maîtriser l'amont et l'aval.
0: S'étendre géographiquement,

0: c'est bien, mais racheter les entreprises de l'amont et de l'aval de la filière bois, c'est mieux. Avec sa vingtaine de filiales, Alliance Forêt Bois maîtrise l'ensemble des maillons de la chaîne. Elle gère des pépinières, des entreprises de travaux forestiers, des entreprises de production d'engins ou encore des unités de valorisation de bois énergie. La coopérative parvient à se positionner sur le marché juteux de la compensation carbone pour une aussi grosse entreprise que Orange par exemple. Mais Alliance Forêt Bois développe elle-même ses propres débouchés. Elle soutient un projet d'installation d'usine de biocarburant à partir de bois dans les Pyrénées-Atlantiques. Faire voler des avions avec du bois, génial! Sauf que si ces projets vont de l'avant, on coupera davantage de bois que ce que la forêt française est capable de renouveler. La coopérative veut maîtriser toute la chaîne donc, mais dans la loi, il y a un principe de séparation des rôles. Il est strictement interdit qu'une seule et même entreprise conseille un propriétaire sur les coupes, ça c'est un gestionnaire forestier qui doit le faire. Effectue la dite coupe, ça c'est un entrepreneur de travaux forestiers qui le fait. Et vend le bois,
1: ça c'est un exploitant forestier qui le fait.
0: Parce que sinon, ça pousserait à des gros travaux lourds et coûteux, ça pousserait à une gestion non durable de la forêt en fait. Sauf que depuis 2012, cette interdiction ne s'applique plus aux coopératives forestières comme Alliance Forêt Bois.
1: Pratique.
0: Du coup, Alliance propose une offre globale, réduisant à peau de chagrin l'activité de conseil nécessaire à une gestion durable,
1: alors même que leur promo dit
2: « Il s'agit d'une mission stratégique en termes d'analyse et de programmation des travaux »
0: pour faire l'essentiel de son chiffre d'affaires sur la coupe et la vente de bois. Ces coupes rases d'Alliance Forêt Bois en périphérie de Saint-Paul-lès-Dax, toujours pas replantées, hein, n'empêchent pas l'entreprise d'avoir le label PEFC, gestion durable, pour 85% des bois qu'elle commercialise. Ce label, c'est le sésame, sans lequel il ne pourrait plus vendre de bois à Smurfit.
2: 3 millions de mètres cubes de bois sont ainsi mobilisés chaque année par Alliance et commercialisés auprès de plus de 500 industriels de nos régions.
0: Donc le secteur privé, c'est bon, ils ont les marchés, reste à s'implanter comme acteur parapublic.
3: Phase 4, influencer les politiques publiques.
0: L'association Canopée a d'ores et déjà prouvé que le plan de relance et ses 50 millions d'arbres plantés en 2 ans pour aider la forêt à s'adapter au changement climatique a été négocié dès ses premières heures par alliance avec le ministère de l'Agriculture. Canopée a montré que 87% des projets financés par le plan de relance post-Covid impliquent des coupes rases. Mais il y a du nouveau.
4: Notre cap, c'est de pouvoir replanter 1 milliard d'arbres en 10 ans. Alors, je vais ici essayer de clarifier les chiffres.
0: Non, parce que 1 milliard d'arbres, ça représente un dixième de nos forêts. C'est énorme.
4: C'est faisable. Et c'est même ce que nous devons faire.
0: Les syndicalistes de l'Office national des forêts rappellent à raison que les baisses d'effectifs, un tiers de postes en moins en 20 ans quand même, sont parfaitement incompatibles avec l'immense chantier voulu par le chef de l'État. Alors qui va planter? Sous quelle modalité? Avec quels moyens et quelles essences? Ha! Les coopératives forestières, pardi! Qui détiennent l'amont de la filière? Forelit, la filiale d'Alliance Forêt Bois, commercialise déjà un tiers des plants forestiers. Mais avant de planter, il faut récolter ce qui est de toute façon condamné par le changement climatique.
2: Le défi du changement climatique qui nous amène à anticiper et adapter notre sylviculture aux conditions futures.
0: Pour la coopérative, le changement climatique est un alibi bien pratique pour imposer son modèle coupe-rase-plantation. Je vous en ai déjà parlé dans l'épisode sur le bois énergie, mais l'argument est le suivant. Puisque la forêt va dépérir, autant raser et planter une essence plus adaptée, comme le pin maritime ou le douglas. C'est la quasi-totalité des forêts françaises qui peuvent être qualifiées de pauvres ou vulnérables, en fait. Ce qui est malade, c'est qu'Alliance a réussi à faire valider cette logique par les pouvoirs publics, en affaiblissant les critères d'accès aux aides de l'État, en accédant ainsi aux subventions propres au label bas carbone et à France 2030. Il ne reste plus qu'à récolter le jackpot.
3: Phase 5, capter l'argent public.
0: Le plan de relance était déjà siphonné par les coopératives forestières, puisque pour y accéder, il fallait faire plus d'un million d'euros de travaux sur plus de 300 hectares. Donc autant dire que le petit gestionnaire forestier en sylviculture douce, il n'en a pas vu la couleur. Alliance Forêt Bois a d'ores et déjà touché 8,9 millions d'euros de subventions publiques grâce au plan de relance en 2021 et prévoyait de toucher 6 millions d'euros supplémentaires en 2022, soit un total de 14,9 millions d'euros d'argent public qui financent des coupes rases. C'est un bon début. Mais Alliance s'est construit une nouvelle mine d'or. Plantons pour l'avenir, c'est le fonds de dotation conçu par Alliance Forêt Bois pour financer ses coupes rases et ses plantations à l'aide de dons privés défiscalisés.
5: Voilà pour cette émission aujourd'hui consacrée à la colère des pompiers et à la gestion de la forêt. Et en cette fin d'émission, nous vous donnons un rendez-vous puisque une mobilisation des sapeurs-pompiers aura lieu. Et cette mobilisation aura lieu à Paris les 27, 28 et 29 septembre 2026. Et ça se passera au Champ de Mars, place Jacques Rueff. Et sur ce, nous vous souhaitons une bonne journée. Salut.

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0: Bonsoir à toutes et à tous et bienvenue sur Fréquence Paris Pluriel 106.3. C'est Renaud qui vous accueille, entrez donc, trouvez un siège et voici venu le temps d'écouter les voix de la médecine utopique. Aujourd'hui, la santé communautaire. Nous allons vous parler de la santé pour tous qui fait l'objet du numéro en cours de la revue pratique, les cahiers de la médecine utopique. Nous traiterons en particulier de la santé communautaire telle qu'elle s'est exprimée au Québec, où elle est hélas en passe de disparaître, et comment elle s'exprime en pratique aujourd'hui en France. Pour éclairer ce sujet, les voix de la médecine utopique donnent la parole ce soir à Bernard Roy, Didier Ménard et Éric Bogart.
1: Mais ils se présentent très bien tout seuls, comme vous l'allez constater.
2: Est-ce que je commence? Oui.
3: Ben, commence. C'est toi qui viens de plus loin.
2: Bon, donc, mon nom, c'est Bernard Roy. Toujours un peu de difficulté à me présenter. Je déteste me présenter comme un professeur d'université. C'est peut-être la définition qui me colle le moins. J'ai été longtemps infirmier et je me définissais d'abord et avant toute chose comme un infirmier engagé, ce qui m'ennuie beaucoup. Je travaillais auprès des populations autochtones, des Innus, des Atikameks, des Inuits, des Cris. Et à travers mon travail d'infirmier, j'ai réfléchi beaucoup à ma pratique de soignant. J'ai fait à ce moment-là un bac en anthropologie, une maîtrise en recherche sociale appliquée et un doctorat en anthropologie, ce qui m'a amené à devenir professeur, mais je suis un fervent défenseur et depuis des années, et un peu comme Don Quichotte, je défends le principe et l'approche de santé communautaire que j'estime très spécifique comme approche. Alors donc, c'est un peu un petit tour d'horizon là, pour me présenter.
3: Eh bien, je suis Didier Ménard, je suis médecin généraliste. Aujourd'hui à la retraite du soin, mais pas de la santé communautaire. Donc j'ai pendant une trentaine d'années présidé une association de santé communautaire dans un quartier populaire, la cité du Framboisin à Saint-Denis. Et de cette pratique de la santé communautaire, j'en ai fait avec mes petits camarades de Saint-Denis la promotion et la tentative aujourd'hui de développer cette pratique en santé. Bien sûr, au départ, dans les quartiers populaires, comme outil, si je puis dire, de lutte contre les inégalités territoriales sociales de santé, et qu'aujourd'hui, eh bien, après l'épidémie de Covid, il y a un début de reconnaissance de la santé communautaire en France. Donc aujourd'hui, je milite pour sa promotion, sa défense, sans la dénaturer, et l'inscrire aujourd'hui, et tenter de l'inscrire aujourd'hui dans le paysage de la transformation du système de soins en un système de santé.
4: Éric Bogart, alors je suis psychiatre des hôpitaux. Je déclare un intérêt pour le secteur psychiatrique et la psychothérapie institutionnelle. Je suis retraité, donc je ne travaille plus. Je crois que je suis là parce que il me semble que le secteur psychiatrique est une pratique de santé communautaire dans le champ de la psychiatrie. Voilà.
5: Je vais faire ce qu'on ne fait pas d'habitude. Françoise et moi, nous sommes là au titre de la revue pratique. Donc je laisse Françoise se présenter et moi après.
6: Françoise Acker, je suis sociologue. J'ai travaillé beaucoup sur la santé, l'évolution des organisations et sur le travail, surtout des professionnels, le travail quotidien et particulièrement pour les infirmières. Et je suis à la rédaction de pratique.
5: Bon, moi j'ai été infirmière, puis cadre. Puis j'ai fait un peu de recherche et aujourd'hui je suis également à la rédaction pratique et c'est l'émergence de cette émission, elle est née donc de pratique. Nous allons donc partir maintenant sur la discussion puisque maintenant que tout le monde s'est présenté, on va peut-être définir ce qu'est la santé communautaire, enfin ce qu'elle est, ce qu'elle n'est pas. Enfin après là, je vous laisse. Vous en savez plus que moi là-dessus. Et donc, je pense qu'on peut commencer par Bernard puisque il représente un courant et comment dire qui vient de loin et qui est un petit peu en souffrance actuellement dans son pays, donc au Québec. Voilà, donc Bernard, est-ce que tu peux nous dire ce qu'il en est pour toi de la santé communautaire ?
2: C'est une grande question, une longue question. D'ailleurs, je suis venu en France, je suis actuellement en France, justement parce que je suis en fin de parcours comme professeur qui se bat depuis 20 ans à l'Université Laval dans le monde de la santé, amène une disparition complète du concept de santé communautaire au sein même des institutions, universitaires. C'est la même chose à l'Université de Montréal. L'expression même de santé communautaire est en voie de disparition. Mais au-delà de l'expression du mot, c'est même l'approche en tant que telle qui est en voie de disparition. Qu'est-ce que la santé communautaire? C'est une grande question. Et justement, un de mes chevals de bataille actuellement, c'est de dire qu'il est important de la théoriser, de l'expliquer dans ses fondements théoriques, qu'est-ce qu'elle est. Moi, depuis, infirmier, je défendais ce que je me reconnaissais de la santé communautaire. Par la suite, c'est comme consultant que je me réclamais de la santé communautaire, puis par la suite, comme professeur. Et moi, de la manière que je la définissais à l'époque, c'est que c'était la santé communautaire, c'était des gens qui étaient engagés, impliqués, en proximité, donc engagés politiquement auprès de populations, généralement des populations marginales, des populations sans voix. J'ai écrit un livre il y a plusieurs années qui s'appelait « Les mots qui enferment », M-A-U-X, « Les mots qui libèrent ». Je trouve que ça définissait un peu la distinction entre santé publique et santé communautaire. Généralement, on enferme les gens dans des catégories, dans des statistiques, et une approche de santé communautaire qui est proche de l'anthropologie, entre autres, d'une approche anthropologique qui donne la parole, qui donne voix aux gens, ben les mots, M-O-T-S, peuvent contribuer à libérer les gens à travers la parole. Donc, pour moi, c'était engagement, proximité, c'était ce qui définissait. Mais il y a quelques années, en 1996, avec mon collègue Nicolas Von Arx, on a lancé l'idée d'écrire un ouvrage sur la santé communautaire pour demander à des collègues « Qu'est-ce que c'est pour vous la santé communautaire ?» Et Nicolas et Valérie Desgroseilliers vont écrire un chapitre fort intéressant qui, pour une première fois, à mon sens, depuis les années 70, époque où est-ce qu'on estime que la santé communautaire est née au Québec, il y a une définition théorique qui dit qu'est-ce qui distingue l'un et l'autre. Ce qui ne veut pas dire que l'un est mauvais, que l'autre est bon, mais que l'un et l'autre ne sont pas les mêmes choses. Comme un chien et un chat, ce n'est pas la même chose. Et chien et chat, des fois, peuvent se chicaner, mais chien et chat peuvent vivre ensemble. Mais on sait qu'est-ce que c'est qu'un chien, on sait qu'est-ce que c'est qu'un chat. Et j'estime important aujourd'hui de théoriser la santé communautaire pour qu'elle puisse exister dans sa distinction. Alors, peut-être pour une première prise de parole, ce serait ceci. Mais quoi que, peut-être ici, j'ai pas dit qu'est-ce qui était, parce que la question c'était pour moi. C'est fait que si on prend la posture de Nicolas Von Arx et de Valérie, posture que j'endose, le mot santé, on l'emploie à tour de bras. Hein, santé ci, santé ça, le mot santé, on l'emploie généralement. Ce que Nicolas et Valérie vont proposer dans leur texte, c'est la santé telle qu'elle est définie ou telle qu'elle est portée par le monde biomédical et généralement la santé publique est fortement associée au biomédical, c'est une santé qui se calcule, qui se mesure, qui s'inscrit dans des normes statistiquement définies. Alors que la santé portée par une santé communautaire serait davantage associée à ce que Kang Guilhem nommait la normativité. Donc, cette capacité-là qu'on a à reconstruire de la norme, la capacité qu'on a à créer un quotidien qui va être convenable. Donc, c'est un peu, c'est résumé très brièvement, là, mais disons que c'est plus complexe que ça.
5: Didier, est-ce que tu veux enchérir sur ta vision à toi de cette santé communautaire?
3: Je trouve que d'avoir rencontré Bernard récemment et d'avoir pu me plonger dans les écrits auxquels il fait référence et que cette émission vient bien à propos parce que, je veux dire, en France, c'est un peu le chemin inverse. C'est-à-dire qu'on a construit un petit peu, sans trop savoir ce qu'on faisait au niveau théorique, de la santé communautaire, dans une tentative, j'allais dire acharnée, d'essayer de répondre aux problèmes qu'en tant que soignants, nous rencontrions dans le quotidien de l'accompagnement des personnes habitant dans les quartiers populaires, d'où la souffrance sociale est quand même importante. Et donc, c'est dans une tentative d'apporter une meilleure réponse que le soin stricto sensu que nous avons, nous, soignants, dans la proximité, découvert un certain nombre de fondamentaux de la santé communautaire, à savoir qu'on fait du soin et de la santé pas pour les personnes, mais avec les personnes, à partir de ce moment-là, d'intégrer dans nos pratiques de soignants la singularité de la personne que nous soignons, puis découvrir que ces personnes vivent dans un environnement où ils se parlent, qui existent, enfin qui vit, et que donc d'essayer de trouver notre place de soignant dans ce territoire, dans cette cité, où nous avons petit à petit construit des moyens, des pratiques qui ont à voir avec ce qu'on appelle en France le « aller vers », et donc d'essayer de trouver une mode d'intervention en santé à la fois en rupture avec le modèle dominant et à la fois avec la construction d'une alternative par rapport à un existant aujourd'hui. Mais ce qui nous manque énormément, c'est effectivement une définition beaucoup plus théorique. Mais qu'est-ce qu'on fait tous ensemble? Je dis tous ensemble puisque c'est un mouvement qui se développe et qui a connu un gros développement lors de l'épidémie Covid, puisque du coup, cette manière de travailler a été repérée dans la catastrophe des institutions de santé qui ne savaient pas trop quoi faire, a été repérée comme étant effectivement efficace dans la lutte contre l'épidémie. Et donc, d'un seul coup, de se trouver propulsé dans le champ de la santé publique en France, et de ce fait-là, se faire une pause pour réfléchir un petit peu plus précisément qu'est-ce que nous faisions, nous, les soignants porteurs de la santé communautaire, et de s'interroger sur le concept lui-même. Et évidemment, pour nous, à Saint-Denis, revenir aux sources où nous avions été pêchés au Québec, dans les centres locaux de santé, de services communautaires, des éléments structurants de notre projet de santé, mais sans jamais aller beaucoup plus loin pour le définir théoriquement. Et donc la rencontre avec Bernard et les écrits auxquels il faisait référence est pour nous un apport considérable.
5: Alors effectivement, et c'est aussi tout ce qui est intéressant, c'est de voir que quand un mouvement s'essouffle d'un côté, mais il peut renaître ailleurs, et je trouve que ça, c'est assez réjouissant dans le monde pas très réjouissant dans lequel on est. Et donc Eric, je voudrais bien que tu puisses nous dire aussi comment toi, c'est pas un terme que tu aurais utilisé, mais que finalement la pédagogie institutionnelle s'inspire, et le secteur s'inspire complètement de ce type de réflexion, en fait, c'est-à-dire venir au plus près des gens et faire en sorte que de les aider à aller mieux quand c'est possible.
4: Oui, enfin, c'est pas la pédagogie, c'est la psychothérapie.
5: Pardon.
4: Mais non, bon, détail. Le secteur psychiatrique a été conçu pour, effectivement, par notamment des acteurs ou des promoteurs de la psychothérapie institutionnelle, surtout Bonafé et Toscaïès. Bonafé, plutôt celui qui l'a à la fois théorisé et mis en place administrativement, hein, puisqu'il c'était sous un peu sa houlette que, et avec ses potes communistes du ministère de la Santé après la fin de la Deuxième Guerre mondiale, on créé le secteur psychiatrique. L'objectif est effectivement de soigner les personnes au plus près de leur lieu de vie. C'est une sorte de psychiatrie holistique, hein, qui prend en considération un petit peu l'ensemble de tous les facteurs qui pourraient influencer sur la santé des patients et qui essaye d'agir, de considérer ce qu'on pourrait appeler la constellation, c'est-à-dire l'ensemble des personnes, des institutions aussi, qui interviennent pour chaque patient, et de pouvoir être aux côtés de ces gens-là et soutenir quelque chose de l'ordre de ce qui pourrait être un soin. C'est une espèce de modèle qui ne s'est pas mis en place de façon uniforme, homogène dans tout le pays. Il y a des endroits où le secteur était très très très actif, très très militant, d'autres où il était esquissé. Le problème, je trouve, actuellement, enfin, je ne sais plus trop où c'en est dans le détail, mais jusqu'à ce que je prenne ma retraite il y a à peu près 10 ans, c'est que la santé publique a mis à mal le secteur psychiatrique. La santé publique en tant que qu'émanation, le ruissellement est venu casser administrativement, bureaucratiquement, l'outil de travail, le secteur, même si les pouvoirs publics prônaient le secteur psychiatrique comme étant un modèle pour la médecine. Et d'un autre côté, les psychiatres eux-mêmes ont détruisent progressivement ce système-là en se raccornissant sur leur cabinet, les consultations et une psychiatrie tout à fait neurologique, quoi, je dirais. Donc voilà, tout ça, c'est en train de mettre à mal ce modèle pour la psychiatrie, hein, de santé communautaire, parce que c'est une psychiatrie dans la communauté et qui tient en compte, qui donne la parole aux patients et qui en fait un acteur du soin. Alors, dans ce cadre-là, on peut pratiquer la psychiatrie à partir de la psychothérapie relationnelle ou de la thérapie familiale systémique ou du cognitivisme, des choses comme ça. Ça, c'est autre chose, ça. Hein. Mais donc c'est essentiellement le secteur psychiatrique qui, je dirais, est l'outil communautaire.
5: Bernard ?
2: Je trouve ça fort intéressant ce qu'Éric dit, parce que elle est là toute l'attention. C'est-à-dire, tu me diras si je me trompe, Éric, mais chez nous, on avait par exemple un organisme qui s'appelle le 388, qui pratiquait le type de psychiatrie, comme tu expliques, qui met le récit, l'histoire de l'individu dans sa communauté, dans son milieu de vie, au premier plan. Cette organisation-là a été torpillée par tout mouvement psychiatrique, par les institutions psychiatriques, qui estimaient que c'était une psychiatrie de luxe, parce que, c'est-à-dire que là, on estimait qu'on va régler ça avec des pilules, hein, il y a des balancements neurologiques, puis généralement, avec les pilules, on règle tout. Alors que là, il y avait une psychiatrie. La même tension existe dans le débat santé publique, santé communautaire. D'une part, tu vas avoir une approche qui va se centrer sur le récit, sur la place que les individus occupent dans la société, dans une communauté, dans un milieu donné, dans leurs liens sociaux. Et la santé communautaire va s'inscrire à travers cela, un peu comme aussi Didier expliquait ce qui se passait à Saint-Denis. La santé publique a un autre paradigme. Ici, ce n'est pas dire que l'un n'a pas le droit d'existence, mais par exemple, la santé communautaire, elle est essentielle pour permettre à des groupes, à des individus, à des milieux, de s'organiser. Bon, puis peut-être ici, une chose aussi que je veux dire, c'est que quand je dis que chez nous au Québec, la santé communautaire est en perdition, c'est dans le milieu institutionnel. Les universités ont abandonné la santé communautaire, mais socialement, elle existe. Socialement, il y a des groupes qui s'organisent et qui font des... Dans la revue, j'ai signé quelques articles, entre autres, qui portaient sur SAPSA, une coopérative de solidarité d'infirmières qui ont créé dans un milieu défavorisé un système de soins marginal, mais qui répond aux besoins d'un milieu, et c'est une création. Donc, elle existe, la santé comme, mais c'est les milieux universitaires, les milieux institutionnels qui l'ont abandonné, chez nous.
5: En fait, on va faire une petite pause musicale et on reprendra après cette pause la discussion là où on l'abandonne maintenant.
0: Première pause avec aujourd'hui un groupe londonien qui mêle musique électronique, new wave et une forte tendance psychédélique. J'ai nommé Grand National. L'album dont nous allons découvrir l'atmosphère s'intitule Kicking the National Habit et date de 2004. On écoute Boner.

0: 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Alors, communautaire ou communautariste? Une question comme une autre. Les voies de la médecine utopique donc, et nous avions Eric qui avait envie de rebondir sur ce que Bernard disait à l'instant.
1: Oui, c'est moi pour reprendre un peu ce que disait Bernard, je résume ça dans une espèce de slogan. Je me dis comme ça que la santé publique, c'est du ruissellement et la santé communautaire, c'est du jaillissement. Avec comme problème, c'est que il y a le réel qui fait que le jaillissement, ben, ça retombe facilement. Tout à l'heure, je parlais du fait que le secteur psychiatrique, ce serait pour moi de la santé communautaire dans un champ particulier qui est le champ psychiatrique. J'ai oublié de signaler un troisième problème qui se pose, c'est que le secteur psychiatrique, un de ses risques, c'est de se limiter et de se restreindre à la population des malades mentaux ou des fous, quoi. C'est-à-dire, ça devient presque à ce moment-là une sorte de santé communautaire. L'intérêt du secteur psychiatrique se trouve aussi quand il s'ouvre à l'ensemble de la population. Par exemple, dans les conseils de santé mentale, ou lorsqu'on rencontre des municipalités, des pompiers, des institutions, plus largement sur des problèmes de santé mentale, mais qui concernent l'ensemble de la population, et pas seulement les personnes atteintes de pathologies psychiatriques, avec le risque de devenir une psychiatrie qui flique, quoi, qui intervient de manière autoritaire, de manière excessive, dans le fonctionnement et la quotidienneté des patients, de leur vie, mais aussi du fonctionnement du système social, quoi. Il ne faut pas non plus que ce soit c'est un des risques, je trouve, que la psychiatrie devienne une sorte d'autorité mentale qui vient dire comment il faut vivre, quoi, hein, pour être en bonne santé mentale.
0: Peut-être, Didier, tu voulais intervenir ?
2: Oui, les questions qu'on aborde sont essentielles dans la pratique du quotidien. Alors, si on veut théoriser un petit peu, parce qu'on a besoin d'avoir ce cadre théorique aujourd'hui, à la fois pour plusieurs raisons. Une première raison qu'il faut évacuer rapidement, c'est qu'en France, on est handicapé par un problème entre les définitions sémantiques de communautaire et de la conception communautariste qui y est attachée, qui est souvent une utilisation politique pour dénigrer un regroupement de personnes qui défendent leurs intérêts à un moment donné. Et donc, aujourd'hui, pour préciser ça, lorsqu'on a travaillé avec les institutions pour trouver un mode de financement aux activités portées au développement de la santé communautaire, on s'est heurté à cette problématique de l'incompréhension qu'il y a, notamment, surtout par le personnel politique et médiatique, la confusion entre les deux. Et pour éviter de nous mettre un boulet dans la recherche d'un financement public, parce que c'était quand même ça la finalité, il a été décidé de ne plus trop parler officiellement de santé communautaire, mais de santé participative. Donc le mot sémantique retenu aujourd'hui dans le cadre de définition institutionnelle de soutien financier et politique à la santé communautaire, c'est la santé participative. Or, pour moi, c'est à la fois un compromis à un moment donné, parce qu'évidemment, l'essentiel, c'est d'obtenir ces financements pour que les structures d'exercice collectif qui font la santé communautaire puissent être financées. Mais évidemment, la santé participative est aussi un peu réduite. Et c'est pas du tout, c'est réducteur par rapport à la santé communautaire. Parce que la santé communautaire, et on en a fait l'expérience à Saint-Denis et dans plein d'autres lieux, c'est effectivement de faire avec la population et la population des habitants d'un territoire, dans leur diversité, dans leur approche culturelle différente de ce qui fait la richesse de la communauté. Sauf que quand on dit et qu'on fait en sorte que cette population, puisqu'elle a cette unité géographique de partager le même lieu de vie qui définit un bassin de vie, eh bien évidemment, cette population, elle va prendre la parole. Et là, je rejoins un petit peu ce que disait Bernard et ce que disait Eric sur la place de la parole des habitants en tant que citoyens, et pas en tant que malades, sur les questions de santé qui, à ce moment-là, ne sont pas simplement les questions médicales, et la santé n'est pas de la propriété des professionnels du soin et des institutions de la médecine. Ben, quand ils prennent la parole, ils prennent la parole pour dire aussi ce qui ne va pas. Et ils prennent la parole et la santé communautaire, elle devient à ce moment-là aussi à la fois un objet de rupture par rapport à un modèle dominant médico-social qui enferme les gens dans la maladie, mais elle vient aussi, à un moment donné, poser des questions essentielles sur les conditions de vie. Nous, notre association, elle s'appelle Santé Bien-être. Notre objectif, c'est d'améliorer le bien-être, le mieux de la population, tout dans sa diversité. Donc la santé communautaire, elle est aussi forcément un peu subversive, puisqu'elle va mettre sur le terrain du débat politique et du débat public des questions qui sont des questions de société. Or, on est un peu dans un paradoxe aujourd'hui en France, c'est que pour exister, est-ce que, et on n'a pas cette réponse, mais c'est un débat qui nous agite dans le monde de la santé communautaire, faut-il s'enquérir et rechercher la reconnaissance de la santé publique et suivre ce qui est en train de se dessiner, la santé communautaire fait partie de la santé publique, mais à ce moment-là, la santé publique étant dominée par ce que dit Bernard sur des critères de déterminisme sociaux, sur des critères très médico-centrés, enfin bref, sur ce qui, moi, me semble être tout à fait différent de la santé communautaire, est-ce qu'il faut en passer par là pour pouvoir être reconnu et exister, au risque de perdre de son identité, ou est-ce qu'il faut continuer à être à la marge du système, grignoter ce système à partir de la marge en étant mobilisé essentiellement sur la lutte contre les inégalités de santé? Mais à ce moment-là, c'est évident que ça bride le développement du mouvement. On est dans cette situation-là aujourd'hui. Comment peut-on développer la santé communautaire avec tous ses aspects, notamment de remise en cause d'un système dominant, tout en étant reconnu comme étant au cœur de la transformation du système de soins et du système de santé aujourd'hui? Eh bien, on est là aujourd'hui, et je trouve que ce que nous dit Eric sur l'histoire de la psychiatrie secteur et ce que nous dit Bernard sur l'histoire du Québec nous enseigne énormément sur à la fois la vigilance qu'on doit avoir sur les tentatives de récupération, et on l'a vu sur le Covid avec la politique du « aller vers » qui est une propriété de la santé communautaire mais qui a été vite récupérée par la santé publique et qu'on a fait comme toujours un peu autre chose, même si ça reste quand même de la santé communautaire. Et puis, si on veut élargir, rassurer les professionnels qui se lanceront dans la santé communautaire, c'est-à-dire faire avec, pas simplement les soignants, les personnes malades, mais faire avec la population, parce que ça, c'est une remise en cause culturelle profonde de la pratique du soin. Ça réinterroge les pratiques de soins, ça réinterroge les modes d'organisation, ça réinterroge les modes d'organisation juridique, ça réinterroge le modèle économique. Tout ça est en train de se faire naturellement lorsque l'on aborde les questions de santé, par exemple santé environnementale, toutes ces questions-là. Ça se développe, mais la santé communautaire en France, elle bouscule vraiment tous les aspects du système de soins qui s'appelle système de santé à tort et qui, justement, à la santé communautaire, prétend avec ses acteurs elle définir un vrai système de santé en France, et on n'est pas encore arrivé à cela.
0: Ouais. Enfin, finalement, on peut constater quand même que le fractionnement sociétal actuel, voulu par le néolibéralisme, hein, voulu, je dis bien, est finalement comme une chape de plomb qui pèse sur la communauté humaine. Peut-être voudrais-tu rebondir sur ce qu'a dit Didier, Bernard.
3: Il y a énormément de choses à dire sur ce que Didier a dit, ou sur Eric, c'est... Je sais qu'en France, puis vous savez que la France, c'est probablement le seul endroit au monde où le mot communauté pose autant de problèmes. Ça ne pose pas de problème à ce point-là ailleurs, parce qu'on associe beaucoup communauté à communautarisme. Moi, j'associerais le communautarisme à l'enfermement, et on s'enferme généralement quand on n'a pas d'écoute. Je suis en train de lire Amin Malouf, Le naufrage des civilisations, et Dieu sait que je vais trouver des citations là-dedans éventuellement pour appuyer mon propos. Et si tu enfermes les gens dans un lieu où est-ce qu'ils n'ont pas le droit de parole, où est-ce qu'ils n'ont pas le droit d'expression, effectivement, tu finis par t'enfermer et peut-être ça développe ce que vous appelez chez vous un communautarisme. La santé communautaire, à mon sens, elle est marginale, devra toujours rester marginale. J'ai de la misère à la voir autrement. Maintenant, quand j'enseigne à l'Université Laval, je vais enseigner à l'hiver 2024 un séminaire ce qui s'appelle « Fondement avançant santé communautaire » et c'est la dernière fois qu'il va se donner parce qu'on a enlevé le nom « santé communautaire » au programme. Ça va devenir « Fondement avancé en santé publique ». Et j'ai dit, moi, je ne suis pas quelqu'un de santé publique, je suis quelqu'un de santé comme. Et quand je dis à mes étudiants, faire de la santé communautaire, c'est quasiment emprunter une voie de la marginalité parce qu'il y a très peu de financement. Les gens n'auront pas de financement dans leur recherche, ils vont se trouver. Mais je pense que ces places-là, de soutenir la marge dans ses revendications, de soutenir la marge dans ses inconforts dans la société, c'est essentiel pour transformer une société. Une société qui n'a pas d'opposition, c'est une société qui s'en va vers toute forme, une forme de dictature. Alors pour moi, la santé communautaire, elle était au service de la transformation sociale, transformation du contrat social, en permettant, entre autres, à des groupes marginalisés souvent, généralement, à pouvoir s'organiser, s'exprimer et en même temps contribuer à transformer le contrat social. J'avais noté quelques petites choses. En tout cas, pour moi, quand je regarde, si je pourrais donner l'exemple des Poussières Rouges dans le quartier Limoilou à Québec, qui est un très, très bel exemple, où des citoyens se sont organisés sans les institutions, sans les CLSC, parce que les CLSC ne soutiennent plus les citoyens dans ce type d'organisation-là, et la santé publique n'a pas soutenu ces citoyens-là qui revendiquaient des changements de pratiques du port de Québec qui faisaient du transbordement de minerais et polluaient le quartier. À un point tel, quand les pouvoirs n'étaient pas du côté des citoyens, l'État québécois va même transformer les normes acceptables de présence de poussière dans l'air pour favoriser le port de Québec et non pas les citoyens. Donc, je m'arrête ici, là, je suppose, je pense que j'en dis beaucoup.
0: Oui, beaucoup non, tu es un peu là pour parler en même temps, donc je pense que quelque part, tant mieux. Françoise, dis-moi.
4: Oui, en fait, quand je relis Valérie Desgroseilliers, je trouve qu'il faudrait qu'on s'attarde maintenant ou un peu plus tard sur la question de santé par rapport à soins. Parce que Valérie, elle montre bien qu'en fait, c'est parce que les gens commencent à avoir une approche réflexive de leur vie, de ce qui leur manque, de ce qu'ils voudraient développer, de leur personne, en fait. Enfin, je pense un petit peu à l'éducation populaire aussi. Il me semble qu'il y a un peu de ça dans la santé communautaire. Et que c'est à partir de ça, comme disait Didier tout à l'heure, qu'on peut passer des soins à la santé. Moi, il me semble, en même temps, je trouve ça étonnant qu'on s'interroge aujourd'hui, parce que je me souviens de rapports qui sont parus dans les années 80, où on parlait déjà de ça, de passer des soins à la santé. Et puis finalement, c'est comme si c'était un grand flop, c'est pas passé. Mais il me semble que c'est à partir de là, si on met en avant des gens, de comment ils se réapproprient leur vie, et que Valérie, elle dit, c'est la santé, c'est être au mieux dans sa vie, avec les choix, comme dirait Bernard, de normativité personnelle, en fait, par rapport à des normes que donne le système, que donne la santé publique, entre guillemets. Et que c'est à partir de ce besoin que se reconnaissent les gens et après qui parlent entre eux, etc., qu'on peut interroger le système, parce que c'est ça qui fait sortir de la simple relation duel entre le soignant et le soigné, qui fait qu'on peut aller vers quelque chose qui interroge beaucoup plus tous les autres aspects, les aspects sociaux, de la culture, de l'éducation, qui participent à la santé, en fait. La santé, c'est aussi, et dans tous les centres communautaires, on développe ce genre de choses.
2: Si je peux illustrer, je suis tout à fait d'accord à ce que tu viens de dire, Françoise, parce que nous, on est rentrés dans la santé communautaire en tant que soignants, dans cette question fondamentale. À quoi on sert ? On sait à quoi on sert et on est rentré dans la santé communautaire en ayant le souci de vérifier la faisabilité de notre projet thérapeutique de soignant. On s'est vite aperçu que la faisabilité de notre projet thérapeutique, il se heurtait à des obstacles qui n'étaient pas du domaine de compétence des soignants. Et donc, il a fallu aller chercher des ressources supplémentaires pour tenir compte de tous ces paramètres sociaux, psychologiques, culturels qui faisaient que le soin était compliqué à faire. Et donc, c'est dans la recherche de ces ressources que nous nous sommes aperçus qu'au-delà du système qui existe, médical, social, les habitants, en tant qu'entité, avaient des solutions. Et donc, nous avons été chercher les ressources de la population pour leur demander de venir nous aider, nous, soignants, à mieux les soigner. Et c'est dans cet échange donné-recevoir qu'on a construit notre projet. Et tu faisais allusion à l'éducation populaire effectivement, l'animation que l'on fait dans les ateliers, dans les rencontres avec la population, est essentiellement appuyée sur toutes les méthodes de l'éducation populaire. C'est-à-dire que les habitants viennent apporter des compétences, des savoirs, et nous, le grand, je veux dire, mérite des soignants, c'est d'avoir accepté d'être remis en cause par ces savoirs, parce que justement, ils nous aidaient. Et ça, c'est effectivement très submersif par rapport au modèle dominant de l'exercice du soin. Et ça fait très peur à l'ensemble de la communauté médicale, puisque ça remet en cause son pouvoir et donc ses savoirs, puisque voilà. Et ça, la santé communautaire, à ces titres-là, comme dit Bernard, elle sera toujours un peu marginale parce qu'elle est subversive. Mais elle, pour exister, il faut faire des compromis aujourd'hui, et notamment pour avoir des financements, parce que c'est essentiel aussi pour exister.
0: Oui. Éric, tu voulais peut-être réagir ?
1: Didier l'a dit d'une façon sérieuse. Moi, je voulais le dire d'une façon plus terre-à-terre. Alors, je vais dire « je », mais c'est « on hein, ». Je crois qu'on pourrait dire « on ». Je suis soignant. J'ai donc appris les maladies et comment on peut les soigner. Mais je ne sais pas ce que c'est que la santé. Hein. Je sais ce que c'est la santé pour moi, citoyen, personne. Tout petit, je toussais, je tousse toujours. Je ne demande pas à un médecin de soigner ma toux. Cette toux, elle fait partie de moi. Je suis en bonne santé avec ma toux. Je me sens en bonne santé avec ma toux. Voilà. Donc, la santé, c'est l'affaire de tout le monde. Et effectivement, en tant que soignant, je peux apporter quelque chose aux gens qui s'intéressent à la santé, à leur santé, avec mon savoir sur les maladies. Mais je n'ai aucun savoir ni pouvoir particulier pour dire ce que c'est que la santé. C'est à chacun de dire ce que c'est que la santé pour lui, quoi.
0: Bernard, rapidement.
3: La notion de santé, je t'inviterai, Éric, je t'enverrai le texte justement de Von Arx et de Desgroseilliers. Ils vont s'appuyer sur le concept de santé développé par Georges Canguilhem, qui était un philosophe français, je ne sais pas si vous le connaissez, qui était justement la santé, qu'est-ce que c'est? Puis dans le fond, tu en donnes un très bon exemple. Tu dis la toux, ça fait partie de moi maintenant. Donc, c'est cette capacité-là. Et pour moi maintenant, travailler sur la santé, c'est travailler sur la capacité que les individus ou les groupes ont de prendre en charge, de construire leur vie. Bon, puis la normativité, ça dit, c'est la capacité à contester des normes imposées. Donc, de reconstruire la normalité en fonction de ce que tu es, de ton groupe d'appartenance. Puis, je voudrais ici dire aussi un mot sur la question, la crainte que j'ai, puis ce qui s'est passé au Québec, c'est que toutes les organisations communautaires, maintenant, sont au service de l'État parce que ça sert le désengagement de l'État. Il y a cette crainte-là aussi de dire qu'à un moment donné, on va supporter des organisations communautaires parce que, justement, elles font un travail que l'État ne veut plus faire. Il y a cette crainte-là aussi, puis c'est ça qui s'est passé chez nous. Puis quand on prend, par exemple, les CLSC, les centres locaux de services communautaires, au tout début, il y avait à l'intérieur de ces organisations-là ce qu'on appelait des animateurs communautaires, des organisateurs communautaires, qui aidaient les citoyens à s'organiser, à développer des manifestations, à développer des protestations, à construire du nouveau. Et c'est eux qui vont être le plus rapidement torpillés par l'État et par le monde médical parce qu'ils dérangeaient socialement. Alors, pour moi, une santé communautaire doit contribuer constamment à soutenir les citoyens dans leur créativité, dans leur normativité, comme dirait Von Arx et Desgroseilliers.
0: Oui. Donc, effectivement, de toute façon, la mise sur le côté de celui qui dérange, ça a toujours été difficile à contrer. Et... Bref, quoi qu'il en soit, une petite pause musicale s'impose et puis on va reprendre ensuite cette discussion fort intéressante.
5: Seconde pause avec Grand National toujours, et ce deuxième extrait, Drink to Moving On, un concept assez international au fond.

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1: Eh bien oui, de retour sur cette discussion, les voix de la médecine utopique. Et messieurs, j'aimerais bien, après tout cet étalage théorique, et d'ailleurs très intéressant, de ce développement, j'aimerais entendre quelques exemples pratiques et actuellement actifs, par exemple, de ce que vous appelez santé communautaire, quelques mises en place, par exemple. Alors, on va peut-être commencer par Didier, qui a bien envie de s'exprimer.
2: Oui, parce que faut que ça cause la santé communautaire. Donc, voilà, les médecins du centre de santé communautaire décide un jour de faire des ordonnances aux personnes pour aller pratiquer une activité physique au sein des ateliers que la structure organise pour symboliser l'importance de lutter contre l'immobilité et la sédentarité par la participation aux ateliers yoga, aux ateliers activité physique. Et ils viennent présenter cette innovation, si je puis dire, à l'Assemblée des habitants, réunis dans le quartier à l'initiative de la place santé et du comité des usagers. Ils présentent leur projet. Ils reçoivent un accueil favorable, mais au sein de l'Assemblée, deux, trois personnes se lèvent et disent « Mais c'est pas bien ce que vous faites, parce que vos ateliers, ils peuvent pas recevoir beaucoup de monde. Et on est sur des listes d'attente. Et donc, c'est injuste. » Et à ce moment-là, cette question d'accès à cette activité physique devient un enjeu de débat dans l'Assemblée. Et au cours de ce débat, les deux, trois femmes disent « Mais nous, on a une proposition à faire. Vous nous dites toujours qu'il faut qu'on bouge, d'accord. Eh bien, et on veut faire du vélo. Parce que le vélo, d'après ce que vous dites, c'est bien pour ce qu'on a, pour lutter contre la sédentarité. Excellente idée. Oui, mais il y a trois problèmes. Un, on n'a pas de vélo. Deux, on ne sait pas faire du vélo. Et trois, eh bien, voilà, comment on va faire ? Et à ce moment-là, et c'est la puissance pour moi de la santé communautaire, de cette assemblée va apparaître immédiatement des solutions. L'association des femmes du Franc-Moisin qui est présente dans cette assemblée dit « Oui, mais à Saint-Denis, il y a une association de promotion du vélo. Eux, ils récupèrent des vieux vélos, ils les réparent et ils peuvent probablement nous donner des vélos. » Très bien. À ce moment-là, oui, mais comment on va faire pour apprendre à faire du vélo ? Et dans l'Assemblée, il dit, ben oui, mais les

0: de piste cyclable pour aller jusqu'au centre-ville et au marché. Et nous, il faut une piste cyclable. Donc, à partir de ce moment-là, à la fois, c'est mis en place les solutions, trouver les vélos, apprendre à faire du vélo. Ils ont même monté un atelier parce que l'association de promotion a dit « on veut bien vous passer les vélos, mais on veut que vous appreniez à les réparer ». Donc, c'est vraiment là une mise en commun de la problématique. Et ça s'est terminé par une manifestation des habitantes et des habitants pour en direction de un samedi après-midi, une grosse manifestation en direction de la sous-préfecture et de la commune pour la création d'une piste cyclable qui relie la cité au centre-ville. Et je trouve que cet exemple, à la fois sa partie des soignants, les soignants ont dit « bah oui, il faut lutter contre la sédentarité qui est un problème de santé » et ça a été repris, moi ce que je dis, métabolisé par la population. Et depuis, bah, ça continue l'apprentissage du vélo, la pratique du vélo dans la cité par de plus en plus de personnes. Donc voilà, c'est pour moi un exemple assez caractéristique. Et il y a ce que dit Bernard et qui me paraît important, aussi une normativité, c'est-à-dire une revendication. Pourquoi nous, dans nos ghettos, on n'a pas le droit à avoir l'accès à la ville comme les autres habitants parce qu'il y a des pistes cyclables ailleurs dans la ville. Et donc, c'est pour moi un exemple assez caractéristique de ce que c'est que la santé communautaire. Voilà.
1: Oui, oui, oui. Oui, c'est amusant comme ce que tu dis ressemble furieusement à la démocratie. On en rêve. Françoise, tu voulais intervenir immédiatement ?
2: En écoutant ce que disait Didier, je trouve que ça rendait bien compte justement de la nécessité d'avoir tout le monde, enfin c'est une condition en fait pour que ça puisse marcher, c'est que pour que les gens s'approprient, il faut aussi qu'il y ait les autres représentants de l'association ceci, qui connaissent bien la ville, qui connaissent bien les ressources, et que c'est parce que chacun y a mis du sien que ça a pu avancer. Alors que si on restait dans un système habituel, ben on ne serait pas arrivé jusque-là, parce que personne n'aurait été là pour dire « moi je connais l'association vélo », etc.
0: Oui, mais ça s'est construit, excusez-moi, je réponds tout de suite à François, ça s'est construit parce que dans notre conception de la santé communautaire, toute cette organisation, nous on a les moyens de le faire, c'est-à-dire qu'on a des professionnels, alors ce n'est pas des organisateurs communautaires comme au Québec, c'est ce qu'on appelle les médiateurs et médiatrices en santé, et que tout ça est organisé. Et ces médiatrices en santé qui sont à plein temps, qui sont au nombre de 4 à plein temps, elles travaillent en permanence dans la communauté des habitants et elles sont reconnues par la communauté des habitants. L'assemblée des habitants, elle se fait dans nos locaux, c'est-à-dire c'est organisé, préparé. Donc on a des fonctions support, comme on dit, qui permettent effectivement la réalisation de cette santé communautaire. Et ça c'est important, c'est pour ça que la bataille pour avoir les moyens est essentielle.
1: Eh oui, pour qu'une société fonctionne, il faut que tout le monde soit inclus. Dis-moi, Bernard, tu vas sûrement nous dire quelque chose.
3: Je trouve ça très intéressant ce que Françoise a dit, ce que Didier a dit, a rebondi sur ce que Didier disait sur la notion de participation. Moi, comme je vous dis, j'ai travaillé longtemps avec les populations autochtones au Québec. Et un jour, je rencontre un homme qui s'appelle Bill Ninax, William A. Ninax, qui était le grand spécialiste de l'empowerment au Québec. Et même internationalement, si vous chercherez sur Internet Ninax Empowerment, c'est un grand bonhomme. Puis je lui dis, Bill, moi je travaille avec les Autochtones dans une posture d'empowerment. Il me regarde et dit, t'es certain de ça, toi? Puis là, il m'explique que pour faire de l'empowerment, la première condition que ça prend, c'est avoir des lieux, du temps de participation. Et dans les milieux autochtones, on est quasiment dans des économies, dans des gouvernances bolcheviques, c'est-à-dire c'est top-down, ils n'ont pas le droit d'association, ils n'ont pas de syndicat, ils n'ont aucune liberté d'association. Alors comment veux-tu, dans un espace, dans un lieu ou dans une gouvernance, dans une société sans espace de participation, développer de ce qu'on nomme de l'empowerment? Je trouve ça hyper intéressant, de cette notion-là de participation, souvent on l'emploie, on fait, comme par exemple chez nous en santé communautaire, les gens disent... qui pour moi, ce sont d'abord des gens de santé publique, et dit j'ai fait participer, ils ont rempli un questionnaire, mais ce n'est pas ça de la participation. C'est pas ça. Fait qu'il y a juste sur la notion de participation, il y a toute une réflexion importante et intéressante à faire parce que ça appelle une notion. Puis quand je donnais l'exemple des CLSC, les premiers qui ont été torpillés dans les CLSC du Québec dans les années 70-80, c'est les gens qui favorisaient la participation des citoyens. Et cette participation-là dérangeait et le corps médical et les politiciens. Alors, on a torpiller les organisateurs communautaires en les encadrant, puis je rencontre

0: fait des vieux organisateurs communautaires, on est vieux maintenant à notre âge, qui travaillaient dans les années 70-80, puis disaient, à cette époque-là, on contribuait à développer des mouvements citoyens. Maintenant, on nous demande d'intervenir auprès des individus. On fait de l'intervention individuelle. On n'est vraiment pas dans le même champ. Bref, voilà.
1: Peux-tu épeler le mot que tu utilises, empowerment?
0: Ben, empowerment, c'est E-M-P-O, P-O-W-E-R-M-E-N-T. Empowerment, qu'on traduit, il y en a qui parlent, je pense, autonomisation, il est traduit, mais Bill Ninax disait, on ne peut pas traduire ce mot-là parce que c'est comme empowering, c'est-à-dire favoriser le développement du pouvoir chez les individus. Puis une chose, hein, du pouvoir, ça ne se donne pas. C'est pas une maladie, hein, c'est pas un virus, on peut pas donner ça comme une maladie transmise sexuellement. Là, ça se développe, le pouvoir, puis pour se développer, ça prend des conditions de participation, etc.
1: Oui, c'est important que tu le détailles parce que ce mot-là, ben, on ne l'utilise pas chez nous, alors peut-être que nos auditeurs risquent d'un petit peu bugger dessus. Eric Boger.
2: L'exemple que je voulais donner va un peu dans ce sens-là, même si c'est pas ni avec l'usage de ce mot-là, ni en ayant connaissance à l'époque de ce que ça recouvre. C'est bon, dans le secteur psychiatrique, il y a des structures de soins, l'hôpital de jour, l'hôpital de nuit, le CMP, la consultation médico-psychologique, et il y a une structure de soins qui est assez peu connue, assez peu utilisée, et que dans le secteur où je travaillais avant de prendre la retraite, on a créé ça. Ça s'appelle un CATTP, Centre d'accueil thérapeutique à temps partiel. On trouvait ça intéressant, je dis on, parce que c'est effectivement une création des soignants. Et on l'a pensé un peu comme une espèce de bulle, c'est-à-dire dans le dispositif de soins, chaque structure de soins est organisée, donc que j'ai nommé précédemment, est organisée avec des objectifs, avec des places de chacun. Et là, on a voulu, depuis le CMP, créer une structure où c'était des personnes qui venaient. Des patients, des soignants qui animaient le lieu, et d'autres personnes, des citoyens, pouvaient venir. Et il n'y avait pas de soins à la personne qui était fait dans ce lieu. C'était uniquement collectivement qu'on espérait que du soin pourrait se produire. Alors, il y a eu, par exemple, un jour, un patient est venu, est venu accompagné de quelqu'un qui n'était pas répertorié, suivi en psychiatrie, mais il a amené, il en a parlé sans doute du CATTP à ce gars-là, qui est venu voir de quoi il s'agissait. Il a participé toute une après-midi à ce qui se passait, une réunion, on parlait de l'actualité, de ce que chacun veut. On organisait des activités diverses, tout à l'heure j'en citerai une. Bon, ce gars était intéressé, mais on n'a pas pu. Notre idée, donc, c'était que dans ce lieu-là, rien ne distinguait, enfin, théoriquement, hein, institutionnellement, les uns et les autres, on était tous au même rang. On donnait tous 1 ou 2 euros par mois pour participer à la cagnotte, à la caisse noire illégale qui permettait d'acheter du café, des trucs comme ça, quoi. Ce gars, il n'a pas pu venir les fois d'après parce que la cadre du service voulait qu'on mette la fiche patient, qu'on crée une fiche patient pour lui alors que ce n'est pas un patient, et il fallait qu'on mette un diagnostic. C'était pas un lieu de soins, donc le soin allait à la personne, donc on pouvait pas mettre de diagnostic. Donc on n'a pas pu continuer. Hein. Alors je reviens là à un autre exemple. À partir de cette réunion de cette ETP, s'est mis en place un jour la participation au festival des jardins de la ville. Dans la ville, il y avait une association qui organisait un festival des jardins où chacun pouvait faire des jardins. Et dans un jardin, un grand parc d'un établissement, il était proposé de construire des cabanes. Ben, avec les patients, on a décidé qu'on allait construire une cabane. Tout un processus imaginatif s'est mis en place. Cette cabane qu'on a construite à partir des palettes qu'un des patients amenait de l'usine d'à côté de chez lui pour pouvoir construire la cabane. Moi, j'ai amené la perceuse et puis les vis. Enfin, on a tous ensemble conçu cette cabane qu'on avait imaginée comme étant la cabane d'un jardinier où les parents pouvaient venir, les personnes qui allaient au festival pouvaient venir déposer leurs angoisses, leurs soucis, leurs craintes, pour pouvoir après se promener librement dans le festival et s'ils le voulaient, revenir après, reprendre leurs angoisses et leurs craintes pour les amener chez eux. Et on avait mis à l'intérieur des grands panneaux de papier blanc avec des feutres pour que les gens puissent écrire leurs angoisses, leurs craintes, ce qu'ils voulaient. Hein. Ben ça, ça a très bien marché. La population est venue, j'ai gardé les rouleaux de tout ce qui a été écrit. Le problème, c'est que on a du coup été invité, le groupe a été invité par les organisateurs du festival à participer à l'inauguration. Mais la cadre du service a empêché que ça se fasse parce que ça aurait été signalé à la population que c'était des patients. Et ça, il fallait garder absolument l'anonymat de ça. Donc voilà, donc c'est pour dire que à la fois, c'est très créatif et c'est très mobilisateur. Et les personnes. L'idée aussi qu'on avait, c'était que les patients puissent se rendre compte, un peu comme dans Volonté d'Annu Coucou, ce groupe de patients qui sort, qui s'échappe et qui va en bus faire une sortie en. Une scène extraordinaire, une sortie en bateau de pêche. Et on les voit progressivement se libérer du poids, physiquement même, du poids des neuroleptiques, du poids de leur maladie, du poids du fait qu'ils sont considérés comme fous, quoi. Donc l'idée, c'était un peu que les patients puissent se rendre compte qu'ils ont une capacité à être acteurs de leur vie, mais aussi dans un groupe, et de participer collectivement et socialement. Donc, bah, ce CACTP, il n'existe plus, parce qu'il y a eu une compétition à un moment donné entre le projet médical qui était celui-là, que j'avais construit avec des infirmiers qui travaillaient dans les différentes structures du secteur, et les cadres qui avaient fait un projet de soins qui était opposés, et le médecin-chef et la direction ont choisi le projet de soins des cadres, et le projet médical a été... Enfin, je suis parti parce que je n'avais pas de place dans leur projet de soins.
1: Mmh. Oui, oui. La cabane aux angoisses, ça ressemble aussi à un titre de film, finalement.
2: Oui.
1: Qui veut prendre la main? Bernard, allons-y.
0: Je n'ai pas donné d'exemple, puis je vous dirais que j'envie Eric, puis j'envie Didier, parce que j'étais dans la pratique autrefois, puis je suis rendu dans le monde universitaire depuis 20 ans, puis je me sens en tension entre ces deux univers-là, puis je ne peux pas penser sans pratique. Et l'exemple que j'ai, moi, c'est j'en ai parlé tout à l'heure, c'est l'exemple des poussières rouges dans le quartier Limoilou. Et si jamais peut-être c'est accessible en ligne ici, c'est un film qui illustre très, très bien ce qui s'est passé, c'est Bras de fer, qui est un documentaire qui a gagné des prix, il a été présenté en France. Bon, il reste peu de temps à faire une histoire courte. Puis c'est des citoyens qui se sont organisés sans l'aide de l'institutionnel, parce que l'institutionnel n'aide plus les gens chez nous, comme je vous disais avec les CLSC autrefois. C'est qu'il y avait dans un quartier, c'est en Basse-Ville de Québec, c'était réputé pour des quartiers plus pauvres, une réalité considérée comme normale maintenant. Épisodiquement, des poussières de minerais tombaient sur le quartier et les citoyens s'en accommodaient. C'était des citoyens qui émanaient de populations plus ouvrières, plus scolarisées. Arrivent des citoyens, deux citoyens entre autres, bon, c'est un quartier qui se gentrifie un peu aussi. Deux citoyens qui arrivaient de Montréal, ils constatent ce fait-là, ils disent « Ben non, c'est pas normal ça ». C'est pas normal que les poussières, c'est pas normal que le port de Québec qui est situé à côté pollue à ce point-là le quartier. Et même la santé publique disait que l'espérance de vie dans le quartier Limoilou, en Basse-Ville, était moins grande qu'en Haute-Ville, mais c'est parce que les gens boivent plus ou fument plus, mais aucune mention de la pollution. Donc, il y a eu tout un mouvement citoyen d'organiser par deux individus, entre autres, qui ont joué le rôle de ce qu'on appelait autrefois des organisateurs communautaires, qui ont à ce point fait de la pression sur le port de Québec, à ce point-là aussi sur le gouvernement, que des choses ont changé. Le port de Québec est beaucoup plus surveillé. Le port de Québec a dû reculer dans un projet d'agrandissement, a dû instaurer des mesures d'atténuation des poussières. Mais tout ça parce que les citoyens se sont organisés. Et puis quand c'est une organisation qui a un lieu, qui a un lien, entre autres, avec ce qu'on nomme souvent la santé, là, donc généralement la maladie, donc moins de pollution, donc peut-être qu'amélioration des moins de pathologies à la longue. Je m'arrête ici là, parce que je sais qu'il reste peu de temps, peut-être que d'autres mondes veulent intervenir.
1: Alors, je ne sais pas si quelqu'un d'autre veut intervenir, mais j'aimerais mieux que ce soit sur la tranche suivante, si vous permettez, car nous avons besoin d'une petite pause musicale pour nous ressourcer.
3: Et dernière pause avec Grand National, troisième extrait de leur premier album, Coming Round, un titre bien inviteux, comme dirait Bernard.

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1: Retour aux voies de la médecine utopique avec Didier Ménard. Didier, à toi.
2: Oui, en France, la santé communautaire, elle existe depuis de très nombreuses années, mais vraiment très marginale, mais elle existe. Elle s'est aussi beaucoup développée auprès de populations portées par les organisations, les ONG, auprès des populations comme les gens du voyage. Il y a une expérience, mais ce qui a été très important, c'est la révélation pour les institutions de santé, enfin de soins, de médecine, pendant la période Covid. Et là, la question de la santé publique, elle a été au cœur. On a très bien rapidement vu que la santé publique, pendant l'épisode Covid, pendant la crise sanitaire, elle était assez, j'allais dire, fragile, assez impuissante, hors l'épidémiologie. Et l'épidémiologie, le comptage, tout ce qui fait la technicité de l'épidémiologie a envahi le champ médiatique et le champ de la lutte contre le Covid à travers ces statistiques, mais très peu sur la réalité de l'aide apportée aux populations. Et c'est à ce moment-là que, à la fois dans les agences régionales de santé, mais aussi un peu dans les préfectures, des initiatives portées par des acteurs de santé communautaire ont été repérées dans l'organisation avec la population, des lieux de dépistage, des lieux de vaccination, la population amenant aux professionnels du soin des équipements de protection individuelle. On a vu qu'ils ont repéré, les institutions, la santé publique a repéré qu'il se passait quelque chose là-dessus. Le aller vert a d'abord été tout à fait critiqué. Personnellement, lorsque j'ai fait à mon ARS la proposition de aller vert, c'est-à-dire de travailler avec la population pour s'organiser contre la diffusion de l'épidémie, on m'a répondu, l'ordre des médecins m'a répondu que je n'avais pas le droit de le faire puisque c'était du racolage. C'est-à-dire, en tant que soignant, j'allais vers la population qui se soignait ailleurs, donc je n'avais pas le droit. On est parti de là, on est parti de très loin. Et à la fin de la crise sanitaire, le aller vert est devenu la politique officielle de lutte, un des éléments de la politique officielle de lutte contre l'épidémie et donc comme un moyen de s'organiser contre une crise sanitaire et contre le Covid. Mais du coup, cette visibilité du aller vert, elle est à la fois reconnue, mais aussi une tentative assez rapidement de la brider parce qu'elle est assez subversive par rapport aux éléments dominants de la santé publique en France. Ça ne veut pas dire que la santé publique en France, elle est homogène. Elle est aussi traversée par des courants. Et elle est quand même aujourd'hui fortement dominée par l'épidémiologie et une vision descendante de la prévention à travers les recommandations individuelles. Et je vais terminer rapidement. Et la santé publique, avec les pouvoirs publics, ont aujourd'hui la prétention de la prévention. Et qu'est-ce qu'ils nous disent ? On va organiser à trois périodes de la vie, des consultations de prévention portées par les médecins généralistes et à l'occasion de ces consultations, ils devront faire un bilan individuel de la personne pour qu'elle puisse avoir accès à de la prévention individuelle. Et donc, la santé communautaire interfère en disant « Mais non, ce n'est pas de la consultation individuelle puisque là, on va continuer à faire de la recommandation, on va distribuer des documents ». Mais c'est bien autre chose, une bien autre prétention, en passant de l'individu au collectif, et je ne refais pas toute la démonstration sur la place de la santé communautaire. Mais on voit bien qu'aujourd'hui, les pouvoirs publics, la santé publique, elle a encore une vision tournée autour de la démarche individuelle, des comportements individuels, qui ne tient pas compte de la singularité de la personne. Et là, je rebondis sur les articles dont on faisait référence Bernard au début, et notamment sur la question apportée par la réflexion Ganguilhem. Donc, moi, j'aime bien dans les textes que j'ai lus, on parle de vivacité, enfin de vitalité, pas de vivacité, excusez-moi, de vitalité, du vitalisme. Eh bien, effectivement, aujourd'hui, la santé publique en France, on vient apporter un sort de, à la fois de contradiction au sein du développement de la santé publique, mais aussi de contribution à la faire évoluer pour qu'elle se dégage de la domination de l'approche médico-centrée pour aller vraiment vers la population, vers l'approche populationnelle. C'est aujourd'hui un enjeu. Est-ce qu'on va trouver auprès des pouvoirs publics une aide pour arriver à arrimer la santé publique à la santé communautaire et pas l'inverse? C'est tout l'enjeu de la période. La crise Covid nous a quand même aidé aujourd'hui à avoir un peu d'audience pour poser les questions et aussi apporter des démonstrations qu'il est un autre possible en santé publique. Mais l'histoire va nous dire si on est en capacité, non pas de disparaître dans la santé publique, mais de faire évoluer la santé publique vers vraiment de la santé et pas de la médecine.
1: Eh, encore faut-il qu'on soit écouté pour ça. Quelqu'un voudrait enchaîner ?
3: Quand on parle du déclin de la santé communautaire au Québec, j'estime qu'il y a eu déclin par absence de théorisation. Le milieu pratique duquel j'appartenais souvent méprise le milieu théorique. Le milieu théorique souvent méprise le milieu pratique. Et la santé communautaire s'est développée dans la pratique, dans de la création, et à mon sens, a eu un manque criant, dramatique, d'absence de théorisation. C'est pour ça que j'ai trouvé, pour moi, ça a été comme une révélation, comme la Pentecôte, on pourrait dire, quand le texte de Nicolas Von Arx et de Valérie Desgroseilliers a été produit en 2016, c'est pour moi la première fois depuis les années 60-70 qu'un texte réussit à définir, à distinguer qu'est-ce qu'elle fait la santé commune. J'ai lu le livre de Desbiol, et c'est pour ça que j'ai voulu la rencontrer, peut-être rencontre qui aura lieu un jour. Peut-être qu'elle ne connaît même pas le principe de la santé comme, et pour moi, son propos est un propos santé comme. Et la définition qu'elle donne de la santé à la fin de son ouvrage, c'est la définition que Von Arx et Desgroseilliers donnent. C'est très, très proche. C'est dans le texte que je publie dans le prochain numéro de Pratique, je fais ce lien-là. J'achève un livre qui va être publié incessamment sur une personne qui s'appelle Bibiane Courtois, qui est une infirmière autochtone inoue qui s'est mariée avec un Québécois. Et ce qu'elle m'apprend, Bibiane, à travers tout le processus qu'on a fait ensemble, c'est que pour être avec l'autre, il faut savoir qui on est. Il n'y a pas d'union possible sans savoir qui on est, sinon on devient l'autre. Hein? Alors, autrefois, on se mariait, les femmes devenaient Madame Bernard Auroi, par exemple. Mais maintenant, c'est plus ça. Hein? C'est ma compagne qui s'appelle Marina Landry. Elle a un nom, elle a une identité et on fait une union. On travaille ensemble. Mais ce qui se passe depuis 20 ans au Québec, c'est que oui, vous êtes la même chose. C'est la même affaire. Non, ce n'est pas la même affaire. Et on peut travailler ensemble quand on sait qui on est. Et de là, l'importance que je fais, puis mon cheval de bataille que je vais mener peut-être jusqu'en septembre l'année prochaine, on verra pour la suite, c'est de dire, il faut la théoriser, puis il faut vraiment s'asseoir sur qu'est-ce qu'on fait de manière spécifique, puis être capable de dire aux gens qui sont en face, mais regarde, toi tu travailles comme ça, moi je travaille, on peut travailler ensemble, mais respecte-moi dans ma distinction, dans ma manière de faire.
1: Ah oui, Éric.
4: Oui, je suis tout à fait d'accord avec toi. Ce que tu évoques, là, s'appelle la praxis, c'est-à-dire tenir ensemble la pratique et la théorie. Mais par contre, je serais plutôt pessimiste parce que pour ce qui concerne, en tout cas, le champ dans lequel j'ai travaillé, ça fait très longtemps que la psychothérapie institutionnelle propose à la fois une théorisation et une pratique, donc est une praxis. Et pourtant, même s'il y a des recherches, des publications, du travail fait sur la pratique et sur la théorie, en les menant de front, ça n'est pas entendu, quoi. Je crois que c'est... Il faut faire ça, effectivement. Et c'est pas la praxis qu'on peut faire quelque chose de solide et de sérieux. Mais encore faut-il que ça concerne quelque chose qui soit entendable par les pouvoirs publics, qui donnent l'autorisation et les moyens de faire des choses. Et là, je suis pas certain que la théorisation suffise, quoi. Pour te dire, par exemple... Le CTDP dont je parlais tout à l'heure, le projet de soins, c'était tout simplement, il faut que tout patient qui rentre au CTDP soit suivi déjà par le secteur psychiatrique. Et le premier travail à faire quand il rentre au CTDP, c'est d'élaborer, que l'équipe soignante élabore un projet de soins médical, enfin un projet de soins, c'est-à-dire fasse le programme des activités qui seraient utiles aux patients. Aux patients, à celui-là. Mais c'est absolument pas considéré comme un membre d'un groupe social. et de le laisser lui-même décider ce qui l'intéresse et ce qu'il veut faire. Hein. Donc ça, c'est eux qui ont le pouvoir et l'autorité, et ils l'ont emporté. Voilà. Donc je suis plutôt pas certain que ça suffise. Quoi. Il y a aussi une lutte politique à mener. Hein, voilà.
1: Oui, oui, en effet. Mais je crois que ça, ce sera incessant, la lutte.
4: Oui.
1: Peut-être Didier.
2: Lutte politique, c'est évident. Et d'ailleurs, c'est intéressant de voir qu'aujourd'hui, ce qui a amené l'assurance maladie en France à financer le hors-soin des structures d'exercice collectif qui font de la santé communautaire, c'est-à-dire de payer, de financer les postes et donc les salaires de toutes les personnes qui ne sont pas des soignants, mais qui contribuent sur les territoires à faire de la santé communautaire, et en même temps de financer le temps pendant lequel un soignant, un médecin, une infirmière, un psy, travaille avec la population dans le cadre de la santé communautaire comme une activité professionnelle et donc de la rémunérer. Ça, c'est une grande innovation. Mais on en est arrivé là par la bande, grâce à un article de loi, l'article 51, la loi de sécurité sociale de 2018, qui autorise la dérogation au droit commun, donc qui permet d'innover en dehors du droit commun. Ça n'a pas été sans poser des problèmes à la médecine conventionnelle de pouvoir déroger au paiement à l'acte, mais aussi, ce qui est intéressant, c'est que ce n'est pas les institutions de la santé, que moi j'appelle les institutions du soin, qui ont été à l'initiative, mais la délégation interministérielle à la lutte contre la pauvreté, comme outil la santé communautaire de la lutte contre les inégalités de santé. C'est-à-dire qu'à un moment donné, le Premier ministre qui est responsable de cette délégation avait un bilan de lutte contre les inégalités assez faible. Donc en cherchant un lieu et un moyen d'afficher un soutien politique à une activité qui luttait efficacement contre les inégalités, il a mobilisé les savoir-faire de la santé communautaire. Et de la même manière, la politique de la ville, pour les quartiers politiques de la ville, c'est-à-dire les zones où la fragilité sociale est importante, même plus une fragilité, une souffrance sociale importante, elle s'approprie ce modèle de santé communautaire comme étant un modèle spécifique. Et à la fois, c'est bien cette reconnaissance, mais c'est aussi dangereux, parce que la santé communautaire, elle est réduite à une santé pour les pauvres, c'est-à-dire pour les gens en difficulté, pour les gens précaires, pour les gens vulnérables. Or, évidemment, l'ambition de la santé communautaire, c'est qu'elle est utile et valable pour l'ensemble de la population. Donc, on voit bien les jeux qui commencent à se dessiner. Par opportunisme politique, on va aider la santé communautaire lorsqu'elle permet une récupération politique pour dire « voyez, on lutte contre les inégalités ». Elle chamboule à ce moment-là et elle bouleverse un petit peu le mode traditionnel de la santé publique et de l'organisation de la médecine en France, mais elle est à la fois reconnue à chaque fois pour être en capacité d'être instrumentalisée, pas pour vraiment ce qu'elle est réellement. D'où, et je termine là-dessus, l'importance que pose Bernard, c'est la théorisation. Et la théorisation, pour ce qu'elle est, différente des autres acteurs de la santé en France. Et ça, c'est un passage aujourd'hui qui, malheureusement, est pour moi insuffisant, parce qu'on est très peu mobilisé sur ce concept de théorisation et en capacité de l'apporter. D'où l'importance de cette réunion et du travail qu'on va continuer à faire avec Bernard sur les apports théoriques de la santé communautaire en France.
1: Bernard, justement.
3: Une chose que je constate, quand je suis venu en France cette année, puis j'arrivais de manière très pessimiste en me disant que je trouvais ça intéressant que ça se passe, qu'on parle de plus en plus de santé communautaire en France, mais une chose que je réalise, que je réalisais à travers ce voyage-là, mon séjour là, qui s'achève, c'est à quel point l'importance d'en parler. À quel point il y a plein d'exemples. Je regarde ce que tu as fait, Didier. J'écoute Eric, chez nous, SAPSA, les poussières rouges. Mais ces exemples-là, tous ces faits-là ne sont pas connus. Et on ne peut pas connaître ce qui n'est pas écrit. On vit dans une société comme ça. Donc, si ce n'est pas écrit, je pense qu'il y a une importance d'abord de faire connaître toutes ces... Probablement que dans le prochain, ce que je veux faire comme essai, je vais valoriser toutes ces expériences-là qui existent. C'est un petit essai qui peut faire changer le monde. Mais ça sera ma contribution. Pour le fait que il y a une réalité, la santé communautaire, elle est née dans les milieux de marginalité, dans la marginalité, dans les milieux de pauvreté. Puis je donnais cet exemple-là. Quand on prend le tango, vous savez où est né le tango, hein? Le tango est né dans les milieux malfamés en Argentine, si je me trompe bien, c'est en Argentine, et c'est devenu une danse qui est très prisée maintenant par les milieux nobles. Ben, la santé communautaire, peut-être qu'elle aura ce parcours-là. Elle naît. Puis souvent, les grandes créations, même musicales, viennent des milieux les plus... C'est là que la création se fait. Quand il y avait un Dobrovski qui disait « Les grandes créations sont dues aux mésadaptés créateurs. » Ben, la création, pour créer, il faut que tu sois... Il y a une forme de mésadaptation à quelque chose que tu changes. Et elle sera, si elle prend sa place, utile à tout le monde.
1: Tu parlais de pessimisme. Moi, j'appelle ça plutôt de l'optimisme, là, en l'occurrence. Parce que, effectivement, les choses qui viennent de chez les pauvres s'installent chez les bourgeois, mais seulement quand elles ne dérangent pas. En l'occurrence, c'est bien de l'envisager de cette façon-là. En tout cas, ça nous rassure, nous, de voir qu'il y a encore des gens qui pensent comme ça. Qui voudraient enchaîner, par exemple?
4: Oui, c'est simplement comme ça, une petite boutade. Donc, il faudrait que la santé communautaire soit coquine, quoi. Hein, pour qu'elle devienne officielle.
1: L'image est belle.
5: Je vais juste ramasser un peu ce qui, moi, me stimule, parce que c'est vrai que la santé communautaire, pour moi, c'était un mot et que ça ne représentait pas grand-chose avant. Et depuis que je m'y intéresse, je m'aperçois que c'est exactement ce que moi, je rêve pour la santé publique. C'est-à-dire qu'en fait, de ma place, moi, la santé publique, ça a toujours été plus une menace et une police sanitaire qui intervient dans les moments où on est empêché, où on est dans la mouise. Et moi, j'ajouterais, pour en ajouter du moins par rapport à ce que disait Didier, c'est vrai que au moment, moi j'ai commencé à prendre conscience que la santé publique n'était pas à la hauteur, on va dire, de mes attentes. En tout cas, c'est au moment de H1N1. Bon, H1N1, ça a été la première fois que je me suis dit, mais c'est quoi cette santé publique qui ne se réveille que quand il faut obliger, quand il faut contraindre, quand il faut édicter des règles, ou la santé publique qui fait appel à la solidarité, par exemple, hein, pour ce qui concerne les vaccins, c'est-à-dire vaccinez-vous, pas pour vous, mais pour les autres. C'était bien la première fois que j'entendais que des contraintes, il fallait nous contraindre à être solidaires, alors que tout dans la société est fait pour qu'on ne le soit pas, pour qu'on soit chacun dans son précaré à essayer de gagner quelque chose. Donc voilà, moi j'ai beaucoup gagné à comprendre, un peu grâce à Bernard et puis à Didier et à Eric qui nous... Qui prend toujours le parti de cette psychiatrie, psychothérapie institutionnelle, qui ressemble foutrement à ce qu'on veut de la santé communautaire, et ce que moi j'aimerais qu'est-ce que soit la santé publique. Bernard, je te laisse reprendre.
1: Ou plutôt finir.
5: Ou finir.
3: J'ai une suggestion à faire aux auditeurs, et à vous toutes et tous. Il y a un livre qu'on a produit au Québec qui s'appelle « La santé communautaire en quatre actes, repères, acteurs, démarches et défis », qui est disponible en France dans l'édition Chronique sociale, je pense que c'est ça. C'est disponible en France. L'éditeur, c'est Chronique sociale. Nous, on l'a publié aux presses, Université Laval au Québec, mais il y a eu une co-édition en France. Donc, c'est chez Chronique sociale, il est à 21,90 €. Mais c'est un texte, je pense que, puis à l'Institut Renaudot, le livre est quasiment considéré comme une Bible actuellement. Mais il y a beaucoup d'éléments à réfléchir, entre autres le texte de Nicolas Vonnac, c'est de Valérie Desgroseilliers. Moi, j'ai deux textes là-dedans. Il y a Anne Plourde aussi qui a un texte fort intéressant, c'est elle qui a écrit un livre qui s'appelle « Le capitalisme, c'est mauvais pour la santé », qui sont, selon moi, des bases théoriques pour comprendre ce qu'est la santé communautaire.
6: Je pense qu'on va rentrer dans une phase où il va falloir organiser au niveau
2: international, parce que la santé communautaire, c'est aussi l'Argentine, c'est aussi le Brésil, c'est aussi la Belgique, c'est aussi même aux États-Unis. Ça serait vraiment bien qu'il y ait alors, une rencontre internationale des acteurs de la santé publique autour de ces questions-là. Il y a de quoi dire, il y a de quoi faire. Et je pense que ça serait pour donner de la visibilité, et comme disait Bernard, il faut que ça se voit, ça se raconte, ça s'écrive. Je pense que voilà, c'est une idée que j'ai. Alors c'est un gros défi, mais pas organisé par la santé publique, mais organisé par les acteurs de la santé communautaire, qui inviteront des acteurs de santé publique. Mais voilà, mais bon, peut-être que c'est irréaliste aujourd'hui, mais en tout cas, ça serait une nécessité.
5: C'est un beau projet, en tout cas.
1: Eh bien, cette discussion touche à sa fin. J'espère que ça a ouvert des pistes de réflexion à nos auditeurs. Merci à tous pour votre participation à cette émission. Eric, Didier, Bernard, Françoise et Anne, bien sûr. Merci, chers auditeurs. À bientôt.
0: Et c'est déjà la fin de cette émission. Nous allons vous manquer atrocement et c'est dommage. Mais ça ne durera pas. Merci d'avoir été avec nous. 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Vous pourrez également vous abonner à la revue Pratique, les cahiers de la médecine utopique. Je rappelle que cette revue n'existe que grâce aux bénévoles qui la construisent et aux abonnements qui permettent de l'imprimer. À bientôt, chers auditeurs. Et surtout, restez vivants. Nous cédons à présent l'antenne à Zoom Écologie.

0: 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Aujourd'hui, nous sommes avec un très cher ami et camarade de lutte. C'est Desco Phoenix, un artiste exilé.
1: C'est bien cela.
0: Bonjour.
1: Bonjour Desco.
0: Et l'émission est animée par, comme d'habitude, un délégué de la coordination des sans-papiers de Paris. Nous sommes le 5 février, nous allons parler d'un événement qui se tiendra demain à la place de la République, c'est la commémoration. Et la deuxième partie, on va parler d'un événement qui a eu lieu fin janvier. Dans la technique, nous avons Nicolas avec nous aujourd'hui. Bonjour Nicolas. merci pour ta présence. Et voilà, la première partie, ça sera avec Phoenix, Desco Phoenix. Ouais. Et ça sera autour de la commémoration.
1: Ouais. C'est bien
0: c'est
1: cela.
0: Ça. Ouais. C'est bien cela. Ouais. Bonjour Desco.
1: Bon, bonjour Bouchra, merci pour cette lucarne que vous nous offrez. Merci pour cette invitation.
0: Bonjour. Et Mariama Sidibé nous rejoint. On applaudit Mariama.
1: Allez, bonjour
0: Mariama. Bonjour, ça va? Bienvenue. C'est la pluie, hein? C'est le mauvais temps, il est responsable aujourd'hui. Ah, c'est l'embouteillage. Mariama de la CSP 75, porte-parole, déléguée de la coordination des sans-papiers de la CSP 75 qui nous rejoint. Et effectivement, dans la deuxième partie, nous allons parler d'un événement, malheureusement un événement qui n'est pas très, tragique, qui a eu lieu fin janvier. C'est le décès de notre camarade Alassane Diarra. Et Mariama, elle sera avec nous parce qu'elle a assisté à pas mal d'événements et à pas mal de rassemblements avec la famille d'Alassane. Bonjour Mariama, comment
2: Bonjour.
0: Ça va?
2: Bonjour. Oui. Je m'appelle Mariama Sidibé, porte-parole de la CSP 75, intercollectif de Paris. Et tout d'abord, je vous remercie d'être là aujourd'hui. Comme ma camarade vient de dire, le décès de Alassane Diarra, ça nous a tous choqués parce que nous, on est avec son petit frère.
0: Ah oui.
2: C'est lui qui nous avait communiqué. Depuis le jour qu'il nous a communiqué, depuis ce jour, on est avec eux.
0: Merci, Mariama. Est-ce qu'on peut parler de tous ces détails pendant la deuxième partie de l'émission?
2: Mm-hmm.
0: Mais tu seras présente demain à la place de la République pour la commémoration du 6 février.
2: Mm-hmm.
0: Et Desco Phoenix, elle est là avec nous aujourd'hui parce qu'il va participer à l'événement aussi.
2: Mm-hmm.
0: Vous avez préparé cet événement pendant des mois et des mois avec plusieurs associations, le CRID, la coordination des sans-papiers de CSP 75, l'intercollectif des sans-papiers, la FASTI. Est-ce qu'il y a d'autres associations pour l'Alarmphone, c'est ça? Et c'est un rendez-vous annuel, c'est ça, Desco? Un rendez-vous annuel pour la commémoration de toutes les personnes qui sont décédées à la mer, dans le Sahara, toutes les personnes qui essayent de franchir les frontières et qui s'affrontent chaque jour à Frontex.
1: C'est aussi une commémoration aux victimes de Tarhal.
0: Ouais.
1: Ouais, aux violences policières et tout. Donc, ouais. C'est vraiment.
0: Ça rejoint, le sujet de la deuxième partie de l'émission, c'est ça, Mariam?
1: Oui, c'est bien cela.
0: Merci, Mariam. Desco Phoenix, le choix du prénom.
1: Ok, moi, c'est Desco Phoenix parce que j'étais beatmaker de base.
0: D'accord.
1: Alors, j'arrive en France pour composer dans des studio d'artistes assez renommés, et là il y a assez de compromis, il y a beaucoup de bâtons un peu qui me sont mis dans les roues, et là je me rends compte que ma voix d'artiste commence à être un peu brouillée par les personnes avec qui je travaille.
0: Et du coup, et vous êtes arrivé en France pour un projet artistique?
1: Pour un projet artistique.
0: Vous êtes chanteur?
1: Bah, en tant que compositeur déjà.
0: Compositeur, ouais. D'accord.
1: Et du coup, mais vraiment.
0: Depuis combien de temps?
1: depuis 18 mois.
0: 18 mois, d'accord.
1: Et voilà, genre, c'est comme ça que je me retrouve un peu bloqué ici, sans toutefois vraiment essayer de rentrer dans les détails, parce que ces personnes avec qui je travaille essaient de me boycotter en Côte d'Ivoire, mon pays de naissance.
0: D'accord,
1: enchanté. Et vu que je ne peux plus librement promouvoir mon art en Côte d'Ivoire, je décide de passer de compositeur à artiste-chanteur. C'est de là que vient le nom Phoenix, parce qu'un phoenix, c'est celui qui n'abandonne jamais, qui renaît de ses cendres et qui décide de reconstruire, de repartir à zéro, là où tout le monde croit que c'est impossible et tout. Il dit non, il est volontaire, et il sait ce qu'il veut et tout, donc c'est de là que part ce nom.
0: Et le phoenix, il a préparé une chanson pour demain.
1: Ouais, bien sûr, pour la commémoration. Et je remercie vraiment Alarm Phone et toutes les ONG qui ont organisé cette commémoration, parce que pour moi, c'est très important de pouvoir se soutenir et de pouvoir de pouvoir pointer du doigt ces violences qui sont faites partout dans le monde.
0: Ouais, donc, la solidarité, elle est importante.
1: Ouais, justement.
0: On applaudit le grand travail que Alarm Phone font chaque jour,
1: justement,
0: pour sauver les personnes sur les frontières sur le désert du Niger, en traversant le désert, la Méditerranée. Des appels de secours chaque jour, chaque nuit, et des bénévoles qui sont là pour répondre aux appels. C'est un grand travail, et c'est pour ça que la commémoration le 6 février, elle était lancée. Pourquoi ? Pour commémorer toutes ces personnes mortes en frontière. Au début, c'était des activistes en Tunisie, au Maroc, qui ont lancé cet événement un peu international qui réunit tout le monde. Et aujourd'hui, il y a du travail qui sera fait à Paris.
1: Ouais.
0: Demain, à la place de la République, le 6 février, ça sera le rassemblement. Et vous avez préparé tout un agenda pour ce jour-là, y compris une chanson, c'est ça ?
1: Une chanson bien précise qui rappelle la mémoire. C'est un hommage à toutes ces personnes qui sont restées à l'eau. Et je pense qu'on n'en parle pas assez. Et c'est assez dommage, parce que dans certaines parties du monde où les personnes sont assez à l'aise, on ne se rend pas compte qu'il y a vraiment une partie du monde qui souffre, mais vraiment... qui souffrent de l'ignorance, de la négligence, de beaucoup de choses. Et ces personnes-là, dans la mer et tout, tu vois, perdent leur vie, fuient la guerre, fuient la pauvreté, fuient beaucoup de choses. Et c'est triste de voir que volontairement, certains organismes qui sont censés les aider ignore ces appels. Et ça, c'est pour ça qu'on essaie de commémorer tout ça et de s'allier.
0: Merci Disco Phoenix. Mariama, je me rappelle l'année dernière de ta prise de parole le 6 février. Tu as parlé des noyades à la Méditerranée, tu as parlé des violences en Méditerranée. Est-ce que tu peux nous parler un peu de toutes ces la commémoration de l'année dernière, ce que vous avez préparé pour demain? Et pourquoi la CSP 75, elle est chaque année, la CSP 75, on essaye d'être présent à la commémoration, parce que ça fait plus de 20 ans qu'on est là, et on est au milieu de tous ces événements d'hommage aux personnes qui subissent des violences sur les frontières et en France.
2: Et tout d'abord, hier j'étais avec tous ceux qu'ils ont organisés, qui sont à la frontière,
0: d'accord,
2: les bénévoles qui sont là-bas. Hier, on était tous ensemble à Guitelir. On a parlé beaucoup de choses. Nous, pourquoi on participe? Parce que dans la CSP, il y a tellement de femmes et des hommes qui ont traversé cette mer. Il y en a qui sont arrivés en bonne santé. Mais jusqu'à présent, il y en a, qui... avec des personnes dont ils ont voyagé, qui sont restées, et que ça reste toujours dans le mémoire, qu'ils n'arrivent pas à oublier. Nous, on a déjà fait beaucoup de pays pour sensibiliser.
0: Ouais.
2: Parce que c'est pour dire que traverser, c'est pas facile.
0: Là, Mariama, tu parles des marches européennes, marches... si tu nous parles un peu de ça, c'est ça?
2: Non. Parce que c'est pour dire que toutes les personnes qui traversent la mer, Parce qu'une mère de famille ou un père de famille qui laisse son enfant traverser la mer, chacun sait qu'il y a des risques. Quand tu mets en tête que mon fils va en Europe, il doit arriver en bonne santé. Mais quand on t'appelle, on te dit que ah, telle personne est restée. Si la famille a eu la chance qu'on retrouve le corps, on peut l'enterrer. Mais si on ne retrouve pas ce corps, ça devient plus douloureux encore que... Parce qu'après, il y a le regret, mais on n'a pas le choix. Parce que quand on est dans un pays qui n'a plus rien, c'est pour cela que tout le monde fuit la pauvreté. Et ça, on doit arrêter ça. Parce que le gouvernement, quand j'entends le gouvernement français dire on ne peut pas accueillir tout le misère du monde, étant donné que la base vient de eux. Parce que c'est eux qui vont dans ces pays pliés. Il n'y a plus de jeunes dans les pays. Il n'y a que des personnes âgées qui n'arrivent plus à travailler ou à avoir quoi que ce soit. Quand ils ont tous leur espoir sur ces jeunes-là qui traversent. Quand nous qui sommes là et qu'on parle à leur place, c'est à nous de sensibiliser ces personnes. Et aussi, ils doivent sensibiliser d'autres personnes qui doivent venir. On sait que l'immigration, ce n'est pas quelque chose qu'on a choisi. Et ça ne date pas d'aujourd'hui aussi. Parce que nous, on a trouvé l'immigration. Nos grands-parents se sont bâtis, ils ont versé leur sang pour ce pays. Nos pères, nos frères, nos oncles. Aujourd'hui, c'est notre tour. Et ils n'ont pas pu enlever quoi que ce soit. Ils n'arrivaient même pas à parler de ça. Aujourd'hui, il est à nous de parler sur l'immigration. Il est à nous de parler avec les jeunes, les sensibiliser. Parce qu'arriver ici aussi, quand on croit que quand on est arrivé en France, qu'on est arrivé, qu'on a la paix, ça, c'est faux. Ouais. La France, c'est la fin, c'est la terminance. Ici, une fois que tu arrives ici, tu es arrivé au terminus. Parce que tout ce que tu n'as jamais vu au pays, tout ce que tu n'as jamais entendu, arriver ici, c'est ici que tu vas voir. C'est ici que tu vas entendre. Ici, il n'y a pas de famille. Chacun pour soi, Dieu pour tous. C'est ça qui est là.
0: Merci, Mariam.
2: Et ça, c'est la vérité. Quand, moi, ce que j'ai à dire, ces jeunes-là qui sont là, je leur dis bravo, qui sont arrivés, qui se battent matin, midi et soir pour obtenir quelque chose. Surtout les jeunes mineurs de Belleville, vraiment, je leur dis chapeau. Parce que le travail qu'ils font sur eux-mêmes, ça me donne la chair de poule. Ouais. Parce que ce sont des mineurs, ils ne connaissent rien dans la vie d'abord. Ils viennent juste de commencer. Ils sont maltraités. S'il n'y a pas de soutien, il y a beaucoup d'entre eux qui vont devenir fous. Quand, grâce à Dieu, tout ça, ça va passer, Inch'Allah.
0: Merci, Mariama. Merci. C'est très important. Moi, j'ai pris beaucoup de notes de ce que Mariama Sidibé a dit. Mais là, peut-être tu as fait allusion à tous les problèmes climatiques à l'Afrique. Quand tu disais c'est la pauvreté. Finalement, l'Afrique, c'est pas pauvre, mais là, on parle de toutes ces maintenant des changements climatiques, la sécheresse, il y a plus de pluie, les problématiques sur la Falémé. Nous, on a fait une marche, la CSP 75 Falémé, l'exploitation de la Falémé, là, qui touche des populations au Sénégal, au Mali, au Mauritanie. C'est ça, si je me trompe pas.
2: Oui.
0: Et c'est tout ce qui est l'exploitation de l'or et les sociétés qui essaient d'exploiter l'or. Et pour exploiter, pour faire extraire tout ça, tous ces minéraux, et on a besoin de beaucoup d'eau. ce qui pollue la Falémée. Les personnes, ils ne peuvent plus cultiver. Il n'y a plus d'eau potable. Les jeunes, un jeune qui veut changer son quotidien, et là devant lui, le voyage. Nos camarades maliens, ils parlent du voyage. C'est ça, Mariama? C'est comment soniquer le voyage? On va prendre le soniqué avec toi. Vous dites comment?
2: Moi, je ne parle pas le soniqué.
0: Ah, tu parles Bambara? Non?
2: Mais le voyage, que ce soit le Mali, que ce soit la Guinée, le Sénégal, Mauritanie, que ce soit le Maroc, Tunisie,
0: ouais,
2: en Algérie, c'est toujours le misère.
0: Ouais.
2: Parce que
0: exactement,
2: c'est vrai, nos pays, on a des richesses. Chaque pays, même si c'est un peu de pétrole, on en a. Le cacaoète, on en a. On a des fibres. Et tout ça, c'est exploité. Parce que moi, d'un côté, je suis contre même nos gouvernements.
0: Bien sûr. Qui nous tirent vers le bas.
2: Parce que
0: finalement,
2: on ne peut pas voir les jeunes traverser, venir chercher quelque chose. Étant donné que quand ces jeunes-là viennent ici, on les maltraite. Étant donné les Français, ils quittent ici, ils vont chez nous. On les traite bien. On ne leur dit jamais des immigrés. On leur dit toujours les ressortissants français.
0: Les exilés.
2: Et ce mot-là, on doit le changer. Immigré est égal à immigré. Une fois que tu quittes chez toi et que tu vas dans un autre pays, tu es un immigré.
1: Non.
2: Parce que les Français, quand ils vont, c'est pour dire je viens en touriste. Ce n'est pas en touriste, c'est pour exploiter.
0: Il n'y a pas besoin de visa aussi, c'est ça?
2: Il
0: n'y a pas de TLS, il n'y a voilà, pas de visa, il voilà, n'y a pas d'ambassade, il n'y a pas de queue, il n'y a rien.
2: Et
0: y a pas de frais à payer.
2: Avec le Schengen, ça devient plus compliqué. Si tu vois que les jeunes traversent, parce que si tu ne peux pas avoir un visa pour venir, tu es obligé de faire autrement, de passer de pays en pays. Chaque pays que tu passes, tu es exploité, maltraité, avant d'arriver au final.
0: Ouais.
2: Et tout ça, c'est nos dirigeants. Parce que si tout le monde faisait comme l'Algérie faisait, je crois qu'à l'heure là, beaucoup de jeunes ne vont pas traverser. Parce que maintenant, il est temps qu'on dit à nos présidents, c'est donnant, donnant.
0: Même en Tunisie aussi, ce qui se passe aujourd'hui,
2: c'est
0: les derniers
2: dans discours, tous les pays, ouais, que ce soit occidental ou que ce soit dans les pays africains, ça doit être comme ça, donnant, donnant.
1: Mais
2: nos enfants viennent.
1: Ça a commencé un peu avec l'AES et tout, un peu.
2: Oui, mais donnant, donnant, ça veut dire que nos enfants, nos frères, nos sœurs viennent chez vous. On veut que vous les traitez bien.
0: Ouais.
2: Si vous voulez rester ici, c'est le cas, c'est ça. Parce que ça ne peut plus continuer, quoi. Parce qu'après, le pays, qu'est-ce qu'on va? On va se retrouver. Mais je ne sais pas, tôt ou tard, ça sera, peut-être ça sera devant moi, ça va trouver que je suis déjà morte. On ne sait jamais. Mais si tous ces pays prennent la fuite et ils sortent, on aura une deuxième ou troisième guerre mondiale ou deuxième colonisation encore. Parce que s'il n'y a plus personne et que ces pays-là vont s'installer encore là-bas, c'est pour encore exploiter et encore nous faire coloniser. On va encore subir plus que ce qu'on a.

0: il part vers le sud, c'est un expatrié, c'est un exilé. Il y a beaucoup de chercheurs qui essayent de mettre en place le mot exilé, qui peut regrouper tout le monde. Il n'y a pas de stigmatisation. Il y a pas, on ne sait pas la couleur de peau, on ne sait pas s'il vient du nord ou du sud. Chaque personne qui quitte son pays pour s'installer ailleurs, c'est une personne exilée. Et les personnes exilées essayent de se mobiliser demain à la place de la République. On appelle toute personne exilée et soutient et solidaire avec nous et tout le monde d'être à la place de la République 18h pour commémorer, pour rendre hommage à toutes les personnes qui sont décédées sur les frontières, en Méditerranée, au Sahara, en essayant de traverser. N'oublions pas aussi qu'on va rendre hommage à Blessing qui est décédée à Briançon, une femme nigérienne, une jeune fille nigérienne qui essaie de traverser la frontière entre l'Italie et la France. Et malheureusement, elle est décédée, elle est retrouvée morte. Demain, il y a une investigation qui est mise en place depuis des années, parce que c'était aussi dû à des violences policières. C'est pour ça, aujourd'hui, on parle beaucoup des violences policières envers des personnes exilées. Blessing était retrouvée morte. Sa famille se bat jusqu'à aujourd'hui pour la justice et la vérité autour de la mort de Blessing. Hommage à toutes les Blessings qu'on a perdues en Méditerranée, qu'on a perdues sur toutes les routes de traversée, de routes de voyage. Ce voyage, ce rêve de changer les choses. Changer les choses parfois qu'on n'a pas. Ce n'était pas nous. Si on parle de problèmes climatiques, ce n'est pas Blessing, ce n'est pas les morts en Méditerranée, ce n'est pas les personnes exilées qui sont. C'est toute la planète, c'est toutes les personnes, c'est le nord, le sud. C'est tout le monde qui est concerné par les changements climatiques. Aujourd'hui, on parle même de la possibilité de reconnaître les réfugiés climatiques. Il y a des zones dans ce monde où il est impossible de vivre. Soit, par exemple, si on parle de Bangladesh aujourd'hui, on voit toutes les personnes exilées bangladais qui demandent l'exil en France, qui demandent la protection internationale parce qu'il n'y a plus de terre à cultiver à cause de la remontée du niveau de l'eau. Ça, ce n'est pas toutes les personnes-là qui sont les responsables de ça. Si on parle de la Falimée, si on parle de ce qui se passe en Afrique subsaharienne, de problèmes climatiques, il est temps de réviser les conditions de demander la protection internationale. Il est temps de reconnaître qu'il y ait des réfugiés climatiques. C'est ça, non ? Mariama aussi, merci d'avoir parlé de cette égalité devant les visas, devant la demande de mobilité, l'égalité pour la mobilité internationale. Si les marchandises arrivent à voyager, si les fruits, les légumes, on arrive à les échanger, tout. Mais les personnes, ils ne peuvent pas circuler les
1: bons. On n'est pas d'accord de ces sujets. Parce que quand on dit égalité, nous, de circulation, mais ça reste, on dit
0: liberté
1: d'installation,
0: okay. Et
1: de circulation. Parce qu'on ne peut pas dire à des gens venez et qu'on n'arrive pas à s'installer.
0: Bien sûr.
1: Si on ne peut pas s'installer, c'est pas la peine
0: de venir.
2: Exactement.
1: Il n'y a pas de liberté. En ce moment, si on veut vivre tous ensemble, on doit avoir de quoi s'installer. Et nous demandons aussi à toutes les Français, le premier tour va passer, le 14. Nous allons manifester une grande manifestation, ainsi que le deuxième tour. On veut que l'extrême droite, on ne veut pas qu'il passe, quoi qu'il arrive, parce que ce n'est pas bon pour nous, les travailleurs et travailleuses. Qu'on nous demandons à tous d'être dans la rue. Le 14, c'est très important pour tout le monde. Et ainsi aussi, nous allons suivre aussi le mouvement de Alassane Diarra. On va le suivre pas à pas, les accompagner jusqu'au bout, jusqu'à la justice soit rendue. Nous disons rendez-vous demain à 18h à la place de la République. Venez nombreux et nombreuses, ça nous fait plaisir. Rencontrer tout le monde.
2: Oh là là, merci Disco Mariam Phoenix, pour ce grand appel.
0: Disco Phoenix, tu seras là demain.
2: Ouais, bien sûr.
0: Ta chanson et tout.
2: Ouais, bien
0: tu
2: sûr.
0: Essaies de nous présenter un peu cette chanson. Nous allons l'écouter dans quelques minutes. C'est ouais, ça, avec, dans 5 minutes, Nicolas.
2: Avec plaisir.
0: 4 minutes, 5 minutes et 1 minute. Ah, d'accord, dans 4 minutes. Okay. Et là, Disco Phoenix, si tu ne.

0: essaye de nous mettre un peu dans le contexte de ce bébé, de ce bébé qui sera né le 6 février 2026 en hommage à tous les morts sur les frontières.
1: Sur ce pas, je rejoins Mariam sur cette bataille. Et c'est tellement important, comme je le disais, parce que cette musique, elle est née de cette commémoration, justement. Et c'est, qu'est-ce que je dis ? C'est un hommage à toutes ces personnes-là qui vont de leur pays vers l'Eldorado, comme on pourra le dire. Sauf que, en fait, en partant, ils croient que c'est l'Eldorado. Parce que ce qu'on disait, ils se disent qu'en arrivant en France, ils auront déjà un travail, ils auront une stabilité. Alors que c'est le contraire. Parce que arriver ici sans mesure, sans travail, sans même avoir un logement, c'est vraiment la route de la folie, de la dépression. C'est vraiment dur pour ces personnes. Et même encore, je parle, il y a même des personnes qui ont des papiers, mais qui ont des difficultés administratives. Des personnes, je connais un ami qui, par exemple, récemment a perdu un travail parce que la préfecture retardait son renouvellement. Et c'est encore tellement dommage parce que de l'autre côté, en Côte d'Ivoire, par exemple, avant que j'arrive, avec les Français, c'était une belle ambiance. On les a toujours bien reçus, on a toujours été bien avec eux. Et ici, c'est dommage que les législateurs prennent pas des mesures pour essayer au moins d'apaiser ces personnes-là qui viennent. Et justement aussi, et comme je dis dans la musique, c'est dommage de dire même que la criminalité est le résultat d'une minorité. C'est vraiment ce que je dis dans cette musique, et c'est vraiment dommage parce que dans toutes les sociétés, il y a une part de bien et de mal. Il y a des bons et des mauvais. Par contre, il y a beaucoup de personnes que moi je connais qui n'arrêtent pas de travailler jour et nuit, sortent de chez eux à 6h, rentrent à 20h, ne serait-ce que pour avoir un logement. Et même ça encore n'arrive pas. Parce que la jurisprudence, la législateur, tout est compliqué pour des personnes noires ou même étrangères, mais étrangères en général. Et ça, c'est vraiment dommage.
0: Merci Desco. Phoenix, en fait, en essayant d'écrire les paroles de ta chanson, la chose qui a la plus inspiré en te disant que le 6 février, ça sera la commémoration de toutes les personnes qui sont décédées sur les frontières méditerranéennes. La chose qui t'a inspiré le plus, c'était quoi ?
1: C'est de voir que chez moi, en Côte d'Ivoire, je me souviens que la majorité des personnes que je connaissais à un certain âge ont dû partir des villes de Côte d'Ivoire vers la France, tu vois. Et en voyant cela, je me suis dit, ces personnes-là laissent parents, laissent tout et viennent ici pour trouver un avenir meilleur. Par contre, il y en a d'autres qui meurent. Et j'en connais des personnes qui sont mortes. Et c'est justement pour ça que j'ai pris à cœur ce mouvement pour pouvoir militer aussi.
0: Du coup, tu nous proposes quoi comme chanson ?
1: Je vous propose, ça s'appelle Allô, à toutes ces personnes mortes. Allô, ça s'appelle Yaya, ouais. C'est,
0: ouais. Ah, du coup, Allô, c'est un hommage. Toutes les personnes mortes en Méditerranée, qui est devenu un cimetière contre Frontex, contre la criminalisation de toutes les associations qui essayent de sauver les personnes en Méditerranée, portent secours aux personnes en Méditerranée. On sera tous demain à la place de la République, 18h. Ouais.

0: perdu à l'eau, à toutes les personnes qui sont perdues dans le désert, dans le Sahara, sur les frontières glaciales, sur la route du Balkan, à toutes les personnes qui essaient de traverser cette frontière, cette citadelle qui est devenue l'Europe, à toutes les personnes qui essaient de confronter l'armada de Frontex, à toutes les personnes qui ont rêvé, qui ont essayé de suivre leurs rêves et que malheureusement leurs rêves s'étaient écroulés devant l'armada, devant tous ces investissements qui sont mis dans Frontex et normalement qui devraient être mis en place pour un meilleur accueil à toutes les personnes qui essayent de changer leur avenir et qui rêvent d'un avenir meilleur parce que là, chez eux, les choses ont changé, le climat a changé, il y a plus les moyens dont on rêvait. À toutes ces personnes, on sera là demain, 6 février, 18h, à la place de la République. On essaye d'être plus nombreux demain et on pensait à eux et hommage à toutes les personnes qui sont mortes et toutes les personnes, comme dit Mariama, courage à toutes les personnes aussi qui confrontent la frontière toutes les frontières administratives, les obstacles, les mineurs de Belleville seront là demain avec nous aussi, à toutes les personnes qui essayent de changer les choses. Vous êtes encore sur 106.3 FM, Radio Fréquence Paris Pluriel, et l'émission La Voix des Sans-Papiers, avec la coordination de Paris des Sans-Papiers, notre cher ami Disco Phoenix qui est avec nous aujourd'hui, qui est venu pour nous parler de sa chanson et d'une autre chanson aussi, de tout son travail, ton grand travail comme un artiste exilé qui se bat aujourd'hui aussi parce qu'il suit son rêve, il suit son rêve artistique, il se bat aussi contre plusieurs obstacles à toutes ces personnes-là. On est là aujourd'hui, on essaye de vous parler de notre quotidien. Notre quotidien aussi n'est pas aussi joyeux que ça parce que nous avons perdu dernièrement un camarade, Alassane Diarra. Alassane Diarra, il est décédé, il avait 35 ans, mauritanien. La police elle a annoncé le 25 janvier que Alassane il est décédé dans un commissariat suite à un arrêt cardiaque.
1: C'est fou.
0: La famille, après il y a une vidéo qui a circulé sur internet et on voit Alassane et on voit deux policiers et on entend Alassane qui dit vous m'étranglez. Aujourd'hui la famille porte plainte contre violence policière. Un rassemblement devant le foyer Les Mûriers a été organisé, un rassemblement vraiment où on a vu la solidarité, solidarité entre personnes exilées, solidarité avec tous les soutiens sur place du 20e, d'ailleurs, qu'ils étaient là pour rendre hommage à Hassan, pour dire Allah yarhamou al Hassan, pour faire une prière à Hassan, mais aussi pour demander justice et vérité surtout, la vérité. Parce que là, on est devant des faits très contradictoires. Une marche a été organisée aussi, très grande marche à Paris qui a été organisée. Mariama, tu étais là, comme d'habitude. Est-ce que tu pourras nous parler un petit peu de cet événement tragique pour nous?
1: Bon. Merci. Comme vous venez de le dire, le décès a eu entre le 14 et le 15.
0: Pardon, c'est le 15, pardon. Ouais.
1: C'était le 14 et le 15 janvier.
0: Ça fait 2 semaines.
1: Nous, le 15 qu'on a su, comme c'était un jeudi, et son frère nous a dit, on a mis sur notre site, chacun prie pour lui. Après le 14, le 15, c'était jeudi, le 16, c'était vendredi, on a manifesté. Jeudi, il y avait un manif, on a manifesté après. Le manif, on est parti directement. Il y avait moi, Anne et Bouba. On était à peu près 5 personnes de la CSP. On est parti voir la famille et faire nos condoléances, discuter avec eux. Et après, Fatou Dieng est venu avec Amada. Ils sont venus, on a discuté comment les choses doivent se passer. C'est à partir de là-bas que moi-même, avant même de discuter avec mes supérieurs, je les ai dit, nous, nous avons décidé d'organiser un grand manif devant le commissariat. Et comme les choses ont été précipitées, ça ne devait pas être devant le foyer, ça devait être devant le commissariat pour savoir pourquoi, comment les choses se sont passées. Parce que ce qu'on a vu sur le vidéo et ce que la police est en train de dire, ce sont des mensonges. À chaque fois, c'est les mêmes paroles. Et moi, ce que j'ai envie de dire aujourd'hui, je l'ai dit devant le public et je le répète. Le gouvernement, il est complice de ces assassinats. Ils sont complices parce qu'ils sont en train de fabriquer des machines à tuer. Aujourd'hui, ce n'est que les immigrés qu'on étrangle. Mais demain, ça sera qui? S'il n'y a plus d'immigrés, ce sera le tour de qui? Ça sera leur tour. C'est à ce moment qu'ils vont se lever. Comme la police ne peut pas nous protéger, il est à nous-mêmes maintenant de se protéger entre nous. Quand on voit un de nous qui est en détresse, qu'on s'approche, qu'on lui demande, c'est ça la réalité maintenant. Faisons-nous attention à qui parler, à qui, avec qui on marche. Parce qu'il y a des mots aussi, des fois qu'on le dit, on ne le répète pas tel qu'on le dit. C'est pour ça que j'aime pas trop parler avec des journalistes. Parce que je leur dis toujours, ce que je dis, avant de publier, tu m'envoies, je regarde. Si c'est bon, tu publies. Si c'est pas bon, tu effaces. Parce que ma parole, je sais, demain, quand on va me demander, je suis obligé de répéter ce que j'ai dit. Quand il est à nous, les étrangers, il est à nous, les travailleurs et travailleuses, de faire attention à nous-mêmes, de se souder, de travailler ensemble, de sortir toutes les luttes. Quand on a mis les luttes, c'est pour qu'on puisse se protéger entre nous. Parce qu'il ne faut jamais dire, ah, aujourd'hui, il y a la lutte de la retraite, je ne vais pas sortir. Étant donné que tu es travailleur, tôt ou tard, tu seras à la retraite. S'il y a la lutte de violence, il ne faut pas dire, ah, ce n'est pas mon parent, c'est pas... Demain, ça sera ton tour. Si tu ne sors pas aujourd'hui, personne ne sortira pour toi.
2: C'est clair.
1: Je le dis tous les jours et je le répète. Chaque lutte est égale à une lutte. Chaque vie est égale à une autre vie. Donnons-nous les mains, travaillons-nous ensemble, main dans la main, coude à coude, Inch'Allah. Aujourd'hui, c'est dur, mais demain, on ne sait jamais. C'est Dieu qui nous a créés. C'est lui qui doit ôter. C'est lui qui doit nous soutenir. Je vous dis merci beaucoup.
2: Merci, Maria.
0: C'est très important ce que tu disais, Mariama, que la police qui devrait nous protéger, c'est là qu'aujourd'hui, la police, elle est accusée de... Oui, elle est censée protéger. Et là, c'était l'événement, il s'est passé devant le foyer, les mûriers. Et malheureusement, ce qui se passe aujourd'hui devant ces foyers, ce qui se passe dans les foyers qui sont isolés socialement, on voit, c'est les foyers des travailleurs qui ont accueilli les premiers travailleurs qui sont arrivés en France dans les années 70, 60, ces foyers qui ont accueilli les travailleurs qui ont bâti la France. Les travailleurs qui ont travaillé dans les mines, les travailleurs qui ont travaillé dans l'infrastructure. Malheureusement, ces foyers-là, aujourd'hui, il faut vraiment bien réfléchir. Parce que là, on voit ces foyers, ils sont isolés socialement. On passe devant les foyers, on ne sait même pas... ils sont isolés parce qu'ils sont stigmatisés. Aujourd'hui, on est arrivé à voir une personne exilée qui est en train de dire « Vous m'étranglez devant un foyer par deux policiers ». C'est grave. Ce qu'on peut dire, c'est qu'il faut vraiment penser à tout ça. Les foyers, pour nous, les personnes exilées, c'est des points. Moi, je suis arrivée en France en 2015, c'est pas longtemps. Ce que j'ai vu dans les foyers, c'est la solidarité entre personnes exilées. J'ai vu des luttes qui se sont formées dans les foyers. On a préparé une fois à manger pour... on a distribué, on a fait une journée dont c'était à Belleville, Mariama. La CSP 75 qui essaye d'organiser des journées pour distribution alimentaire et tout, on a préparé dans les foyers, c'est ça les foyers. Les foyers aujourd'hui sont stigmatisés. Moi, j'appelle tout le monde et peut-être là, c'est un moment pour appeler tout le monde à aller voir ces foyers-là, essayer de construire des choses dans le quartier avec ces foyers-là, avec ces résidents qui sont dans ces foyers-là. Il y a vraiment des richesses interculturelles qui peuvent se créer. C'est ça, Mariama ?
1: Oui, c'est vrai, mais il y a aussi, d'un côté, il faut qu'on parle avec les gens qui habitent dans le foyer.
0: Ouais, merci.
1: Parce que on ne peut pas dire qu'il y a des personnes qui sont dehors, qui se battent pour ces foyers. Et quand on leur dit de sortir, chacun dit « j'ai peur ». Mais ils ont peur de sortir, d'aller manifester, mais ils n'ont pas peur d'aller travailler. Étant ouais. donné qu'il y en a qui ont les papiers, même quand ils viennent s'inscrire, on leur aide juste qu'ils ont les papiers, on ne les voit plus. Ceux qui n'en ont pas, on n'en parle pas. Quand tu viens devant un foyer, nous, combien de fois on va dans les foyers, à chaque manif, à chaque organisation, on va devant les foyers, on leur dit de sortir. Oui, oui, nous allons sortir. Le jour venu, on ne voit personne, même pas une personne. Mais ce n'est pas normal. C'est pour cela que j'ai déjà dit, comme les gens des foyers, nous tous, on a peur. On a tous peur. Quand on n'a pas de papier, on a peur. Quand tu as le papier, même, tu as peur. Parce que déjà, tu ne sais pas à qui tu vas te croiser. Il y a trop d'hypocrisie dans ce pays.
2: Être étranger en France, c'est dur. Être arabe, être noir, c'est
1: dur.
2: Il n'y
1: a pas que arabe, il n'y a pas que africain. Il y a l'hypocrisie. Ouais. Ce sont des racistes.
2: Bah, étranger, c'est
1: dur. Même quand tu travailles dans ton propre là où tu travailles dans ton service, on te montre ce même visage. Quand il est temps qu'on change tout ça. Il est à nous de changer, de se battre de maison en maison, de quartier en quartier, de région en région, jusqu'à nous allons obtenir ce que nous voulons, qu'on puisse marcher librement, qu'on puisse s'installer, qu'on puisse avoir tous nos droits. C'est ça qu'on demande. Nous, nous demandons à l'État. On veut rien. Ce qu'on veut, l'égalité des droits, qu'on puisse s'installer, qu'on puisse avoir un séjour, un bon travail, un logement, le retour de l'aide médicale d'État. C'est ça que nous demandons. Qu'on puisse vivre dignement dans ce pays. C'est ça qu'on demande.
0: Exactement, la dignité. Et là, tout à l'heure, Phoenix, tu nous disais que c'est dur d'être arabe et noir. Tu faisais allusion au contrôle au faciès.
2: Oui, c'est ça. Moi, je faisais allusion au contrôle, mais en même temps... aux discriminations professionnelles, parce que il y a certains boulots, certains travaux qui sont vraiment ciblés que français. Je peux comprendre dans l'administration, mais encore même là, se fait recaler pour un travail parce que par ta couleur de peau ou par ton origine, c'est vraiment frustrant. C'est vraiment, je me souviens, j'ai encore des amis qui ont postulé même juste dans des restaurants et tout, mais aucune réponse. Et après, pourtant, il y a des postes vides. Et ça, c'est dommage. Des personnes qui sont en situation régulière même déjà. Donc, je ne parle même pas des personnes qui sont en situation irrégulière. Donc, voilà, c'est hyper dur. Après, les contrôles, là encore, les violences et tout, c'est difficile. T'en as toujours peur, ne serait-ce que de voir un policier parce que... Alors que ce sont juste des humains, ce sont des personnes qui sont au service de la population pour assurer la sécurité. Mais avoir peur de ces personnes parce qu'en situation irrégulière, alors que tu fais rien de mal, c'est vraiment encore rajouter une grande pression psychologique et morale déjà dans ce pays qui est vraiment formidable, mais qui ne facilite pas socialement et administrativement.
0: Merci, merci. Disco Phoenix. Mariama, tout à l'heure, tu nous parlais du gouvernement complice qui fabrique des machines à tuer. Peut-être tout à l'heure, on parlait des violences sur les frontières. Les machines à tuer sont sur les frontières. Les machines à tuer, maintenant, on parle des machines à tuer à l'intérieur.
1: À l'intérieur de la France.
0: À l'intérieur de la France. Et malheureusement, peut-être, c'est ce discours haineux. Chaque jour qu'on le voit sur les médias, malheureusement, il y a des médias qui lancent qu'on voit des discours haineux contre les personnes exilées, tout ce qui est stigmatisation, tout ce qui est une image de l'étranger, de la personne exilée, la personne qui est dangereuse. la personne que n'est pas intégrée socialement, elle a besoin de l'intégration, elle a besoin, alors qu'on voit que la majorité des personnes exilées, c'est des personnes sans problème, qui travaillent. Moi, je donne toujours l'exemple de si on se lève 5 heures du matin dans le métro à Paris, on voit qui ? On voit des personnes exilées qui vont partir pour nettoyer des bureaux, qui vont travailler dans des heures où on voit que des catégories, on voit que des personnes exilées dans les métros. C'est ces personnes-là que les personnes exilées dont on pointe du doigt pour dire que c'est des criminels et il est légitimé de les tuer voilà, d'une manière... C'est la banalisation. C'est un racisme structurel, c'est un racisme systémique au niveau discours, au niveau pratique. Et il est temps de se protéger contre ça. Et merci Mariama, quand tu dis la police ne nous protège pas, c'est à nous de se protéger nous-mêmes. Et peut-être si tu pourras nous développer cette idée, parce que je la trouve vraiment...
1: Si j'ai dit ça, parce que moi, ça fait depuis 2002 que je suis ici en France. Il n'y a pas... Je peux dire, les travaux que je n'ai pas fait, c'est le bâtiment. j'ai fait un peu de tout ça, de tout le reste des travaux.
0: Il fallait se former.
1: Mais chaque métier... Il y a la discrimination.
0: D'accord.
1: Quand je dis le gouvernement est en train de fabriquer des machines à tuer, parce que quand un policier tue un être humain, on doit le punir. Si on ne le punit pas, on le met de côté, on amène d'autres personnes, ceux qu'ils ont déjà tués, et ils sont en train d'apprendre ces nouveaux à tuer aussi.
2: Ouais.
1: Ça veut dire qu'on est en train de mettre des machines à tuer. On fabrique toujours, comme ils ont fabriqué le nom des sans-papiers, ils sont en train de fabriquer aussi les machines à tuer.
0: C'est l'impunité. Voilà. C'est l'impunité.
2: Par ce mouvement, par cet appel de Mariam à nous protéger nous-mêmes, j'entendrai surtout aussi... une certaine forme de solidarité entre nous, parce que voir des personnes, une personne à l'image de Alassane Diarra qui se fait contrôler et même violenter comme ça devant un foyer et tout, et que il y a personne autour, par exemple, pour intervenir et tout. C'est quand même assez dommage et je pense que c'est aussi un appel à l'ordre pour nous d'être solidaires.
0: D'être solidaires, c'est la solidarité.
1: C'est un appel pour tout le monde, que ce soit la police, la gendarmerie, ils sont tous pareils. Parce que pour dire, chaque corps de ces qui prennent ses fonctions, que ce soit la police, la gendarmerie,
0: tout ce qui CRS.
1: Les militaires, les fonctionnaires, la douane, que ce soit les infirmières, les avocats, chacun d'eux, quand tu prends ta fonction, tu jures sur l'honneur de protéger la population. Et ce sont ces mêmes personnes qui font ces bêtises. Pourquoi jurer sur l'honneur? Et pourtant, quand on nous donne des papiers à signer, on dit de jurer sur l'honneur que je vais respecter. Nous, on respecte, mais on ne nous respecte pas de l'autre côté. Mais pourquoi ? Nous ne sommes pas des animaux. Nous sommes des êtres humains. On a tous une âme. Et celui qui doit enlever, c'est Dieu le Tout-Puissant. C'est lui qui nous a tous mis au monde. La couleur de peau, c'est lui qui a décidé. C'est à lui de nous tuer quand il veut, comme il veut. C'est pas le gouvernement raciste là qui voit que j'ai la tête noire, elle doit partir, elle doit mourir. Elle a la peau jaune, non, c'est pas gouvernement. Ils sont tous des enfants immigrés, c'est moi qui le dis. Il y a aucun Français là-bas. Marine Le Pen, pareil, il vit avec n'importe qui. Elle vit avec qui elle vit. Quand ils n'ont qu'à nous laisser vivre notre vie, donnez-nous notre dignité. C'est ça qu'on demande. La dignité, c'est très important. On les respecte qui nous respecte.
0: Merci Mariama. Là, tu as évoqué le prénom d'une militante de l'extrême droite, au Rassemblement national. Mais là, les idées de l'extrême droite, en disant que là, l'État, il fabrique, l'État, il encourage les impunités, il fabrique, c'est cette machine à tuer.
1: Oui.
0: Par une propagande, par des idées contre des personnes exilées.
1: Oui.
0: Si l'extrême droite aussi avance tous ses propos, on peut dire que les idées de l'extrême droite, il y a aussi des idées du gouvernement, il y a aussi des pratiques qui font que ces idées de l'extrême droite, elles sont bien accueillies.
1: Bien
0: ça ne vient pas de nulle part. Le problème, c'est qu'il y a un climat maintenant général, il y a un discours, il y a une banalisation, il y a le décomplexe du racisme. Moi, j'ai vu plein de situations et malheureusement, il y a les personnes racistes, elles sont décomplexées maintenant. On peut facilement exprimer ces idées racistes, mais tout ça, c'est alimenté par un discours de haine, un discours de discrimination, un discours de faire des personnes exilées, même si la personne, elle est naturalisée, elle est en règle et tout. C'est, on ne parle pas des sans-papiers, hein. Tant que il y a la personne, elle n'est pas tant qu'elle reste tout le temps une personne exilée et comme si c'est un citoyen de deuxième degré. Il faut arrêter tout ça, arrêter toutes les violences sur les frontières, arrêter les violences à l'intérieur, arrêter les violences verbales, arrêter ce racisme systémique qui fait que diviser, qui fait que crier de la haine, crier de la discrimination. Et c'est pas humain finalement.
2: Si tu me permets, Bouchra, j'aimerais surtout sensibiliser aussi, faire un appel à tous ces jeunes-là qui traversent ces moments difficiles, mais en même temps se dire que traverser ces périodes difficiles, par exemple sans papier, sans emploi, sans embauche, ne devrait pas être une porte d'entrée à la drogue ou à certaines facilités. Parce que être dans un pays où tu es déjà ciblé par ta couleur de peau, tu dois pas encore aller chercher certains problèmes. Je dis pas que c'est la faute, mais ma mère disait toujours, éduque ton enfant, parle-lui, parce que l'enfer c'est pas les autres, c'est d'abord par soi-même. Et certes, on parle de ces violences policières là, mais je dirais faut aussi minimiser, réduire les risques pour nous-mêmes. Par exemple, payer le titre de transport. Et si tu l'as pas, je pense qu'il y a certaines associations qui et je vois qu'il y a beaucoup d'associations qui militent pour cela, qui sont à notre disposition pour essayer de nous aider. Et c'est vraiment un appel à ces jeunes là pour pas qu'ils se laissent par la voie de la facilité, par des braquages, parce que les policiers aussi utilisent. L'administration et le gouvernement utilisent ces prétextes-là parce qu'ils ont eu 2-3 personnes étrangères et décident de généraliser cela. Et au final, c'est ce qu'on voit sur les réseaux sociaux et qui salient le nom de ces belles personnes qui se réveillent tôt et rentrent tard chez elles pour essayer d'avoir une vie.
0: Aussi, parfois, on utilise même des faits divers commises par des personnes exilées pour dire, toutes les personnes exilées, c'est comme ça.
2: C'est toujours les mêmes.
0: On sait qu'il ne faut pas généraliser. Ça reste des faits divers et ça reste, ce n'est pas toutes les personnes qui sont comme ça.
1: Ouais. Ce n'est pas que les personnes exilées, c'est les mêmes. Même les Français, il y a de bons et de mauvais.
2: Bah oui, partout.
1: Partout, dans le monde entier, il y a de bons. Il y a du mauvais.
2: Mais sensibilisons les nôtres.
1: Mais comme tu viens de dire, il est à nous de sensibiliser
2: les
1: ces jeunes.
2: Ouais.
1: S'il y a des soutiens qui sont là, nous, la CSP, la première des choses qu'on dit, tu viens t'inscrire, c'est le premier mot. Ticket. Parce que tous nos problèmes viennent de la RATP.
2: Le
1: contrôle des tickets qui nous ramène tout. Parce qu'une fois que tu sautes derrière quelqu'un, tu n'as pas de ticket. S'ils sont là, on te dit de payer, tu n'en as pas, c'est la police qu'on
2: direct,
1: appelle.
2: Direct.
1: Tu n'as pas de papier,
2: tu as fraudé,
1: tu as commis un délit.
2: Et encore, si tu es mal poli, tu es mort.
1: Là-bas, sur place, s'il n'y a personne qui va t'aider à payer, arrivé au commissariat, on ne va pas te laisser la chance de s'exprimer. On va te maltraiter. Personne. Quand il est temps qu'on sensibilise les jeunes, chacun fait ce qu'il a à faire. Que Dieu nous protège et la lutte continue Et bravo à vous tous.
0: Merci, Mariama. Merci. Bravo à toi. Merci pour tout le travail que tu fais à la CSP 75. Merci, Mariama, c'est des piliers de la CSP 75. Tu milites depuis une vingtaine d'années. Mmh. C'est ça, plus que 20 ans. Mmh. Et merci à ton courage. Maintenant, tu es à la retraite.
1: Oui.
0: Et voilà, Mariama, pour nous, c'est la daronne. On tire notre courage aussi de toute cette détermination de Mariama. Merci, Mariama, pour tout et bravo.
2: Merci, Mariama.
1: On vous dit bravo aussi. J'espère que vous allez prendre le relais parce que la vie est tellement courte et tout va vite. Oui. Et je vous dis du courage et la lutte continue. On est ensemble. Merci beaucoup. Surtout, on remercie Paris Pluriel qui fait que nos voix vont très loin. Moi, je sors tout le temps, on me le dit. Même j'ai fait une autre radio, on me l'a dit avant-hier dans le métro. On me dit, oh, Mariama, j'ai entendu ta voix, tu parles. J'ai dit, c'est bien, c'est à cause de vous, on se bat pour tout le monde. Je me bats pour moi-même, c'est vrai, mais je me bats pour les autres.
0: Merci, Mariama.
1: La lutte, c'est comme ça. Tu débutes d'abord pour toi et tu vas vers les autres. Donc, je vous dis merci. On dit merci à tous ceux qui travaillent ici. Que Dieu vous donne longue vie, la santé, que vous continuez à nous soutenir, à nous mettre sur le bon chemin.
2: Merci, Mariama.
0: C'est le discours Phoenix. Tu bats pour ta musique, c'est ça?
2: Oui, justement. Donc, on a parlé des choses assez sérieuses et je pense que c'est toujours bien de terminer sur une touche de bonne humeur et de joie, d'ambiance. Donc, en traversant ces moments difficiles-là pour des personnes immigrées et tout, il faudrait toujours avoir de la joie. Et un dernier mot, c'est l'optimisme. L'optimisme. Tout peut se résoudre tant qu'on sait ce qu'on veut, tant qu'on est volontaire et tant qu'on garde le cap et tant qu'on fait les bonnes choses. Je pense qu'on peut toujours s'en sortir. C'est pour ça qu'il y a cette musique assez reggaeton, assez joyeuse, qui s'appelle Polito, que je vous laisse découvrir. Merci beaucoup. Merci. Merci beaucoup. C'est tiré de mon dernier EP qui est disponible partout sur YouTube et voilà, gratuitement téléchargeable.
0: Merci.

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2: Bonjour à toutes et tous. 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Vous êtes à l'écoute de l'agenda des rendez-vous militants et culturels de ce lundi 28 septembre.

Magdélie Viscarra, avocate quechua, sociologue, qui effectue des recherches sur la situation sociale au Pérou, notamment en ce qui concerne le rôle des médias indépendants, nous rejoindra au téléphone pour nous parler de la situation des journalistes au Pérou. Déjà, Reporters sans frontières vient de formuler des recommandations à destination de la présidente Keiko Fujimori afin de protéger les journalistes et les médias, exigeant des garanties permettant à la presse d'enquêter librement en toute sécurité sur les détenteurs du pouvoir. Il faut savoir que le Pérou, au cours de l'année 2025, il y a au moins 5 journalistes qui ont été assassinés.

Comme alors, vous l'avez annoncé, du 25 septembre au 11 octobre, se tiennent les semaines de la folie ordinaire. Pourquoi les semaines de la folie ordinaire? Pour faire entendre d'autres voix, parler avec d'autres mots de ce qui se fabrique dans les lieux d'accueil et de vie, comme les groupes d'entraide mutuelle, GEM, dans les espaces collectifs autogérés. Les semaines de la folie ordinaire ont été créées en 2011 à Reims par un collectif de patients et soignants en contrepoint des semaines d'information sur la santé mentale beaucoup plus institutionnalisées. Les semaines de la folie ordinaire est une constellation composée par des collectifs et des personnes traversant les institutions et les lieux de soins en résistance des espaces d'accueil aux marges. L'édition de cette année est un tissu de rencontres à partir des réunions itinérantes d'un groupe d'entraide mutuelle à l'autre en passant par la parole errante, la trame, la cantine des Pyrénées et la générale. Pour trouver les activités des semaines de la folie ordinaire, de chaque jour, vous pouvez consulter c'est-à-dire sdlfoparis2018.wordpress.com ou bien à laparoleerrante.org. La trame, que c'est un groupe d'entraide mutuelle, anime sur Fréquence Paris Pluriel Bruit des couloirs et depuis déjà un certain nombre d'années. Alors, mercredi pour demain, dans le cadre de la semaine de la folie ordinaire, de 18h à 20h, aura lieu le vernissage de l'exposition des présentations de numéro 16 des nouveaux cahiers pour la folie. Et ça se tiendra au groupe d'entraide mutuelle de la Vague à l'âme qui se trouve au 32 rue des Couronnes dans le 20e arrondissement.

La permanence interprofessionnelle de la Confédération nationale du travail de la région parisienne se tiendra aujourd'hui, comme tous les lundis, de 14h à 17h, au 37 bis rue des Trois Bornes, dans l'11e arrondissement. Et vous pouvez vous rendre par les métros Parmentier, Goncourt ou Couronne. À la même adresse, les mercredis de 17h à 19h, se tient la permanence éducation et les samedis de 10h à 12h, se tient la permanence des métiers du bâtiment. Les animateurs et animatrices des permanences nous disent que l'effet de se rencontrer, d'échanger, discuter, c'est déjà commencer à trouver des solutions aux problèmes rencontrés dans les milieux du travail. Pour contacter la permanence, un courriel br.rp@cnt-milieu.f.org. Les permanences de la Confédération nationale du travail sont ouvertes à tous.

Si vous rencontrez des difficultés pour percevoir vos droits, si vous faites face à des contrôles ou des changements dans votre suivi à la caisse d'allocation familiale ou à France Travail, pour ne pas rester seul, partager des expériences, des difficultés et des moyens de résister. Si vous souhaitez contester des décisions de France Travail ou de la caisse d'allocation familiale, vous trouverez des réponses à vos questions ainsi que des outils pour vous défendre à la permanence précarité, permanence d'entraide et solidarité face aux administrations. La permanence a lieu tous les lundis de 16h à 18h à la commune libre de la Ligre, qui se trouve 3 rue de la Ligre dans le 12e arrondissement près de la gare de Lyon. La permanence précarité cherche à développer collectivement des stratégies de contestation à partir des expériences de chacun. Alors, parallèlement justement au problème de la précarité, Précarité Magazine, la lettre d'information pour les chômeurs, les précaires, les cassos et leurs amis, que c'est un hebdo gratuit que vous pouvez recevoir par courriel en le demandant à Précarité Magazine, tout accolé, @gmail.com, est en ligne. C'est la Précarité Magazine du 19 septembre 2026, comporte nombreux sujets liés aux inégalités, fiscalité, richesse et politique, et ainsi sur l'RSA, France Travail et le monde du travail, la précarité étudiante et sociale, sans-abrisme et WC, et aussi un point particulier sur les politiques du Rassemblement national concernant le logement. Justement, dans ces domaines, plusieurs articles pointent des mesures des municipalités RN à Carcassonne. Un immeuble a été muré par erreur dans une opération de fermeture des squats. À Aijang, la mairie RN a réduit de moitié la subvention d'un centre social et a supprimé les navettes scolaires. Bon, évidemment, l'accès prioritaire des Français au logement social et aux APL, l'abrogation de la loi SRU et aussi la vente d'HLM dans les programmes des RN. Mais pas seulement, aussi nous avons suivi les luttes menées par les DAL contre les nouvelles lois qui sont en cours par ces mêmes gouvernements. Donc, tout ça, vous pouvez l'avoir gratuitement dans les Précarité Magazine de septembre qui se trouve en ligne. Vous pouvez le demander et vous envoyer un mail à précaritémagazine@gmail.com.

0: Au poste et Viagram, des médias alternatifs se sont associés pour réunir ce soir, dès 19h, des journalistes, des chercheurs et chercheuses et des activistes dont le travail est de nature, à quelques mois des élections présidentielles, d'œuvrer à faire mieux pour barrer la route au pouvoir, pour barrer la route à l'extrême droite. Évitons la perspective d'une entente parrainée par les patronats et validée par les grands médias entre toutes les composantes des droites et du centre appelé Arc républicain. Et le programme de la soirée, c'est à 19h30, c'est le club de la presse indépendante avec Mathieu Mollard des Street Press et Céline Massin des Rambobine et c'est animé par David Dufresne. À 21h, à Caen, un internationalisme de gauche affranchi du campisme. Alors, effectivement, l'internationalisme a-t-il vraiment besoin des nouvelles lunettes? Et à 22h30, le concert de Seyd Haban et Salwa Jaradat et l'entrée est libre. Et tout ça a lieu au point les points éphémères que c'est au 200 quai de Valmy dans le 10e arrondissement de Paris. Alors, Magdélie Viscara nous a rejoint au téléphone. Bonjour Magdélie et merci surtout de vous rendre disponible pour les auditrices et auditeurs des Fréquences Paris Pluriel. Vous m'attendez?
1: Bonjour,
0: bonjour à tous. Et vous, on a l'impression que vous entendez très loin. Est-ce que vous avez peut-être le haut-parleur mis en place?
1: D'accord,
0: c'est mieux, non? Oui, ça résonne, mais bon, on va faire. Alors,
1: d'accord.
0: Alors, merci beaucoup. Alors, Pavel Javard, journaliste indépendant du média péruvien L'Insurgente, déclarait sur notre antenne le 19 septembre dernier au cours de l'émission Américas que la séquence politique au Pérou se caractérise pour la persécution de tout ce qui est perçu comme une opposition au gouvernement, un soutien à des luttes sociales. Alors, Magdélie, est-ce que vous pouvez revenir sur le rôle des médias et pour les pouvoirs politiques au Pérou? En fait, qui décide au Pérou du contenu de l'information?
1: Oui, il faut comprendre le contexte politique péruvien. Le gouvernement actuel s'appuie sur une alliance très forte avec le centre droit, porté par le parti de Keiko Fujimori, l'actuel président, et l'asile aussi de l'ancien dictateur Alberto Fujimori. Dans ce système, le pouvoir politique et les grands médias traditionnels s'enchaînent dans les mains. Les grandes chaînes de télévision et les grands journaux reçoivent des millions de publicités de l'État. En échange, ils protégeaient le gouvernement en attaquant violemment les voix critiques, comme vous avez dit, Pavel. Julia, pour répondre à votre première question sur les menaces qui se font sur les médias informatifs, est-ce que ceux qui le font vivre, Pavel Diaba, apporte un témoignage pour les journalistes indépendants ne font pas seulement face à de la censure classique, ils font face à un danger physique. Physique et humain quotidien. Par exemple, Java a raconté son histoire personnelle, il a reçu régulièrement des menaces d'intimidation sur les réseaux sociaux, notamment des photos de Anne à fond, accompagnées de menaces de mort. Mais le point plus grave, ce qu'il a dénoncé, c'est son événement. Il a été séquestré pendant plusieurs heures par des hommes armés durant toute sa captivité. Ces individus lui ont parlé de son mission, de ses prises de la parole et de son travail de journaliste. L'objectif pour moi c'est très clair, lui faire peur et lui imposer le silence.
0: Alors, mais justement, la situation des journalistes au Pérou, c'est vrai qu'on est dans une séquence politique particulière, mais déjà l'année dernière, en 2025, Et les journalistes, les réseaux des journalistes sans frontières avaient dénoncé au moins l'assassinat des 4 journalistes au Pérou. Et le samedi 19 septembre, une nouvelle journaliste et en même temps candidate au gouvernement, d'un gouvernement, a été aussi assassinée. Donc c'est une situation qui intègre bien le système politique au Pérou.
1: Oui, effectivement, comme elle nous a expliqué, que l'État utilise toute sa force institutionnelle à travers les 3 mécanismes principaux. C'est le premier rôle, le mécanisme de surveillance et la persécution judiciaire. Et lorsqu'un journaliste indépendant va sur le terrain pour couvrir une manifestation officielle en Grèce, la police et les secours, les institutions, à debout, on les convoque comme une chose de témoignage. Puis, quelques semaines plus tard, quand le statut change, il devient un officier. On utilise de loi très lourde pour qualifier la simple couverture médiatique de subversion ou de la complicité des terroristes. L'objectif est de le faire avec des procès interminables et des frais d'avocats exorbitants.
0: Alors, dans vos recherches, vous vous êtes intéressé particulièrement aux médias alternatifs et au Pérou. Il faut dire que ces médias alternatifs ou indépendants, comme on les dit ici, sont vraiment, ils existent à travers ce qui les écoute. Alors, donc, quels sont les moyens de contrôle qui l'État péruvien exerce sur ces médias et quelles sont les menaces qu'ils pèsent sur eux?
1: Oui, comme je l'ai expliqué, les principaux menaces à travers de la persécution judiciaire et autres menaces à travers de l'utilité de l'argent public pour acheter la ligne éditoriale des grands médias. Si un média traditionnel commence à critiquer le gouvernement, on lui retire sa publicité. Par conséquent, les grands journaux et les répétants de la version officielle sont posés des questions.
0: D'accord. Et si vous devriez caractériser, comme a fait Pavel Javard, et la séquence politique actuelle en Pérou, vous les ferez comment?
1: Oui, comme je l'ai dit, lui-même se dessine. Comme presse et instruction en raison de son opposition fermée au régime actuel. Comme je l'ai dit, le régime actuel est mené pour Keiko Fujimori, la fille de l'ancien dictateur Alberto Fujimori.
0: D'accord. Merci beaucoup, Magdely Vizcarra, de votre intervention. Je rappelle aux auditeurs que vous êtes avocate quechua sociologue et que vous travaillez essentiellement sur la situation, le rôle des médias indépendants au Pérou. Et qu'est-ce qui nous a amené à vous interviewer? C'est du fait qu'un journaliste indépendant du média insurgente au Pérou est intervenu sur notre antenne le 11 septembre dernier. Et Pavel Javard, qui a subi, comme vous l'avez dit, déjà des menaces et des séquestrations, et pour justement clarifier quelle est la situation aujourd'hui des médias au Pérou. Merci beaucoup.
1: Merci Julien, infiniment pour cet espace. Merci de toi à l'avance et pour chercher à faire la paix. Merci.
0: Merci, à bientôt.
1: À bientôt.

Nous revenons sur l'agenda des rendez-vous culturels et militants de Fréquence Paris Pluriel après l'intervention de Magdélie Viscara. Malheureusement, la connexion téléphonique n'était pas très bonne. Il y a beaucoup d'échos et nous le regrettons. Mais bon, c'est un problème technique. Nous sommes désolés. Mais avant de nous quitter, je vous informe que le numéro 51 de la revue en ligne Soutien à l'Ukraine résistante, revue qui est complètement gratuite, vous pouvez les télécharger et sans problème, publiée par les brigades éditoriales des solidarités. Et c'est une revue qui donne la parole aux Ukrainiens et Ukrainiennes, donc du terrain. Alors, parmi notamment les paroles d'Ukraine, et dans cette revue numéro 51, et il revient sur les mois des manifestations quotidiennes qui sont eues à Kharkiv et comment passer des vacances d'été sur les trottoirs en Ukraine. Aussi, la lutte contre l'impérialisme russe et la lutte contre les capitalismes ne sont qu'une seule et même arme. C'est des voix qui viennent de l'Ukraine. Mes amis ont quitté l'Ukraine après l'invasion. Aujourd'hui, je me demande si nous vivons dans un même monde. Il y a énormément d'articles, notamment les écoles gérées par la Russie qui bafouent les droits des enfants. Les joies de rester, les femmes en Ukraine en temps de guerre. Ceux qui se qualifient d'antimilitaristes examinent les conséquences, il faut qu'ils examinent les conséquences de leur politique. Il y a aussi les congrès du syndicat des militaires, on vous a parlé sur Fréquence Paris Pluriel de cette

nouveau syndicat, qui est tout à fait étonnant, enfin, dans un syndicat, dans l'armée même, composé des anciens combattants et ceux qui sont aujourd'hui au front, qui remettent en cause l'organisation démocratique de l'armée. Justement, il faut pour une démocratisation de l'armée. Et aussi les luttes pour la semaine des 32 heures sans réduction des salaires. Mais aussi, ce que je voulais attirer l'attention sur une espèce d'éditorial des brigades solidaires, et qui est écrite par Bernard Dreyano, « La longue guerre contre un peuple est notre indispensable solidarité ».

L'agenda de ce lundi 28 septembre s'achève. On remercie Rodrigo pour la technique. On s'excuse, on demande des excuses pour les problèmes techniques dans notre communication téléphonique et on vous laisse en compagnie de l'actualité des luttes.

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7: Du 3 au 7 juin 2026, le Centre international de culture populaire, le CICP, a fêté ses 50 ans. Pendant 5 jours, la maison du 21 Terre rue Voltaire à Paris a ouvert ses portes pour une programmation politique festive et collective. Aujourd'hui, le CICP domicilie près de 80 associations, autant d'échos des peuples de divers continents, des exils et diasporas du Proche et Moyen-Orient, de l'Afrique subsaharienne, des Amériques, de l'Europe, d'Asie, sans oublier évidemment les territoires colonisés de la République française. La Palestine était au cœur du CICP pour fêter 50 ans de solidarité. En présence, il y avait Léna Sadek du Forum Palestine Solidarité, Imen Habib de l'agence Média Palestine, de Anne Thuayon de l'association France-Palestine Solidarité, de Sonia Feman de l'Union Juive Française pour la Paix et de Bernard Dréano du CDTIM avec la modération de Claude Satan du CICP. Eh bien, bonne écoute.

0: Juste pour commencer, moi je suis Claude Attant du CICP. Donc la tribune qu'on a faite, on va essayer de tenir nos horaires de manière à ce que vous puissiez poser des questions. Je voulais juste dire, avant de commencer, deux choses. Un, remercier les camarades qui sont dehors, quelques-uns, qui assurent la sécurité de l'entrée de manière à filtrer un peu ce qui peut se passer, hein, puisque cette réunion a été annoncée publiquement, et qui nous est déjà arrivé d'avoir un certain nombre de menaces, de tentatives d'intrusion, mais je pense que ça devrait se passer sans problème. Deuxième chose, on tenait en tant que CICP à assurer Salah Hamouri de notre solidarité par rapport aux accusations dont il fait l'objet aujourd'hui. Je pense que c'est important.
1: Ramisha.
0: Ensuite, donc, on va débuter assez vite de manière à tenir les horaires, hein, puisque vous savez qu'on a après une demi-heure pour vous restaurer si vous voulez, mais on a surtout un groupe d'apkés palestiniens qui est prévu à partir de 21h. Et on a ensuite un rappeur palestinien et accompagné par un joueur de oud qui sera là pour ceux et celles qui peuvent rester. Voilà. Je vais donner la parole d'abord à Lana Sadek du Forum Palestine Citoyenneté.
2: Voilà, bonsoir. Tout d'abord, merci au CSCP, aux victimes pour organiser cette soirée très importante. Juste pour vous dire que nous, ça nous compte beaucoup, en fait, le CSCP. Même si on n'est pas membre, mais on a fait beaucoup de choses ici dans cette salle. Et juste signaler que notre première réunion publique, c'était en 2014, ça date. C'était sur une soirée de soutien aux réfugiés palestiniens de Syrie a eu dans cette salle. Donc on a quand même commencé notre mobilisation publique à travers le CSCP et on continue à travailler. Voilà, donc ça c'était l'affiche qu'on avait fait pour la soirée. Voilà, merci pour cette... et ça vaut le coup d'organiser une fête de 50 ans. Beaucoup de succès, beaucoup de combats qui ont été menés et qui continuent à être menés de solidarité internationale avec tous les peuples en lutte. Voilà, donc c'est très difficile de parler de la situation en Palestine en 10 minutes, mais je vais quand même essayer de... Donc je ne vais pas raconter les choses que je crois que tout le monde, quelque part au courant, nous sommes des militantes et des militants, mais je vais juste axer mon intervention sur comment le régime colonial d'apartheid et génocidaire a structuré son plan basé sur trois objectifs. Donc le nettoyage ethnique, l'expulsion et génocide, et comment ce régime mène une stratégie calculée visant à fracturer l'unité palestinienne et effacer leur droit à l'autodétermination. C'est aussi parler comment Israël a en fait décrété des lois, voté des lois au Parlement israélien ou des décrets ou des décisions du cabinet ministériel pour légaliser la colonisation et légaliser le régime d'apartheid, à consolider la domination coloniale sur l'ensemble de la Palestine dans ses frontières mandataires pour enfermer les localités palestiniennes. Donc parmi les 925 obstacles, il y a de 34 nouvelles colonies en 2026 en Cisjordanie et Jérusalem. Alors, l'infraction juridique dans les décisions israéliennes concernant la Cisjordanie. Donc au mois de février, le cabinet ministériel en Cisjordanie. Donc la loi jordanienne interdisant la vente de terres palestiniennes à des juifs en Cisjordanie, de permis de construire dans la colonie d'Hébron de la municipalité palestinienne à l'administration civile israélienne. C'est-à-dire qu'aujourd'hui, c'est Israël qui contrôle dans les zones B et C. Les nouvelles décisions israéliennes comportaient toute une série d'infractions aussi. Donc il y a la question de la légalisation des avant-postes. Et effectivement, cette décision enfreint et en violation de l'article 49 de la 4e Convention de Genève, qui interdit la puissance occupante de transférer sa population civile vers les territoires occupés et viole la résolution numéro 2334 du Conseil de sécurité qui affirme l'illégalité de la colonisation sous toutes ses formes. Il y a aussi la question des sanctions financières. Les sanctions financières et la retenue du fonds de compensation par le biais de retenues sur les recettes fiscales palestiniennes sont une mesure lancée par Israël en 2019 et puis intensifiée depuis le début du génocide dans la bande de Gaza le 8 octobre. À cette date, Israël n'a transféré que 30% de ce fonds, ce qui fait partie des raisons pour lesquelles il y a une crise financière à l'autorité palestinienne. Cette pratique viole le protocole économique de Paris de 1994 qui régit les relations financières via les voies de passage contrôlées par Israël et à la transférer régulièrement. C'est fini. Donc, je ne vais pas parler de la situation de Gaza parce que bon, ça n'a pas changé. C'est pas que ça n'a pas changé, en fait, c'est pire en pire avec. Encore une fois, l'interdiction avec le manque de faire entrer l'aide internationale et aussi aujourd'hui avec ce qu'Israël a appelé la ligne jaune qui aujourd'hui représente 65% de la surface de Gaza. Et Benjamin Netanyahu avait déclaré récemment en disant que qu'elles veulent en fait contrôler au-delà de 70%. Donc, faire limiter la présence palestinienne de 1,7 million palestiniens dans une zone de 40%. Donc voilà, je vais les développer, mais peut-être plus tard, je vais parler sur le mouvement politique palestinien parce que. Il y a juste une minute, d'accord, parce que j'étais en Palestine, je suis passée un mois là-bas, donc je suis arrivée le 25 février et je suis repartie le 29 mars. Donc j'étais en plein guerre américo-israélienne contre l'Iran et aussi contre le Liban. Et je ne parle pas de la situation et l'ambiance politique et l'ambiance sociale et économique. C'est désastreux. Vous pouvez aller voir dans les articles publiés à droite à gauche sur la question économique et sur la question aussi sociale, qu'aujourd'hui, avec l'enfermement, avec les crises économiques, où il y a seulement les fonctionnaires palestiniens ne reçoivent que 50% de leur salaire. Les travailleurs qui travaillaient à Gaza sont 20 000 officiellement. Ça fait presque 2 ans et demi qu'ils sont au chômage, sans aucune aide financière. Et effectivement, ça affecte tous les secteurs économiques parce que tout est en fait lié. Il n'y a pas de vie. Il n'y a pas de vie. Moi, j'étais vraiment très... très choqué comment ça se passait dans les rues à Ramallah, pourtant là, Ramallah c'est une ville très dynamique. Et c'était honnêtement ce que je veux dire, que c'est la première fois que je me sens impuissante et je me sens déprimée. Je suis rentrée très frustrée de la situation et le manque de perspective pour se développer à travers la question. Merci.

0: Je donne la parole à Imen Hamid de l'agence Média Palestine.
1: Alors, on nous a demandé en 10 minutes de présenter l'association et quel est notre lien finalement avec le CICP, de mobilisation après le massacre Pont-Durcy en 2009 et après la campagne BDS France, le lancement de la campagne BDS France. Elle est domiciliée depuis à peu près 2010 dans cette maison. On s'était dit que c'était le moment de lancer une structure professionnelle en solidarité avec le peuple palestinien et au service des mobilisations en solidarité avec le peuple palestinien. Et l'idée, c'était d'apporter un narratif, parce que ça fait malheureusement plus la une des médias dominants, qu'un génocide est toujours en cours dans la bande de Gaza, et de rappeler que le carnage israélien au Liban ne relève pas d'une guerre contre le Hezbollah, tout comme le génocide à Gaza de plus de 73 000 Palestiniens et Palestiniennes ne relève pas d'une guerre contre le Hamas. C'est aussi de continuer l'information sur ce qui est l'angle mort de l'actualité, à savoir l'accélération du nettoyage ethnique en Cisjordanie occupée. Lana en a parlé tout à l'heure, avec 34 nouvelles colonies, comme tu l'as rappelé, Lana, en 2026, pour la seule année 2026. Alors, plus que jamais, on doit intensifier la solidarité. Longue vie et bon anniversaire au CICP et à toutes celles et ceux qui sont engagés dans cette maison et ailleurs pour un monde plus juste. Je vous remercie.
0: J'ai oublié, je pense, en introduction, de remercier aussi mes camarades qui sont volontaires et qui ont bien voulu assurer la sécurité à l'extérieur du CICP. À l'entrée, je pense que c'est important. Je donne la parole maintenant à Anne Thuaillon de l'association France-Palestine Solidarité.
2: Bien, merci. Comme Imen, je tiens à remercier Léma, je tiens à remercier le CICP pour avoir organisé cette belle soirée. Et alors, pour moi, c'est bizarre la première fois que je suis arrivée ici, CICP, parce que je dois être une des seules d'ici de ne pas être parisienne. Et à Grenoble, nous avions le bonheur d'avoir aussi une organisation qui s'apparentait un peu au CICP, sauf que c'était le CI2IP. Donc j'ai eu du mal avec CICP au début. Je suis aussi contente d'intervenir après Imen pour dire à quel point le travail que fait l'Agence Média Palestine est extrêmement utile. On en parlait tout à l'heure avec nos amis dans le bureau. Et vraiment, ça nous est extrêmement utile. Je suis contente aussi de pouvoir saluer le travail commun que nous faisons entre la FPS et BDS France sur la campagne BDS. Alors, pareil, on nous a demandé de présenter à la fois notre association et puis notre place au CICP, la Palestine au CICP. Donc, la FPS, certains ne le savent peut-être pas, nous sommes issus de l'union de deux organisations qui étaient nées dans les années 70, qui étaient la MFP, l'Association Médicale Franco-Palestinienne, et France-Palestine. Et les deux associations sont arrivées ici au CICP quand le CICP s'est installé rue Voltaire. Et puis en 2002, nous sommes devenus une même association, l'association France-Palestine Solidarité. Alors nos objectifs, je ne vais pas vous détailler pendant une heure nos objectifs, je n'en aurai pas le temps et ce serait barbant, mais l'essentiel, nous voulons gagner le plus largement possible la population ici au respect du droit et de la cause palestinienne. Donc ce que nous faisons pour ça, c'est qu'à la fois nous soutenons les Palestiniens dans leur lutte, mais notre rôle principal, c'est de créer ici les conditions politiques pour que les Palestiniens puissent enfin faire valoir leur droit à l'autodétermination et leur droit au retour. Nous ne nous substituons pas aux Palestiniens sur la solution politique, mais nous faisons notre travail politique ici, en France et en Europe. Ça sous-tend, bien entendu, entre autres, la fin de l'occupation, de la colonisation et de l'apartheid. C'est pour ça que nous avons des campagnes là-dessus. Et puis, ce droit à l'autodétermination et à la libération pour le peuple palestinien. Alors, notre stratégie pour y parvenir, ça commence par notre boussole, notre référence, qui est le droit international. Et à partir de ça, nous avons des liens permanents avec les ONG de défense des droits humains et des mouvements de résistance populaire en Palestine, et également avec les organisations anticoloniales israéliennes. J'insiste bien là-dessus. Il ne suffit pas d'être pacifiste. On ne sait pas ce qu'il y a derrière le pacifisme. Par contre, on sait ce que veut dire décoloniser la Palestine.
3: Bravo.
2: Et nous avons également l'objectif, une politique d'alliance la plus large possible et de coordination d'action avec le mouvement social avec d'un mouvement qui soit le plus large possible. Et nous avons été très heureux de choisir cette banderole pour mettre à la tribune ce soir, qui est la banderole qui était en tête de la manifestation du 28 mars pour commémorer la journée de la Terre et qui était à l'appel de 80 organisations qui s'étaient rassemblées sur la base de 5 mots d'ordre, sur la base du droit international. Alors on a un certain nombre de campagnes. La plus importante, parce qu'elle est multifacette, c'est la campagne BDS, boycott des investissements sanctions. Nous avons rejoint la charte du BNC depuis je ne sais plus en quelle année, et nous nous inscrivons dans ce mouvement sur la base de la charte du BNC. Nous avons également structuré une campagne contre l'apartheid, nous avons une campagne pour la fin de l'occupation, pour la justice en Palestine, une pour la libération des prisonniers politiques palestiniens, une autre de soutien à la résistance populaire, mais je ne vais pas toutes vous les lister. Et pour toutes ces campagnes, nous avons du matériel spécifique que vous pouvez retrouver sur la table derrière au fond de la salle. Donc, nos activités, donc, il y a les campagnes, mais pas que, il y a toutes sortes d'initiatives pour faire connaître le peuple palestinien, son histoire, sa culture, ses épreuves, ses luttes. Un certain nombre de ces initiatives se déroulent d'ailleurs ici au CICP. Nous avons des actions de plaidoyer en direction des élus locaux, nationaux ou européens, des aides aux actions en Palestine avec nos partenaires palestiniens, des missions en Palestine pour faire connaître la situation sur place, la promotion et la commercialisation, par exemple, de l'huile d'olive ou de dattes palestiniennes, des parrainages d'enfants, des réflexions, des formations. Et puis nous avons aussi des outils, notre site internet, des réseaux sociaux, des listes de diffusion pour nos... Donc, si vous souhaitez être inscrit sur nos listes de diffusion, vous pouvez le faire. Et puis, ce matériel militant et notre revue, PALSOL, Palestine Solidarité. Alors, par rapport au CICP, ce que je vais dire rejoint un peu, donc je vais essayer de ne pas le répéter, rejoint un peu ce qu'a dit Imen. Je voudrais rajouter, donc, elle a parlé de ces attaques, et tout à l'heure, on en parlait avec Gilles, qui est ici depuis le début, et qui se rappelait d'agression de l'extrême droite il y a 15 ou 20 ans, et il se rappelait de Sylvain qui avait fait barrage de son corps face aux nervis fascistes qui venaient attaquer les lieux ici. Je voulais aussi ajouter que c'est extrêmement important qu'on soit ici parce que c'est un lieu où il y a une multitude de luttes pour la libération, les peuples qui sont en lutte pour leur libération. Et le fait que nous soyons ici en tant qu'organisation de solidarité avec le peuple palestinien en lutte pour sa libération nationale est extrêmement important. Ça nous permet des échanges, ça nous permet... et puis ça nous renforce dans nos... Parce que comme le disait Léma, souvent on se sent frustré et un petit peu... pas désespéré, mais des fois on a un peu le doute, et le fait de se renforcer les uns les unes les autres entre organisations qui sont en lien avec la question palestinienne mais les autres, c'est vraiment très important. Et puis cette sécurité qu'ils nous apportent, ils mènent à parler des attaques et ils sont toujours là, le CICP est toujours là pour nous défendre, pour nous soutenir, pour nous assurer la sécurité de nos événements. Et vraiment, pour ça, on en est extrêmement reconnaissant. On sait que c'est leur lutte à eux aussi. Mais n'empêche que ça nous permet ici de nous sentir en sécurité et dans un lieu amical, si je puis me permettre ce terme. Je voudrais parler aussi de échange et partenariat. Tu as parlé de Gus tout à l'heure. Échange et partenariat est une organisation, est une association qui est ici aussi au CICP et qui permet, qui nous a permis à nous, l'AFPS, de nous lancer dans le, dans, avec des services civiques, de créer des services civiques en Palestine. Alors malheureusement, depuis quelques années, vu la situation, on ne peut plus en faire. Mais si nous n'avions pas eu échange et partenariat, nous n'aurions pas pu monter ces services civiques et surtout, nous ne les aurions pas faits dans le même état d'esprit que nous l'avons fait quand une association est co-créée par Gus Macia. Quelque part, il y a un label, de qualité de nos valeurs. Et voilà, qu'est-ce que je voulais dire aussi sur le CICP. Je pense que c'est à peu près tout, mais voilà, j'ai découvert un CICP en arrivant à la FPS ici à Paris, et ce lieu est unique, je pense, ou il y a peut-être d'autres lieux comme ça, mais pour nous, ce lieu est unique et il est très précieux.

0: de l'importance du dialogue entre les communautés juives et arabes au Moyen-Orient et en France. Et puis il y a eu plusieurs transformations, modifications des statuts lors d'assemblées générales. Alors je vous passe les détails. Il y en a eu plus de 5 ou 6 fois. Et par exemple en 2017, donc un peu plus récemment, l'État, deux États ou quoi que ce soit, aussi pour œuvrer à la laïcité et au respect de tous dans la société française. Et ça marquera le deuxième axe d'action, de lutte, de stratégie.
1: Effectivement qu'il s'agit d'une guerre coloniale, ce que je disais tout à l'heure, c'est que ça n'a pas commencé il y a quelques années et que c'est la responsabilité d'Israël. Voilà.
2: On a une question ici.
3: Mais je voulais juste ajouter qu'on a aussi la chance d'avoir un certain nombre de médias indépendants qui nous permettent de travailler, avec lesquels on travaille. Alors il y a les anciens connus, le Monde Diplo, Politis, Humanité, il y a les un peu moins anciens mais quand même Mediapart, et puis il y a Orient 21, et puis il y a les récents, il y a Blast, il y a Yahani, il y a, bon alors j'en oublie parce que là je parle. Oui, le média, bien sûr. Bon, et tout cela, c'est extrêmement riche pour nous, quoi, d'avoir ces médias qui nous permettent, certaines fois, de publier les tribunes qu'on publie. La tribune pour le soutien à Salah, elle a été publiée chez Mediapart. Beaucoup aussi sont publiés dans l'Humanité, et ainsi de suite. Voilà, donc heureusement, on a encore ces médias indépendants qui ne sont pas trop attaqués. Mais méfions-nous, parce qu'avec ce qui se trame, ça pourrait... Donc ils ont aussi, eux, besoin d'être défendus quand ils sont attaqués. Et voilà, ils nous défendent, ils nous donnent la parole, défendons-les aussi quand ils ont besoin.
4: Par rapport aux médias, est-ce que on peut considérer aussi que cette propagande internationale, en fait, elle fait partie des stratégies de communication, justement, alors je vais peut-être dire un mot que je ne sais pas prononcer, Asbara, d'Israël, par rapport à, voilà, à vraiment un narratif qui est complètement imposé, enfin en tout cas repropagé par l'Occident en général. Et petit point par rapport à Mediapart. Personnellement, j'ai plus de réserve sur un discours quand même assez sioniste de gauche. Et les tribunes que vous publiez, elles sont publiées dans le club des amis de Mediapart qui n'engagent pas la rédaction. Voilà. Enfin, moi, voilà, c'est des biais que j'ai pu observer sur le... Et à plusieurs reprises, hein, qui commencent à se voir assez fort sur un positionnement vis-à-vis d'Israël qui est pas tout à fait toujours allié.
5: Oui, par rapport aux médias, puisqu'on en parlait, je voulais vous demander si vous connaissez, ce que vous en pensez, site web Chronique de Palestine. Alors, parce que moi, je l'ai regardé plusieurs fois, alors ce sont des témoignages, hein, c'est pas des témoignages, et j'ai trouvé que c'était vraiment intéressant, ça m'a interpellé, et je ne sais pas ce que vous pourriez en penser si vous connaissez du moins. Et il y a ça, et puis il y a aussi, par rapport aux associations, il y en a une qui a été créée par les Palestiniens et qui est vraiment, à mon avis, à noter et à ne pas oublier, c'est Education for Gaza. Et ça, bon, l'autre jour, comme moi je suis de Bagnolet, en fait, j'ai fait la FPS de Montreuil, mais j'habite à Bagnolet, il y avait une réunion par Bagnolet et Palestine, hein, c'est un nouveau collectif. Et il y a quelqu'un, Samir de Gaza, qui vous a présenté l'association et un projet aussi en direction des enfants.
1: Moi, je vais vous répondre sur ce que je connais bien, Éducation pour Gaza. For Gaza, parce que je crois qu'il y a différents groupes. Education for Gaza avec un 4, effectivement. C'est une initiative vraiment que je vous encourage à soutenir. Il y a un travail extraordinaire qui est fait de relais et ce qui est fort dans cette initiative, c'est que c'est fait en lien avec Gaza directement. Et donc vous avez, je crois qu'ils sont, d'ailleurs j'en profite pour le dire et de faire des échos de ça ce soir, ils sont en difficulté financière. Du coup voilà, je crois qu'ils ont un compte Eloasso, vous pouvez soutenir. Ils font différentes initiatives pour soutenir directement les gens sur place. parce qu'effectivement, ils veulent insister sur ce volet éducatif de profs, d'universitaires qui continuent à enseigner aux enfants pendant un génocide. Et donc, je pense que ça, c'est une initiative très forte que moi, je vous encourage à soutenir, parce que je connais aussi ceux qui sont derrière ce collectif.
3: On connaît effectivement Chronique de Palestine. Leurs publications sont tout à fait intéressantes. En tout cas, c'est un site francophone et qui relaie souvent des articles de Palestiniens ou autres. Donc, et sur les associations, donc on parle de Education for Gaza. Une chose qui caractérise la période qui vient de se passer, c'est le tel besoin de faire et de contribuer d'agir. Il y a eu effectivement de nombreuses associations qui se sont créées, alors qui ont pris des dimensions nationales, d'autres plus locales. Et voilà. Et après, ce dont il faut être sûr, c'est de destination, des fonds et autres. Mais pour Education for Gaza, je veux dire, il n'y a aucun doute là-dessus. C'est une association tout à fait structurée et dont nous savons où vont les fonds. D'ailleurs, on avait eu il y a 2 ans une initiative à la Bourse du Travail, on avait eu un lien direct avec eux sur place, les contacts avec ceux qui agissent là-bas sur place. Et donc tout à l'heure Sonia parlait des projets qu'ils ont depuis des années à Gaza. Nous on a des projets depuis des années aussi, et puis après ces nouvelles associations qui partent sur d'autres thématiques. Après il y a donc les soutiens médicaux, il y a plein de choses. Voilà. Et tout est bien si on est sûr de où ça va. Parce que après, on voit circuler aussi des appels à dons qui sont un petit peu farfelus, avec beaucoup de. On a une impression d'aspect communautaire et on ne sait pas trop où ça va. C'est juste un petit point d'alerte.
6: Vous êtes toujours à l'écoute de l'actualité des luttes sur Fréquence Paris Pluriel 106.3 et on continue avec les 50 ans, la fête anniversaire du CICP, avec pour l'occasion une soirée dédiée à la solidarité avec la Palestine.
7: Du comité Palestine Saint-Denis. Et ce qui concerne l'agence Média Palestine, je voudrais quand même dire qu'il y a des articles qu'on ne trouve nulle part ailleurs. C'est vrai, c'est important. Il y a les médias auxquels tu faisais référence, mais sur les pages de l'agence Média Palestine, il y a des articles qu'on ne trouve nulle part ailleurs. Ce qui est important, c'est pouvoir élargir les gens qui lisent tous ces articles, comment les partager. Moi, j'avais une question parce que je suis rentrée de la Cisjordanie et on peut comprendre parce que et les gens que tu as rencontrés justement en Cisjordanie, qu'est-ce qu'ils demandent, comment on peut être le plus efficace possible en étant à l'écoute mais en faisant aussi des choses, voilà. Et parce que c'est vrai qu'il y a des quoi être déprimé, mais comment on avance quand même malgré tout, voilà.
8: C'est vrai que tout à l'heure, j'avais dit que je suis rentrée avec des sentiments d'impuissance et de frustration, parce que sur place, c'est malheureusement le cas. Hein. 2 ans et demi de génocide et avec les conséquences dramatiques et tragiques de la politique israélienne en Cisjordanie. Donc les gens sont un peu, ce que j'ai ressenti, ce que je ressens toujours, parce que bon, j'ai pas arrêté pendant les 2 ans et demi, je suis allée tout le temps. Hein, donc, je suis en contact avec les militantes et les militants, comme avec les membres de ma famille. En fait, ce que je dis, qu'aujourd'hui, malheureusement, les gens sont presque à bout. C'est pas presque, sont à bout.
9: À
8: bout. Voilà. Pourquoi ? Malgré cette solidarité internationale que les Palestiniens aujourd'hui sont très très reconnaissants. Très. Moi, je tombais sur des gens avant de les passer. Ah oui, mais qu'est-ce que vous faites là-bas? Ça sert à rien. Il y a des gens qui pensaient comme ça. En fait, ça va pas changer grand-chose en dehors du milieu militant, hein, je parle, d'accord? Parce que ça va pas changer la politique israélienne. Israël doit interdire n'importe quel militant, n'importe quel activiste de rentrer ou de sortir. Israël emprisonne les gens. Israël fait tout ce qu'elle veut. Mais aujourd'hui, il ne reste, malheureusement, ce que je veux dire, hein, malheureusement, il ne reste que cette solidarité. Pourquoi je dis ça? C'est parce que c'est vrai que les gens sont fatigués, mais malheureusement, on est entre nous, on est entre militantes et militants. Au niveau palestinien, il n'y a pas de perspective. Il y a effectivement la question de voilà, il faut résister pour le droit du peuple palestinien et tout. Mais on voit comment c'est pas la répression, c'est plus que la répression, hein. C'est un génocide quand même. On n'a jamais vécu un génocide. C'est hors commun. Et Israël continue à développer toute sa politique partout. Et aujourd'hui, elle revient au Liban, en Syrie, et aujourd'hui c'est l'Iran, en plus. Donc c'est un contexte régional avec complicité du monde occidental et complicité aussi du pays du Golfe. Donc c'est pour ça que je dis les gens sont un peu... voilà. Donc en plus que ça, au niveau palestinien, il n'y a pas de stratégie. Une direction complètement... c'est pas endormie, en dehors du système. Il ne fonctionne pas. Un président coincé dans son bureau à Qatar, là, qui voit rien, et sort de temps en temps pour faire des déclarations. Merci Trump. Je demande à Trump. Je réclame à la communauté internationale, sans changer quoi que ce soit. Il n'est pas seulement discrédité, il est contesté. Et deux événements qui ont eu lieu en Cisjordanie. Déjà, les élections municipales, avec seulement 25% de participation. Pourquoi? Parce que il y a eu une loi ou un décret, parce qu'il n'y a pas de loi, maintenant il n'y a plus de Conseil national, il n'y a plus de Conseil législatif. Donc c'est le président qui décrète des lois. Donc elle a décrété une loi électorale en disant que chaque personne va candidater pour les élections, pas seulement municipales, mais plus tard législatives quand aura lieu, doit absolument respecter le projet national de l'OLD. Et en particulier, respecter tous les accords qui ont été signés avec Israël. Des accords qui sont complètement... C'est pas seulement... Ils ont déjà été appliqués. Et voilà. Donc, ça a découragé beaucoup de gens. Et la plupart des organisations politiques, ils ont boycotté les élections. Voilà. Ça, c'est la première. Et deuxième chose, c'était le 8e congrès de Fatah, donc le mouvement... voilà, le mouvement central, on va dire, c'est l'organisation de l'autorité palestinienne. On n'a jamais vu ça, des candidatures, des campagnes électorales sur les réseaux sociaux. On n'a jamais vu ça dans l'histoire. Donc, et ont été choisis les proches de la direction de président. Donc, toutes les personnes au sein de Fatah, les contestataires de la politique, de l'autorité palestinienne, ils ont été écartés. Vous voyez, ça, c'est, je vous donne deux exemples. Mais, parce que je veux dire, à chaque moment où il y a eu une difficulté, il y a eu une crise politique énorme, nous, les Palestiniens et les Palestiniennes, toujours on s'est pris de bande. Et même, on s'est pris nous-mêmes. La première intifada, c'était comme ça. La deuxième, c'était comme ça. Et aujourd'hui, c'est effectivement, la situation n'a rien à voir avec la situation du passé. Moi, je me rappelle la chaîne humaine à Jérusalem, j'étais avec beaucoup, c'était un enthousiasme. Et qu'aujourd'hui, malheureusement, on ne peut pas voir ça. Mais ce que je veux dire, que nous continuons à faire des actions, nous continuons à mener des campagnes, et aussi, nous continuons, nous, autant que Palestiniennes et Palestiniens, à réfléchir ensemble, peut-être la nouvelle génération qui va développer quelque chose, parce que, je veux dire, la génération actuelle, ce n'est pas la peine qu'elle prenne quoi que ce soit. Je ne parle pas seulement de l'autorité, de toutes les organisations politiques, malheureusement, qui ont quand même 60 ans de l'âge, hein, c'est, voilà, qui sont toujours les mêmes. Mais c'est aussi, aujourd'hui, il y a une nouvelle donne, il y a une nouvelle situation de solidarité internationale. Aujourd'hui, c'est quoi? Au sein de... ils disent Free Palestine, ils ne disent pas deux États. Free Palestine, et même si tout le monde n'est pas d'accord sur la question de la Palestine, de droit à l'âme, de genre, mais c'est parmi la génération de la jeunesse, partout, c'est ça, et y compris les jeunes palestiniens.

0: la relève, elle est en train d'exister. Par exemple, Céline, qui est la présidente du CICP, a 50 ans. Mais Hugo, que vous voyez là, il a 20 et quelques années. Et cette question de la suite, et ça ne veut pas dire imiter ce que nous on a fait, il faut être clair là-dessus, on n'est pas en train de leur expliquer ce qu'ils ont à faire et comment ils doivent le faire, quand on demande, on en parle. Et je veux dire, ça existe, et c'est quelque chose, effectivement, dont on se préoccupe de plus en plus, mais globalement, on a l'impression que la relève, on a commencé à la construire et qu'elle existe.
1: C'est aussi pour ça qu'on fête les 50 ans du CICP. C'est parce que c'est aussi... Les anniversaires, ça ne sert pas à commémorer, à regarder en arrière. Ça sert à dire il y a eu l'arrière, il y a la suite. Et ça fait partie des transmissions de témoins. Hein. Ce n'est pas simplement des bougies. Et on parlait d'intersectionnalité. On a essayé dans ces 50... cette commémoration, entre guillemets, justement de conjuguer plusieurs facettes dont la maison elle-même est une traduction. Maintenant, évidemment, en Palestine, dans toute la région, comme en France, la nouvelle génération, elle est en marche, mais dans des conditions extrêmement difficiles. Dans des conditions extrêmement difficiles politiquement, idéologiquement et surtout physiquement. Tout à l'heure, on a évoqué le fait qu'il y a maintenant 30 ans, on avait à très juste titre constaté que les gouvernements européens, notamment le gouvernement français, n'appliquaient pas les textes qu'ils avaient signés de l'accord d'association, faisaient comme si l'article 2 n'existait pas. Aujourd'hui, c'est patent, c'est systématique, et c'est pas seulement sur l'article 2, c'est sur la moitié des textes fondamentaux qui régissent le droit international. Je parle du gouvernement français, là, je ne parle pas du gouvernement israélien, parce que bien entendu c'est bien pire, mais je parle du gouvernement français qui n'applique pas les propres textes qui fondent la base du droit international et dans lequel d'ailleurs les Français eux-mêmes ont joué un rôle important dans leur conception. Et ceux qui dénoncent ça se sont dénoncés comme antisémites, terroristes, tout ce que vous voulez. Ce qui veut dire que on a la bataille qu'on a à mener dans notre propre pays, que les nouvelles générations doivent mener, se déroule aussi là-dessus, et que d'ailleurs elle se fait contre, soyons clairs, contre la majorité des médias, et contre, c'est même pas contre, c'est bien pire.
2: Je voulais juste dire que j'avais un problème pour des soutiens à des organisations, enfin, des associations en Palestine. J'ai depuis de nombreuses années soutenu Friend of Hebron, Youth Against Settlement et les femmes à Naplouse. J'arrive plus à envoyer de l'argent. J'arrive plus, ça marche plus. Alors est-ce qu'il y a quelqu'un qui a une idée comment on peut faire pour continuer à soutenir les associations qui sont là-bas?
0: Qui veut répondre?
3: Il n'y a pas de solution miracle, mais nous, par exemple, à l'UJFP, qui avons eu à subir la fermeture de notre compte au Crédit Coopératif et l'interdiction de toute autre banque à envoyer de l'argent en Palestine, on cherche d'autres solutions. Et maintenant, on lance, avec plusieurs associations ici présentes, une campagne contre la répression bancaire en France. Et on voudrait que ça ait un outil.
4: Je voulais simplement essayer de donner quand même une note. De plus en plus, grâce à nos mobilisations, à nos actions, aux actions qu'ont toujours menées les associations comme le CICP et d'autres. Et par exemple, c'est vrai que pour notre flottille, on n'a pas réussi, et bien sûr, à atteindre le blocus de Gaza. C'était certain, ça, on s'y attendait. Mais au moins, on a cassé le mur du silence et on a cassé en même temps le visage que Israël donnait au monde, puisqu'on a quand même vu un peu partout sur tous les médias la manière dont ils nous ont traités, torturés, mis emprisonnés, enfin j'en passe. Et la preuve en est, c'est qu'il y a quand même quelques changements. Des pays ont porté plainte, l'Espagne, la Malaisie, l'Irlande. Et là, il y a quelques jours, on a appris de la bouche même du ministère, du Quai d'Orsay, que la France portait plainte aussi contre l'État d'Israël pour les tortures subies par les citoyens. Je ne sais pas où ça ira, mais en tout cas, c'est la première fois qu'il y a cette réaction. Ça montre qu'on peut faire, grâce à nos mobilisations, faire un peu changer les choses et garder un côté positif parce que c'est important de continuer notre combat avec nos convictions, mais aussi la conviction.
5: Oui, moi je peux dire aussi, il y a beaucoup de victoires, si petites soient-elles, qui sont remportées. Il y a beaucoup de procès qui ont été gagnés. On peut donner des exemples, voilà, puis ça continue. Heureusement, parmi les juristes, il en existe encore beaucoup qui ont une conscience professionnelle. Ça, il faut le reconnaître. Il y a aussi une mobilisation des personnels de santé, etc. Peut-être que toutes ces mobilisations sont insuffisantes par rapport à ce qu'on a connu dans les années 70 ou 80, mais elles existent, et puis on a la chance de pouvoir continuer. Alors, ce que je voulais dire aussi, là, c'est par rapport reprendre le flambeau, effectivement, il y a une forte mobilisation de la jeunesse, qu'il s'agisse de la jeunesse scolaire, dans les universités, dans les banlieues. Et j'ajouterais aussi que, ici dans la salle, il y a beaucoup de cheveux blancs, mais cette nouvelle jeunesse, elle est très respectueuse des cheveux blancs. Hein. On est un certain nombre de vieux qui manifestent régulièrement. Dès qu'il y a une canicule, ces jeunes nous poursuivent avec des bouteilles d'eau minérale pour que vous hydratiez, etc. Ce que j'ai connu dans les années 70, c'était pas comme ça. Hein. De ce point de vue-là, c'était une... Aux camarades qui sont à la tribune, qu'est-ce que vous conseillez par rapport au ravage de l'intelligence artificielle? Eh bien, il y a énormément de choses sur Facebook. À part ce que vous transmettez, je fais confiance, je peux retransmettre. Mais sinon, il y a énormément de choses. Je me demande toujours si c'est quelque chose qui a été fabriqué, ou si c'est réel, si je peux transmettre, s'il ne faut pas transmettre, etc.
6: Alors moi, si je peux vous donner un conseil, c'est vraiment d'être... je ne veux pas être moralisatrice, mais vraiment, je vous invite vraiment à la méfiance par rapport à l'intelligence artificielle, en fait, parce que je trouve que ça décrédibilise vraiment... déjà, en fait, malheureusement, on n'a pas besoin de caricaturer le génocide dans la bande de Gaza. Les images sont telles qu'elles sont, et qu'on nous accuse beaucoup de fake news, de diffuser des fausses informations. Et du coup, effectivement, on n'a pas besoin de reprendre des fausses images, en fait. Il faut être vraiment vigilant. Alors, je peux vous garantir qu'au niveau de l'Agence Média Palestine, on fait un travail vraiment précautionneux vis-à-vis des images. Et vous pouvez donc utiliser ces sources. Vous pouvez utiliser les sources de la FPS, d'autres sources qui existent, Orient 21, je ne vais pas tout citer tous les sites, mais c'est très important parce que j'ai vu récemment, très récemment, pour alors quand c'est des affiches qui ne mettent pas des images de personnes, mais j'ai vu des militants et des militantes dont le visage a été refait avec l'intelligence artificielle. Voilà, Francesca Albanese par exemple, ou d'autres, et du coup ça ne va pas du tout en fait, parce que du coup ça ne donne pas une crédibilité, ça décrédibilise le mouvement de solidarité, ça décrédibilise les médias d'information. Et moi, je déconseille, on n'a pas besoin d'intelligence artificielle, on a de belles images, on a des super photographes qui viennent faire des photos de nos mobilisations. Encore, nous, on était il y a quelques semaines à l'AG de Carrefour, devant l'AG de Carrefour pour se mobiliser pour la campagne BDS. Donc on peut faire appel à des photographes pour prendre de belles images. Alors des fois, ça peut aider pour faire des affiches. Enfin, je sais qu'il y en a qui font appel à ça, mais même ça,
7: non,
6: même ça, en fait, je sais qu'il y en a qui utilisent ça dans ce cadre-là, mais même ça, en fait, on a vraiment de la matière à être indépendant de l'intelligence artificielle. Quoi. Je ne sais pas si les camarades voudraient voir.
8: Je voudrais rappeler quand même ce que fait Israël de l'intelligence artificielle. Vous avez probablement entendu parler du programme Lavender, la vente, ou de le truc Where's Daddy, où est papa. Il rentre des données avec des probabilités, telle personne, si elle se déplace de telle manière, ça veut dire qu'il va rencontrer tel autre individu, si c'est à telle heure. Et à partir de là, c'est la probabilité que ces gens soient des terroristes, des membres du Hamas, et ainsi de suite. Et en plus, selon le niveau de probabilité et le niveau de leur soi-disant implication, eux, ils peuvent se permettre de tuer 10 personnes ou 100 personnes innocentes par rapport à la... Voilà. Il y a plein de facettes quand on parle de l'urgence artificielle. De l'intelligence artificielle, excuse-moi. Mais n'oublions pas que qu'Israël un rôle dans la création d'intelligence artificielle et dans son usage. Et n'oubliez pas que l'intelligence artificielle est créée avec des standards occidentaux. Voilà, il y a plein de choses par rapport à l'intelligence artificielle. Je crois que rien ne vaudra notre intelligence collective et notre volonté collective d'en finir avec les crimes d'Israël. C'est ça notre objectif.

0: rapportée au mouvement de libération nationale, aux questions de liberté, aux questions de justice sociale, de migration, tout cela. Donc il faut vraiment dire quelque chose, cette chose, et témoigner par rapport à ce que apportait cette initiative et la saluer. Et on n'a pas encore les mots et les occasions pour le dire. Merci pour le CDT, merci pour le CDT. On a évoqué, il y a toute une génération qui est déjà partie. Moi, je veux revenir la mémoire de Yves Barrère ou de François de la Souda ou de Manuel Terré ou Manuel Brédé, ou toute cette génération qui était à l'origine de ces types. Heureusement, il reste encore et on va continuer. On parle aussi de cette nouvelle génération qui vient. Il y a Julien aussi qui est là. Il ne faut pas l'oublier. Donc voilà, donc on continue et on témoigne de ce que nous a apporté à tous ces mouvements, à la Palestine et aux autres mouvements dans le monde de libération, le CICP et le CDT. Merci.
1: Merci, mon ami. On va être obligé d'arrêter.

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1: Il est appelé à voir que Israël, c'est plus qu'une base, c'est plus qu'une colonisation de peuplement. Israël, c'est un prolongement organique de l'Occident impérialiste dans son ensemble. C'est un prolongement organique de cet Occident impérialiste qui s'est structuré historiquement sur une dynamique globale génocidaire. Ça veut dire que c'est ce même Occident impérialiste s'est structuré en Nord-Amérique avec un soubassement des États-Unis qui a transformé le Nord d'Amérique en États-Unis avec la modique somme de entre 20 et 25 millions de natifs d'Amérique. C'est même Occident impérialiste qui est arrivé à la latinisation de l'Amérique centrale et l'Amérique du Sud avec une somme des cadavres incalculables. Il faut lire un peu Galliano pour savoir comment les veines ouvertes de l'Amérique latine a saigné. Et cet Occident impérialiste, il faut voir l'Australie avec le premier peuple qu'a connu l'humanité, qui est le peuple aborigène, comment il s'est transformé en quelques bibelots touristiques, en fait. L'Occident impérialiste, aujourd'hui représenté par Israël en tant que prolongement organique de cet Occident, on voit la fascisation, en fait. Et il est normal qu'on la voit d'une manière avancée, avant qu'elle soit aussi claire en France. C'est pour la première fois que Israël se présente sous ses traits le plus fascisants possible. Ça veut dire, ce qui ne veut pas dire que c'était avant la bonne entente. Il y avait un génocide qui commence avec n'importe quelle procédure de colonisation.

0: de peuplement toujours. Mais cette colonisation de peuplement, elle ne se présentait pas sous cette étiquette aujourd'hui. C'est pour la première fois qu'Israël, elle peut se permettre de dire qu'il y a des animaux à visage humain et il faut les détruire. Elle le dit devant tout le monde, sans embâge. Ça veut dire la fascisation, et c'est normal qu'elle se présente dans ses prolongements organiques beaucoup plus clairement qu'elle se le prolonge en France ou en Italie. Et c'est un point qui n'est pas négligeable. Ce point, il est très important dans les mesures où il impose au mouvement de libération nationale de prendre en considération que le fait que la fascisation elle est dans cet prolongement organique de l'impérialisme occidental, il y a une impossibilité de le vaincre sans que tu sois anticapitaliste. Parce que la crise de ce prolongement organique, c'est la crise du capital mondialisé. À l'époque de la mondialisation, il n'y a plus aucun capital qui n'est pas mondialisé au niveau politique du terme. Aujourd'hui, nous subissons tous la crise du capital mondialisé. Et donc, la fascisation, elle s'inscrit intimement à l'intérieur de cette dynamique. Et c'est ce que je voulais dire, que les protagonistes de la lutte palestinienne, ils sont appelés à approfondir la nature de la lutte pour qu'on voit que la bourgeoisie arabe, elle s'inscrit dans le camp ennemi de la cause. Elle s'inscrit dans les dynamiques génocidaires qui se déroulent en Palestine. Et ce n'est pas par une erreur politique, c'est par nature de ce capitalisme.
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13: Nous y sommes un lundi sur deux sur Fréquence Paris Pluriel. Les Miroirs, une émission de José Nzolani sur la société à partir des textes des chansons. Les Miroirs. Bonjour chers auditeurs de Fréquence Paris Pluriel 106.3 FM et pour ceux qui nous écoutent sur Internet, www.rfpp.net. Aujourd'hui, nous allons célébrer l'anniversaire, les centenaires de la naissance d'un des grands de la musique africaine moderne. Je cite Henri Bouané. Il était né à Coquillatville, aujourd'hui Mbandaka, en 1926. Nous sommes maintenant 2026, il aurait eu 100 ans. Henri Bouané, c'est les découvreurs des talents qui sont devenus aussi des maîtres un peu plus tard. Et pour faire cette émission, je suis accompagné au studio de ma complice de tous les jours, Marion. Bonjour Marion.
14: Bonjour José, bonjour à tous les auditeurs et les auditrices. Comme vous l'a dit mon très cher José, aujourd'hui nous venons simplement porter à l'attention de tous et toutes que nous allons célébrer donc le samedi 7 novembre 2026 les 100 ans d'Henri Bouané, un des pères fondateurs de la rumba congolaise moderne, et les 70 ans de l'orchestre OK Jazz. Nous rentrons dans le vif du sujet. José, peux-tu nous dire, peux-tu nous raconter en quelques mots qui était Henri Beauharnais?
13: Henri Beauharnais, c'est très très difficile parce que c'est quelqu'un qui était, comme disait le doyen Manou, un touche-à-tout. Parce que Henri Beauharnais, il était chanteur, guitariste, arrangeur, producteur et surtout découvreur de talents. Il était né, comme je disais tout à l'heure, à Coquillatteville, aujourd'hui Mbandaka, dans le nord-ouest de la République démocratique du Congo. Son papa était originaire de Sibiti, dans la République du Congo. Et sa maman était Mongo, de la République démocratique du Congo. Son grand-père paternel était Togolais. Henri Beauharnais, c'est quelqu'un, en tout cas, il a commencé aux éditions Ngoma. Ngoma qui était dirigé par Nico Jérôminidis. Et ensuite, c'est Nikis Kavadias qui a pris la suite à la mort de Ngoma. Et Henri Beauharnais, c'est celui aussi qui a incité les commerçants grecs de créer des éditions Loningisa. Loningisa, c'est là qu'il a fait venir de jeunes musiciens qui avaient d'autres activités professionnelles à côté. Ils faisaient la musique pendant les détentes. Il les a amenés dans Loningisa. Donc, il a découvert ces jeunes à Brazzaville. Ils jouaient chez Fenyon Rimbaka dans les quartiers Potopoto. Aujourd'hui, la rue Mbaka est devenue rue Fenyon. Il les a amenés à Kinshasa, donc Léopoldville de l'époque, et il les a mis dans les éditions Loningisa, dirigées par Athanas et Basile Papadimitriou. Et c'est lui qui était le chef d'équipe. C'est lui qui dirigeait des studios. Et ces jeunes, je peux citer quelques-uns. Il y a Jean-Serge Sou, les 3S, Daniel Loubelodi, de la ligne, ainsi de suite. Et ces jeunes vont constituer plus tard le 6 juin 1956, l'orchestre OK Jazz, en insérant aussi les jeunes François Luambo, que Beauharnais a surnommé Franco. Et François Luambo jouait déjà la guitare avec Dewayon, mais Beauharnais lui a dit non, il faut maintenant jouer ça d'une façon correcte. C'est Beauharnais qui lui a montré que s'il place les doigts de telle manière, ça donne telle note, ainsi de suite. Et c'est Beauharnais qui lui a appris aussi comment on écrit une chanson, des couplets, des refrains, ainsi de suite. Donc, c'est Henri Beauharnais. Henri Beauharnais, j'essaie de faire court parce que ça peut faire beaucoup. Henri Beauharnais, c'est aussi le premier artiste à avoir réclamé ses droits d'auteur. Et il a été mis en prison pour ça, mais quand il est sorti, il était devenu tellement riche, il s'est permis d'acheter une Cadillac. Henri Beauharnais, avec son ami Wendo, ils ont enregistré en 1948 aux éditions Ngoma la chanson Marie-Louise. Marie-Louise est considérée comme le premier grand tube de la rumba congolaise moderne. Même si la chanson a été chantée principalement par Wendo, mais la musique est d'Henri Beauharnais. Et Henri Beauharnais, c'est le premier artiste à quitter les frontières des deux Congo pour aller s'installer à l'extérieur en créant un groupe qui s'appelle les Rico Jazz, rythme congolais. Et quand ils sont arrivés à Paris, Henri Beauharnais laisse l'orchestre aux jeunes. C'est Francis Kunko qui a pris les relais. Et pour les fêtes de la Saint-Sylvestre 1965-1966, les Rico Jazz étaient invités dans une ville de la Martinique qui s'appelle les Trois-Îlets. Ils étaient invités par le couple Jean-Jacques Mavungu Bayonne et Josiane Rock pour aller agrémenter les fêtes de la Saint-Sylvestre. Mais au lieu de 2 semaines, ils y sont restés plusieurs années. Et les Rico Jazz a fait connaître la rumba congolaise aux Antilles. Même aujourd'hui, les anciens croient que les Rico Jazz c'était un groupe d'origine antillaise. Henri Bohané s'est installé longtemps en Afrique de l'Ouest. En Afrique de l'Ouest, il a même produit les Zaïko Langa Langa en tournée au Ghana. Les albums, l'album Zaïe Ghana, où on trouve des chansons comme Zaïko, wa wa wa, ou Kini Kese, ma, et ainsi de suite. Et d'ailleurs, si on écoute bien ces chansons, on cite Bohané dedans. Alors, pour mieux connaître encore Bohané, nous allons écouter une chanson que presque toutes les jeunes filles du Congo chantaient, jouaient quand ils jouaient les marelles ou je ne sais pas quoi. En fait, en tout cas, pendant les jeux récréatifs. Et cette chanson a été reprise par Papa Wemba, dis-moi l'introduction, dans la chanson Amazon. On écoute Chéri Kanga Vélo. Chéri, descends de ton vélo pour qu'on puisse avoir une conversation ensemble. Parce qu'une conversation à la va-vite n'est pas bon. On écoute Chéri Kanga Vélo. Henri Bohané.

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1: Nous venons d'écouter Henri Boané avec Marie Kitoto chanter Chéri Kanga Velo au milieu des années 50. Et en tout cas, c'est une chanson qui est toujours d'actualité parce que, bon, beaucoup reprennent cette chanson et presque toutes les filles de l'époque, même ma mère avait chanté ça quand elle était jeune. Et Henri Boané, je disais tout à l'heure... Il a créé le Rico Jazz à la veille des indépendances, parce que vous savez, beaucoup de pays africains ont eu leur indépendance en 1960. Mais lui, avant les indépendances, donc autour, vers la fin des années 50, il est parti. Il s'est installé longtemps, longtemps en Afrique de l'Ouest. Et d'ailleurs, quand des musiciens congolais allaient en Afrique de l'Ouest, c'est lui qui les accueillait. Donc, les Sam Mangwana, les Dizzy Majeku, les Théo Blaise Kunku. En tout cas, il les a croisés.
2: Alors, là, c'est très, très intéressant parce que là, José, tu nous fais la biographie hein, de Henri Boané. Et pour nous situer dans le temps, donc là, on sait que à la veille des indépendances, il séjourne donc en Afrique de l'Ouest.
1: Il s'installe
2: en Afrique de l'Ouest et il reçoit les artistes de l'époque là-bas. Est-ce que par la suite, est-ce que tu peux nous dire effectivement les influences de Henri Boané sur ces artistes-là qui allaient à sa rencontre en Afrique de l'Ouest?
1: En tout cas, les influences, pas seulement en Afrique de l'Ouest, même au Congo, mais on en parlera après parce que dans beaucoup de chansons de Wemba, de Papa Wemba, il y a des Henri Boané. Et d'ailleurs, on aura le temps, mais bon, on écoutera ça au son de la rumba. Rochereau, quand il est allé en Afrique de l'Ouest en 1977, il a croisé Henri Boané. Il a fait la chanson Soukaina. Il a repris Marie-Louise que je disais tout à l'heure. C'était la guitare de Henri Boané. Et Rochereau a fait a paraphrasé Marie-Louise et à l'intérieur il cite Boané, vous voyez.
2: Très bien. Alors revenons un petit peu sur l'événement du 7 novembre 2026 et José, est-ce que tu peux nous expliquer quel sera le programme justement?
1: Alors comme Henri Boané, je disais tout à l'heure, était né en 1926. 2026, s'il était encore vivant, il aurait eu 100 ans. Il aurait eu 100 ans, mais malheureusement, il nous a quittés au début des années 1990, juste après son retour au Congo. Et ceux qui viendront, le samedi 7 novembre, à la salle Paris, Annie Matisse, vont voir un extrait d'un film où Boané et Wendo interprètent Marie-Louise. Et il y aura aussi Franco qui explique qui sont ses maîtres. Et il explique comment est-ce que Boané a eu une influence sur lui. Mais pour y aller, comme le nombre de places est vraiment limité, il faut vraiment, vraiment réserver vos places, s'il vous plaît. Ceux qui vont venir, qui ne vont pas réserver, s'il n'y a plus de places, on sera désolé, personne ne peut entrer. Personne ne peut entrer pour des conditions de sécurité. Pour réserver, vous allez dans notre site au son de la rumba.com, au son de la rumba tout attaché.com, et vous verrez un article L'aide, c'est pour l'événement. Et vous cliquez sur les liens et ça va vous amener sur une page qui explique dans les détails l'événement, qui sont les invités, qui sont les intervenants. Et après, vous pouvez réserver. Autrement, vous pouvez réserver vos places directement dans Hello Asso Culture Rumba. Hello Asso, donc c'est Culture Rumba, et ça va vous indiquer.
2: Justement, José, pour mettre un peu l'eau à la bouche aux auditeurs et aux auditrices, qui seront les intervenants lors de cet événement?
1: Alors, les intervenants, il y en a qui seront sur la tribune, il y a d'autres qui seront dans la salle. Alors, qui seront dans la salle, qui vont prendre la parole s'ils veulent. Mais à la tribune, j'ai parlé tout à l'heure de Théo Blaise Kunku. Théo Blaise Kunku a vécu les dernières années de Boane en Afrique de l'Ouest. Il a eu le temps de beaucoup parler avec lui, connaissait vraiment Boane, en tout cas vers la fin de sa vie. Il sera là pour témoigner. Et comme c'est aussi les 70 ans de Loke Jazz, nous aurons Wutamai, un des piliers du chant, un des chanteurs emblématiques du tout puissant Loke Jazz, vous voyez, qui sera avec nous et qui connaissait très bien Franco et qui connaît très bien aussi Loke Jazz. On ne peut pas parler de Loke Jazz ou de Franco sans parler de Rochero. Franco et Rochero ont chanté officiellement ensemble au début des années 80 dans un groupe de circonstances appelé Lisanga ya Banganga, l'Union des génies. L'Union des génies. Et qui était coordinateur de l'Union des génies, c'est Pela Simba. Et Pela Simba sera avec nous. Accessoirement, Pela Simba est aussi le neveu de Seigneur Taboulay Rochero. Pela Simba, c'est le créateur du groupe Touzaïna. C'est de Touzaïna qu'est sorti les Zaïko Langa Langa. Voilà, parmi les principaux intervenants. Dans la salle, s'il ne nous fait pas fort bon, parce qu'il habite très loin, les fils de Vicky Longomba. Donc, Julien Rocky Longomba sera là. Éventuellement, Yves et Mongo, parmi les garçons, les aînés des garçons de grand maître Franco Lombo Makiadi, il y aura Orphée Wemba qui sera avec nous. Et parmi les intervenants, j'ai oublié de citer Maria Clara Massella, qui est aujourd'hui journaliste. À l'époque, était étudiante, m'avait interviewé sur Ok Jazz. Et puis, il y aura aussi une chercheuse au CNRS, Charlotte Gambly, qui connaît très bien la musique congolaise moderne. Et dans la salle, il y aura d'autres musiciens comme Denis Lutula, le neveu de Edo Clary, un ancien de l'African Jazz et de l'Oké Jazz, et celui qui a créé les groupes jazz africains. En tout cas, je ne peux pas tous les citer, et il y a M. Delphin Afri Nzamba qui sera avec moi pour animer ce grand événement qui aura lieu au Centre Paris Anime, Centre Paris Anime Matisse, 15 rue Matisse, dans le 19e métro Crimée. Alors, pour continuer à apprendre qui était Henri Boane, nous allons écouter le dernier album de Franco Lombo Makiadi.
2: C'est-à-dire Boane Choc.
1: Boane Choc, qu'il a chanté avec Sam Mangwana. Il a chanté. Et dans cette chanson, il a repris un certain nombre de chansons de Boane. Et on va écouter l'élève rendre hommage à son maître. C'est parti.

0: 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Nous faisons une émission hommage à Henri Bohanet pour annoncer un grand événement que Culture Rumba organise les samedis 7 novembre en fin d'après-midi vers 17h au Centre culturel Paris-Anime Matisse au 15 rue Matisse, Paris 19e, métro Crimée. Mais il faut réserver avant, il faut réserver dans les sites qu'on va vous donner tout à l'heure. Et il y a donc les sites qu'on va vous donner, c'est-à-dire il faut réserver vos places soit à osondelarumba.com ou à culture-6rumba.com où vous allez directement dans Hello Asso Culture Rumba pour réserver vos places.
1: José, quelques informations pratiques. On rappelle aux auditeurs et aux auditrices que c'est gratuit. Et comme c'est gratuit, il est important de réserver. Réservez vos places pour ne pas manquer l'événement.
0: Il faut réserver parce que le nombre de places étant limité et la sécurité du 19e et de la salle est très très stricte là-dessus. Si les personnes n'ont pas réservé, ne pourront pas assister. Ce serait dommage parce que il y a beaucoup de demandes. Peut-être les gens ont peur d'aller sur Internet. Ils se disent « Ah, c'est loin, bon, on a le temps. » Vous voyez ? Mais il faut réserver. Voilà.
1: Et au cours de cet événement, nous avons parlé d'un intervenant, M. Pela Simba. Au cours de cet événement, M. Pela Simba nous fera l'honneur justement de nous jouer quelque chose ce jour-là. Donc réserver, c'est très très important de réserver. On rappelle encore que l'événement...
0: Et Pela ne sera pas seul, hein, parce que c'est comme on a fait en janvier, toujours dans les 19e pour les 65 ans d'indépendance Tchatcha, Yahoutamaï et Teobles Kunku. Il y a d'autres musiciens dans la salle, comme ce sera en famille, viendront, on va faire un live musical. Mmh. Voilà.
1: Tout à fait. Alors, juste à titre de rappel, l'événement va se tenir au Centre Paris Anime Matisse, au 15 rue Matisse, Paris 19e, métro Crimée.
0: Alors, Marion, tu sais que Henri Bohanet a influencé sur la nouvelle génération.
1: Oui.
0: Tu le savais?
1: Oui, tout à fait.
0: D'accord. Comme toi, tu le savais, et on parle souvent de Papa Wemba, ok? Il y a une chanson de Bohanet, enfin, il y a plusieurs chansons de Bohanet que Papa Wemba a, ou des extraits de chansons de Bohanet que Papa Wemba a repris dans ses chansons. Et là, on va donner un exemple. On va vous faire écouter d'abord Henri Bohanet et vous allez deviner de quelle chanson il s'agit. On va écouter Henri Bohanet chanter la chanson. Oh. Alors, là, je suis en train de me mêler les pattes. Henri Bohanet va nous chanter la chanson Yakuma. Yakuma. Et ensuite, vous allez deviner chez Papa Wemba. Cette chanson se retrouve dans quelle chanson de Papa Wemba?

On peut y aller. On écoute Yakuma.

a écouté Yakuma et dans la chanson Yakuma il y a l'esprit mais ambango baleka bang. Je pense que ceux qui aiment Papa Wemba ont deviné de quelle chanson il s'agit. Mano, tu connais la réponse, ne donne pas la réponse. Ils vont avoir la réponse tout de suite. Et là, on va vous donner l'adresse où vous pouvez réserver vos places et on va écouter Papa Wemba chanter. Chanter comme un extrait de Yakuma. Et là, c'est Teubles Koukou.

0: Marion. On fait écouter la chanson de Viva la Musica où il y a les serres. Tu veux bien ou pas?
1: Tu sais bien que je suis une fan de Viva la Musica et particulièrement de Papa Wemba.
0: Alors, on écoute et vous allez reconnaître un extrait de Yangoma Nyakuma de Bowane. C'est parti.

malheureusement, on arrive vers la fin de l'émission. Cette émission hommage à Bouane, tout simplement pour annoncer l'événement que Culture Rumba organise en collaboration avec la radio Fréquence Paris Pluriel FPP le samedi 7 novembre à 17h à la salle Matisse Paris Anime Matisse 15 rue Matisse dans le 19e arrondissement de Paris. Métaux curial, mais il faut réserver parce que le nombre de places étant limité, et en tout cas l'événement c'est gratuit, mais cela ne vous empêche pas de faire les dons à la radio ou à l'association, parce que l'association se démène pour vous faire ce plaisir. Là, nous venons d'écouter Papa Wemba qui a repris un extrait de la chanson Yakumba, Yabiso se malembeo mokilango. Maintenant, il y a une chose, une chanson que Bouane, parce que c'est Bouane, comme je disais en intro, qui a conduit des musiciens qui étaient sous sa direction dans les éditions Loningisa, les a conduits aux éditions Essengo de Dino Antoniopoulos, un autre commerçant grec qui a créé des éditions sous l'influence de Bouane. Et c'est Dino Antoniopoulos a acheté les actifs de Opica quand Opica fait faillite en 1957. Il a repris et dans les éditions Singo, les anciens de Hockey Jazz ont créé l'orchestre Rocamambo. Et Rocamambo a interprété une chanson qui s'appelle Les Voyous. Rocamambo a interprété Les Voyous en 1958. Et là, nous allons écouter la version de Bouane qui s'intitule Chéri Natou. Et à l'intérieur, il donne les cours de Kavacha. Ah, Kavacha dit quelque chose aux générations des années 70. C'est la danse de Zaïko. Zaïko a été créée en 1969 et a fait sa sortie officielle le 20 mars 1970 chez Bibian Bar. Sans plus tarder, on écoute Bouane dans Natou, chéri Natou.

0: 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Je suis accompagné par Marion. Ça va, Marion?
1: Très bien. Juste une petite précision, José. Est-ce que, justement, lors de l'événement du 7 novembre 2026, où on célèbre les 100 ans d'Henri Bouane, un des pères fondateurs de la rumba congolaise moderne, aura-t-on une petite démonstration de cette fameuse danse, Kavacha?
0: Si il y a la demande, il y aura forcément dans la salle une ou plusieurs personnes qui peuvent faire la démonstration.
1: Ce serait très bien.
0: Oui. Kavacha.

0: Tu sais, Marion, il n'y a pas que les cas vaches. Hein? Pour la nouvelle génération, il croit peut-être que les Sébénés, il croit peut-être que les Sébénés, c'est une création nouvelle. Alors que les Sébénés, déjà dans les années 50, on attendait dans la bouche des Déwayons et des Bouanés Sébénés. Et tu sais d'où ça vient le mot Sébénés?
1: Je t'écoute, José.
0: Oui, Sébénés vient d'un mot anglais qui veut dire seven, d'un mot anglais seventh, qui veut dire septième, à cause des accords de septième. Et comme quand la rumba est revenue en Afrique par des latino-américains, nous, le Congolais, on a calqué notre musique avec, sur les latino-américains. Comme les latino-américains avec l'influence espagnole, pour dire V, ils prononcent V comme s'ils prononçaient B. Nous savons, ils disent nous savons, vous voyez. Alors pour dire servants, ils disent servants, et chez nous c'est devenu Sébénés.
1: Vous voyez? Ah, d'accord.
0: Voilà. Alors, nous allons écouter Henri Bohané citer Sébénés dans Côté Azoloté. On rappelle quand même l'événement qu'on va célébrer le 7 novembre. Le 7 novembre, c'est un samedi. Ouais. Donc, ça peut paraître loin, mais ça se remplit vite.
1: Il reste encore des places. On vous invite à réserver massivement pour ne pas rater cet événement.
0: Parce que, vous voyez, nous, ça nous encourage, Culture Rumba, de continuer à vous proposer. Parce que je profite aussi pour dire que Culture Rumba va proposer des expositions. Il y a on cherche la salle et la date pour faire l'exposition des sculptures à partir des objets de récupération. On vous les dira à temps venu. Et puis, en février, il y aura l'exposition des illustrations des chansons Rumba qui aura lieu à la maison des associations et de la vie citoyenne des 19e. On vous donnera l'adresse.

0: le temps, vous mettez ça dans vos agendas.
1: En tout
0: Mais
1: cas, Culture Rumba vous invite à différentes rencontres, à différents événements qui vont avoir lieu à partir de maintenant et tout au long de l'année 2027.
0: et puis, une information, en décembre, il y a Café Rumba dans là où se trouvait le magasin Dakti à Barbès Rochechouart. Maintenant, malheureusement, l'émission touche à sa fin. Merci Marion de m'avoir accompagné.
1: Les bonnes choses ont toujours une fin, José. C'est toujours avec un réel plaisir que je me joins à toi pour justement co-animer ces émissions où voilà, on entre un petit peu chez les auditeurs et les auditrices. Merci à tous. Bonne journée.
0: Merci. On va écouter Koti Azoloté. Il ne faut pas mettre ton nez dedans. OK? Et à l'intérieur, vous allez entendre, tendez bien l'oreille. Yoka Sebene, écoutez ce Sebene. C'est parti.

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2: Bonjour, aujourd'hui pour les autres voix de la presse, une émission un petit peu spéciale puisque nous allons vous présenter et non interviewer le média La Grappe, un média principalement en ligne mais qui publie également une fois par an un recueil papier, un média donc qui est sur Bordeaux. Ce média fait partie du réseau Mutu dont nous vous avons déjà quelques fois parlé. Donc avant d'aller plus loin avec La Grappe, ce média bordelais, une petite présentation du réseau Mutu suite à un article publié en mai 2026. 13 ans après son lancement, l'existence du réseau Mutu nous semble toujours aussi pertinente, peut-être plus que jamais, et nous sommes déterminés à continuer de le faire vivre et de le défendre. Facebook vieillit, Insta commence à décliner, quand le réseau Mutu voit passer les modes et traverse les époques avec panache. En 13 ans, le réseau Mutu est passé de 4 à 22 sites. Aujourd'hui, c'est environ 100 000 visiteurs et visiteuses par jour. C'est des serveurs qui craquent tellement vous étiez nombreux à consulter nos sites le 10 septembre dernier. C'est plus d'une centaine de personnes qui s'activent derrière les écrans, plusieurs générations qui se sont succédées, des sites qui ont fermé, certains qui ont réouvert avec des nouvelles équipes, d'autres qui naissent chaque année. C'est surtout des dizaines de milliers de personnes qui ont fait vivre ces sites en y publiant des articles. Pourtant, ces dernières années, il nous est régulièrement arrivé de nous questionner sur notre modèle. Avec la montée de l'utilisation des réseaux sociaux dans le milieu militant, nous nous sommes demandé plus d'une fois si nos sites avait encore un avenir, en voyant de plus en plus de collectifs se détourner du réseau Mutu pour réserver leur communication à Instagram. Nous comprenons pourquoi des collectifs décident d'investir les réseaux sociaux. La mainmise croissante de l'extrême droite dans les médias traditionnels nous étouffe. Alors qu'il y a 10 ans, il était déjà assez rare que les médias mainstream parlent de nos luttes, cette invisibilisation est aujourd'hui doublée d'une promotion décomplexée pour les idées les plus réactionnaires. Dans cette ambiance médiatique, beaucoup de collectifs ont investi massivement les réseaux sociaux pour communiquer et mobiliser, ce qui a clairement participé à augmenter la notoriété de discours minorisés, y compris dans certaines sphères militantes. Dans le réseau Mutu, certains sites ont décidé de les investir, d'autres non. Individuellement, nous sommes nombreux et nombreuses à les consulter ou à les utiliser. Nous partageons avec les réseaux sociaux le fait que n'importe qui peut publier une information en quelques clics. Et nos sites sont donc souvent mis en concurrence avec ces plateformes par des potentiels utilisateurs, utilisatrices qui nous renvoient que, notamment vis-à-vis d'Instagram, nos sites ne seraient pas assez efficaces, pas assez accessibles, n'auraient pas assez de portée. Certains et certaines d'entre nous avaient donc envie de partager quelques réflexions au sujet des enjeux que l'usage des réseaux sociaux a des fins militantes et de remettre en avant tout le sens que l'on donne aux réseaux Mutu. Sur nos sites, nous tentons de rassembler et de visibiliser différentes pratiques militantes, différents points de vue, toujours dans une optique de nous renforcer les uns et les autres. Chacun, chacune peut y diffuser des informations de manière anonyme et sécurisée, y rencontrer des initiatives de lutte qui lui sont moins connues et y partager, nourrir des réflexions. Par le travail de modération, nous veillons à mettre en avant des informations qui témoignent d'engagements militants quotidiens, des fois moins spectaculaires et photogéniques que d'autres. Les contenus des sites du réseau Mutu sont modérés par des collectifs autogérés. La publication d'un article représente parfois des heures de discussion. Il est même arrivé que des mois passent avant d'avoir pu se mettre d'accord sur un texte. Les réseaux sociaux sont avant tout des empires économiques qui appartiennent à des milliardaires. Ils nous autorisent à publier jusqu'à ce qu'ils ne nous l'autorisent plus. Dépendre de nos ennemis à ce point-là nous paraît loin d'être enthousiasmant. Comme ailleurs dans le monde, en France, pendant les mouvements pour Naël ou en Kanaky, nous avons été témoins de la manière dont les réseaux sociaux et le gouvernement pouvaient s'entendre pour bloquer, influencer les contenus ou s'en servir pour identifier et arrêter des personnes. En plus de devoir s'inscrire nominativement sur ces plateformes et ainsi alimenter les bases de données de la surveillance généralisée, l'accès aux informations y est filtré par des machines au service des enjeux capitalistes. Ces fonctionnements algorithmiques nous échappent et nous posent questions à différents niveaux. Ces algorithmes agglomèrent, hiérarchisent, fragmentent ou isolent les flux de contenu d'après des règles et des logiques qui leur appartiennent et qui jouent, sciemment ou non, contre nous. Nous assistons alors impuissamment à la compartimentation de nos luttes. Celles-ci s'en retrouvent couramment invisibilisées pour les personnes non concernées et ou non initiées. Les réseaux sociaux nourrissent nos ambitions de visibilité à coup de likes, de nombre de vues. Ils favorisent les contenus viraux, valorisent les actions spectaculaires et nous transforment parfois en publicitaires des luttes. Dans la rue, nous pouvons légitimement questionner l'impact réel de ces outils sur nos mobilisations. Aujourd'hui, il n'est pas rare d'être 50 à un rassemblement qui a été pourtant suivi des centaines de fois en ligne. Nous n'oublions pas non plus que les algorithmes des réseaux sociaux sont avant tout conçus pour créer de la dépendance. Nous sommes nombreux et nombreuses à avoir fait l'expérience des conséquences mortifères de l'utilisation de ces réseaux sociaux sur notre santé mentale et de leur impact délétère sur nos capacités à interagir socialement hors des écrans. Nous constatons aussi que l'intensité des flux d'informations sur les réseaux sociaux nous fait perdre notre mémoire collective. Une fois postés, les contenus sont rapidement digérés et difficilement accessibles. De plus, les archives de nos activités ne nous appartiennent pas et peuvent disparaître au bon vouloir des propriétaires des plateformes. A l'inverse, les sites du réseau Mutu permettent de garder des traces de nos actions et de nos idées, car les archives de nos luttes constituent un moyen très concret de faire exister notre propre réalité face à la réécriture de l'histoire par les dominants, par les dominantes et les réactionnaires de tous bords. Malgré tous nos doutes et notre méfiance, on comprend bien que la nécessité stratégique de certains et certaines à rester actifs sur ces réseaux puisse persister. Mais nous sommes persuadés que des alternatives doivent continuer à être investies pour notre sécurité, notre autonomie et la pérennité de nos luttes. Pour faire lien autrement entre nous et entre nos initiatives. Le réseau Mutu et les sites qui le composent font partie des propositions qui vont dans ce sens. Nous savons que nos sites ne sont pas parfaits, que nos outils ne sont pas toujours les plus simples à utiliser ni les plus simples à consulter. Année après année, nous continuons à mutualiser nos expériences et nos savoirs pour les faire évoluer. Dans ce contexte de montée en puissance des politiques et des idéologies fascistes, nous pensons que continuer à faire vivre et à construire des médias autonomes est un enjeu clé pour la survie de nos luttes et de nos idées. Comme annoncé au début de cette émission, nous voulons maintenant vous présenter le média La Grappe, donc un média en ligne à Bordeaux, média donc qui publie une fois par an un recueil en version papier. Pour garder l'anonymat, les personnes qui s'occupent du site La Grappe, donc à Bordeaux, ne souhaitaient pas une interview par téléphone. Pour ce faire, nous avons donc envoyé quelques questions auxquelles les réponses nous ont été envoyées par email. Donc, première question, quelle est l'origine du projet La Grappe? Bordeaux et ses alentours manquaient pas mal d'une plateforme ou d'un média proposant une information sur les luttes, les événements militants et un relais sur ce qu'il se passait en France et dans le monde. Alors on s'est lancé dans l'aventure. On a vite décidé de ne pas prioriser les réseaux sociaux comme premier média, même si aujourd'hui on est sur Insta, notamment car on ne voulait pas dépendre de multinationales qui peuvent bloquer et fermer tes pages à chaque instant. Puis on s'est posé la question de la forme et pour tout ce que ça permet, pour l'aide dont on avait besoin, on a choisi le réseau Mutu. Pour ce qui est du réseau Mutu, effectivement, il y a des échanges d'articles qui permettent une grande diffusion en France sur un sujet. Ce sont souvent des articles de fond ou des appels à campagne d'action ou de manif nationale. Mais c'est aussi un réseau d'entraide et d'aide à la création de nouveaux sites pour rendre chaque localité autonome et armée pour mettre en place son site. Comment vous situez-vous à Bordeaux par rapport à Rue 89 ou Far West par exemple ? On ne parle jamais de ligne éditoriale en tant que telle, mais La Grappe se veut un média des luttes. Nos informations se centrent donc autour des événements et mouvements contestataires. Il y a une équipe de modération qui valide les articles proposés en fonction de la charte du site. C'est un site autonome, c'est-à-dire qu'on fait en sorte de ne pas publier des articles des partis politiques ou des gros syndicats qui ont leur propre réseau de diffusion et qu'on ne cherche pas à encourager particulièrement. On fait attention au biais de domination lorsqu'on publie un article, racisme, sexisme, validisme. Il nous est arrivé de reposter des articles de Rue 89 Bordeaux, ou du moins de nous appuyer sur leurs articles pour en faire d'autres avec leurs photos. Par exemple pour le mouvement contre les retraites, pour imager un peu les articles que l'on publiait. Du coup, par rapport aux autres médias comme Rue 89, je dirais qu'on ne fait pas de taf journalistique comme eux. On ne se donne pas pour mission de rassembler toutes les infos possibles, mais celles qui ne sont pas mises en avant par les journaux classiques. Donc on n'a pas à se poser la question de notre ligne. Mais je dirais quand même qu'on représente une tendance large du spectre politique autonome, de l'ultra-gauche, comme diraient les politiciens en cravate, des luttes féministes, antiracistes, de l'écologie politique radicale, etc. Je vous invite donc à jeter un œil pour vous faire un avis. Je n'aime pas trop nous enfermer dans des cases. Sur le site Tout le monde peut publier, y a-t-il une modération ? Oui, tout le monde, et oui, bien sûr, il y a une modération. On fait attention aux sources lorsqu'un article nous paraît affirmer des choses que l'on trouve étonnantes. Et comme évoqué avant, on permet une anonymisation des personnes qui publient. Car contrairement à beaucoup de journaux, tout le monde peut se créer un compte avec un VPN et une boîte mail temporaire sans avoir à renseigner quoi que ce soit sur son identité. Ça nous paraissait essentiel de pouvoir publier des choses illégales, d'être un relais d'action, que l'on puisse appeler à des manifestations, déclarées ou non, ou publier des revendications d'action, voire même de sabotage, sans se mettre en danger. Du coup, le rôle de la modération est aussi de s'assurer que le site ne se fait pas pirater ou que les adresses e-mail qui revendiquent des choses soient un minimum anonymes. Il nous arrive de refuser des articles parce que des noms y apparaissent ou parce qu'ils frôlent les limites de la charte. Des sujets prioritaires en lien avec l'actu ou pas ? Oui, on fait en sorte d'avoir toujours en première page des événements locaux, un agenda rempli et des articles de fond sur des situations nationales, internationales. À quelle fréquence publiez-vous ? Tous les jours, à peu près. Est-ce que vous publiez uniquement des informations du Bordelais ? Alors non, on publie vraiment sur plein de sujets d'actualité. Si vous allez sur le site, vous y trouverez un volet déroulant des rubriques locales, aller ailleurs, actualité et thématiques, féminisme, appel, antimilitariste. On n'a pas uniquement des informations bordelaises, même si, comme vous pouvez vous en douter, elles sont quand même très présentes. Donc on a de tout en fonction des situations et parfois une thématique est plus présente. On fait en sorte d'avoir une grosse proposition d'informations sur ce qui se passe en local. Mais par exemple, lors du génocide à Gaza ou de l'attaque du Kurdistan, on avait des articles de fond sur la situation, des appels en Gironde et des articles nationaux et internationaux qui racontaient les mobilisations un peu partout dans le monde. Autre exemple. Pour les soulèvements de la Terre, nous avons été très réactifs lors des mobilisations contre les LGV du Sud-Ouest, tout en ayant des articles et d'autres actions en France, ainsi que des articles critiques. On essaye de faire vivre un peu toutes ces luttes, mais c'est aussi très dépendant de ce qui nous est proposé. Par exemple, on essaie de mettre en avant le féminisme radical, ce qui n'est pas évident dans la plupart des médias. Mais pas toujours dans le nôtre non plus, on a du travail quoi. Pourquoi avoir décidé de publier un numéro imprimé par an ? Car on tenait au format papier, un peu pour l'objet, tu vois, être content de faire un bouquin ensemble, choisir les articles qui nous paraissent le plus refléter l'année, sérigraphier les couvertures à la main, pour que la grappe sorte un peu du numérique et se passe de main en main, s'offre et se relise des années plus tard en se disant « Purée, ouais, c'était quelque chose le mouvement des retraites à Bordeaux, tu te souviens que la porte de la mairie a cramé ?» Des trucs comme ça. Comment s'opère la sélection des articles imprimés au vu de la masse éditée sur le site ? C'est finalement pas si compliqué, bizarrement, au vu du nombre d'articles qu'on a publiés en un an. En fait, on s'est dit qu'on devait mettre un article sur ce qui nous paraissait être les thèmes qui nous animaient, qui passent habituellement inaperçus. Donc on a regardé, et on s'est proposé lesquels articles qu'on voulait voir. Puis on y a ajouté notre patte en faisant les éditos de chaque article pour les recontextualiser, ce qui effectivement donne cette impression d'être entre l'information et le pamphlet politique. Mais pour nous, je ne l'ai pas dit avant, c'est un pari politique de tenir ce site. C'est long, pas évident tout le temps, mais quand tu vois que t'es cité par d'autres journaux, que les gens se bougent parce qu'ils ont vu l'info sur la grappe ou que CNews nous crache dessus, on s'est dit qu'on fait pas ça pour rien. Comment diffusez-vous la grappe ? Dans les librairies du coin, sur des stands de marché, par des graphes dans la ville et par voie postale. Mais surtout, ça se diffuse parce que les gens en parlent. Donc n'hésitez plus, armez-vous de vos plus belles peintures ou affiches et tartinez la ville sans ménagement ou parlez-en dans vos repas de famille.
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2: Pour finir cette présentation du média La Grappe, donc média indépendant en ligne et en version papier à Bordeaux, le numéro 2 qui est paru ce premier semestre 2026, donc allez, un petit tour dans le sommaire. Tout d'abord, Bordeaux, ma ville, Urmic à la mairie, ne s'attendra à rien, quand même être déçu. Voilà 5 ans que Pierre Urmic est maire de Bordeaux. Le cirque des élections municipales approche de nouveau et l'occasion est trop belle pour ne pas réaliser le bilan de politicard cynique de celui qui, sous des airs d'écolo sympathique, n'a fait que renforcer la dynamique du tout répressif au sein de la ville. Ce n'est plus un secret pour personne que la fascisation va bon train. Au plus haut niveau de l'État, les politiques antisociales et les mesures répressives à l'encontre des mouvements sociaux, des minorités et plus globalement de tous les plus fragiles se renforcent et s'accentuent dangereusement. Si les 8 gouvernements qui se sont succédé depuis l'arrivée de Macron au pouvoir y sont pour une grande part, il ne faut pas oublier que c'est aussi grâce à l'agentivité de braves bonshommes comme Urmic que les politiques ordonnées en haut finissent appliquées sur le terrain. Publié dans l'été 2025, l'article suivant revient sur les différentes actions menées par Pierre Urmic lors de son mandat pour tantôt renforcer la police municipale, dégager des squats ou encore sur son entêtement dans le jumelage de Bordeaux avec la colonie israélienne d'Ashdod. Si selon la tendance générale du moins pire, Pierre pourrait paraître inoffensif, voire un allié, pour certains et certaines, cet article démontre qu'il n'est en réalité qu'un avocat opportuniste pour qui l'écologie est un choix de carrière parmi d'autres. Pour lui, au final, c'était un peu comme choisir au petit déjeuner entre thé, café ou chocolat chaud. On espère que la trace que laissera ce texte permettra à chacun de se souvenir ou pas de Pierre pour ce qu'il est. Autre dossier, toujours dans la grappe, donc internationalisme, discussion avec des membres de Les Peuples Veulent. Depuis plusieurs années, il ne se passe pas un jour sans qu'un peuple ne se révolte contre son gouvernement, ne se lève contre des forces armées pour combattre les inégalités, pour vivre au mieux ou simplement pour survivre. Depuis le début des printemps arabes de 2011, mais aussi du Soudan à Hong Kong en passant par le Chili et la France, les peuples veulent la chute du régime. Cette dynamique ne s'est pas arrêtée, bien que dans certains pays, ces soulèvements aient fini en bain de sang, obligeant une partie du peuple à prendre les routes de l'exil. Un exil souvent difficile où, au bout du chemin, l'isolement et le racisme montrent le peu de considération que portent les dirigeants des pays d'accueil aux populations concernées. Face à ces difficultés, des réseaux d'entraide communautaire sont souvent des piliers pour de nombreuses personnes. Les Peuples Veulent est une tentative internationaliste d'entraide et de support des peuples révoltés. Contrairement à un classique internationalisme de parti dont les liens fluctuent selon les aléas des régimes en place, ici, cette dynamique s'appuie sur des rencontres plus profondes qui cherchent à s'inscrire dans un temps long. La volonté est de créer des connexions réelles entre toutes les personnes qui souhaitent renforcer ce réseau. En France, les Peuples Veulent se sont lancés autour de la cantine syrienne à Paris et ont organisé plusieurs rencontres, dont une publique à Marseille en 2024. Deux membres, l'une kurde iranienne et l'autre française du Limousin, nous racontent comment ils et elles en sont venus à écrire un manifeste internationaliste appelant à la création de ce réseau dans lequel ils et elles affirment et détaillent leur base politique et leur lien avec des peuples révoltés, ainsi que toutes les questions que cela pose. Ils et elles sont passés à Bordeaux pour parler des impérialismes du point de vue des peuples révoltés, d'exil comme violence ou nécessité, et de réseaux d'exilés et de solidarité comme force révolutionnaire. On continue de tourner les pages. Prochain dossier, féminisme au pluriel, lettre ouverte à mes camarades les hommes. Cette courte lettre nous fait voyager dans les réflexions d'une militante antifasciste qui questionne son milieu, ses prises de position, ses amis hommes, ceux qui cherchent à changer, mais aussi les autres. Publiée en avril 2024 sur le site, elle s'adresse aux hommes cisgenres. Elle fera, nous en sommes sûrs, finalement écho à tout un tas de personnes, aussi et surtout aux sexisés qui peuvent facilement se sentir isolés. Comment parler à nos camarades des oppressions qu'ils exercent sur nous? Comment se détacher du sentiment de responsabilité vis-à-vis de leur comportement avec les autres personnes sexisées? Comment se sentir puissant, puissante dans nos luttes? Le poids du changement qui ne vient pas est deux fois plus lourd dans les milieux politiques. D'abord parce qu'on le subit directement. Ensuite parce qu'on attend de nous d'éduquer nos potes hommes, parce qu'en s'organisant avec eux, on les soutient, on les valide et parfois même on leur sert de caution féministe. On peut reconnaître un certain courage à ceux qui s'engagent dans ce parcours long et épineux. Ils le traverseront avec notre aide ou sans, car rien n'oblige à continuer de s'organiser ensemble partout et en tout temps. Mais le féminisme n'est pas seulement une affaire de lutte interne aux groupes politiques, c'est un espace depuis lequel se pensent les bouleversements et révoltes globales. Si le genre est un champ de force fondamental de nos existences, un rapport de domination constitutif de ce monde, c'est donc un espace de lutte vital pour nous toutes. L'analyse féministe est nécessaire en tout endroit de lutte, qu'on s'oppose aux fascistes, aux industries mortifères, à la police, à la prison, etc. etc. Parce que l'oppression des minorités de genre nourrit toutes les autres et s'en nourrit en retour. Page 48, contre les frontières, le collectif anti-expulsion, combattre la mécanique de l'expulsion en France dans les années 1990. À la grappe, on aimerait contribuer à sortir de la sidération face à l'intensification des mesures anti-immigration. Nommer et analyser la situation, historiciser un système qui grandit depuis plus de 20 ans, voilà ce qui semble être la première étape pour lutter efficacement contre le racisme d'État. Cet article nous permet de relier les récentes rafles spectaculaires de lycées aux États-Unis et non moins médiatiques en France face à une longue histoire des expulsions. Cette machine implacable française s'est durcie dès les lois Pasqua en 1986 et n'a fait qu'empirer pendant une décennie. Face aux vagues d'expulsions massives des années 1990, la résistance s'est déjà organisée et a tiré des conclusions qui pourraient nous être utiles aujourd'hui. Au cœur de leur démarche, à l'instar du mouvement de résistance aux expulsions des USA, le désir de s'impliquer concrètement, de ne plus réclamer, au mieux de les empêcher d'agir, au pire de les ralentir. L'article qui suit fait le récit d'un des modes d'action du collectif anti-expulsion, le blocage massif de gares, espaces de transit complémentaires des aéroports, plus accessibles, moins surveillés. Il a été écrit depuis les États-Unis, puis traduit en français par nos soins, dans une envie de se relier au niveau international, de se soutenir et s'inspirer. Suite du sommaire, donc page 64, sabotage, revendication d'action. Au cours de ces deux dernières années, nous avons régulièrement reçu des revendications d'action, que ce soit dans le cadre de mouvements de lutte larges, à l'image de celles contre les CRA, à l'occasion d'événements qu'il ne faut pas laisser en paix, comme le salon du drone, ou encore lors du mouvement social, comme celui du 9 septembre. Force est de constater que les actions directes, discrètes, de nuit, sont partout. Bien qu'inscrit dans une longue tradition militante et anarchiste, la multiplicité de ces gestes et de leurs cibles témoigne d'une popularisation du sabotage, que des groupes, individus ou mouvements réalisent de plus en plus, y compris au cœur de mouvements de rue, est la preuve d'un besoin partagé de rentrer en confrontation avec le pouvoir. Nous prenons acte avec plaisir que toutes les personnes impliquées dans des luttes recherchent les moyens nécessaires à leurs actions. Nous avons vu ici des bâches lacérées, là des machines incendiées, de la peinture projetée, de la colle dans les serrures, des pneus dégoulinant d'essence. La manière importe moins que la joie que ces nouvelles procurent. Parfois, ces faits sont revendiqués, pas toujours. Parfois, une seule âme suffit, quelquefois plusieurs dizaines sont nécessaires. Mais dans tous ces gestes, une commune détermination. L'intensification de ces actions s'accompagne d'une complémentarité avec les mouvements populaires récents. Elles touchent directement les infrastructures économiques, retardent les chantiers, font exploser les coûts de sécurisation, conduisent à l'abandon de certains projets. Nous pensons qu'il faut se garder de tomber dans le registre martial que peut charrier ce type d'événement. Ce sont des gestes doubles qui tirent leur puissance d'un juste équilibre entre leur effectivité matérielle et leur résonance. On ne peut mesurer les actions sur une simple échelle de violence où le fait d'incendier une préfecture serait le Graal et de taguer un mur l'éco-cup. Si l'action directe déjoue toutes les lectures morales du logiciel citoyenniste, c'est qu'elle produit du sens au-delà d'elle-même, c'est-à-dire au-delà de son contenu strictement matériel. S'attaquer aux infrastructures en les sabotant, retarder un projet, c'est s'attaquer à l'impuissance dans laquelle nous place l'immensité de ce qui nous fait face. Les campagnes récentes des soulèvements de la terre le démontrent. Lobby agro-industriel, Lafarge, NGE, autant de noms qui semblent initialement des monstres inatteignables. Ces actions ne détruisent pas seulement, elles clivent, forcent le positionnement, redéfinissent les frontières. Que cela permette à chacun, chacune de ne pas perdre de vue que toujours les salauds ont une adresse. Banditisme, Noël Besse, une illustre bandite pourtant inconnue, François Besse, un flamboyant rebelle si discret. Que ne découvrons-nous pas sur la grappe ? Que des hors-la-loi parmi les plus célèbres de France viennent du coin, que les rues historiquement si calmes et policées de Bordeaux ont abrité des bandits sociaux dont la réputation et l'histoire imposent le respect, que la prison de Gradignan qui enferme nos frères et nos sœurs et dont les hauts murs nous toisent et nous désespèrent ne semblait n'être que du gruyère pour ces amoureux et amoureuses de la liberté et ces adeptes de la clandestinité. Elle et eux, c'est notamment François et Noël Besse, deux frères et sœurs nés à Cognac dans les années 40 et qui ont passé leur vie à braquer les banques, à s'attaquer à la police et aux prisons, à s'évader et à rêver d'une autre société. Si leur nom, surtout celui de François, est connu, c'est pour leur proximité avec Mesrine, mais aussi pour leur ténacité et leur intelligence. Pourtant, à la lecture de leur autobiographie difficile à trouver, on découvre une politisation rare, libertaire, radicale et un soutien au mouvement révolutionnaire colombien et aux prisonniers-prisonnières en lutte. C'est une époque où des ponts entre gangstérisme et extrême gauche existaient et où, à certains endroits, il y avait des partages d'idées et de pratiques. Il y a des enseignements à tirer de ces histoires du passé. À une époque où la surveillance, la répression et l'autoritarisme prennent chaque jour plus de place, il est toujours précieux de savoir rendre opaques nos communications, nos achats, nos expérimentations et nos projets. Il est nécessaire de penser la sécurité de nos déplacements et de nos modes opératoires lorsqu'il s'agit de retrouver de l'efficacité dans nos actions. La grappe, à sa modeste mesure, par le récit de lutte et de vie passée ainsi que par le partage d'informations concernant la sécurité numérique, en manif, en garde à vue, cherche à nourrir et à accompagner toutes celles et ceux qui veulent lutter contre les structures oppressives et injustes de la société par tous les moyens possibles. Lutte locale, donc dans ce numéro 2, version papier du média La Grappe à Bordeaux. Lutte locale, où en est la lutte contre les lignes à grande vitesse du Sud-Ouest ? Un an après la grande mobilisation contre les lignes à grande vitesse, freinage d'urgence, la lutte se poursuit, multiple et discontinue, coordonnée mais surtout désordonnée. Certains et certaines ont pris le pli des recours juridiques, cadencés sur un agenda qui leur est propre, en fonction des périodes légales de coupe d'arbres ou d'étapes clés du projet, comme les autorisations environnementales. Ces recours sont basés sur la croyance en des décisions de justice qui pourraient acter la fin du projet, malgré les déconvenues qu'a connues la lutte contre l'A69. D'autres, tenant compte de la base impopulaire du projet, s'attellent à créer des liens dans le sud-ouest entre toutes les personnes révoltées contre ce système politique abscon, y compris via les points de rencontre que sont les occupations et les blocages. En effet, la lutte contre le LGV n'est pas une lutte en silo. Elle s'affirmait dès le début comme une lutte globale anticapitaliste, rappelant les priorités locales et les enjeux de société actuels. C'est notamment pour cette raison qu'encore récemment, le 10 septembre, les collectifs de lutte anti-LGV se mobilisaient aux côtés des ex-gilets jaunes pour occuper la gare d'Agen ou via des sabotages de lignes. Puis, ces collectifs sont peuplés d'habitants qui se mobilisent chaque fois qu'une opportunité se fait jour. L'article qui suit en fait le récit. Voici une dernière nouvelle réjouissante. Partout sur le tracé, les piquets plantés par les agents SNCF pour marquer le passage de la ligne et commencer les préalables aux travaux sont patiemment supprimés. De sorte qu'à l'instar de Sisyphe, la SNCF se verra contrainte de refaire son ouvrage chaque jour, inlassablement. La colère est visiblement un carburant plus durable que celui des finances publiques, surtout lorsque les sous-traitants, sous les vestes de chantier, se demanderont bientôt pourquoi travailler quand le monde s'organise pour mener la grève, alors que les actionnaires croient encore pouvoir s'en mettre plein les fouilles. Donc, si les politiques de région comptent sur 15 milliards d'euros qui tomberaient du ciel d'ici 2032 pour financer ce projet, nous n'avons rien à craindre du magma gouvernemental. Quand ça ne passe pas, ça déborde. Contre l'armement, la guerre se fabrique aussi en Gironde, page noire des fabricants de la mort. Une brochure publiée le 21 septembre 2025, après un travail d'enquête sur le complexe militaro-industriel et de référencement assez précis des structures impliquées. Nous avons fait le choix de publier cette brochure sans l'annuaire qui l'accompagne, trop long pour un format livre. Vous pourrez retrouver la brochure complète sur le site à partir de la thématique « Guerre anti-impérialisme ». Au regard des situations de conflit dans lesquelles la France arme tout un tas de forces, il nous semblait important de donner des billes de compréhension sur qui participe activement au commerce de la mort autour de chez nous. Ce travail se lie à une documentation pléthorique sur la question, élaborée depuis des années par des travaux militants et journalistiques importants. Important, car c'est en connaissant le tissu dense et historique d'une des plus grandes puissances militaro-industrielles que l'on peut commencer à agir. Agir à notre échelle par le refus de la participation à ce commerce, aux possibilités de faire fuiter des informations pour trouver des brèches et pourquoi pas s'engager dans une résistance plus massive et, espérons-le, plus effective. Ce n'est pas un nouvel espace de lutte qui apparaît depuis la guerre en Ukraine et les annonces de réarmement de l'Europe, du monde et de la possibilité d'extension de conflits à de plus en plus de territoires. Non, les outils, techniques et machines de guerre font partie de l'ADN du capitalisme, son identité la plus claire. La domination sur les colonies, puis sur les peuples en lutte sur le territoire français, est un schéma pensé et appliqué consciencieusement par les différents pouvoirs depuis le début du capitalisme pour son instauration et son maintien. C'est une continuité historique et donc un espace que nous devrions investir depuis longtemps. Et face à cette domination, les peuples se sont toujours organisés et rebellés. Nous continuons et continuerons à œuvrer aux révolutions des peuples contre les dominations. La grappe numéro 2 version papier Palestine, interview d'un médecin en mission à Gaza en juillet 2025. Depuis le 7 octobre 2023, aucune structure journalistique ou humanitaire n'a été autorisée à pénétrer dans la ville de Gaza. Les informations et les images qui ont circulé depuis ne proviennent que de sources déjà présentes dans l'enclave. Personne ne rentre, personne ne sort, ou presque. L'ensemble du génocide mis en œuvre par Israël a pourtant été largement documenté, mais les témoignages de première main en France se font rares, et il nous a donc semblé indispensable de réaliser un relais médiatique de celui-ci. Voici l'interview d'un médecin tout juste revenu de la bande de Gaza. Et enfin, dernier article, contre-histoire, un vandaliste à la retraite. La grappe s'efforce de faire émerger ce que les murs de la ville ont en mémoire, peut-être dans un souci de nous croire éternels, autant que pour donner du courage et de l'inspiration, nous espérons, par la publication de ces récits du passé, apporter un miroir à nos pratiques et un écho à nos discussions. Après la tentative d'une commune bordelaise sous l'égide de Paul Lafargue en 1871 et une traversée du joli mois de mai 68 dans cette ville, nous plongeons, par la parole d'un homme, dans les errements d'une bande de jeunes effrontés à la recherche de situations, de Péberlan à Saint-Michel, en passant par un Mériadec encore vivable et vivant des années 60. Et c'est à ça que l'histoire nous sert. Elle nous rappelle au mouvement de la société. Elle nous donne à voir ce que la marche du monde renferme de possibilités, autant qu'elle en ouvre d'autres. Par cette bande d'amis, les vandalistes, qui avaient leur rage et la provocation à offrir à la subversion, nous saisissons une époque charnière où la promesse d'un monde nouveau, et surtout d'un ancien à mettre à la poubelle, transporte les énergies d'une jeunesse qui ne veut plus se laisser faire et préfère se construire en dehors, toujours contre ce qui tente de l'assujettir, le travail, la politesse, la loi, la morale, et bien d'autres. Ce récit nous parle aussi de la suite, de la vie qui continue, pour tous ces personnages qui n'ont pas été les têtes de gondole que l'histoire retiendra, et des négociations avec un futur devenu présent, que certains, certaines appellent compromission, pendant que d'autres parlent de contraintes, de logique qui nous rattrape ou d'épuisement. Quelle place tient la puissance d'un dévoilement politique dans une vie, et comment existe-t-il jusqu'à la fin ? C'était les Hautes Voix de la Presse avec le média bordelais et la Grappe. Prochain rendez-vous en septembre. D'ici là,
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Soyez les bienvenus sur Fréquence Paris Pluriel. J'espère que vous avez passé une agréable journée. On est aujourd'hui le samedi 12 septembre 2026. Il est déjà 19h, passé de 34 minutes. Si vous êtes sur la route, faites attention, roulez tranquillement. Bonjour à tous ceux qui nous écoutent du côté de notre partenaire Dunia Web. Vous pouvez bien sûr nous suivre aussi sur www.rfpp.net, sans oublier 106.3 FM, Fréquence Paris Pluriel, dans l'émission Écho des îles Comores. Vous avez écouté Massiwa avec RDJB et on va faire un petit coucou à notre ami Gaston qui se trouve à Montbéliard. Voilà, un artiste qu'on apprécie beaucoup et qui vient nous parler, laisse parler les gens. Ben voilà ce qu'on va faire. Après le titre de Massiwa de RDJB et Assam, on vous rappelle que son fils Rayad vient de sortir un clip avec Joban. On aura l'occasion d'en parler. Et je vous laisse passer une très très bonne soirée avec nous sur notre antenne. Une heure et demie pour vous faire voyager dans l'archipel des Comores, les quatre îles. Et on va vous faire réchauffer un peu l'atmosphère, même s'il fait pas, les températures sont quand même assez agréables sur Paris et dans sa région. Allez, bonne écoute et on revient dans quelques instants.

Allez, on va voyager un peu, on continue à voyager. Alors, je vais vous, comment dire, vous proposer que des titres zouk comoriens aujourd'hui. Et là, on va aller, comment dire, voyager dans le passé avec grand Haddad, qui... Ah, j'ai oublié le nom du titre, mais bon, c'est c'est un tube. Mais j'ai oublié le nom du titre, alors là, je vais faire taper sur les mains. Mais c'est pas grave, donc je vais vous laisser écouter et apprécier ce titre, et puis on revient dans quelques instants. Nos invités sont là, notre star Najma est arrivée, nous aurons comme invité aujourd'hui Monsieur Bakar Swali, qui viendra nous parler de son association qui va réaliser un événement, une présentation demain. Donc on en parle aujourd'hui pour que vous puissiez avoir plus d'informations. Il y a aussi des enfants qui sont là aussi, qui font un peu de bruit, mais ça, c'est la beauté de la radio sur Fréquence Paris Pluriel 106.3 FM. Et vous nous écoutez aussi sur www.rfpp.net et sur www.denuap.net, notre partenaire de cette émission.

0: Toujours dans l'émission Écho des îles Comores avec Abou et Naïma qui est avec nous. Bonjour Naïma, comment vas-tu?
1: Alors j'entends pas du tout.
0: Alors attends, excuse-moi, oui tu disais? Oui, tu disais? Tu m'entends?
1: Non, là je t'entends pas, désolé.
0: Ah désolé, pourquoi je t'entends pas? Tu m'entends là? Toujours pas?
1: Non.
0: Oh, ah ben c'est bizarre. Moi je t'entends, pour moi c'est bon, ou on va changer de micro? Ah non, excuse-moi, pardon, je me suis trompé de micro. Là oui, tu peux parler.
2: Là je peux parler.
0: Voilà, là okay. Tu t'entends. Moi je t'entends.
2: Ok, super.
0: Comment vas-tu? Excuse-moi.
2: Ça va, merci.
0: J'ai pas vu que c'était le micro vert en fait, j'ai regardé juste
2: okay,
0: le bonnet.
2: Ok, pas de souci.
0: Comment vas-tu?
2: Ça va.
0: Alors, aujourd'hui, nous sommes le 12 septembre, c'est la rentrée. Comment ça s'est passé?
2: Alors, moi, j'ai pas encore ma rentrée. À l'université, on reprend souvent beaucoup plus tard. Donc, moi, je reprends seulement dans 3 semaines. Voilà, dans 3 semaines, je reprends les cours.
0: Quand il faut encore profiter, alors tu peux encore profiter.
2: Ouais, je peux en profiter encore un peu, c'est encore un peu les vacances.
0: J'espère qu'il y aura du soleil, hein.
2: Du soleil,
0: ouais.
2: Je pense que c'est fini le soleil.
0: Hein. Ah mince. Mais bon, on espère qu'on aura encore quelques temps. Tu souhaiterais une chanson?
2: Oui, Reviens de Naïma. C'est une chanson qui, même en ce moment, cartonne bien sur TikTok. Donc les jeunes ont commencé à un peu plus écouter les musiques comoriennes, un peu grâce aussi aux réseaux sociaux. Donc je voulais vraiment l'écouter aujourd'hui.
0: D'accord, spéciale dédicace de sa part. Pour qui?
2: Bah personne.
0: Ah bah pour maman.
2: Oui, pour maman qui est là en
0: oui,
2: plus.
0: Qui est là.
2: Qui est là.
0: Voilà, elle est revenue pour passer un peu de vacances avec nous. Et puis un petit coucou, elle était du côté de l'île de la Réunion. Et donc on nous rend visite ici dans le studio. On va revenir dans quelques instants avec ce titre. Et puis bonne écoute sur Fréquence Paris Pluriel. C'est parti.

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Allez, on vous fait voyager dans les titres à l'ancienne que nous apprécions, des tubes qui nous ont fait danser dans notre jeunesse pour ceux qui ont plus de 40 ans. Et vous avez entendu la jeunesse qui réécoute ces titres et qui apprécie ces titres. C'était Naïma avec le titre Je reviens, l'album qui était sorti

Alors cet album, je l'apprécie énormément parce qu'il a été réalisé par un grand artiste que j'apprécie énormément, Monsieur Pearl Lewis, qui a sorti cet album et Dans mes rêves. Et je, voilà, c'était un grand album que réalisé par l'équipe de Tandy Productions et réalisé en composition par Saïd Komorian aussi, qui était le réalisateur compositeur de cet album et produit par Tandy Prod qui les a sortis. Voilà, je vous laisse écouter ce titre. Et puis on revient juste après avec Daddy Pussy et en attendant notre invité qui sera là dans quelques instants, Monsieur Bakary Swali, ancien élu de la Courneuve, qui viendra nous parler d'une association qui va faire une journée de présentation de leur association du côté de la Courneuve. Donc ce sera l'occasion de venir discuter avec lui, lui poser des questions. Et vous pouvez bien sûr, si vous souhaitez, appeler au 01 40 05 06 10 pour nous écouter ou nous appeler, pour nous plutôt nous appeler si vous souhaitez poser des questions. Voilà, on revient dans quelques instants. Ben, Monsieur Pearl Lewis avec le titre Dans mes rêves. Allez, continuons de rêver.

Daddy Poslim, que vous appréciez et que nous apprécions, qui est en concert au pays. Un petit pause, ne hein, vous inquiétez pas, ben on est là à vous faire plaisir. Et je vous laisse écouter cette nouveauté.

de l'ambiance du Mgodro, la reine de Mayotte, Zili, qui nous propose ce dernier titre à découvrir sur les plateformes. Et le clip est sorti, on vous invite à aller voir. J'espère l'avoir au studio, on ne sait jamais, si, ça pourra se faire. Je l'ai déjà eu sur notre média, donc on va essayer de l'avoir. Donc on va terminer avec la musique, puisqu'on aura notre invité dans quelques instants, Monsieur Bakar Swali, qui viendra nous parler de son association et de tout ce qu'ils font. Donc ce sera réalisé, l'interview réalisée par Nadima qui sera là. Et ben, on va écouter Capora et Zoub Mars avec Houché. C'est parti.

par son prochain album. Oui, pour ceux qui ne savaient pas, je suis parmi ceux qui ont ces infos. Il prépare son prochain album, donc on l'attend avec impatience. Et on sera dans quelques instants avec notre invité, M. Bakar Swali, qui viendra nous parler de son association. Et Najima posera les questions, c'est elle, puisqu'elle est en stage. Elle viendra, elle fera son stage. Donc voilà, elle posera les questions à notre invité. Et dans quelques minutes, même pas, juste après la fin de cette chanson. Vous pouvez bien sûr nous appeler au 01 40 05 06 10 si vous souhaitez poser des questions et ou sur notre site de Dunia Web. Voilà. Bon, bonne écoute et on revient dans quelques instants.

0: Alors, bah du coup, on est donc maintenant avec, avec l'ancien adjoint donc, au maire de la Courneuve, donc Monsieur Bakar Sohili. Alors, donc, déjà, première question, j'aimerais juste que vous vous présentiez, s'il vous plaît.
1: Bon, merci de m'avoir invité dans vos plateaux. Je m'appelle Bakar Sohili, ex-maire adjoint de la Courneuve. Dont j'ai été maire adjoint de 2014 en 2020.
0: Ok, alors merci beaucoup. Donc la question qu'on voudrait vous poser, c'est surtout pourquoi donc vous venez avec une association, une nouvelle association que vous venez de créer. Donc pourquoi l'avoir créée? Donc c'est JMC, je m'engage pour la commune.
1: Donc JMC est né d'une conviction simple. Tout d'abord, on aime ou j'aime ma ville de la Courneuve, une ville auquel aujourd'hui j'ai fait beaucoup de choses, j'ai développé pas mal des actions en tant que dans la vie associative avant de créer cette nouvelle association. Et j'accompagnais des jeunes, des étudiants qui souhaiteraient bien être accompagnés pour leur scolarité. Donc j'ai eu aussi l'idée qu'aujourd'hui je ne devais pas m'épargner de mes citoyens. Je voulais continuer à les accompagner, à la fois dans l'accès aux droits, le logement, l'emploi, la formation. Donc, tout ça me permet aujourd'hui de continuer à être à leur côté, d'agir concrètement et non pas parler uniquement de ce que j'allais faire. Mais je voulais être un acteur qui agit concrètement et non pas parler tout simplement que je veux faire ça, je veux faire cela. Non, non, c'est pas dans notre souhait. Donc l'objet de l'association aujourd'hui, c'est d'être à l'écoute et d'agir.
0: D'accord. Donc comme on disait donc avant l'interview, c'est en fait une continuité du mandat que vous avez fait donc d'ancien adjoint au maire. Donc vous voulez pas vous arrêter, donc vous continuez aujourd'hui en créant cette nouvelle association du coup. D'accord, alors merci beaucoup. Plus concrètement, qu'est-ce que l'association va faire? Donc vous avez dit qu'elle allait aider les jeunes. Dans quel domaine exact, à part oui, l'éducation? Est-ce que vous pouvez en parler un peu plus?
1: Donc on a trois engagements. Le premier, c'est aide au logement. Et un accompagnement pour accéder au logement décent pour nos habitants, quel que soit leur âge, la jeunesse, les seniors. Ensuite, il y a un accompagnement administratif. On sait très bien qu'aujourd'hui, nos aînés ou notre population, il y en a du mal pour accéder à l'emploi, pour accéder au logement, pour questions simples, c'est au niveau administratif. Donc, ils ont du mal vraiment à savoir où se diriger, quel est le bon interlocuteur pour pouvoir quand même lui adresser leur doléance. Donc, nous, aujourd'hui, on va les accompagner pour rédiger ces courriers et aussi les accompagner pour qu'ils puissent déposer leur dossier au bon interlocuteur. Par exemple, au niveau du logement, dont on va expliquer comme quoi aujourd'hui il y a un maire adjoint chargé de logement. Donc il fallait envoyer ou il fallait prendre rendez-vous pour aller rencontrer cette personne. Et nous, on va les accompagner au niveau des courriers pour expliquer la situation, comme quoi donc, ils sont là, par exemple, depuis X temps. Et au jour d'aujourd'hui, que ce soit la composition de la famille, soit jeune ou de femme isolée, une personne isolée ou un étudiant qui aujourd'hui il a envie vraiment d'avoir un logement décent. Donc nous, notre rôle aujourd'hui, c'est de continuer à accompagner ces familles, nos citoyens dans lesquels aujourd'hui ils sont dans le besoin.
0: D'accord. Ok. Donc c'est vraiment pour donc continuer à la Courneuve. C'est vraiment, on va dire, la ville qui vous tient à cœur. Donc quel regard vous portez sur cette ville?
1: Cette ville, il m'a beaucoup donné. C'est une ville que j'aime beaucoup. C'est une ville auquel aujourd'hui, nous tous, en tant que ce soit élu, jeune, pas jeune, donc on a une histoire. On a une histoire qui fait qu'aujourd'hui, nous devons aussi contribuer à cette ville pour les apporter ce qu'ils nous ont apporté. Donc, c'est une ville qui est composée de plusieurs communautés. Et nous, en particulier, notre communauté comorienne. C'est une forte communauté aujourd'hui. Et par ailleurs, c'est pour cela que je le fais un clin d'œil, pour qu'ils puissent quand même essayer de prendre ce que nous, on avait construit aujourd'hui, non pas s'épargner, mais au contraire, prendre ce genre de choses et pouvoir le retravailler et construire quelque chose en commun. Donc je pense que ce qu'on a fait jusqu'à aujourd'hui, on ne regrette pas, parce qu'on accompagne nos aînés, on accompagne nos jeunes, et on essaie aussi d'accompagner nos enfants pour qu'ils puissent avoir une scolarité comme ils le souhaitent.
0: D'accord. Donc c'est vraiment aussi... vous parlez beaucoup des jeunes, donc ils occupent une grande place dans votre projet. Donc par exemple avec l'école, pour les accompagner. Mais c'est quoi exactement leur place dans ce projet-là? C'est vraiment pour une continuité, pour que les jeunes aussi puissent avoir des chances, c'est plutôt ça?
1: Tout à fait. C'est un soutien à la réussite scolaire. On sait très bien qu'il y a un décrochage scolaire de nos enfants aujourd'hui. Donc si il n'y a pas des gens qui puissent quand même leur dire qu'ils ont quand même des potentiels, ils ont quand même d'intelligence pour aller un peu plus loin. Donc, mais sans qu'il y a des gens comme nous qui sont derrière eux, eh ben, ils vont exact. Déjà, c'est compliqué.
0: Oui.
1: Avec les difficultés qu'ils rencontrent, c'est déjà dur. Mm-hmm. Pour eux. Donc, il fallait essayer de le mettre dans la bonne voie.
0: Oui.
1: Et dans la bonne voie, donc, il faut des gens derrière pour les accompagner, pour essayer quand même de le pousser pour qu'ils puissent quand même réussir.
0: Oui.
1: Ce n'est pas une question que de mauvaise volonté, mais tout simplement, il faut des gens derrière pour dire que le bon chemin, c'est là. Si aujourd'hui, on voit qu'ils ont des difficultés pour réussir dans l'enseignement général, mais il y a l'enseignement technique. Mmh. Donc on peut aussi les accompagner dans ce volet ou filière technique.
0: Oui, vraiment pour la réussite des jeunes, en
1: tout
0: fait.
1: À fait.
0: Que même si on vient d'un certain milieu, on peut quand même réussir si on a les bons outils, du coup.
1: Tout à fait. Tout à fait.
0: Donc votre association, elle a aussi du coup une portée politique ou pas du tout?
1: Non. Non,
0: okay.
1: Non, non.
0: Ok, du coup,
1: non,
0: pas du tout.
1: Pour l'instant, on ne mélange pas.
0: D'accord.
1: Donc il y a... qui font de la politique, c'est le parti politique. Nous, on est apolitique. C'est une association, nouvelle association, qui souhaite très bien mettre des outils aux jeunes, à la jeunesse, et surtout pour nos familles aussi, qu'on sait très bien que les difficultés sont là.
0: Oui.
1: Mais comment faire? Donc, il faut essayer d'aller, de les écouter d'abord, avant d'agir, et savoir un petit peu leurs problèmes, que ce soit un problème administratif, que ce soit un problème de logement, que ce soit un problème d'accès aux droits. Donc, nous, notre rôle, c'est essayer de les écouter d'abord, avant de trouver des solutions par rapport à ces problèmes. D'ailleurs, c'est pour cela que notre association est composée des retraités, des jeunes, toutes les expériences sont là.
0: D'accord.
1: Donc, il y a aussi des assistantes, il y a des ingénieurs, il y a des professeurs et il y a des élus qui ont déjà fait leur travail au quotidien. Donc, c'est la composition de notre équipe. C'est une équipe qui embrasse toutes les catégories avec toutes les différentes expériences.
0: Et ces personnes-là donc, qui travaillent avec vous, c'est des personnes qu'ils ont choisies, c'est des bénévoles?
1: Tout à fait, c'est des bénévoles, donc on s'est concerté pendant des mois et des mois. Et donc et on se dit qu'on est prêt aujourd'hui de faire cette route, de s'engager ensemble. Donc c'est pas quelqu'un qui se dit que je serai payé ils sont attirés par l'argent, non, ils sont attirés par l'humain.
0: Par l'aide.
1: Mmh. Voilà.
0: Donc ça veut dire qu'aujourd'hui, vous acceptez encore que des personnes viennent pour aider. Vous êtes à la recherche de ça ou pas du tout?
1: Oui, on tend la main.
0: D'accord.
1: À toute personne de bonne volonté pour qu'ils viennent nous rejoindre et faire ce travail ensemble.
0: D'accord.
1: Donc je pense que le travail est long. Eh bien, on a besoin de toutes ces personnes de bonne volonté pour continuer à enrichir notre association et avancer tous ensemble.
0: Ok, merci beaucoup. Est-ce que vous avez aussi un message en fait, à adresser aux habitants du coup, de la Courneuve qui vous suivent, un message par rapport à l'association?
1: Bon, tout d'abord, j'aimerais bien que ceux qui nous écoutent aujourd'hui, et surtout les Courneuviens et les Courneuviens, qui viennent, je les invite à venir demain à partir de 11h, à l'inauguration de notre association.
0: D'accord.
1: Pour avoir échangé avec nos bureaux pour échanger aussi avec nos invités, parce qu'on a invité toutes sortes d'âges. Il y aura les seniors, il y aura les jeunes, il y aura, voilà, avec des gens d'expérience, des experts. Donc, ils seront là pour répondre à ces gens-là. Donc, c'est pour cela que je les invite, que ne ratez pas cette occasion. C'est le moment ou jamais pour qu'on puisse construire quelque chose avec « Je m'engage pour ma commune ».
0: Merci beaucoup. Donc, ça sera du coup... ce sera du coup demain, c'est ça? Donc demain de 11h à 13h.
1: Tout à fait.
0: À 67 Avenue de la République, donc à la Courneuve.
1: Tout à fait.
0: Est-ce qu'il y a. Donc c'est une journée, on va dire, d'inauguration, une journée porte ouverte pour vraiment parler de votre association.
1: Tout à fait.
0: Vous cherchez aussi peut-être de l'aide de personnes ou même des aides financières avec, avec cette journée d'inauguration ou pas du tout?
1: Bon, pour l'instant. On est dans le début voilà, de l'ouverture de l'association. Donc, il va y avoir des inscriptions.
0: Okay.
1: C'est que c'est très bien continuer à travailler avec nous. Mmh. Il peut nous laisser ses coordonnées, leur adresse, leur mail. Et puis, on va continuer de les inviter parce qu'on va établir nos permanences de chaque mois. Et donc, on va tourner autour de tous les quartiers parce que je pense que il ne fallait pas qu'on rate cette occasion parce que les rencontres, ça se passe dans ces quartiers.
0: Oui.
1: Les gens se trouvent dans ces quartiers. Donc, on va mettre des permanences sociales dans chaque quartier, une fois tous les mois.
0: D'accord.
1: Pour qu'on puisse rencontrer nos Courneuviens et les Courneuviens.
0: Ok, donc là, c'est vraiment inauguration, mais il y aura plusieurs événements de...
1: Tout à fait.
0: Okay.
1: Tout à fait.
0: Okay.
1: Donc, ça va continuer jusqu'à la fin de l'année. Et ensuite... On reprogramme aussi d'autres initiatives, d'autres activités qui vont dans le même but.
0: Ok, super, merci beaucoup. J'ai pas vraiment d'autres questions par rapport à ça. C'est très très bien expliqué, donc l'initiative de l'organisation. Alors, Abou, est-ce que tu as une question en particulier à poser?
2: J'avais une question à poser. Comment, si on souhaite participer, être adhérent, quel est le procédé, qui contacter pour pouvoir adhérer à votre association?
1: Donc, il y aura une fiche demain à la réunion. Donc, il y aura une bénévole qui va tenir ce bureau pour les inscriptions. Il va prendre toutes les inscriptions. Pour les bénévoles, les gens qui souhaiteraient bien investir, qui souhaiteraient bien nous rejoindre dans l'association. Donc, cette personne sera juste à l'entrée avec les différents dossiers et il va prendre son nom, son prénom, son mail. Et ensuite, après la réunion, nous, on va les envoyer le compte-rendu avec un message de remerciement, bien entendu. Et par ailleurs, donc, au moment... où on souhaiterait bien le rencontrer, étant donné qu'on a tous leurs éléments. Donc, on peut, sachant que demain encore, on aura des gens qui ont des demandes, pour que ce soit au niveau du logement, il y a des demandes pour la question des renouvellements de leur séjour. Donc, ces gens-là, ils vont amener aussi leur dossier demain. On ne les a pas interdits. C'est le moment ou jamais. Donc, on va continuer à travailler dès demain. On commence notre travail. Ce n'est pas tellement que la réunion, mais on sera aussi dans le concret. On va agir. Et c'est d'ailleurs, c'est pour cela qu'on avait créé cette association. Être à l'écoute, accompagner et agir.
2: Alors, je ne sais pas si Najma a posé la question, mais est-ce que cette association, elle est destinée qu'aux gens de la Courneuve? Ou elle est ouverte à d'autres personnes de l'Île-de-France, par exemple, puisqu'on est sur Fréquence Paris Pluriale, on est écouté sur tout Paris et toute sa région. Est-ce qu'elle est ouverte aussi aux autres personnes de l'Île-de-France?
1: Donc, le siège est à la Courneuve. Et bien sûr, en priorité, c'est les Courneuviens et les Courneuviens. Mais n'empêche, la preuve en est qu'il y a d'autres personnes qui viennent de l'extérieur qui seront invitées hier et qu'on va prendre leur dossier. Parce qu'ils nous ont sollicité, comme ils ont entendu qu'il y a une telle association créée. Et demain, ils ont dit que, comme c'est l'inauguration, on profite de vous apporter nos documents, nos demandes. On verra comment vous pouvez aussi nous accompagner par rapport à nos difficultés qu'on rencontre quotidiennement. Et ils seront les bienvenus, bien entendu. Donc, nous, on n'a pas limité que la Courneuve, mais c'est, ça va aller au-delà. Mais on a priorisé les Courneuviens et les Courneuviens. Comme on a dit que notre permanence, ça sera à la Courneuve, eh ben, les gens qui viennent dans d'autres villes, dans la région d'Île-de-France, donc nous, on va, bien sûr, on va les accueillir. Bien entendu, il n'y a aucun souci. Donc nous, on ne cible pas une telle catégorie ou bien on ne discrimine pas, mais toutes les communautés sont les bienvenues.
2: D'accord. Alors, j'avais une dernière question. Elle est partie. C'était, est-ce que, quelles sont les difficultés que vous avez rencontrées lors de la création de cette association ? Parce qu'on sait que pour une association, c'est jamais facile de le créer. On a des quiproquos ou des partenaires qui ne souhaitent pas participer. Mais est-ce qu'il y a eu une difficulté pour vous là, de rassembler autour de vous pour ce projet-là ?
1: Moi, bon, c'est un projet que nous, on l'avait en tête hein, avec des amis au départ, avant d'élargir l'équipe. Donc après, on allait vers des gens qui sont déjà dans le milieu associatif, tels qu'on a déjà des personnes qui travaillent avec Amnesty International en tant que notre trésorière et les secrétaires de Amnesty International. Et puis aussi, on a des assistants parlementaires. On a aussi des profs qui connaissent un peu aussi l'éducation. D'ailleurs, c'est pour cela que dans notre projet, premier projet qu'on va sortir, c'est un projet éducatif. Donc, on va essayer d'aller vers les jeunes, vers nos enfants qui souhaiteraient bien visiter par ailleurs à l'étranger, voir un peu ce que font les autres. Et puis, on ne sait jamais si vous voulez un jour poursuivre les études à l'extérieur, mais au moins, ils ont vu comment les choses ça se passent. Et à partir de là, on ne sait jamais s'ils ont envie de réussir à l'extérieur. Pourquoi pas? Donc, c'est une porte ouverte. Donc, on va essayer de les ouvrir vers le monde. Le monde extérieur, qui voit un petit peu ce que font aussi à l'extérieur, non pas uniquement qu'à l'intérieur. Donc, tous ces experts, tous ces professionnels, ils sont là. Il y a même aussi des directeurs des banques qui vont venir expliquer un petit peu comment pouvoir accompagner, aider les associations. Donc, cette personne, il travaille dans une banque, mais au niveau associatif. Donc, il va essayer de nous éclairer un peu comment pouvoir accompagner nos associations aujourd'hui, surtout qui débutent comme nous. Donc, pour les difficultés vraiment au sein de... À l'interne, on ne l'a pas encore vu beaucoup, puisqu'on se communiquait entre amis qui sont dans le milieu associatif. Donc, c'était vite fait de pouvoir conjuguer ensemble et, voilà, et dire que ça pourrait quand même apporter... des réponses par rapport aux besoins quotidiens de nos citoyens.
2: Au niveau des enfants, est-ce qu'il y a une limite d'âge plus petit ou c'est comment dire, c'est ça, c'est bien ça la question, Dominique. Est-ce qu'il y a une limite d'âge pour les enfants? Parce que on peut par exemple prendre pour les enfants de 8 ans ou scolaires ou maternels. Comment vous gérez par rapport à ça?
1: Bon, tout d'abord, on va essayer de prendre la classe de troisième d'abord parce qu'on veut aussi les accompagner au niveau des brevets et des bacs. Donc c'est des gens, c'est des jeunes déjà qui comprennent un peu ce qu'ils font et qu'ils ont envie d'être accompagnés justement pour passer leur brevet et passer aussi leur bac. Donc on commence à partir de cet âge-là au niveau du troisième en allant vers terminale. Et puis après on verra en dessous. Par la suite, la classe de CM2, tout devant d'espace que nous aurons pour qu'on puisse quand même les recruter pour amener à bien notre projet que nous souhaiterons bien le mettre en place à l'extérieur de la France.
0: Donc ça veut dire que vous allez faire des aides scolaires. Donc par exemple, moi je me rappelle quand j'étais au collège par exemple, donc après l'école, il y avait des personnes aussi, des associations qui faisaient donc des aides aux devoirs. Donc ça va être ça, surtout pour les
1: jeunes. Oui, mais les profs qu'on a actuellement, c'est des profs de maths.
0: Oui.
1: Eux, ils vont donner des cours de maths,
0: oui.
1: Mais ça c'est autre chose parce
0: d'accord.
1: Que ça c'est individuel. Mmh. Mais dans l'association, on va essayer de négocier avec, s'il peut aussi accompagner le jeune sans voilà qu'ils soient payés quoi.
0: Oui.
1: C'est où s'il fallait payer. Donc une fois que l'association on aura de subventions,
0: oui.
1: on va recruter
0: oui, pour un
1: aussi.
0: Projet futur
1: voilà,
0: par rapport à ça.
1: Un projet futur okay. exactement.
0: Ok voilà. d'accord super.
2: Alors on a des questions. Alors pour les jeunes qui pour les jeunes que vous avez parlé de voyage tout à l'heure, est-ce qu'il y a une limite d'âge pour ceux qui souhaiteraient voyager pour les jeunes en fait? Pour les études,
1: des partenariats à l'étranger qui par exemple comment il s'appelle Ilang. Voilà qui reçoit des jeunes pour les visiter, de faire visiter le pays. Le Kartala, là où c'est Chomoni, il y a des endroits vraiment, ils sont bien ciblés, très bien pour les visiter. Donc, eux, ils vont nous envoyer tous les documents qu'on les a demandés avec des photos et on verra à partir de certain âge, si ça les intéresse, eh ben, on fera avec, on commencera à le ramener au Comoran. Et puis après, il y a aussi le Maroc, il y a la Turquie, il y a le Sénégal. Donc là, on attend qu'on reçoit les brochures qu'on avait demandées pour regarder à quelle période ça ne va pas nous coûter trop cher et voir aussi que cette période-là, les enfants, ils sont en vacances pour qu'on limite, parce qu'on ne peut pas amener 30 enfants. Tout dépend de notre budget. Si on peut, par exemple, cette année ou cette vacance, on peut amener 6 enfants et les vacances prochaines, 6 enfants, etc. etc. Donc, l'important, c'est que ces enfants puissent découvrir quelque chose parce que souvent, il y en a certaines familles qui n'ont pas les moyens de faire partir leurs enfants en vacances. Donc, ça sera des vacances pour ces enfants, pour qu'au moins, ils sont sortis, ils sont partis, quelque peu, comme les autres enfants dont leurs parents ont le moyen de les sortir. Donc, le but, c'est ça, c'est ne pas laisser personne sur le carreau, essayer de donner la chance à tout le monde.
0: Mais pour ces enfants-là, du coup, c'est oui, par rapport à la question, par rapport à l'âge, c'est ça? Ce sera de quel âge à peu près?
1: Là, on attend d'abord que nos partenaires,
0: oui.
1: ils nous disent quels sont les enfants qui peuvent,
0: oui, qui sont éligibles,
1: voilà,
0: okay.
1: sont éligibles. Et puis comme ça, on verra à travers l'équipe comment on peut le faire partir. Voilà, parce qu'il faut qu'ils soient accompagnés d'ici
0: oui.
1: et là-bas aussi nos partenaires qui puissent les accueillir dans des bonnes conditions.
0: D'accord.
1: Donc c'est un travail qui se fait en binôme. Donc une fois que les choses seront bien remplies, il y aura des dossiers qu'on va faire remplir les parents. Et une fois que les parents ont rempli le dossier, accepté, on va aussi, parce qu'on a des médecins, ils vont revoir les enfants s'il n'y a pas des enfants qui sont malades
0: oui,
1: ou qui doivent
0: santé,
1: prendre
0: oui.
1: des médicaments, etc. Mmh. Donc c'est le rôle déjà que donc les médecins vont aussi les consulter. Et puis après, il y aura la partie administrative. On va demander aussi aux parents de nous fournir tel papier avant qu'ils partent, par exemple leur passeport. Et voilà, tous les papiers nécessaires et suffisants pour qu'on puisse le faire partir dans de bonnes conditions.
0: Mmh.
1: Donc il se peut qu'on prendra des enfants de 6 ans, de 8 ans, mais tout dépend des partenaires là-bas sur place.
0: Oui.
1: Si on dit que les conditions seront remplies, eh ben, nous on va le faire partir.
0: Mmh. Okay.
1: Voilà.
2: Alors, pour terminer cette émission, je voulais savoir comment vous contacter sur les réseaux sociaux, parce que j'imagine que beaucoup de personnes souhaiteraient avoir des informations sur votre association. Et je vous rappelle que demain, vous aurez une journée de présentation du côté de la Courneuve. Donc, pouvez-vous nous donner plus d'informations?
1: Bon, d'abord, on remercie de Noaeb parce qu'il nous accompagne. Et surtout, le fait vraiment de donner un temps pour nous accompagner, surtout pour diffuser nos informations avec nos invités ou les gens qui sont loin de la Courneuve. Donc pour ce point-là, on leur remercie beaucoup. L'équipe tient à vous remercier infiniment. Et puis après, il y a notre mail, voilà, qui au moment où on va distribuer les flyers, les inscriptions, donc il y a notre mail qui est là-dessus. Pour les gens qui veulent nous contacter, ils peuvent nous contacter par mail. Je pense qu'il n'est pas mentionné ici.
0: Ah, si, c'est voilà. Je m'engage pour ma commune, @gmail.com.
1: Exactement, c'est ça. Donc voilà, j'ai croyé qu'on ne l'a pas mentionné sûr, mais là, du coup, il y en a. Donc, voilà, il y a d'autres canaux qu'on va essayer de les utiliser dans les prochains jours, dans les prochaines semaines qui arrivent. Mais à partir de demain, les gens ils peuvent nous contacter par rapport à ce mail.
0: Oui, voilà. Et sur les réseaux, du coup, je vois aussi un Facebook.
1: Oui, oui.
0: Donc c'est Je m'engage pour ma commune aussi, JMC,
1: oui.
0: sur Facebook.
1: Oui, oui,
0: voilà.
1: C'est ça. C'est ça.
2: Alors, on va terminer. Je ne sais pas si Najima, tu as encore une question à rajouter.
0: Ah non, pas du tout. J'ai pas du tout de questions. On a bien répondu à mes questions, donc. Bon, vous avez quelque chose d'autre à dire peut-être pour finir? Non,
1: ça va. Ok. Ça va. Je pense que.
2: D'accord. On vous remercie. On te remercie, Monsieur Bakar Salih, d'avoir participé à cette émission pour nous expliquer un peu votre association, mais aussi les actions que vous menez. Et bon, on aura d'autres occasions de venir parler de vos actions. Et puis, on te remercie, Najima, d'avoir posé la question à notre stagiaire qui a fait l'interview. Je ne sais pas si les spectateurs qui sont là sont contents de sa prestation, mais je pense qu'ils sont très contents. Et puis, n'hésitez pas, bien sûr, à venir du côté de la Courneuve. On va juste rappeler l'adresse, Najima, pour ceux et celles qui n'ont pas pu noter au début de l'émission.
0: Alors, donc, l'adresse, donc, demain, de 11h à 13h, c'est 67 Avenue de la République, à la Courneuve.
1: C'est bien ça.
0: C'est ça.
2: OK, merci.
1: Merci l'équipe du NOEB de nous donner cette occasion, cette opportunité, et surtout pour la Najima qui vient aussi de nous interviewer parce qu'elle a préparé des belles questions.
0: Merci.
1: Je pense que nous tous, on est très ravis et très contents de l'avoir devant nous.
0: Merci.

0: Donc, toujours l'ambiance sur. toujours ambiance sur Fréquence FM. Fréquence Paris Pluriel, mais en fait, il y en a qui dansent ici, donc ça fait plaisir. Sur ce 106.3 FM et www.rfpp.net, n'hésitez pas bien sûr à passer vos dédicaces. C'est le dernier titre de Goulam et 16. C'est, le titre, c'est vrai ça. C'est vrai ça. C'est vrai ça. Excusez-moi. C'est, ah oui, c'est vrai ça. Oh oui, excusez-moi. Ah oui, mais c'est à la Comorienne. Alors on va, on va continuer avec, allez, Msafara, Shamsia Sagaf. On apprécie énormément. Allez, on écoute.
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Voilà, on va terminer cette émission. Dans quelques instants, on aura l'émission Jatra qui viendra parler du jazz. Bien sûr, on apprécie énormément et je vous invite à écouter. C'était l'émission des îles Écho des îles Comores, excusez-moi. Et on avait comme invité Monsieur Bakar Swalihi qui était venu pour nous présenter son association. On remercie Najma de nous avoir donné la réplique aujourd'hui. Elle a très bien travaillé ses questions et elle reviendra la semaine prochaine avec d'autres questions pour le prochain invité qu'on ne sait pas encore. Peut-être une star aussi comme Monsieur Bakar Swalihi. Voilà, alors on va terminer avec demandé par Madame Dominique de écouter de l'île de la Réunion, son chanteur préféré, son titre préféré. Voilà, donc ce sera à bout avec le titre. C'était pas Sentiment Suprême, c'était plutôt Mara Abba. Et on vous souhaite passer une très très bonne soirée. Merci à vous de nous avoir suivis et merci encore. Voilà. Très bonne soirée à vous sur Fréquence Paris Pluriel.

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1: Ok, et ben salut tout le monde, on aurait qu'à commencer. Je pense qu'il y a d'autres personnes qui vont arriver en cours de route, mais comme il est déjà 40, on aurait qu'à se lancer. Du coup, là, on se retrouve pour un atelier ou séminaire autogéré qu'on a appelé Blanchité, comprendre et trahir depuis et hors de l'université. Et on a avec nous aujourd'hui Léna Dormeau, qu'on remercie beaucoup d'être venue. Et donc, Léna Dormeau, tu es chercheuse indépendante. Tu travailles sur les maths studies, sur les blanchités.
2: Et du coup, pour commencer, est-ce que tu pourrais un peu nous parler de ton parcours pour qu'on comprenne un peu d'où tu parles, quels ont été tes liens passés avec l'université et ton choix aujourd'hui d'être hors de l'université et un peu quels sont les liens de ces décisions-là avec tes thématiques de recherche que sont les maths studies et les blanchités.
3: Évidemment, les questions, elles font sens. Et en même temps, c'est dur pour moi d'y répondre parce que précisément, je ne suis pas universitaire. Donc, le truc de la question sur mon rapport à l'université, bon, je peux raconter un peu mon parcours. En plus, on me le demande souvent, donc comme ça, ce sera fait une bonne fois pour toutes. Mais en même temps, il ne me permet pas de répondre aux autres questions. Moi, je suis donc ce qu'on appelle chercheuse indépendante, qui est un titre que j'ai récupéré du Canada, parce que les Canadiens et Canadiennes, ils ont en général 15 piges d'avance sur nous, sur pas mal de trucs. Alors, il y a plein de sujets au Canada aussi, hein. Mais là, au plan institutionnel, universitaire et de la recherche, surtout moi, dans les questions santé, politique, colonialité et tout, ils ont quand même l'Amérique du Nord, il y a quand même c'est quand même une autre énergie. Et donc, du coup, je suis allée il y a quelques années au congrès annuel des sciences humaines et sociales du Canada, et je bredouillais un peu sur ma condition, je m'inventais un peu une vie, j'étais là, oui, j'ai commencé une thèse, mais en fait, j'ai pas payé les frais d'inscription, du coup, je suis pas tout à fait, j'ai jamais été inscrite en thèse de ma vie, donc du coup, c'était un peu chercher un truc et tout, ils en ont rien à foutre, ils m'ont dit, ah oui, t'es chercheuse indépendante, je dis, oui, et ils m'ont dit, ça veut dire que tu fais de la recherche, mais sans affiliation institutionnelle, tu fais ta vie dans ton coin, toute seule, bénévole, t'as pas, j'étais là, ouais, c'est ça, bon, bah, voilà, ok. Très bien. Bon, bah, chercheuse indépendante. Ce qui pose par ailleurs aussi tout un autre pan de problèmes. Je sais pas si c'est un problème, mais des questions de catégorie dont on reparlera aussi. Qui est que quand je rencontre d'autres personnes qui usent de cette catégorie d'autodésignation, c'est souvent pour dire, et ça on va y revenir, qu'ils et elles ont fait une thèse et n'ont pas souhaité ou n'ont pas pu ou n'ont pas réussi à accéder à des postes universitaires par la suite. Donc souvent les chercheuses indépendantes, à l'heure actuelle, dans le monde, dans le paysage institutionnel francophone, ça va être des thésées non titulaires ou non en poursuite de post-doc, etc. Encore une fois, ça on peut y revenir soit par choix, soit malheureusement, parce que le milieu de l'enseignement supérieur et de la recherche est en plein naufrage, c'était déjà le cas. Mais en fait, là, évidemment, que les coupes budgétaires, etc., je vois pas bien à quel moment dans les prochaines années on va arriver à quelque chose de plus soutenable, mais vous savez bien mieux que moi que c'est compliqué. Donc ça, c'est le premier point. Parfois, chercheur, chercheuse indépendante, c'est plus à ça que ça renvoie, ce qui n'est pas mon cas. Moi, je ne veux pas m'inventer une vie non plus, hein. j'ai un bagage, j'ai fait des études supérieures. Ça a été toujours compliqué pour moi. Je fais le lien avec l'autre question, mais j'y reviendrai aussi. Du coup, moi, je suis philosophe, je suis chercheuse en maths studies, donc ça n'existe pas dans le paysage francophone, donc il n'y a pas de traduction, mais en gros, en études folles, qui est du coup se distinguer d'études sur la folie ou de la folie, par exemple, c'est pas de l'histoire de la folie, c'est pas de la sociologie de la santé mentale, c'est questionner la question de la folie à partir de la folie elle-même, donc j'en reparlerai tout à l'heure. Mais du coup, pour ces raisons-là, moi, mon parcours personnel, il a été compliqué, il a été jalonné de beaucoup de problèmes de rapport à une autre institution qu'à l'institution psychiatrique, qui est un grand sujet. Donc moi, j'étais longtemps en psychiatrie, comme on dit psychiatrisée. Moi, je dis folle, j'utilise folle comme vocable, j'ai pas de sujet avec ça. On l'emploie en maths studies et dans les champs antipsychiatrie, abolitionniste, radicaux, dans lesquels je m'inscris, FOL, qui est la version donc épicène, avec une troncature, donc un astérisque pour l'inclusivité. Donc moi, je considère que je suis folle, et voilà, j'ai passé beaucoup de temps à psychiatriser, j'ai passé beaucoup de temps en cure de désintoxication, j'ai passé beaucoup de temps en post-cure de désintoxication, j'ai passé beaucoup de temps dans des endroits compliqués qui n'étaient pas la fac. Donc en fait, j'ai fait un espèce de truc. À la base, j'ai une licence. Je balance tous les dos. Je dis une fois comme ça. À chaque fois, on me demande. Donc ce sera enregistré. Je raconte mon parcours. Après, j'en parle plus. Moi, j'ai une licence d'infocom à Rennes 2 que j'ai eue il y a 18 ans, genre. Enfin, vraiment. Donc je suis une grande personne et tout. Donc vraiment, voilà. Puis j'ai. Allez, bref. En plus, à l'époque, j'étais, comment on appelle, à Jacques. Enfin, j'avais pas mes années. Enfin, vraiment. Je suis. Pour être très honnête, c'est pas la fac qui m'a appris des trucs. Donc à la base, j'ai une licence d'infocom que j'avais fait pour je ne sais X raisons. J'avais pas été prise en socio, en philo, on m'a dit que j'étais trop bête, bon, bref, truc comme ça. Et après, j'étais venue à Paris à l'époque. J'avais des bonnes notes en sciences humaines et sociales, par ailleurs. Alors tout ce qui était com et tout, c'est pas mon truc, mais en SHS, ça m'intéressait. On pouvait faire des passerelles où j'ai pu faire un master de socio, alors que j'avais une licence de com dans pas la même ville. Ça, c'était possible à l'époque, mais ça n'existe plus. Et du coup, je suis venue à Paris faire un master de sociologie de la santé et spécifiquement sociologie de la santé mentale. Donc j'ai fait ça, mais du coup sans licence et tout machin. Et après, j'ai voulu faire une thèse en socio, un mix entre socio-philo, en gros ce que je fais aujourd'hui. Sauf qu'à l'époque, alors ça c'était le grand sketch, j'avais proposé un terrain. Allez, en philo, il n'y a qu'en philosophie, ce qu'on appelle éthique et morale, qui est de la philosophie pratique, qu'on peut faire un terrain. Et en fait, on m'avait dit que mon sujet était trop philo. Alors que je venais de la socio, et quand je le présentais en socio, on me disait que c'était trop philo pour faire de la socio, enfin le truc bon. Voilà. Et donc après, bref, voilà, vie privée compliquée, donc j'ai jamais réussi, et j'ai repris sur le tard, 4 ans plus tard, un master 2 en philosophie politique, que j'ai tapé en un an, en allant pas en cours, enfin des trucs, enfin, ça n'avait aucun sens et tout, pour faire une thèse en philo, donc il fallait une mention très bien, donc j'ai eu ma mention très bien, blablabla. Donc j'ai fait tous les codes qu'il fallait bien faire pour machin, et j'ai représenté globalement le même projet de thèse que 4 ans avant, en disant, j'ai une mention très bien en philopo, plus sociologie de la santé mentale, est-ce que maintenant on peut y aller et tout. Et on m'a dit, oui, mais non, mais en fait on vous a pas dit qu'il fallait... J'étais là, non, franchement, là, trop, stop, ça suffit. Et j'ai commencé à faire de la recherche indépendante, c'est-à-dire, je le nommais pas comme ça à l'époque, mais j'ai juste, moi ça me saoulait en fait, et j'ai juste commencé à faire des recherches dans mon coin. Et après, à chaque fois qu'il fallait être affilié, je disais que j'avais commencé une thèse, mais que j'avais pas encore payé les frais d'inscription, du coup j'étais pas encore tout à fait inscrite en thèse, donc les gens ils étaient quand même un peu gentils, donc... bref. Tout ça pendant des années, et à un moment juste j'ai vraiment lâché l'affaire. Je suis allée au Canada, j'ai été prise au congrès annuel des sciences humaines et sociales du Canada sur une proposition. Je suis allée là-bas, je suis revenue avec dans mes valises le fait que je sois chercheuse indépendante et foutez-moi la paix. J'ai commencé à faire mes trucs dans mon coin, et bref, avance rapide, j'ai quand même pas mal publié dans des revues universitaires. À force, j'ai réussi à avoir un espèce de passing universitaire, c'est-à-dire que tout le monde pense que je suis universitaire. J'ai des problèmes de bourge dans la vie, c'est je reçois des mails qu'on me propose des postes, on me propose d'encadrer des thèses, je suis là genre je ne suis personne. Et on va revenir, du coup je boucle quand même avec le sujet, c'est que pour en arriver là, j'ai quand même prêté allégeance à l'institution d'une certaine manière, c'est-à-dire en jouant le jeu précisément de ce qui pourrait faire en sorte que je sois acceptée dans ces milieux-là. C'est-à-dire que j'aurais pu faire le choix vers lequel je me dirige plus aujourd'hui, mais c'est toujours le sujet en fait, il faut... avoir une forme de privilège et de sol, c'est-à-dire d'assises stables pour pouvoir quand même à un moment donné prendre des décisions qui sont un peu plus légères. Il y a ce truc de qui n'a aucun sens de validation par les pairs. Moi, c'est un grand sujet, ce truc de quand on dit le peer reviewing, mais qui sont tes pairs ? PAIR, hein, j'entends, on le répète quand même. Mais... Parce que vraiment, en fait, moi, quand j'ai commencé à soumettre à des revues, en plus, là, on ne parle pas de syndrome de l'impostrice, c'est-à-dire je suis une impostrice. Moi, j'ai écrit mon premier article scientifique en 2018, maintenant. Enfin, il est paru en 2018, donc je l'ai écrit il y a 10 ans quasiment, avec ce gros enjeu d'impostrice de « faut pas que je me loupe », c'est en philo, « faut pas que je me loupe ». Donc vraiment, tout était à la virgule. Enfin, je veux dire, c'était vraiment mon enjeu, c'était si je me fais taper parce que je suis pas une vraie chercheuse, ce qui est le cas, parce que du coup, je suis pas doctorante, je suis pas machin et tout, c'est fini pour moi. Donc c'était vraiment, moi, mon enjeu, c'est devenu un truc complètement obsessionnel de « il faut que ce soit... » genre archi-archi-cali. Et c'est parce que j'avais fait un colloque et que du coup on faisait des actes de colloque et j'avais la possibilité de publier. Et ce que j'ai fait dans cet article-là a été repris et développé notamment par des philosophes pour des concepts que j'avais développés et tout. Et à partir de là, on m'a dit, Léna Dormo, elle est philosophe. Je demandais à dire chercheuse en philosophie parce que philosophe, c'est un titre que j'ai pas le droit de m'arroger. Les philosophes, c'est les gens qui réfléchissent, qui ont fait une thèse. En fait, toujours le carcan. j'étais restée bloquée sur, en fait, et ça on va y revenir, c'est le cœur du truc, c'est la question des catégories en fait. Qu'est-ce que ça veut dire d'être philosophe? Qu'est-ce que ça veut dire d'être chercheuse? Qu'est-ce que ça veut dire, c'est quoi la diff avec chercheuse en philosophie et pas machin? Et en fait, il y a un jour, de toute façon, les catégories, ça, voilà, c'est le sujet. C'est pas vous qui vous les auto-appliquez en fait, à part quand c'est du retournement du stigmate, etc. Et c'est encore un stade supplémentaire. En fait, des catégories, ce sont des lieux politiques d'assignation. C'est-à-dire, on vous dit t'es ça. T'es blanc ou t'es non-blanc, ou t'es philosophe, ou t'es universitaire, ou t'es folle, ou t'es machin. C'est le principe même d'une catégorie. C'est-à-dire que la catégorie n'est là que pour vous assigner socialement et politiquement dans un ordre social, dans une structure, dans un système, que le capitalisme racial, qui est la blanchité, qui est le sanisme systémique, enfin, tout un ensemble en fait, de codes et de normes qui ont été pensés par des personnes dominantes, parce qu'on a une ethnoclasse bourgeoise blanche, pour les dire comme ça, et qui a le monopole de la description d'un réel univoque, et qui dit il y a un réel qui est une norme qu'on incarne. Et de l'autre côté, eh bien, il y a des catégories d'assignation qui permettent une forme de distinction en fait, fondamentale, une altérité radicale entre il y a nous et le fameux il y a nous et il y a vous. Donc nous, on vous dit, vous êtes ça, ça, ça, ça, ça. Et parfois, les catégories, et ça, c'est vraiment tout le grand sujet, c'est on les traverse, elles nous traversent, on les accepte, on les récuse, souvent les... Il y a une tension entre ça, c'est-à-dire d'un côté on les accepte et d'un côté on les récuse. Il y a aussi des enjeux différenciés et différentiels, c'est-à-dire qu'on peut accepter une catégorie au plan social parce qu'elle décrit quelque chose. Moi, dire par exemple je suis une personne non blanche, c'est une catégorie descriptive, mais qui renvoie de fait à une catégorie d'assignation. Je pourrais dire je n'ai pas envie, dans un monde parfait, ce qui ne veut pas dire grand-chose non plus, mais disons idéalisé, même plus qu'idéal. J'aimerais ne pas avoir à opérer cette distinction. Mais si je ne le fais pas, ça fait de moi ce qu'on appelle une personne colorblind, qui ne voit pas les couleurs, ce qui est un problème. Parce qu'en fait, la réalité concrète en termes de rapports sociaux, de race, de classe, de genre, de validisme, et de d'interaction et de rapport de pouvoir et de rapport de force continu qu'on a au quotidien, la réalité, c'est que je ne vais pas faire comme si j'étais blanche. Parce que ce n'est pas le cas, ce n'est pas ce à quoi je suis renvoyée, ça produit des conséquences matérielles concrètes, affectives sur ma vie, sur celle des personnes avec qui je relationne, avec qui je suis en interaction, etc. Donc en fait, je ne peux pas faire l'économie de rappeler à cette catégorie-là, qui pourtant est une catégorie d'assignation, donc à laquelle on m'a assigné, ça que je veux dire, c'est un processus passif. C'est-à-dire on m'a assigné à cette catégorie, je n'ai pas demandé ça. Et du coup, la question, c'est toujours de savoir qu'est-ce qu'on fait avec ces catégories-là. Et pour reboucler avec cette histoire de philosophe qui peut paraître un peu plus positif, entre guillemets, alors c'est pas faux, c'est-à-dire que je peux m'en saisir différemment, mais en fait, à un moment, j'ai arrêté de lutter contre ça. Bon, déjà, les catégories, ça reste malgré tout que des catégories. Moi, vous me googlisez, j'ai pas regardé depuis longtemps, mais en vrai, j'ai 1000 titres. Genre, en fait, c'est toujours... donc évidemment qu'à un moment, tu prends aussi ce qui te procure des conditions matérielles d'existence un peu plus... Voilà, en fait, il y a aussi ce jeu-là à jouer. Donc à un moment donné, où moi, je me suis quand même battue pour qu'on dise « Non, mais je suis pas vraiment philosophe, parce que machin... » T'as des philosophes, on va dire des vrais philosophes. Je suis pas une fausse philosophe, ça, mais des gens qui sont CNRS, qui machin et tout, qui m'ont dit « En fait, toi, t'écris des textes où tu produis des concepts qui sont repris par des philosophes, donc tu crées des concepts, c'est le taf d'un philosophe. » Ok, c'est quoi, moi, je vais pas... Stop. Et je ne vais pas mentir, pourquoi est-ce que je le prends plus qu'un autre titre? Parce que ça me confère sur la scène sociale des formes de privilèges. J'aime pas forcément le terme tout le temps, mais une forme de gratification sociale. Et que je revendique. Je vais pas passer ma vie à me bagarrer pour un truc qui peut aussi m'apporter, je veux dire, des formes de confort à des endroits où il y a des rapports de force, je veux dire, évidents sur ces questions catégorielles. C'est-à-dire, moi, je suis invitée aussi parce que je suis philosophe et que parfois, juste la catégorie, elle sème le flou. C'est-à-dire que juste cette catégorie-là, elle me permet d'évacuer la question que vous m'avez posée, à savoir quel est mon parcours. Les gens pensent que mon parcours, il est contenu dans la catégorie. Vous voyez ce que je veux dire? Dire que je suis philosophe, c'est ce qui est écrit. Du coup, je suis chercheuse en maths studies parce que c'est plus mon endroit affectif et on y reviendra. Mais en fait, en plus, c'est un mot. C'est pour vous dire à quel point la puissance de ce truc-là, en fait. Les gens, ils se disent, OK, la meuf, elle a fait des études de philo, voire le fameux parcours d'excellence, Kain, Hippo, Kain, Normal, Sup, machin, Y, dont je suis, mais profondément éloignée. à minima, les gens pensent que j'ai fait une thèse ou que j'ai une agrègue en philo, que j'ai un poste, que je suis maîtresse de conf. Et que philosophe, c'est ça. Donc, il y a tout ce truc-là de qu'est-ce que ça veut dire un imaginaire. Quand on dit personne non blanche, ben voilà, que, tout ça, c'est des narrations. Et du coup, je vais revenir à ça rebloque aussi avec ta question, c'est comment j'en suis arrivée à travailler sur ces sujets-là. Je ne vais pas refaire pareil tout le truc. Il y a évidemment plein de choses personnelles dont je reparlerai sans doute par petits bouts, mais sans non plus aller dans des formes testimoniales qui, par ailleurs, sont aussi parfois un peu intimes et tout. Mais moi, la grande question que j'ai, sur les questions de catégorie notamment, avec la question de la psychiatrie, ça se joue évidemment, c'est cette question de la narration, de la fabulation, en fait. C'est-à-dire, moi, mon travail, il s'origine à plusieurs endroits, parce qu'il y a des gens qui sont là, mais travaillent sur la blanchité, sur l'université, sur la psychiatrie et tout, mais c'est toujours la même question. Donc là, comme vous êtes rentré, vous avez regardé tout le... Franchement, vous avez fait un vrai taf et tout. Ça, non, mais j'apprécie, parce que des fois, on est invité et c'est sur des sujets précis. Et vraiment, vous avez cartographié vraiment tout mon travail et c'est hyper appréciable. C'est quoi mon travail, disons juste qu'il a plusieurs portes d'entrée, qui sont évidemment aussi des portes d'entrée... charnelles, corporelles, quoi, qui me traversent, qui me façonnent au quotidien. Donc évidemment, les questions raciales. Par ailleurs, moi, je suis adoptée, donc ce qu'on appelle transraciale, donc pas transnationale, c'est-à-dire je suis née en France. Moi, je suis à l'ancienne, je dis, non, à l'époque, c'était la DAS encore, là, c'est l'ASE aujourd'hui, mais la DAS à l'époque, machin. Mais je suis née en France, c'est-à-dire j'ai pas eu d'adoption transnationale dans un autre pays, etc. Mais en tout cas, transraciale, parce que j'étais adoptée dans une famille blanche. Donc ça, c'est un truc important aussi, moi, dans mon parcours personnel, dont je parle pas spécifiquement, je m'en cache pas, et j'en parle sur les réseaux, dans des trucs, des petits articles de blog, des trucs un peu plus éparses, mais c'est pas le cœur de mon travail, parce que j'ai des collègues, camarades, amis qui font ça très bien, Amandine Gay, Joey Bourguin, enfin voilà, il y a d'autres personnes. Moi, celle-là, c'est des trucs intimes sur lesquels j'ai pas envie de produire du testimonial là-dessus. En revanche, au plan politique, ça fait sens. Parce que moi, je suis blanche. Enfin, je veux dire, il y a ça aussi, c'est dans les questions que vous posez. C'est-à-dire que j'ai grandi en pensant que j'étais blanche. Ça, c'est réel, quoi. Et j'ai un white passing, paradoxalement, au plan social et politique. Ce que d'ailleurs Solène Brun, du coup, qui est pas là aujourd'hui, mais qui interviendra demain avec d'autres amis et tout, mais en tout cas qui a bossé là-dessus. Je crois qu'elle a fait sa thèse sur les enfants adoptés transraciaux, transnationaux, et du coup elle a produit des beaux textes là-dessus. C'est qu'il y a une forme de ce qu'on appelle donc le white passing, en anglais, donc le passer pour blanc, blanche, au plan spontané, c'est-à-dire ressenti visuel, pour le dire comme ça, j'aime pas le truc, mais c'est-à-dire des personnes qui vont être ce qu'on appelle light skin, c'est-à-dire qui ne sont pas blancs en termes de catégorie sociale, en termes de questions d'origine, etc., mais qui passent pour blanc et pour blanche dans l'espace social et dans l'espace public, c'est-à-dire que spontanément, justement en termes de catégorie, ils ne sont pas assignés comme étant des personnes considérées comme non blanches, et à ce titre-là, ont des expériences de vécu social et interactionnel très différentes de personnes qui ne sont pas perçues comme étant blanches. C'est en ça qu'on mobilise la catégorie de blanchité et déblanchité au pluriel, parce qu'en fait, c'est la blanchité, c'est une matrice, hein, c'est un système, c'est un dispositif qui, en son sein, a plusieurs ramifications et modalités en fait, opératrices. Et l'une d'entre elles étant évidemment la façon, l'assignation raciale, donc ce qu'on disait, et ce à quoi elle renvoie et ce qu'elle charrie, comme la catégorie philosophe. À partir du moment où vous êtes dans la catégorie non blanc, non blanche, ben évidemment ça charrie avec tout son lot de projections, de discrimination, d'expériences du monde social vécu extrêmement différentes. Donc moi, j'ai pas ça au plan de dire je suis assignée racialement, ce qui est quelque chose qui est justement perturbant, etc. Mais par ailleurs, j'ai une forme de white passing social. C'est-à-dire que je me suis construite... Alors ça, c'est toujours un débat de ce qu'il y a une culture blanche. C'est pas tant une question de culture blanche, mais je me suis construite comme blanche au sens où j'estimais que les questions raciales ne passaient pas par moi, parce que n'ayant pas eu de culture... donc moi, je suis à moitié d'origine malaise. Quand en Malaisie, mais c'est aussi un autre sujet, parce que c'est un pays... aussi postcolonial, traversé par beaucoup de questions, notamment aussi religieuses. Enfin, il y a la question de l'islam qui se pose. Il y a plein de choses, mais moi, j'ai vraiment, je me suis vraiment construite dans cette espèce de colorblindness aussi, avec le paradoxe et la tension que je pouvais ne pas avoir avec des privilèges blancs, d'être assignée racialement. Mais j'ai le truc, bon là c'est la question de l'adoption transraciale, mais en fait ça se retrouve beaucoup dans toutes les familles dites mixtes, alors qui pose tout un, la dénomination pose aussi tout un ensemble de problèmes, mais ce que Solène Brun a aussi très bien fait dans son dernier ouvrage sur défaire le mythe métis, justement, okay, qu'est-ce que ça signifie en fait le métissage, la mixité, etc. En tout cas, dans les femmes considérées comme mixtes, donc c'est-à-dire avec au moins une personne blanche et une personne non blanche, pour le dire comme ça. Donc j'avais cette tension-là, c'est-à-dire la tension de... je vois bien qu'il y a un truc d'assignation raciale. Alors là, je le dis complètement rétrospectivement, c'est de la renarration. Je veux dire, à aucun moment, je le disais comme ça. J'avais ces désirs de blanchité. C'est-à-dire que j'ai comme plein de petites filles... j'ai vraiment toujours rêvé, quand j'étais petite, d'être blanche. Pareil, c'était pas formulé comme ça, mais en fait, il y avait un truc de... Je sentais bien qu'il y avait des choses qui allaient être plus faciles. J'avais pas de représentation. Moi, je suis à moitié d'origine asiatique. En France, l'Asie, on a quand même un truc, c'est quand même comme l'Afrique, quoi. C'est ce grand pays qu'est l'Asie. Et en plus, moi, c'est un pays d'Asie du Sud-Est. La Malaisie, bon, c'est, avec le fait colonial, c'est des colonies, notamment, bref... portugaise, puis néerlandaise, puis britannique. Donc du coup, il y a de plus fortes communautés malaises-malaisiennes, notamment en Angleterre et en Néerlande, comment on dit, en Hollande, pardon. Mais pas que, en France, c'est vraiment le désert. Je dirais, il y a très peu de diaspora, c'est peu reconnu. Je veux dire, l'Asie du Sud-Est, c'est quand même... Il y a le Vietnam, parce qu'il y a des diasporas en France, etc. Mais voilà. Pour les Français-Françaises, l'Asie, c'est quand même la Chine, globalement. Le Vietnam, parce qu'on a une histoire coloniale avec. La Malaisie, personne ne connaît. En plus, c'est un pays à dominante musulmane. Pas que, mais en tout cas pour l'ethnie majoritaire dont moi je suis issue, donc qu'on appelle malaise, qu'on distingue des malaisiens-malaisiennes, pas en faire un cours là-dessus, mais sont musulmans. Donc autant vous dire que quand t'es français, moi je suis bretonne en plus, et c'est vraiment une identité pareil que je revendique, parce que j'ai grandi là-dedans, j'ai la moitié de ma famille qui ont été à Diwan, qui parlent breton, enfin c'est un truc. Quand tu dis breton, sud-est asiatique, Malaisie, musulman, les gens vraiment ils le vident dans leurs yeux, quoi. Genre il y a un truc vraiment, il y a Asie, Islam, Bretagne, genre c'est trop, vraiment c'est trop. Et du coup, faire du testimonial, ce que je dis tout le temps, je critique pas, c'est important d'avoir des représentations, ce que je disais, nous en France, vraiment les représentants, moi j'ai jamais vu, quand j'étais petite, de représentations asiatiques en France. Enfin je veux dire, il y avait Lucie Liu comme actrice, il y avait Yoko Tsuno qui est japonaise, là, les bandes dessinées là, il y avait 2-3 trucs, mais en fait c'était pas, ça représentait pas. Mais du coup, ça a du sens d'avoir des histoires. Mais moi, je veux pas me raconter à titre personnel. Là, franchement, je l'ai jamais fait autant. Là. Ce qui m'intéresse, c'est de tout ce qui m'a traversé depuis que je suis enfant et dans ma vie d'adulte, dans mon rapport aux institutions. Parce que du coup, bah moi, j'ai un rapport aux institutions. Bon, mais j'ai appartenu à l'État. Enfin, je veux dire, j'ai été pupille de l'État. La structure familiale, pour moi, c'est un truc, enfin je veux dire, en tant qu'enfant adopté, pour le coup, on a défoncé la structure familiale avant même qu'elle existe. On n'a pas besoin de repenser la famille nucléaire. Je veux dire, c'est pas un hasard si on y a 90% de la communauté adoptée, on est queer. Enfin, je veux dire, il y a un truc de, on a déjà, c'est même pas qu'on a déjà pensé, c'est qu'on a déjà impensé et dépensé la question de la race, de la question du genre, de la question de la famille. Enfin, nous, c'est des trucs, c'est pas... Quand je vous dis, moi, mon grand sujet, c'est les catégories, les identités. Mais moi, ça n'a aucun sens pour moi, en fait, les catégories. Je veux dire, la famille, on me parle d'histoire familiale, le truc du lien du sang, pas mon histoire. On nous parle de, oui, quand même, quand tes parents, ils t'aiment, nous, on a été abandonnés à la naissance. Oui, mais machin, la France, black, blanc, beurre, on a grandi dans des familles blanches où même nos darons, ils étaient racistes. Enfin, tu sais, genre... Qu'est-ce que vous voulez qu'on... C'est pas mon histoire. Vos trucs de république laïque et de la famille et de l'hétéronormativité et de... C'est juste pas notre histoire, en fait. Et donc, du coup, ça, c'est un truc qui est hyper fort. Et donc, moi, mon interrogation, c'est quelles sont les structures sociales et politiques historiques qui ont permis de produire l'histoire de laquelle je proviens, pour le dire comme ça. Ma question, elle n'est pas auto-centrée. Je veux dire... Moi, j'ai mon histoire, mais en fait, mon histoire, c'est pas mon histoire. C'est, moi, je vous dis, mon rapport aux institutions depuis le début, c'est... Des fois, les gens me disent, ouais, t'as l'air énervé contre les institutions. Frérot, genre, je me suis fait maltraiter par les institutions toute ma vie depuis seconde une. C'est genre, évidemment que j'ai un souci avec les institutions. Moi, si vous voulez psychologiser ça en disant que je suis névrosée de l'institution, si tu veux, moi, ça m'intéresse pas trop comme lecture. Moi, ce qui m'intéresse dans cette histoire, qui est mon histoire, mais qui est pas que... En fait, c'est ça, c'est que mon histoire,

situations dans lesquelles on nous a mises. Et même s'il y a un retournement du stigmate, ça reste réactionnel. C'est-à-dire, on va dire, ok, c'est pas grave d'être queer, qui à la base veut dire quand même oblique, branlant, etc. Ok, je suis frixe, ok, je suis folle, ok, je suis adoptée. En fait, c'est-à-dire que le jour où on arrêtera de faire ça, où on pourra arrêter de se définir à partir de catégories, c'est le jour où on aura défait le capitalisme racial et l'hétéropatriarcat, l'hétéronormativité et tout ce qui concourt au fait qu'il y ait une norme dominante et à partir de cette norme dominante, des formes d'altérité qu'il faut désigner par d'autres termes dans un geste de distinction. Mais que du coup, c'est cette question des catégories, pour moi, elle est centrale. C'est ce que je disais, c'est la question de... C'est une histoire, en fait. C'est une narration, c'est-à-dire pour moi, c'est vraiment la fiction coloniale du Nouveau Monde. C'est-à-dire qu'à un moment donné, il y a trois gus en 1492 qui ont pris trois bateaux là et qu'on dit on va aller découvrir le monde. C'est-à-dire le monde n'existait pas avant eux. Ça c'est la fiction coloniale par essence. C'est-à-dire le monde, c'est comme on en parlait avec des camarades sur la France ou en tout cas les États impérialistes qui font des essais nucléaires dans des zones dites isolées. Il n'y a jamais personne ou rien. C'est le discours génocidaire d'Israël pour bombarder aussi la Palestine et le Liban. C'est-à-dire il y avait rien, il n'y a pas de population. Déjà, c'est faux. En plus, il n'y a jamais rien. C'est-à-dire il y avait une terre, il y a des choses qu'on poussait. Il y avait une végétation, il y avait une faune, il y avait une flore. En fait, c'est qu'est-ce que ça veut dire c'est désertique. Même le désert, c'est quelque chose. C'est une formation organique. C'est-à-dire c'est pas rien. Et de toute façon, le rien est quelque chose. Et en fait, ça, c'est une fiction vraiment proprement prédatrice. De dire avant nous, avant notre regard sur le monde, il y avait rien. Donc nous, on va venir peupler ça. Et avant, c'est-à-dire qu'il n'y avait pas de peuple. Donc les mecs, ils arrivent et te disent ah, c'est l'Inde, alors que c'est grave pas l'Inde. Enfin, même ça, en fait, on peut presque, c'est genre c'est lunaire. En plus, ils font nimpe. Et ils arrivent et disent on découvre les Amériques. Ben non, il y avait la Biayala avant, en fait. Il y avait des populations autochtones au Canada, en fait. Il n'y avait pas rien, quoi. Ils ont repeuplé, c'est ça les colonies de peuplement en fait. Ils ont repeuplé quoi. Et donc la fiction, c'est ça, c'est toujours cette fiction-là. C'est pour ça que c'est historique et colonial, mais c'est la fiction des institutions. Moi, dans le champ des math studies, donc qui sont des études folles, et je vous dis qu'ils se distinguent par exemple de la sociologie de la santé mentale, dont je suis moi-même issue, dont je proviens, c'est de dire, c'est pas de porter un regard sûr en disant il y avait rien et on va porter une analyse. C'est de dire nous en tant que folles. Déjà, merci de ne pas nous retirer notre agentivité. On peut produire une réflexion sur nous-mêmes. On est capable d'avoir... alors, c'est toujours le problème. J'allais dire moi-même, je fais des glissements de langage, c'est-à-dire la rationalité, ce qui est un sujet. Mais en tout cas, on est capable de produire un discours sur nous-mêmes. C'est juste, il ne rentre pas dans le carcan institutionnel, il n'est pas académique, c'est compliqué de... Voilà. Et en même temps, on a le paradoxe de vouloir être connu par l'académie pour faire valoir ça, parce que sinon personne ne nous entend. Mais en même temps, c'est comme toutes les questions sur la whiteness, etc. Je veux dire, ça, c'est whiteness studies, il y en a aux États-Unis, parce qu'il faut quand même que le discours soit validé. Bon, ça, c'est le truc qui... C'est ce qu'il y avait dans les trucs qu'on a discutés en amont. C'est pour moi, le vrai endroit de patinage et de tension. Et moi, je suis prise là-dedans aussi, dans mon histoire personnelle et dans les math studies, c'est de dire... On n'arrive pas à savoir si on se sent obligé de faire allégeance à l'institution, c'est-à-dire d'aller manger dans la main de qui t'a opprimé, parce que c'est ça le sujet, pour faire valoir ce que tu es et ce que tu fais, alors même que ce que tu es et ce que tu fais est précisément le lieu de la dénonciation et de la mise en critique de ça. Ou alors, pareil, est-ce qu'on ne peut pas aller à l'université pour créer des pôles de math studies et de whiteness studies, etc. Au moins, il y a un espace existant avec le petit kiff d'être à l'intérieur du ventre de la bête, etc., pour mettre en critique la bête elle-même à l'intérieur du dispositif. Ou est-ce que t'es là, genre, en fait, vous vous foutez de la gueule du monde, en fait. C'est juste que vous êtes en train de reproduire quelque chose parce qu'en fait, vous n'arrivez pas à vous détacher de manière radicale d'être en extériorité pour produire une critique de l'institution. Et même moi, je suis beaucoup plus en extériorité que plein d'autres camarades et collègues et amis qui ont ce double versant-là. Et en même temps, ben, quand même, la moitié de mon CV, c'est que je suis invitée à la fac, parce que ce que je disais tout à l'heure, c'est que je rejoue un peu, moi, mon trope du blanchiment. C'est qu'en fait, les gens pensent que je suis universitaire, qui est une des raisons pour lesquelles, aussi, ça fonctionne pour moi. Enfin, voilà, je pense que le vrai enjeu de tension, il est là, mais c'est la question un peu... je le résume de manière extrêmement binaire, et je finis sur mon histoire qui est un peu plus
légère, enfin non, pas du tout, pardon, spoiler, en tout cas c'est plus roman, c'est pas juste moi qui parle en gesticulant dans tous les sens, je

0: d'autres choses. C'est un peu binaire, mais c'est un peu le truc réformisme versus abolitionnisme, assimilationnisme versus marginalité. Enfin, en fait, c'est vraiment ce truc-là, c'est-à-dire à quels endroits ce sont des lieux de résistance et à quels endroits on est des courroies de transmission de ce qu'on dénonce. Et est-ce que ces endroits peuvent être les mêmes endroits ? Ce que je crois, ce qui crée une tension très difficile en fait à négocier, qui est que je crois que le lieu, les seuls lieux au sein desquels on peut mettre en critique ces choses-là, pas forcément de l'intérieur mais border, c'est forcément les lieux où on va être la courroie de transmission de quelque chose. C'est-à-dire que moi je crois sur la question de la reproduction, qui est un de mes grands enjeux, parce que moi j'ai l'angoisse personnelle de la reproduction dans tous les sens du terme, mais des rapports de domination que je critique notamment. En réalité, je pense que c'est inévitable et que ça fait partie du truc. C'est-à-dire que la question n'est pas de savoir si ce que tu fais est dans la bonne position. Je crois que la question est de savoir est-ce que tu es prête à accepter que de toutes les façons, c'est un peu les questions de pureté militante, etc., ça passera forcément par toi. C'est ça qu'on appelle un système. C'est devenu un peu, on le dit très facilement maintenant dans les dernières années, ce truc de c'est systémique. C'est ça que ça veut dire systémique. Systémique, ça veut pas dire c'est super structurel, enfin si, mais c'est aussi infrastructurel et c'est surtout ça nous traverse. Quelque chose qui est systémique, une oppression systémique, ça veut dire elle passe par toi. Bien sûr, elle passe par toi. Sur les questions de la blanchité, si tu te poses pas la question de savoir si ça passe pas par toi, là pose-toi des questions. Une oppression systémique, elle passe par toi. Donc en fait, la question qu'il faut se poser, c'est dans quelle mesure est-ce que tu es prête à accepter qu'elle passe par toi ? De quelle façon ? Et à quels endroits tu peux endiguer ça pour que ça fasse sens ? Parce qu'il y a quand même le sujet de... Après, chacune voit midi à sa porte. Pour moi, il y a quand même aussi le sujet de... Faut pas s'abîmer. Enfin, je veux dire, faut quand même réussir à rentrer chez soi le soir et pouvoir se regarder dans le miroir et dormir quand même un peu. Parce que le sommeil, c'est sous-côté, mais la vérité, faut dormir, quoi. Genre, vous voyez ce que je veux dire ? Donc... C'est bon. En fait, il y a quand même ce truc-là, c'est-à-dire vous vis-à-vis de vous-même. Il y a un moment, je pense, faut avoir une ligne qui fait sens par rapport à où vous voulez aller, quoi. Et du coup, je termine juste sur cette histoire-là, mais ça peut lancer le. J'ai noté parce que je suis dyslexique et des fois je me trompe dans le nom, désolée. Il y a une très belle nouvelle de Ursula Le Guin. Du coup, qui s'appelle, je crois que c'est traduit en français. En tout cas, en anglais, c'est sûr, vous pouvez trouver les deux en PDF sur Internet. La nouvelle d'Ursula Le Guin, elle s'appelle Ceux qui partent d'Omélas. Donc, du coup, juste pour faire rapidement, donc je rappelle parce que c'est le sujet. Enfin, moi, c'est ma lecture aussi, mais Ursula Le Guin est blanche. C'est un très beau texte. Le texte, du coup, c'est une nouvelle. Pour faire rapide, c'est le principe d'un monde dans lequel tout va bien. Genre vraiment. Tout se passe bien, les personnes sont heureuses, tout ce qui est dans notre monde considéré comme des pratiques qui peuvent être réprimées ou problématisées, etc. Le sexe, les prises de drogue, etc. Non, tout va bien. Et donc ce monde assez enchanteur fonctionne pour une raison, laquelle tous les habitants et habitantes sont au courant, c'est qu'en continu, il y a un enfant un peu faible d'esprit qui se fait torturer en permanence. Il y a un enfant handi, pas la même valeur des corps et des vies hein, non plus. Les enfants n'ont pas trop de valeur, handicapés, pas trop de valeur. Cet enfant est torturé en continu pour permettre le maintien et la survie dans le bonheur et la joie de tous les habitants et habitantes d'Omélas. Donc ça, c'est la nouvelle d'Ursula Le Guin, parce que la question et le titre, c'est « Ceux qui partent d'Omélas ». Donc en fait, ça donne lieu à une réflexion donc, qui tient d'un philosophe qui s'appelle William James sur la vie morale, en fait, la portée morale qui devient une question de l'éthique et de la morale, c'est-à-dire comment vivre dans un monde en vivant sa meilleure vie dès lors qu'on sait sur quoi est bâtie la possibilité de notre propre bonheur et de notre bonheur collectif. Bon, c'est une nouvelle de science-fiction, bon, elle date, hein, mais c'est ce qu'on vit aujourd'hui. Voilà. Comment être heureux quand, voilà, c'est un peu la perspective de... Voilà, personne n'est libre tant que tout le monde n'est pas libre, mais en tout cas, chez Le Guin, les gens partent d'Omélas avec cette ligne de conduite morale qui est, c'est pas possible de penser un monde qui ne serait bâti que sur la souffrance des autres, desquels on mettrait des œillères pour nous pouvoir avoir le privilège de la vie bonne, pour le dire en termes un peu philosophiques. Et du coup, ça, un texte beaucoup moins connu, qui est une réponse, qui, voilà, c'est, là je me trompe tout le temps, de N.K. Jemisin, qui est une autrice écrivaine de science-fiction, mais pas que, africaine-américaine, qui a écrit un texte qui se veut un peu, oui, une réponse, qui s'appelle Oum Elat, ceux qui restent et se battent. Et du coup, elle, dans son monde, donc elle reprend un peu le trope voilà, de Le Guin, etc., même si le nom change, etc. Et le trope, c'est de dire bah ok, c'est bien d'avoir un point moral pour dire ah oui, non, mon Dieu, horrible. C'est abusé comment je le raconte. On dirait, je raconte grave mal les histoires. On dirait, je me moque et tout, alors que vraiment pas du tout. Mais je veux dire, le truc de ah oui, en fait, c'est impossible de, en termes éthiques et morales de penser à un monde de cette façon-là. Tout le monde se barre. C'est pour ça que je précisais tout à l'heure, Ursula Le Guin est blanche. N.K. Jemisin, qui est africaine-américaine, a dit c'est bien ma star, toi tu peux te permettre de partir. Tout le monde ne peut pas partir en fait. Et donc là, elle remet une pièce dans la machine avec une nouvelle que je trouve fantastique. Je vous invite vraiment, vraiment, vraiment à lire les deux qui sont, en termes aussi de réflexion et tout, de production littéraire qui sont vraiment qualitatives. N.K. Jemisin a dit ben en fait, bien sûr que c'est insoutenable de savoir que ta vie ne dépend que de la torture d'autres personnes. Déjà, un, ce que je rappelais tout à l'heure, faut pas croire qu'on le fait pas déjà. Et que pour certaines personnes, en vrai, et pour certaines personnes, pour nous tous, en fait, faut quand même se le dire, parfois c'est pas si dur. Je veux dire, c'est facile, enfin facile, non, pardon. Spontané de rappeler là à la Palestine et tout. Enfin, c'est-à-dire, et là, on l'a tous fait, hein, c'est ce qu'on fait quand, en fait, un soir, on est trop fatigué et on détourne le regard du SDF qui demande une pièce parce qu'en fait, juste l'intérêt. Voilà, faut arrêter d'avoir une. On l'a tous fait. À des échelles, des endroits différents, mais c'est ça que ça signifie, c'est-à-dire bien sûr qu'on peut fermer les yeux. Il faut arrêter d'avoir une, voilà, une posture morale aussi, on l'a tous fait. Et on le fait à d'autres échelles. Donc elle dit, bah, en fait déjà, c'est pas si compliqué que ça. En fait, factuellement, on le fait quand même beaucoup plus que ce qu'on a envie de reconnaître. Et secondement, on n'a pas tous la possibilité de dire « je me casse ». C'est le fameux, et là du coup le terme va aussi, enfin c'est le fameux truc aussi d'Adèle Haenel et tout, on se fait, on se casse et tout. Et elle, dans sa nouvelle, N.K. Jemisin a dit, bah en fait, il y a un personnage qui a, sa mère, elle est diabétique, et elle dépend du fait que ses enfants viennent la voir tous les jours pour lui amener ses courses et son traitement contre le diabète. Et elle peut pas partir. Parce que là où ils partent d'Omélas, en fait, c'est aussi un monde où la question de, par exemple, se procurer ses médicaments et d'avoir la possibilité de l'aide, de l'entraide communautaire, ne va pas être possible. Donc en fait, quand t'es pris là-dedans, qu'est-ce que tu fais ? Quand tu sais que ta vie, ton bonheur sur Terre avec les tiens dépend de la torture permanente d'un enfant handi, mais qu'en fait, tu peux pas te casser parce qu'en fait, t'es aussi pris dans des réseaux d'affectivité et de communauté qui font qu'en fait, t'es pas tout seul. Tu peux pas non plus juste partir comme ça en laissant tout, et qu'en fait la question qu'on a, alors ça c'est un truc aussi de philosophie blanche, hein, la question, la grande question morale éthique qui en général, je vous dis, hein, omet quand même la question fictionnelle initiale qui est le colonialisme, quoi, je veux dire la traite négrière transatlantique, juste quand même en fait, c'est qu'en fait il n'y a pas une direction morale unique, alors je dis pas que c'est ce qu'ils disent non plus, c'est évidemment plus complexe, mais c'est aussi encore plus complexe que ça en réalité, c'est pas juste d'avoir des positions posturales pour dénonciation, je veux dire performative, de dire quelque chose qui aurait une valeur et une conséquence matérielle concrète directe dès lors qu'on l'énonce. C'est qu'en fait des fois t'es pris dans des réseaux d'oppression, encore une fois c'est ça que ça veut dire structurel, je veux dire complexe, à l'intersection de plein de choses où tu peux pas prendre des décisions aussi radicales. Et je termine et je boucle là-dessus, déjà pour dire que c'est, je précise aussi parce que c'est le sujet du jour, même s'il y en a d'autres, mais moi, c'est une de mes lectures, c'est que Ursula Le Guin est blanche, même si encore une fois, j'adore cette autrice et j'adore ce texte, mais et N.K. Jemisin est africaine-américaine, donc pour moi, il y a quand même aussi cette lecture-là qu'on peut faire, c'est-à-dire, ben, c'est plus facile quand t'es blanc de dire, khlas, je prends mes, voilà. Des fois, t'es là, genre, c'est pas, c'est la question qu'on a pour, voilà, 2027, qu'on a eu pour les législatives anticipées, en fait. Oui, là, il va falloir aller voter pour machin, un truc bidule. Ouais, mais nous, quand même, c'est pas notre ligne antiraciste. Ils sont un peu border sur les questions raciales. Ouais, mais là, on n'a pas le temps de réfléchir. Enfin, ok, donc on n'a pas le temps de réfléchir. Donc on jette sous le bus toute la question raciale qui est notre quotidien. Ben, peut-être plus confortable pour toi de le faire de manière aussi radicale que nous, on a peut-être besoin d'y réfléchir. Là, le temps nous presse, donc on va le faire. Mais en fait, moi, je fais partie des gens encore. Voilà, encore tendus des législatives. Parce que, en fait, on ne peut pas tous faire des choix aussi radicaux que ça sur ce présupposé-là. Et le deuxième qui rejoint, moi, mes préoccupations en études folles, qui sont pour moi aussi les mêmes préoccupations coloniales, c'est-à-dire que sur cette question de la fiction, de la découverte du monde, bah, y a aussi la découverte de l'individualité, de la subjectivité, c'est-à-dire pour distinguer les sauvages le climax a été le 18e et les Lumières, quoi, de la raison éclairée blanche, il a fallu quand même donner des contours un individu, donc qui se caractérisait par le fait d'être maître de... C'est le bout du bout de la propriété, quoi. Il y a la propriété privée et il y a la propriété de soi, c'est-à-dire on s'appartient, on est rationnel, etc. Sinon, on est des sauvages. C'est ça qui nous distingue des sauvages et de la sauvagerie, en fait. C'est le fait de s'appartenir. C'est-à-dire d'avoir d'être en possession de soi, d'être en maîtrise de soi, et de pouvoir, en fait, se distinguer de la barbarie, des indigènes, de l'indigénité, en disant, voilà, on a une structure psychique qui fait de nous des individus cohérents, comme un grand tout, comme une structure solide, etc. Donc ça provient aussi de l'histoire coloniale, avec des ramifications aujourd'hui, qui sont que tout débordement à cette individualité-là est réprimé aussi, notamment par la psychiatrie, qui est une forme d'institution aussi répressive, telle que peut l'être la prison ou les centres de rétention administrative. Donc il y a aussi cette question-là dans les nouvelles de Le Guin et Jamieson, c'est que l'enfant torturé en continu est un enfant, alors moi je dis Andy parce que c'est mon vocabulaire, mais dans la nouvelle, je crois que je suis en anglais, c'est vraiment genre la traduction, c'est genre simplet, quoi, un peu simple d'esprit, quoi. Et le fait que ce soit mentionné, pour moi, a une importance, parce que c'est vraiment le truc de dire, bon, qui est, en fait, sur la réflexion morale de qui est-ce qu'on peut sacrifier sur l'autel de l'éthique, bon, les enfants Andy, quand même, pas tout à fait le même poids dans la réflexion globale sur ces questions-là. Donc, je m'arrête là, mais en tout cas, je trouvais que c'est aussi deux textes qui sont intéressants à desquels partir pour réfléchir en fait à ces questions-là, des choix qu'on fait, et pareil que ce que je disais sur ma vie personnelle, c'est-à-dire dans quel type de rapport de force on a été pris et mis. Qui nous permettent ou non de faire des choix, sachant que par contre je crois fermement que c'est mouvant et qu'on n'est pas toujours emprisonné dans une forme d'écrasement et d'oppression, c'est-à-dire qu'il ne faut quand même pas oublier qu'on n'est pas toujours dominant ou dominé, c'est pas binaire, il n'y a pas des dominants et des dominés, et qu'on est quand même beaucoup plus fluide que ça, et qu'on peut être dominé à des endroits et dominant à d'autres, ce qui arrive pareil très souvent, c'est pour ça que je vous dis on est la courroie de transmission de tout, que les dominations elles prennent plusieurs formes en fait, que là en fait même si c'est horizontal et qu'on discute et tout, en fait je suis invitée pour prendre la parole et je voilà, il y a un truc évidemment de domination symbolique et performative qui est évidente, on n'est pas à égalité là dans le rapport de force et dans la discussion, en fait on est toujours dominant à certains endroits, et en même temps là entre guillemets j'ai symboliquement plus de poids parce que le rapport de force s'est fait de cette manière là, mais dès que je sors on est à Aubert dans le 93, je suis une meuf non blanche, c'est bon ça. En fait c'est ça que je veux dire, c'est que ça c'est toujours vous faites trois pas, ça s'inverse tout le temps en fait, le rapport de force il est toujours en train de se déplacer.
1: Du coup, tu as codérigé ce numéro, la trahir la blanchité. Est-ce que juste avant de lancer les discussions, pour que ça aide à la discussion aussi au sein du petit groupe, tu veux nous dire un peu ce que ça veut dire pour toi, ça ? Si possible.
0: Ouais, bien sûr. J'essaie de faire restreint. En fait, on est parti d'une revue lancée dans les années 80 par notamment Noël Ignatieff, et j'ai oublié son comparse, et qui s'appelait Race Traitor, la revue, et qui avait ça pour ligne, en fait. C'était une revue destinée à des personnes blanches, en disant le seul geste que vous pouvez faire en tant que blanc, c'est de trahir votre propre race, en fait. Et c'était des contributions qui cherchaient à réunir des idées de qu'est-ce que ça pourrait bien vouloir dire de trahir sa propre race, en fait. Et nous, on est parti de cette idée-là pour dire que, comme les questions, par exemple, les questions sexistes, les questions de validisme et tout, on est de la team, comme dit René Edo-Lodge, le racisme est un problème de blanc. En fait, c'est de dire, quand on dit, par exemple, la question du concernisme, ce qu'on appelle le concernisme, quoi, être une personne concernée, mais le racisme est censé concerner tout le monde, enfin, nous, c'est notre point de vue, et qu'à ce titre-là, au contraire, il est dangereux et problématique de laisser ce sujet aux personnes blanches, en fait, d'une certaine façon. Et qu'en fait, c'est aussi une forme de re-responsabilisation, de pouvoir dire aux personnes blanches que vous, là, pour le coup, je dis un vous et à nous, parce que je suis concernée à cet endroit-là, vous ne pouvez pas et vous ne devez pas, dans une perspective politique et collective, nous laisser seuls face à ça. Et là, je rappelle encore aux législatives anticipées de 2024 et à l'hiver qui est en train de s'abattre sur nous et qui est déjà là pour les personnes musulmanes et les personnes migrantes, notamment aux États-Unis aussi pour les personnes trans, etc. Mais c'est le cas en France, mais ça se déploie différemment. En fait, on ne peut pas être laissé seul face à ça et on ne peut pas rapporter le racisme à cette question-là. Donc, trahir la blanchité, c'est de dire, c'est ce qu'on appelle en anglais le white accountability, c'est-à-dire la responsabilité blanche, c'est-à-dire à partir du privilège. Alors, j'aime pas non plus, on pourra débattre de ça, mais la question de privilège, en tout cas des avantages que confère le fait d'être blanc et blanche dans des pays ce qu'on appelle du Nord global, en tous les cas, qui confère une certaine forme de confort de vie quotidienne et matérielle et politique et sociale du fait même d'être blanc, c'est-à-dire que vous n'avez pas besoin de faire quoi que ce soit en tant que blanc et blanche pour que la blanchité passe par vous et se perpétue. En tant que blanc et blanche, il suffit de ne rien faire et le système se perpétue par lui-même. Donc en fait, le seul moyen d'endiguer la marche active du suprémacisme blanc, en plus en grand retour à l'heure actuelle, en fait, c'est de trahir cette blanchité-là. Mais comme on avait... Voilà, là, c'est la question de dire aux hommes hétérocis, de trahir leur propre genre. Et tout. Enfin, c'est un peu toutes ces questions-là qui posent des questions aussi concrètes, des vraies questions concrètes, c'est-à-dire jusqu'au bout, jusqu'où on peut aller et qu'est-ce que ça veut dire, en fait, trahir sa race. Enfin, je veux dire, on se posait beaucoup des questions poussées à l'absurde, je veux dire... En réalité, on dirait à chaque blanc blanche, dès que tu gagnes au-dessus de telle tranche économique, tu reverses des fonds à des assos antiracistes, etc. Bon, est-ce que ça inverserait vraiment la marche du monde ? Je suis pas sûre. Enfin, en fait, on sait aussi que c'est un trope aussi qui peut être poussé. Voilà, c'est concrètement, mais c'est de dire déjà d'avoir conscience d'être blanc blanche et pas juste un espèce de truc déclaratif et performatif, ce que Sarah Ahmed décrit très bien justement sur ce truc de. Ok, en fait, c'est pas si c'est de dire parce que maintenant c'est la mode de l'énumération quoi. C'est pour dire je suis une femme blanche bourgeoise. Et oui, and so what. Enfin, je veux dire, que s'est-il passé à partir de ça? Rien. C'est d'avoir une conscientisation qui tout de suite, et ça le marxisme l'avait déjà dit quoi. En fait, c'est bien d'intellectualiser, de théoriser, mais ça reste un truc de bourgeois. C'est ce cas-là. C'est de dire il faut que la prise de conscience aille de pair systématiquement avec une modalité d'action. C'est-à-dire que c'est bien d'avoir conscience, mais en fait, on peut aussi se toucher la nouille pendant longtemps sur la prise de conscience de ça. Et ça, c'est réel. Donc en fait, il faut que ce soit simultanément, que consubstantiellement, en fait, la conscientisation soit suivie d'effets immédiats. Et du coup, il y a un texte qui est vraiment bien dans le... Enfin, ils sont tous bien, mais dans le dossier que j'ai vraiment beaucoup aimé, qu'on a traduit de Georges Yancy. Qui est un texte qui s'appelle Look a White, donc regarde un blanc, où l'idée c'est de renverser le geste du coup qu'avait proposé Frantz Fanon, qui était regarde un noir. Et là c'est de renverser le geste et de dire ok, bon, nous on le fait spontanément. Quand vous rentrez dans une pièce, de regarder, genre, est-ce que Sarah Ahmed appelle un océan de blanchité ? C'est-à-dire, moi je sais, là je dis moi, je ne vais pas désigner les personnes, chacun s'auto. Voilà, se pense justement catégoriellement comme elle le souhaite. Moi, en tant que personne non blanche, ça me, surtout en ayant grandi dans des milieux blancs, ça me saute aux yeux. Le truc de look white, moi je rentre dans une pièce, là je suis dans les milieux antifa, parce que nécessité faisant loi, bon, il n'y a pas plus blanc que les milieux antifa français. Je rentre dans une pièce, je vais dans une AG, je peux compter à. Je veux dire, en une fraction de seconde, le nombre de personnes racisées qu'on est dans la pièce. Et ça, je sais que toutes les personnes racisées le font. On le fait. C'est un truc de spontané. Le travail, par exemple, pour les blancs-blancs, c'est que vous le faites pas spontanément. Ce qui est logique, c'est pas un truc, c'est pas une critique, en fait. C'est genre, voilà. Et ben, du coup, c'est juste de conscientiser ce truc de... ok, en fait, quand je rentre dans une pièce, est-ce que cette pièce est un océan de blanchité ou pas ? Est-ce que plutôt que de look a black, je peux look a white ? En commençant par moi-même, si c'est le cas, quoi. Et de se dire, ok, qu'est-ce que ça veut dire, en fait ? Là, quand j'ai fait ma compta, qui en général est très... hein ? Niveau ratio, c'est pas ouf. Qu'est-ce que ça produit ? Si je suis dans l'orga d'un truc, par exemple, et que je suis arrivée, et qu'en vrai, et normal, enfin normal, en tout cas, c'est... Voilà, quand on fait pas cet exercice-là, bah, c'est le principe de la blanchité. C'est qu'en fait, c'est une norme qui n'est pas questionnable. C'est ça, le principe d'un système. C'est que ce n'est pas remis en question, c'est une norme soi-disant neutre. Et bien, tu t'arrives et tu dis « Ah, j'avais pas percuté, en fait, ouais, c'est grave un océan de blanchité. Là, j'ai invité des gens à prendre la parole. En fait, il y a deux personnes non blanches et, oh, zut, on va parler de racisme. » Et du coup, c'est un peu de se dire ben, « Qu'est-ce que moi, je peux faire pour inverser cette tendance-là » Déjà, encore une fois, juste le nommer. En général, ça met les gens maximal à l'aise. Mais en fait, juste de dire ben, « Peut-être dans nos propres orgas, peut-être là, les amis, on est en collusion de corps blancs, parce que c'est ça aussi, c'est-à-dire que les corps blancs, ils se collent les uns aux autres dans un élan. On parle toujours de communauté pour les autres, mais en fait, la plus grande communauté en France, c'est les blancs, genre. Faut quand même le rappeler. Avec cette tendance à vouloir se coller les uns aux autres. Vous savez, c'est le truc qu'on dit ça, beaucoup sur les Français. Pas que, mais beaucoup sur les Français. Moi, j'ai un gros sujet, les Français en Asie du Sud-Est. Mais... Voilà. C'est le truc de les expats blancs à l'étranger, dans les pays du Sud. Genre, c'est les seuls qu'on appelle expats, quoi. C'est pas des immigrés, des expats. Ils ont le droit à ça. Pareil, la catégorie, quoi. Je vous disais, la question de la force de la catégorie, la puissance de dire expatrié. J'ai vécu 6 ans en expat à Canberra. Alors que l'autre, il a migré en galère d'un pays du Sud à un pays du Sud. Bon, c'est quand même pas la même catégorie, ça charrie pas la même chose. Mais du coup, c'est le principe de l'expatriation. C'est-à-dire, tu vas à l'autre bout du monde, dans un pays qui est anciennement un pays colonisé, tu vas en tant qu'occidental et tu te retrouves contre blanc. Tu peux pas ne pas questionner ça. Tu peux pas ne pas questionner ça. Et le truc de trahir la blanchité, c'est de dire, quand tu reviens, ben, alors c'est toujours compliqué, parce que là je dis ça comme si... Il faut quand même à un moment donné que quelqu'un, quelqu'une te chope la veste. C'est ça aussi le sujet. Moi, franchement, je suis dans des milieux militants depuis longtemps. Tout le monde sait, c'est inconfortable et tout, mais moi, je suis de la team... Je parle pas d'agression, on s'entend par contre. Hein. Je parle de... Par contre, je suis de la team... Il faut apprendre à se faire choper la veste et fermer sa gueule et se remettre en question. En fait, sinon, on va pas y arriver. Donc, les guerres d'ego, ça va à 2 minutes. Là, moi, je fais pas la meuf, je me suis fait choper la veste 1000 fois sur des trucs. T'apprends à être humble. Faut apprendre à se taire, à rentrer chez toi. Maintenant, il y a Internet, c'est bon, la famille, on fait ses recherches. Non, mais il y a ça aussi. Parce que ça, c'est la question qu'on a beaucoup eue pour post-MeToo, le féminisme et tout. Et qu'on a beaucoup aussi les questions blanches. Alors, pour les questions folles, Andy, n'en parlons même pas, c'est le désert. C'est le truc qu'on reprochait aux mecs hétérocis de... pour plein de trucs, ils savent comment chercher, mais ça, tout d'un coup, ils sont là, genre, on dirait le même de John Travolta, là. C'est genre, je sais pas par où chercher. Alors que franchement, c'est documenté. La blanchité, c'est pareil. Les grandes questions qu'on a, c'est mais on cherche où, il y a quoi, on peut avoir des sources. Il y a des départements de whiteness studies aux États-Unis, en fait, juste... Maintenant même, je veux pas faire la promotion des IA, bon celle-là ça va encore, mais il y a des DeepL, des machins, vous pouvez traduire si vous parlez pas bien anglais. Enfin je veux dire, en fait, voilà, donc je pense qu'il y a vraiment ce truc de... Déjà faut mettre son ego de côté, vraiment faut mettre son... Là faut... c'est pour ça que je vous dis, même moi mon histoire personnelle, c'est pas une histoire de... personnelle, c'est-à-dire c'est toujours une histoire politique et collective, donc faut apprendre à se faire choper la veste et qu'on nous dise, ben en fait à un moment donné, là ce que tu racontes c'est de la merde, que toi tu rentres de tes vacances, de ton expatriation, de 9 années, machin, t'es trop content et tout ce que tu veux c'est raconter à tes potes, et qu'en fait plutôt qu'avoir un parterre de gens qui te demandent une soirée diapo, t'as la moitié de tes potes racisés qui disent frérot ça va pas ce que t'as fait, bah tu te fermes ta gueule et tu réfléchis à peut-être ce que t'as fait c'était de la merde aussi, tu vois, désolé d'avoir niqué ton année. J'espère que tu m'as ramené un cadeau. On en reparle et tout en d'autres occasions, mais accepte d'entendre que le délire des blancs qui font des années de césure pour aller passer un an faire le tour de l'Asie du Sud-Est, stop. Franchement, en plus avec les débats sur l'avion et tout machin, genre, ne les laissons plus faire ça. Genre, je vous en supplie, quoi. Donc ça, pour moi, c'est le vrai truc. Trahir la blanchité, c'est ça. C'est déjà accepter qu'il y ait des pratiques qui sont normalisées, qui sont en fait des pratiques blanches. Qui n'ont jamais été nommées comme telles, alors que c'est le cas, qu'il faut remettre en question. Donc, c'est-à-dire qu'il faut accepter de les entendre. C'est comme les bails sur l'écologie. Hein. C'est ça, je ne vous apprends rien. Vous êtes, voilà, c'est le truc de... On vient te dire que tout ce que tu as toujours fait toute ta vie, il va falloir le reconsidérer. C'est pour ça que je dis qu'il faut mettre son ego de déco. Parce que bien sûr, c'est difficile. Si on te dit toute ta vie, maintenant, là, tu n'utilises plus de plastique, tu ne manges plus ça, tu ne fais plus ça, tu ne te douches plus comme ça, tu ne te sapes plus comme ça, il faut devenir végé, il faut devenir vegan, il faut machin. Normal, c'est difficile. Mais il y a des endroits, encore une fois, je vous dis, si on veut mettre en critique et changer les choses, il va falloir accepter qu'on est nécessairement les courroies de transmission de quelque chose. Donc, ça ne veut pas dire qu'on doit être parfaite, qu'on doit machin. Il y a un temps pour tout. Personne n'est né militant, personne n'est né avec la science infuse. Tout le monde a besoin de temps pour se mouvoir dans des espaces qui ne sont pas les siens. C'est difficile, on est traversé de multiples crises. Le temps ne nous attend pas, la politique ne nous attend pas, 2027 ne va pas nous attendre. J'entends ça très bien. Mais justement, même en prenant son temps dans l'intérieur, et c'est là où c'est la force des collectifs, parce que tout ce que vous faites à la fac et tout machin, où c'est d'être accompagné là-dedans, c'est que pour moi, le plus fort de l'amitié et de la camaraderie militante et politique, c'est de pouvoir dire aux autres là ce que tu fais ça va pas et il faut te déplacer pour que collectivement on survive à ce qui nous arrive dans la gueule, sinon on va pas y arriver quoi. Et nous on a besoin de nos alliés blancs est blanche pour ça. Et du coup, on a besoin que à des endroits qui sont pour vous les endroits de confort, et ça va devenir difficile d'enlever le. Je vous dis, c'est vous enlevez le sol sur lequel on s'est toujours tenu. Il va falloir accepter de dire ok, peut-être je vais plus marcher au même endroit à partir de maintenant. Quoi. Et ça, c'est super difficile, mais en fait, c'est il faut avoir cette vision collective. Après, moi, c'est mon point de vue, c'est aussi la critique de l'individualisme, quoi. Mais en fait, il faut avoir cette vision collective. Donc, il faut regarder en face de quoi on a été façonné. On est quand même dans une période post-MeToo où sur les questions de genre, c'est quelque chose qui a été laborieux au sens littéral du terme, hein, pas péjoratif, mais je trouve qu'on a quand même... Il y a des backlash, hein, ça va aussi avec le mouvement, mais je veux dire qu'on a quand même réussi à faire. Enfin, je veux dire, il y a quand même des statistiques sur les... Je crois que c'est la dernière étude de je crois que c'est l'INED, Marie Bergström, là, qui travaille là-dessus, sur la sexualité, les relations des jeunes, etc. De dire, bon, bah, il y a... Je vais dire n'importe quoi, donc je ne me souviens pas des chiffres, mais en tout cas, il y a des parts conséquentes, notamment de jeunes femmes qui, finalement, estiment ne pas être hétérosexuelles, où il y a plus de tel type de pratiques. Enfin, en fait, il y a quand même quelque chose qui a bougé dans ce truc de « Ah, peut-être que le carcan dans lequel on a grandi, c'était peut-être pas ça ». Ce que je vous dis, je reviens toujours à ça, la fiction, c'était peut-être pas ça la catégorie. En fait, c'est peut-être que des catégories. Les catégories, elles sont là pour que vous vous y retrouviez nécessairement parce qu'on a tous, en tout cas on nous a vendu, besoin d'avoir un ancrage définitionnel. Parce que ça, c'est pareil pour moi, c'est le mythe de l'identité. On nous a dit, sinon, si vous n'avez pas d'identité, vous êtes perdu, vous n'êtes personne. Alors, moi, je ne crois pas. Je pense qu'on peut être autre chose. On peut être des existences beaucoup plus flottantes que ça. Ce n'est pas si grave, quoi. C'est le principe de la fluidité. Mais du coup, on nous dit il faut être dans ces catégories. Ça, c'est des fictions. Et ça peut être déconstruit. C'est-à-dire... c'est pas une critique. Moi, je kiffe en plus à moitié. Mais genre, c'est le principe de l'astrologie. Enfin, genre, c'est vraiment le truc de... Vous savez, c'est comment on appelle l'effet Barnum. Je crois que c'est comme ça que ça s'appelle, quoi. C'est, en fait, tu auras toujours des catégories, un listing de trucs dans lesquels tu vas te retrouver. Genre, évidemment. Que tu, moi, je vous dis, à ce jeu-là, moi, c'est une partie de mon travail. Je rentre dans toutes les catégories du DSM, là, le manuel diagnostique et psychiatrique. Je veux dire, j'ai toutes les pathologies psychiatriques du monde. Parce que ça n'a aucun sens. C'est vraiment des trucs de... Je veux dire, si j'avais pas ma date de naissance, je rentre dans pas et je suis tous les signes astrologiques. Et du calendrier chinois aussi, tant qu'on y... Enfin, allons-y, quoi. Mais c'est à ça que ça sert une catégorie. Donc, on t'a dit, t'es hétérosexuel, t'es machin et tout. Et tout d'un coup, t'as un mouvement MeToo. T'as des formes en fait d'expression débordante au sens littéral, de déborder les catégories préétablies. Et puis hop, tu tapes des enquêtes démographiques et statistiques sociologiques 10 ans plus tard et tu te rends compte que les gens sont peut-être pas si monogames et peut-être pas si hétéros et peut-être pas si what a surprise. Genre, vous voyez ce que je veux dire? Donc en fait, c'est à ça que ça sert, quoi. Donc, alors pour la race, on peut pas le faire. Il y a d'autres sujets qui sont qu'en France, on n'a pas les statistiques ethniques, etc. Bon, pareil, c'est pas un scoop pour personne que les contrôles aux faciès, c'est ce genre de truc. Mais ce que je veux dire, c'est que je sais que c'est dur, mais que je pense que ça vaut le coup de s'interroger sur qu'est-ce que ça veut dire être blanc-blanche. Et c'est pas seulement un truc au sens littéral épidermique, évidemment, que c'est une catégorie sociale. Et qu'est-ce que... Dans quelle mesure vous vous inscrivez dans cette catégorie sociale et qu'est-ce qui pourrait faire qui être à votre mesure pour court-circuiter des éléments de cette catégorie sociale qui en réalité sont en votre pouvoir.

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2: Bonsoir à toutes et à tous. Il est 18h et comme chaque quatrième lundi du mois, c'est la suite au prochain numéro, l'émission qui s'intéresse aux écritures collectives sur Fréquence Paris Pluriel. En ce dernier lundi de l'été, toute l'équipe est encore en vacances. Nous vous proposons donc une émission en rediffusion. Il s'agit d'une émission de 2018 avec l'artiste Barbara Manzetti autour de la revue Restez étranger. Revue qui est devenue depuis une famille, une maison et un livre publié en 2024 aux éditions B42. Dans cette émission, il est question de mélange linguistique, d'exil et de poésie. Vous y entendrez aussi parler de lieux qui nous ont été chers, comme les laboratoires d'Aubervilliers ou Kiasma. Cette émission a été réalisée à trois mains par celles qui faisaient la suite à l'époque, Déborah, Sophie et Violette. Nous leur envoyons nos pensées les plus chaleureuses. Bonne écoute à tous et on se retrouve en septembre.
3: Bonjour à toutes et à tous, il est 18h et c'est l'heure de la suite au prochain numéro sur Fréquence Paris Pluriel 106.3 FM. La suite au prochain numéro, c'est l'émission qui s'intéresse aux revues chaque quatrième lundi du mois sur Fréquence Paris Pluriel. Et ce mois-ci, nous recevons la famille Restez.étranger, avec un point entre les deux mots, pour nous parler de leur journal et de ce que nous appellerons pour l'instant leur collectif d'écriture. Au micro, vous entendrez Violette, Déborah, moi, avec Barbara Manzetti, Barbara Kofi et Hassan Abdallah et le petit Maé que vous pouvez peut-être entendre un petit peu balbutier. Et ensemble, nous allons construire cet édito. Alors, rester étranger, c'est quoi ? C'est un espace possible pour créer ensemble, s'émanciper en multipliant les liens. Dans cette association, cette famille, ils sont tous auteurs. Ils produisent et accompagnent des expériences, des tentatives d'écriture au plus proche du réel. Un espace qui permet d'accueillir les langues, des écrits, textuels, cinématographiques, chorégraphiques. Dans le journal, on peut lire. Sur une page virtuelle ou de papier, tu peux déposer ce qui te manque et bien d'autres choses. Mais si ce qui te manque est une vie... Mais ce qui te manque est une vie normale. Si cette vie normale n'est pas là, pas ici avec toi, dans ta vie limitée de tous côtés, alors la page est ta maison. Page après page, tu peux loger tes opinions, tes animaux, ta femme, tes 6 enfants et ton village natal. Tu peux garer ta moto sur cette page. Tu peux donner assez de place au monde que tu souhaites. Techniquement, il suffit de s'y mettre. Écrire, c'est agir. Bienvenue dans l'activité humaine la plus exclusive et la plus inclusive. Bonjour à tous.
4: Bonjour.
3: Alors, vous allez compléter cet édito avec nous. Qu'est-ce que c'est pour vous, rester étranger ?
4: Ah. Ça y est, mon rôle de nègre commence dans l'émission. La famille Restez étranger est un lieu, est une maison, en tout cas une maison provisoire. Pour l'instant, il n'y a pas de mur, mais nous espérons dans les mois à venir que cette maison sera localisée géographiquement dans une ville ici en Ile-de-France. C'est un lieu pour l'hospitalité. Que nous avons appelé une hospitalité absolue dans la langue, parce qu'on n'avait pas d'autre endroit que la langue française pour opérer cette hospitalité. Et on s'est rendu compte à un moment donné qu'on ne parlait pas français. Enfin, moi, je me suis rendu compte que je ne parlais pas français, que depuis 30 ans, je parlais FLE, français langue étrangère. Donc nous spécialisions dans le FLE de la langue.
3: Ok. Et toi, Hassan, alors c'est quoi pour toi, rester étranger ?
5: Rester étranger, c'est pour moi, c'est... On peut rester étranger n'importe où, quand on voit, avec Jean. Moi, j'avais 17 ans, j'ai parti, j'ai quitté dans mon pays. Ça veut dire que je peux rester partout et avec les gens qui sont étrangers. Nous, dans la famille, plutôt, on est tous étrangers. Pour ça.
3: Et Barbara,
0: pour moi, rester étranger, c'est un lieu d'écriture d'abord. Et depuis que je fais partie de ce lieu, c'est plutôt un lieu de déplacement. C'est-à-dire que pour moi, toutes les rencontres, les conversations, les pratiques qu'on a en commun permettent de toujours me déplacer. C'est un lieu de non-expertise aussi, dans le sens où on ne revendique pas avoir un savoir qui serait autoritaire ou une expertise en écriture ou quoi. Mais c'est un lieu de, ouais, d'expérimentation où, où on peut essayer et voilà. En tout cas, pour moi, c'était ça. C'était un lieu d'essai, un lieu où j'ai pu déplacer ma pratique. Ouais.
3: Donc, vous avez un journal, une antenne radio, un livre en devenir. Quelle autre forme ça peut prendre ? Des courts-métrages ? Des performances ? Des rencontres ?
4: Dernièrement, ça a pris la forme de publications, souvent d'affiches dans la rue, notamment à Nanterre, avec le centre d'art de la Terrasse. Par exemple, Hassan a publié un texte qui est resté affiché dans la ville sur les plateaux de la Défense pendant tout l'été et qui s'appelait « Je suis restée, ma chambre comme une tombe ».
3: Est-ce que tu veux nous en lire un morceau ?
4: Il ne l'a pas sous les yeux. Moi, je le connais par cœur. Mais
6: ou un autre.
3: Ou un autre.
6: Là, t'en as un autre sous le nez. Si tu veux en lire un autre.
5: Pourquoi j'ai quitté mes parents ? J'avais 17 ans. J'avais le choix de rester dans mon pays. Problématique. Ou bien de partir. Si j'étais resté, je portais les armes. Et je tuerai par l'obligation. Et je pourrais être tué. J'ai tout quitté lorsque la situation politique me forçait à la faire, à le faire. Pourtant, j'aime mon pays. Je pensais pourtant je resterai en Libye, qui est le pays voisin. Mais la situation en Libye ne me permettait pas. Là-bas aussi, si j'étais resté, je m'aurais tué. Je n'avais pas le projet de traverser la Méditerranée. Je n'avais pas le choix. Le jour où la politique changera, où le cauchemar politique de mon pays finira, j'irai retourner, j'entendrai les voix de mes parents. C'est vrai que j'ai une sécurité ici, mais je ne suis pas heureux. Si vous vivez avec vos proches, c'est le bonheur, ou si vous avez de leur nouvelle.
6: Donc c'était le texte « Profitez de votre famille ».
5: Ouais, c'est ça.
6: Peut-être avant qu'on discute plus avant, on voulait faire écouter un autre type de travail d'écriture et de création que vous avez pu faire. Ça s'appelle Wei Nire Eta, je prononce comme je veux, et ça a été enregistré avec la radio R22 Tout Monde, qui était liée au centre d'art Kiasma au Lila.
7: R22 Tout Monde,
8: Antenne.
7: Wei Nire.
8: Wei Nire.
7: Wei Nire Eta.
8: Restez étranger. Bonjour à tous.
7: 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Wei, Eikin, Niskinago, Madrasa, Tamunta, Ngago, Tamuluga, Kak Alumugunuk, Ahonunan, or Ahotunan, Iglu. Kak Eikin, Najukrei. Aïe, comment je crée ?
8: I.
9: Voilà. I, c'est quoi ?
8: I, c'est... Toi.
9: Toi ?
8: Oui.
9: I.
8: I, I.
10: I.
8: Oui. I.
10: I.
8: I. C'est I. I. C'est I. I.
10: I.
8: Oui. C'est difficile.
11: Sound is a special sound. I. I. Femme.
8: I. I.
11: I. Toi, comme ça.
8: I. In. Naya. Ngo. Lo. I. In. Naya. Ngo. Lo. I. In. Naya. Ngo. Lo. Oui, nire.
5: Oui, nire.
8: I. Oui, nire. Et ta?
5: Reste. Étranger.
11: Par exemple, I. In. Naya. Ngo. Lo. In. Avec une femme. Homme. Ma. In. Naya. Ngo. Lo.
10: Difficile.
11: Naya. Ngo. Lo. Comme ça.
10: Ma. In. Ngo. Lo. Tu peux répéter.
11: Oui, wa desi.
10: Wa desi.
11: Resala.
10: Resala.
11: Abdallah kun.
10: Abdallah kun.
11: Dakini.
10: Dakini.
11: Nesei.
10: Nesei.
11: Oui.
8: Comme wa desi.
10: Wa desi.
11: Oui.
8: Abdallah kun onno.
10: Abdallah onno.
8: Onno resala sa. Oui.
11: Onno dakin, c'est la même chose.
10: Dakin.
8: Onno c'est comme.
10: Onno c'est la mer.
8: Oui. Oui. Oui, qu'est-ce que ça a l'air cassé? Oh, j'ai une terrasse. Un halve, c'est la tau cobo. Alme, on a cassé, on a mon kiki. On a un chat, le king, il y a un higle. Ah, on a eu.
11: Reste.
5: Étranger.
11: Naya.
8: Kolaka, kolaka. Kir, kir.
11: Kir, kir. 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
10: Il parle de nous.
11: Oui.
10: Qu'est-ce qu'il a dit?
8: Il m'a Il m'a rencontré ici en France. Il est venu, il est France. Mais pas personne, il me connaît. Et après, c'est tout.
11: Toi?
8: Vous. Et toi? C'est.
12: Wa Dartama Tanani. Je suis Dartama. Wa Neiwe. Et Wanewato.
11: Oui.
8: Je ne peux pas.
12: Je peux?
8: Je peux, oui.
12: Je ne peux pas. Wamajinike. J'ai des scarifications.
11: Wamajinike, ça?
12: Waneskenegone. Je vais construire une maison.
11: Oui.
12: Waneskenegone. Paris. À Paris.
10: Un message? Ton peuple.
8: Il est comme quoi, Nanga. Ouais, France. Ouais, d'ar France, quand tu dis ça. Kagul salan say atamukun. Kagul quoi, Nanga. France, niule se. Ici, tamu toi, tu rangs quoi, mashaAllah, kagul niule se. 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
6: est-ce que vous pouvez nous parler de ce son? Parce qu'on a entendu la voix de Barbara qui est ici avec nous dans le studio et d'Hassan, et puis plein d'autres voix avec. On se demandait à la fois comment ça a été fabriqué, ces montages de sons, qui est-ce qui les enregistre, et aussi qu'est-ce qui est enregistré, qu'est-ce que ça raconte, tous ces échanges de langues.
4: Donc au dehors du micro, ce jour-là, il y avait Omar, Haroun, il y avait Hassan, moi, et on parlait de Abdallah. On était au laboratoire d'Aubervilliers, je crois que c'était au mois de janvier. Et je me suis chargée de faire cette prise de son et puis de faire un montage. À ce moment-là, autour de la table, on avait organisé un cours de langue maternelle Tam, qui est la langue de Hassan et des autres amis de la famille restés étrangers. Donc c'est notre langue maternelle, le FLE étant la langue que nous parlons ici en France. Après, il y a d'autres langues maternelles. Mais concernant cette émission, il s'agissait de donner un espace de parole et envoyer un message au Dartama et au Darfour, qui sont deux régions limitrophes, qui se trouvent au Tchad et au Soudan, d'où viennent nos amis. Voilà.
6: Donc d'où tu viens toi, Hassan?
5: Moi, je viens de Dartama.
6: D'accord. Et qu'est-ce que ça veut dire, Wey Nire Eta?
5: Wey Nire Eta, c'est... Ça veut dire que je suis ici. Je suis ici.
4: Mais Wey, ouais, c'est nous, non?
5: Ça, oui, nous sommes ici. Nous sommes ici. Je suis ici.
6: Et ça veut pas dire je reste étranger ou rester étranger?
5: Je reste étranger. Wakalia Nire. C'est ça, c'est Wakalianiri. Wakalianiri. Ça veut dire que je suis resté à l'étranger. Oui, Nire, ça veut dire que nous sommes ici.
6: Donc vous les trois qui étaient de cette langue maternelle-là, le Dartama ou le Tama?
5: Moi, je viens au Dartama, mais... Tribu Dartama, c'est vivait au Soudan et aussi au Tchad. Ils ont parti, je crois que c'est pas très longtemps au Soudan, mais il y a beaucoup aussi au Soudan. On trouve le sultan de Tama ou roi de Tama, si on trouve à Dartama.
4: Au Tchad.
5: Au Tchad, oui.
3: Et donc là, en studio, donc, vous êtes venus à plusieurs. Donc on est ici à plusieurs. Et donc ce n'est pas le projet d'une seule personne. Vous êtes plusieurs. Peut-être que chacun a un rôle un peu différent. Est-ce que vous pouvez nous raconter chacun comment vous êtes arrivés dans ce collectif, dans cette famille? Comment vous vous êtes rencontrés? Comment a démarré cette écriture à plusieurs? Chacun, ben voilà, est-ce que vous aviez déjà écrit avant? Est-ce que c'est nouveau? Est-ce que toi, t'avais déjà écrit? Comment c'est né? Voilà.
0: Pour ma part, j'ai rencontré Barbara, parce que c'est quand même Barbara Manzetti qui est à la base du projet. J'ai rencontré Barbara quand je travaillais au laboratoire d'Aubervilliers. J'étais administratrice du lieu, et puis j'ai accompagné son projet de résidence à l'époque. Et ensuite, j'ai décidé de quitter les laboratoires et de commencer un travail, d'entamer un travail d'écriture, de recherche entre Istanbul et Paris. Et ensuite, j'ai repris des études à l'EHESS, pour mener un travail de recherche. Donc, il y avait en même temps, voilà, ce travail personnel que j'avais déjà entamé. Auparavant, mais qui s'est trouvé affecté et bougé par notre amitié et par un partage de conversations, de moments d'écriture, etc. Donc c'est comme ça, petit à petit, qu'on a commencé. Et puis au tout début, il y a aussi ce projet qui a mêlé la marche et l'écriture. On a fait tout un pèlerinage en Ile-de-France, avec Tanguy Nedelec, qui est aussi à l'origine du projet puis de la publication en ligne qu'on a créé à la suite de ce pèlerinage où donc Barbara a relié les centres d'art d'Île-de-France en marchant et en pour voir ce que ça faisait à l'écriture. Voilà, et on l'a rejoint sur certaines étapes et ça a mené à la création de la publication en ligne avec Tanguy. Voilà. Enfin, après, l'histoire est longue, donc je ne sais pas si...
4: C'est une histoire assez longue parce que... Donc, disons que ça commence, en tout cas pour moi, disons, légalement en 2015, avec un projet qu'on a nommé Rester étranger. Et donc, qui était cette... qui répondait à une commande, en fait, du réseau Tram. Il nous demandait de participer à une manifestation qui s'appelait Hospitalité. Et nous avons répondu à cette commande par un projet qui se passait en amont de la manifestation, déjà. Donc, on s'est rendu à pied dans ces centres d'art, en arrivant plus ou moins à l'heure prévue, puisqu'on arrivait à pied, en posant la question aux directrices, aux directeurs. Pour vous, l'artiste... d'où vient l'artiste ? D'où il arrive ? Et en fait, on a pu localiser assez précisément, puisque la réponse était plus ou moins la même, de la part de tous les directeurs et directrices, les artistes arrivent des Beaux-Arts de Paris. Et donc, je posais par la suite la question, et donc, vous pensez qu'un artiste ne peut pas arriver comme ça, à l'impromptu, avec un sac sur le dos, un peu sale, un peu sentant la transpiration ? Est-ce que l'art ne peut pas arriver d'ailleurs ? Donc, ça, c'était la question... Et aussi la question autour de laquelle on s'est rencontré avec Barbara, qui était donc au départ administratrice et productrice, et que j'ai invitée assez vite à écrire avec moi. On était en résidence à Genève, et que j'ai invitée également à publier. Donc assez vite, il a été prouvé qu'en fait, l'art arrive quand on ne s'y attend pas. Et que l'artiste est... Ça peut être qui que ce soit, enfin, c'est pas quelqu'un. On ne peut pas désigner l'artiste comme étant, en tout cas l'artiste de ce projet, ce n'est pas moi, Barbara Manzetti, mais c'est, moi, je suis plutôt, disons, le nègre du projet. C'est-à-dire, c'est plus une forme de coordination, de mémorisation des voix des différents auteurs. Voilà. Donc Hassan est plutôt un professeur. Enfin, comment dire, il n'est pas. On pourrait penser que Hassan est un apprenant parce qu'il parle moins français que nous, mais il est plutôt professeur dans ce projet. En tout cas, il était désigné en tant que professeur de langue maternelle. La langue maternelle étant la langue qui a des mains pour porter l'enfant et qui a des mamelles pour le nourrir.
8: Et pour moi,
6: parle dans le micro. Va.
8: Pour moi, c'est premièrement, c'est je rentrais dans une famille assez étrangère et je suis arrivé à domicile à Paris et je suis tout seul et je ne connais pas personne. Voilà, le police m'a amené dans un foyer. Après, dans une semaine, j'ai vu un autre voisin, Hussein Abdallah, c'est lui qui il est soudanais, mais il est aussi notre ethnie, Tam, il parle Tam. Après, on a parlé un peu, voilà, après, on a trouvé aussi. Sixième étage, c'est nous, on a invité à cinquième étage et on a trouvé Omar aussi, sixième étage. Après, dans quatre mois ou trois mois, après, voilà, Aziz Abdelkarim et Masri Omar et le
6: Abdallah. Le chef,
8: ouais, Abdallah. Et Abdallah, il était... Ils sont aussi sur septième étage. On monte toujours. Et voilà. Et Abdallah, il est allé à Jaurès. C'est à côté de Saint-Gat, c'est place de Jaurès.
5: il est rentré avec Barbara Mazzetti et

0: Ils sont Abdallah et Aziz et Masri. Ils sont déjà, je crois, reconnus, mais pas bon, moi, j'ai connu juste en France. J'ai encore pas. On a rentré juste toujours au monde. Maintenant, on devient personne qui a mère et personne qui a eu mère. Voilà, il frère, on a comme ça. On a devenu amis et famille, quoi.
1: Donc c'est pour ça que c'est pas un collectif, c'est une famille. Depuis le début, on a utilisé ce mot-là. Ça fait famille.
2: En fait, la dénomination famille a été désignée par nos amis donc tchadiens et soudanais. Parce que nous, au départ, on n'avait pas parlé de famille. On avait parlé de... De quoi on avait parlé d'ailleurs? De revues en ligne, on parlait de publications en fait. Et là, la famille, enfin, moi je me suis retrouvée comme étant mère de famille. Et donc je suis un peu la mère, le nègre aussi, faut le dire, parce que quand les autres n'ont pas envie d'écrire, ils me disent c'est toi qui écris, moi je parle, toi tu écris.
1: C'est une
2: donc,
1: famille.
2: Le format était désigné par les participants.
1: Peut-être avant qu'on parle plus ensemble de comment vous travaillez ensemble et comment vous écrivez, on va écouter une chanson. C'est un morceau de Luciano Berio qui s'appelle Azerbaijan Love Song et qui est chanté par la grande cantatrice Cathy Berrien.

0: Alors après Cathy Berrian, est-ce que vous pouvez nous raconter comment vous travaillez ensemble et quel est votre processus d'écriture? Parce que vous nous avez dit du coup que ça peut prendre la forme d'un journal, de textes qui sont publiés en ligne, ça peut prendre la forme d'affiches. Il y a aussi tout un travail en commun d'écriture. On vous a vu au laboratoire d'Aubervilliers en septembre, il y a eu un ensemble de lectures ou de prises de parole et c'était... Il y avait certains d'entre vous qui lisaient sur des grands rouleaux comme ça qui étaient déroulés, des grands rouleaux comme des tickets de caisse immenses, ouais. Quoi, ou des rubans immenses. Comment vous travaillez ?
1: Nous travaillons comme nous pouvons, selon les endroits où nous nous trouvons. Et je me permets en fait de citer Abdellah Ismail, puisqu'il n'a pas pu venir ici. Et il raconte comment nous avons travaillé au début. Donc voilà. Là, ça se passait à Stalingrad, donc en octobre.

0: 2016. Il écrit dans son texte qui s'appelle « Quelle difficulté de langue en français ?» Il écrit « Cette école n'était pas dans un endroit couvert, justement sur la place de Jaurès. » Un mois plus tard, il faisait super froid et il pleuvait aussi. Alors là, notre prof Morane au-devant du BAM, Morane, nous disait « Maintenant, il fait froid ici, donc je voulais vous faire un examen oral. Si vous comprenez bien, je vais chercher une prof à chacun. » On disait d'accord. À l'examen oral, elle m'a posé 10 questions. Je pus y répondre et dit ok, demandant mon numéro de téléphone pour m'appeler si elle trouve une prof. Après 3 jours, à la fin du cours, elle m'a appelé, mais j'étais à côté d'elle. Et je dis oui, Morane. Ah, tu es là, dit-elle. Viens avec moi. Et m'a fait rencontrer Barbara. Et elle a dit maintenant, elle va te donner des cours de français. B. Comment vous appelez-vous? A. Je m'appelle Abdella. Et toi? B. Je m'appelle Barbara Manzetti, donc on pourra se voir demain matin ici à 10h. J'ai dit ok, c'était l'octobre en 2016, mais je ne me rappelle pas les jours. Alors le lendemain, je suis venue à la place pour le rendez-vous et elle est arrivée le même temps et après nous allâmes à la bibliothèque qu'elle s'appelle Hergé. Et on commença les cours. Pendant les cours, elle m'a dit « Est-ce que tu comprends ?» Mais la répondre était difficile à dire parce que le grand problème, c'est R. Mais c'est sympa. Petit à petit, j'ai progressé un peu, mais aussi encore autre problème. C'est quoi? C'est la leçon GR. Donc, elle écrivait les mots ressemblant dans une phrase et elle disait « Je répétais par exemple, la grenouille boit une grande grenadine avec sa grosse bouche. » Et comme la leçon PR, prendre une praline avec précaution, mais quand je parle, elle m'entend plus. Toujours, elle me dit « Abdallah, parle fort ». Je dis « D'accord, mais ne change rien ». Et là, les problèmes, c'est où? Est-ce que vous comprenez? Alors, la grande problématique. Quand je parle, ma bouche mâche les mots. Cependant, ne personne ne me comprend. Et aussi, quand j'essaie de parler plus fort, tous les mots dans ma tête vont disparaître. Ok, nous essayâmes de trouver d'autres moyens de résoudre ce nœud. Nous allâmes à l'école pour faire des cours intensifs 5 jours par semaine et 4 heures par jour. Je continuais un mois et là aussi, j'ai eu un problème avec la leçon CH. Ch. Que me disait la prof? Elle m'écrit les articules. Articulation, exemple, un chasseur sachant chasser, c'est chasser sans son chien. Et tous les jours, quand je suis venue, elle me dit « Allez, Abdallah, dis-moi les articulations. » Je la rappelle toujours. Comme ça, je devais parler un peu, mais encore la bouche mâche les mots. Savez-vous d'autres moyens pour résoudre ce nœud? Comment puis-je gérer cette difficulté?
1: Ça nous donne un bel exemple d'écrire en langue FLE. Ce que ça veut dire, c'est ça. Cette langue qu'on entend et qui est pas la langue maternelle, qui est l'autre langue. Est-ce que, je ne sais pas, Barbara ou Hassan, vous voulez dire un mot sur cette question de comment vous écrivez? Parce que tu nous as raconté, Hassan, comment tu avais rencontré les uns et les autres, comment tu étais venu à un cours pour parler français, mais pas pour écrire.
2: Pour moi, c'est une écriture de boulot. Encore, j'ai envie d'écrire un livre pour apprendre une langue, j'ai écrit un livre.
1: Et pour apprendre une langue, tu as écrit un livre?
2: Non, je voulais apprendre le français et je voulais écrire un livre. Et encore, moi j'écrivais, mais il y a beaucoup de fautes. J'étais écrit un mot pauvre, mais il y a beaucoup de fautes qui corrigent Barbara Mazetti.
1: On se demandait aussi, parce que vous écrivez pas que en FLE, il y a aussi des fois des textes qui sont dits dans d'autres langues. En arabe, en turc, sûrement en d'autres langues aussi. Est-ce que vous écrivez chacun dans la sienne? Est-ce que le FLE, ça peut faire langue commune, un peu peut-être? Comment ça se passe pour les langues qui sont moins communes ou pas communes à tous?
3: Moi, j'ai travaillé avec... je travaille avec Barış Yarsel, qui est d'origine turque et qui écrit en turc, qui vit à Paris, mais qui pour l'instant écrit en turc. Et on travaille ensemble à la traduction de ces textes. Donc c'est un peu notre espace d'écriture, sachant qu'on n'a aucune langue commune, c'est-à-dire que moi j'ai des rudiments de turc, il en a de français, mais on se parle en anglais. Donc il y a cette étape, il n'y a pas de traduction frontale, il y a l'étape avec un anglais qui est un anglais de communication, pas forcément très bon. Et du coup, c'est vraiment l'idée de travailler à la traduction comme une transformation du texte qui va donner lieu à une réécriture en français. Donc là, tout récemment, on a travaillé sur son texte qui s'appelle Dalga, qui veut dire la vague. qui est vraiment un travail conjoint, voilà, d'écriture, de transformation, de traduction. Voilà, et juste pour revenir à cette question de comment on travaille, il n'y a pas vraiment de comment on travaille de manière très libre, très ouverte, sans aucune règle. Il y a plusieurs moments de plusieurs situations d'écriture. Au tout début, on partageait beaucoup des résidences ou des moments d'écriture sur plus ou moins long cours. Donc on partageait simplement une table. Barbara écrivait à ses textes et moi j'écrivais aux miens. À Genève, on faisait nos lits ensemble et puis on prenait le thé, le petit déjeuner. Enfin voilà, et c'est ça qui fait que ça qui est le qui est resté étranger pour moi, en fait. C'est plus des situations d'écriture que réduire simplement au texte. Voilà. Et aussi cette publication en ligne qui agrège plusieurs personnes, plusieurs auteurs. On travaille pas du tout sous forme d'appel à texte, où il n'y a pas de thématique, il n'y a pas. Voilà, le projet est emmené par les personnes qui sont là au moment aujourd'hui. Donc il y en a qui étaient là, qui ne sont plus, qui reviennent. Enfin voilà, c'est un collectif qui a aussi à géométrie variable.
1: Peut-être avant que tu rentres dans le et qu'on reparle avec vous de comment ces textes ils sont montrés, ils sont publiés en ligne ou ailleurs, on va écouter une autre musique et puis un deuxième extrait d'une création radio qui donnera à entendre comment ils sont quand ils sont parlés devant un auditoire. Donc le morceau tout de suite, c'est Speak My Language de Laurie Anderson.

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2: Non, c'est juste ça, cette phrase est très concrète et toutes les phrases, les trois lignes là, elles construisent une image complète. Et si on a perdu juste un seul mot, ça va changer même l'image et ça va le rendre fragile ou pas forte quoi.
3: Ouais.
2: Mais si par exemple j'ai essayé mot par mot ou partie par partie de cette phrase par exemple, سي الجنود المثاليون بقبائهم المضحك بهتت لمستهم الخاصة كحال ضياع متعتهم في الغتل. سي جي دي دي سولدا بارفي او دي بارفي سولدا
3: ouais.
2: Et avec leur stupidité kiff qui nous rend rigoler et qui nous fait rigoler.
3: Mm-hmm.
2: Je sais pas comment on dit en français. Ils ont perdu
3: ouais.
2: leur touche spéciale.
3: D'accord.
2: Comme ils ont perdu le joie
3: ouais.
2: de tous les autres. Bonjour. Premièrement, je suis très content d'être là et de lire devant vous. Et même, je vais lire en arabe, en fait, parce que le texte, il était écrit en arabe. Et je sais, il y a pas mal de nombres là, ils ne parlent pas arabe, mais j'espère que vous allez profiter avec la musique de la langue. Merci. أحلام محرمة للبلدة منفذ واحد يستخدم للدخول إليها كما للخروج أيضا كتب على الجزء الأعلى من جانبي المنفذ احترام تقاليد البلدة إلزامي خذ علبة الدواء قبل كل شيء مسموح قضاء ليلتين فقط خارج الأسوار بالداخل كان وقت يمضي مريضا كسولا يجرجر خطواته الصغيلة على الأرصفة الأيام مشبعة بالهشاشة تعيد نفسها برتابة وقحة اللحظات كلها متشابهة تشير فقط إلى النهاية لم يعد ثمة ما يثير الفضول نافذة العدم فم ضخم يتسع بتواتر مرعب يبتلع البلدة شيئا فشيئا ليس ثمة ما يحرض المخيلة لتتفتق لا وجود لما يزرع في الأدمغة القلق ذلك النوع المفضي إلى طرح
4: التساؤل. C'était un extrait de l'enregistrement Les rêves interdits fait pour la radio R22 Tout le monde. On y entend le processus d'écriture, les doutes, les échanges sur comment écrire, comment traduire dans une autre langue. C'est un extrait d'une performance avec, donc on entend qui là?
5: On entend Moutawakil Ali Eldouma, qui est un auteur soudanais que nous avons rencontré lors de notre résidence à la Terrasse Saint-Nanterre, entre le mois de mars et le mois de septembre, et avec qui nous avons partagé du temps dans la vitrine, place Nelson Mandela. Donc Moutawakil nous a rejoint pour écrire. À même le mur de la vitrine, son texte, Les rêves interdits. Ensuite, nous avons envoyé ce texte qui était en arabe à une autre traductrice. C'est une interprète qui travaille avec nous pour une histoire d'adoption, parce que nous adoptons, il y a des mariages, il y a des naissances, il y a des adoptions dans notre famille. Et donc, c'est une traduction vraiment littérale de son texte autour de laquelle nous discutons, parce qu'il ne reconnaît pas son texte, en fait.
6: Parce que dans la traduction, il ne le reconnaît plus.
5: Non, il a l'impression de lire le texte de quelqu'un d'autre. Et donc, je lui rappelle qu'en fait, il s'agit de son texte et que j'ai besoin de savoir si cette traduction correspond au texte d'origine. Mais apparemment, il a perdu toute son humeur, enfin, l'humour qu'il y a dans son texte. Parce qu'il rit en écrivant.
6: Et ça, en fait, l'extrait qu'on a entendu, c'était en septembre au laboratoire d'Aubervilliers. Et du coup, nous, on y était avec l'équipe de La Suite au prochain numéro. Et on n'a pas entendu la traduction, en fait. On a entendu le texte en arabe.
5: Ouais, nous avons décidé de juste faire la lecture en arabe parce qu'on avait déjà fait cette expérience à Nanterre, dans la vitrine. avec un public. Et c'est vrai que dans ce projet, en fait, depuis 2 ans, on a l'habitude de passer du temps ensemble et d'entendre parler des langues qu'on ne comprend pas forcément au niveau du sens direct, mais qu'on peut prendre avec soi. Notamment la langue maternelle, la langue tama, que moi j'ai l'habitude d'entendre maintenant souvent, parce que par exemple cet été j'ai passé du temps avec Abdellah qui m'a rendu visite. Il me faisait détresse pendant qu'il parlait au téléphone avec Omar, soit en arabe, ou alors j'entends souvent Hassan parler la langue maternelle avec un ami qui parle la langue tama. Il me donne des cours aussi quand nous avons le temps. Et donc cette langue, elle est entrée aussi dans notre manière d'écrire, de penser. Et aussi de concevoir ou de réinitialiser notre connaissance de la langue française, en fait. Les langues étrangères remettent en question et nous font remettre à l'heure notre connaissance ou notre usage du français.
6: On avait choisi un petit extrait qui parle un peu de ça, qui parle du FLE, et qui est un peu partout quand on cherche sur Rester étranger, qu'est-ce que vous faites ? Très vite, on tombe sur quelques phrases autour de dire, qui disent « Avant, je parlais et j'écrivais en français, maintenant, je parle et j'écris en FLE. » Donc c'est ça, la langue, elle change parce qu'on en entend d'autres. Mais tout à l'heure, quand la musique passait et qu'on discutait entre nous, tu nous as dit ce projet, il a évolué, il y a différents moments. Et là, on est un peu à un moment où finalement, c'est les langues maternelles c'est vers elles qu'on va. On change un peu le fonctionnement. Qu'est-ce que ça veut dire ?
5: Ça veut dire qu'on essaye de s'approcher du village natal. On essaie de s'approcher de Orikoulé. On essaie d'y aller parce que, en fait, la loi en vigueur en France actuellement fait que, pour ceux qui sont arrivés, il est impossible de repartir. Donc, ce travail, il se fait géographiquement. Il est localisé en France et dans la langue française. Donc, nous sommes un peu prisonniers, en fait, de la langue française. Et donc, il s'agit de jouer et de trouver la manière de pratiquer des ouvertures. Donc, par exemple, en intégrant la langue maternelle au texte. Là, je peux vous faire un exemple avec le texte qui s'écrit avec Hassan et moi. Donc, nous écrivons ensemble. Il n'y a plus d'auteur. Il y a un collectif d'auteurs, une famille d'auteurs. Bonjour, Hiro. Vous allez goûter le sisimbé et le curry. Le sisimbé est sucré et le curry est amer. Le temps est si long qu'on ne peut le voir en entier. On l'appelle Timirumo. Je suis désolée. Je suis venue, mais je ne peux pas rester pour toujours. Wa najilento ino waltanoi gan nijigato diman. Je n'ai pas le temps. Timirumo est trop long. Et l'eau me sort des yeux. Ça s'appelle Ninwasai. Manière de passer d'une langue à une autre, mais pour faire, comme disait Barbara tout à l'heure, un mouvement géographique aussi, qui est impossible légalement parlant.
6: Ou par les pieds, en fait. On peut se déplacer son corps, alors on déplace sa langue. Quoi.
5: On déplace la langue. Ouais.
6: Est-ce qu'on passe à une dernière... J'ai un tout petit extrait. En fait, on avait choisi des musiques qui travaillent quelque chose autour d'utiliser le son et d'utiliser les mots des musiques pour faire d'autres sons. Alors celle-là, elle s'appelle Fsiu, Fsiu, Fsiu. Elle vient d'un album qui s'appelle Stri, Ton, Trip et Poil, qui vient de sortir et qui est un album de Prune Béchaud. C'est très court. On va écouter ça, puis on finit l'émission.

0: Alors, donc, parmi vos différents lieux d'écriture, il y a un journal qu'on peut trouver en ligne sur le site, sur votre site. Alors, nous, on a pour habitude d'avoir des fanzines qui viennent nous raconter ce qu'ils font, des revues, des magazines. Et ici, en fait, c'est l'idée du journal, du collectif qui nous a aussi accrochés. Et en fait, on voulait savoir quelle était la place de ce journal dans le projet. Quelle place il prenait et si vous aviez un extrait à lire. Est-ce qu'il y aura un autre numéro de ce journal? Est-ce qu'il existe en format tangible? Voilà.
1: En fait, on se demandait si c'était un journal comme un magazine ou comme un journal intime, comme un journal des jours.
2: En fait, c'est un journal très officiel. C'est-à-dire que les éléments que vous retrouvez en ligne dans ce journal sont en fait des extraits de lettres officielles que nous avons envoyées aux universités, aux centres d'art pour obtenir des résidences, des bourses, en fait, de l'espace pour héberger le projet Resté étranger. C'est pour ça que dans ce journal, il est assez facile de comprendre qu'est-ce que c'est que le FLE. On a une définition de la famille, on a une présentation aussi des membres de la famille. Il n'est pas exhaustif, c'est-à-dire que le journal, l'écriture de ce journal continue. Le projet est celui de le publier sur papier, sous forme de livre. Et ce livre étant en même temps comme un centre d'art aussi, comme une maison, comme une famille, comme une université. Et c'est vrai que le format de ce travail, c'est difficile comment dire, de le cerner, de l'arrêter, parce que le format, c'est un peu le trottoir, c'est le temps qu'on a passé beaucoup à Stalingrad, à Jaurès, à chercher un endroit où s'arrêter. C'est le temps qu'on a passé à faire la file dans les différentes administrations. Et c'est le temps qu'on a passé ensemble à raconter des histoires, à voyager aussi.
1: Et dans ce journal, du coup, il y a des textes et puis il y a aussi des images. Il y a quelques photos de la résidence à Nanterre, je pense, où on voit ce travail d'écrire sur la vitrine, d'écrire venez, rentrez, et puis d'écrire sur les murs. Et puis on voit aussi des photos de lieux. Je me demandais ce que c'était. Ouais.
2: On voit des photos des laboratoires d'Aubervilliers, donc de la chambre, mais c'est interdit d'en parler parce que normalement on ne peut pas y dormir. Il y a plein d'interdits. Et il y a pas mal de photos aussi de la ménagerie de verre. Nous avons passé du temps en janvier donc 2017. Il y a des images aussi de la rue, il me semble, et donc de ce mur et de cette vitre à Nanterre qui était surtout le support d'écriture de Hassan, dont l'écriture manuscrite a été un peu disons, le format pour toute notre expérience et aussi pour l'exposition de Nanterre. En fait, c'était son écriture et son geste d'écriture manuscrite qui a porté toute cette phase du projet entre mars et septembre. Je pourrais en lire un extrait, peut-être. Lequel? Pas celui que j'ai sous les yeux. Dans ce livre, nous avons la police. La police est partout dans le FLE. Cet ouvrage est à l'image d'une université avec des professeurs partout, à toutes les pages, et des séminaires inédits. Comme il y a par exemple un séminaire sur le poulet, qui est effectué avec un budget de 15 euros. Je vais citer le plus célèbre des professeurs de notre université, puisqu'on peut dire que donc Resté étranger est aussi une université. Donc je vais citer Hussein Forever, qui a écrit un jour « En France, vous connaissez la loi, mais nous, on sait comment elle marche. » Donc pour terminer, je dirais que ce livre en cours, ou ce projet, est une porte d'entrée et qu'il faut donc emprunter cette entrée. Nous disons, pour ce faire, venez, venez, restez étrangers. Art va, art vient, au plus près, au loin, artiste vient. Donc nous, on a fait une sorte de traduction aussi du terme étranger, qu'on a traduit avec le terme artiste en français. Puisque dans la langue de Hassan, la langue de Tama, le terme étranger n'existe pas. Il n'y a que l'homme nouveau, il n'y a pas d'étranger.
0: Eh bien, merci beaucoup d'avoir été avec nous. Alors, on peut lire et écouter les nouvelles créations de la famille Resté étranger sur leur site resté-étranger.fr. Quant à nous, on se retrouve dans un mois pour une émission de Noël le 25 décembre. Et on se quitte. On se quitte maintenant.

0: 4 mai 1886. C'est à Chicago. La place de Haymarket Square est animée par un rassemblement de quelques milliers de personnes. Les prises de parole d'orateurs anarchistes et socialistes s'enchaînent. Toutes dénoncent les meurtres et violences policières à l'encontre des grévistes les jours précédents. Deux ouvriers ont été tués la veille à l'usine McCormick par une charge de police. Plus largement, le mouvement de revendication pour la journée de 8 heures subit une répression féroce. Les barons de l'industrie défendent leurs privilèges par tous les moyens, recrutant tout type de briseurs de grève, en licenciant les protestataires, en constituant des listes noires, et ainsi de suite. Malgré toute cette tension sociale accumulée, le rassemblement de ce jour se passe sans débordement. Le maire de la ville lui-même était présent. Il appellera son chef de police pour envoyer ses hommes, tant il pensait que tout finirait dans le calme. Pourtant, alors que les manifestantes et manifestants se dispersent et qu'il ne reste plus qu'une centaine de personnes, la police charge. Une bombe explose dans leur rang. Les forces de l'ordre répliquent et tirent pour tuer. C'est un massacre abominable. Personne ne sait vraiment qui a jeté la bombe. Est-ce l'agence de détectives privée Pinkerton, engagée par les capitalistes pour salir le mouvement? Est-ce les anarchistes, comme l'affirme la presse de bonne mœurs? La vérité est-elle si importante pour accuser 8 boucs émissaires et protéger l'exploitation capitaliste? La police et la justice bourgeoise répondront par un non, franc et ferme. Un non qui constitue de fausses preuves contre les 8 accusés. Un non qui leur extirpe de faux aveux par la menace de torture. Un non qui sélectionne un jury sans aucun ouvrier, déjà convaincu de leur culpabilité avant le procès. Ce sont 8 leaders du mouvement anarchiste de Chicago qui sont inculpés pour leur engagement politique, et non pour avoir jeté cette bombe. L'un d'entre eux écope de 10 ans de prison, alors que les 7 autres sont condamnés à mort par pendaison. Sur les 7, 2 voient leur peine commuée en prison à perpétuité avant d'être graciés. Louis Ling se suicide en prison. Les 4 restants sont pendus, le 11 novembre 1887. Ils se nommaient Auguste Spice, George Angel, Adolphe Fischer et Albert Parsons. Une foule de capitaines d'industrie assiste au spectacle de leur mort sur invitation. Cette succession d'événements participe à la création de la Journée internationale des travailleuses du 1er mai. On se retrouve aujourd'hui avec l'autrice Léa Gauthier pour discuter de son livre « Les trois femmes en colère ».
1: Léa Gauthier, bonjour.
2: Bonjour et merci de votre accueil.
1: Merci à toi d'être venue. Tu es philosophe, professeur à l'Arbaïsa de Bruxelles. Tu es aussi autrice et traductrice. Tu as travaillé à mettre en lumière les femmes anarchistes qui sont peu ou pas du tout connues, comme Emma Goldman, Voltairine de Cleyre, Lucy Parsons, Virginia Woolf. Tu as aussi été rédactrice en chef du magazine Mouvement entre 2003 et 2007 et tu as fondé et dirigé Blackjack Édition entre 2008 et 2016, où sont parus une quarantaine d'ouvrages. Est-ce que, aujourd'hui, tu pourrais nous décrire un petit peu et nous faire un petit résumé de ce qu'est l'anarchisme?
2: Alors l'anarchie, c'est d'abord et avant tout pas le chaos. Ce n'est pas l'usage systématique de la violence. C'est au contraire une pensée, une action dans l'ici et le maintenant pour l'émancipation de tous et de toutes. L'ici et maintenant est important parce que ce n'est pas une pensée téléologique comme le communisme pourrait l'être, c'est-à-dire il y aurait un programme à suivre et peut-être que si tout se déroule bien, alors dans des dizaines, des centaines d'années, eh ben, une société égalitaire verra le jour. L'anarchisme a cette spécificité d'être vraiment ancré dans le présent de la lutte, ce qui en fait aussi, à mon sens, son actualité aujourd'hui. Alors c'est vrai que le mot anarchie est toujours entaché de sang, de violence, etc. Et c'est peut-être aussi pour ça qu'en fait, il y a énormément de pratiques anarchistes qui ne disent pas son nom aujourd'hui, ou qui ne disent pas, pardon, leur nom aujourd'hui. Mais en fait, c'est une pensée qui est vraiment là. Il y a un texte que j'aime beaucoup de Catherine Malabou qui s'appelle « Au voleur, philosophie, anarchie » ou « Anarchie et philosophie », qui a apparu il y a peu de temps, il y a 2 ans, je pense, où elle montre en fait comment des penseurs comme Foucault, Lacan, Rancière, Derrida se sont largement inspirés de la pensée anarchiste sans jamais, jamais prononcer le mot anarchie. Alors c'est ce côté extrêmement diffus, voilà, qui aujourd'hui fait, je crois que l'anarchie n'a pas disparu, mais qu'elle ne dit pas forcément son nom. Ouais.
0: Je me reconnais beaucoup dans ce que tu dis. Et par exemple, de mon côté, c'était l'auteur comme Ravachol qui avait commencé ma formation politique. Et en fait, ce qui est intéressant dans ton travail, c'est que tu mets en avant des femmes anarchistes, justement, qui sont beaucoup moins connues ou reconnues que des hommes qui ont pu produire des textes ou faire des actions violentes aussi. Du coup, je me demande, pour toi, quels sont les liens entre les luttes pour le droit des femmes et l'anarchisme ?
2: À mon sens personnel, l'anarchisme est un féminisme et le féminisme est un anarchisme. C'est donc je ne vois pas comment on peut penser à l'émancipation de tous et de toutes sans décliner une pensée féministe. Et je ne vois pas comment on peut être anarchiste sans défendre les droits non seulement des femmes, mais de toutes les minorités.
0: Oui, donc pour toi, en fait, l'anarchisme est un peu par essence intersectionnel.
2: Par essence, oui. Ça, j'en suis bien convaincue. Et je crois que... justement, à travers le texte « L'essai littéraire de trois femmes en colère », c'est aussi ce que j'ai voulu mettre en avant. C'est-à-dire que c'est vraiment une convergence qui, à partir d'un ressenti par rapport aux inégalités, par rapport à un vécu sur le terrain, que quelque chose se déclenche. Et ce quelque chose, en fait, n'a pas une cible unique. La vie est multiple, la vie est polymorphe. Et donc, oui, je crois que effectivement, pour utiliser un terme contemporain, il y a de l'intersectionnalité dans l'anarchie.
1: Et moi, j'avais une question sur... Pourquoi est-ce que tu as décidé de te concentrer ton regard sur Lucy Parsons, Emma Goldman et Voltairine de Clare ?
2: Alors, c'est vrai que je m'intéresse à ces trois figures depuis longtemps maintenant, depuis plus d'une quinzaine d'années. Déjà, il y a une chose particulièrement intéressante, c'est que toutes les trois ont principalement œuvré aux États-Unis. Aux États-Unis, dans un moment où ce pays pouvait être le synonyme de liberté, pour beaucoup, comme dans un rêve. Mais là, c'était là où naissait aussi le capitalisme le plus débridé sous sa forme industrielle. Alors qu'en Europe ou dans d'autres pays, il y avait une structuration syndicale qui était forte, il y avait une possibilité, on va dire, de dire non à ce système. Aux États-Unis, le renversement, on va dire, de l'exploitation s'est fait avec une rapidité hallucinante. Et les fortunes se sont créées, les inégalités se sont creusées. Et comme la main-d'œuvre était essentiellement immigrée, parlait plusieurs langues et que naissaient des entreprises qui étaient aussi des entreprises qui mettaient qui faisaient travailler différents corps de métiers, il était très très difficile de structurer le mouvement ouvrier. Et donc c'est un... Voilà, déjà le lieu, les États-Unis, c'était pour moi extrêmement important. Comme en écho direct avec le capitalisme débridé, même s'il a d'autres formes, que nous traversons aujourd'hui à une échelle mondialisée. Donc il y a quelque chose de revenir aux sources déjà avec les États-Unis et penser le capitalisme comme il est né. Et je me suis aperçue aussi que beaucoup ignoraient cette histoire de la naissance du capitalisme débridé industriel. Et ensuite, justement, Lucy Parsons, Voltairine de Clare et Emma Goldman sont trois femmes qui n'ont pas pu envisager dans leur lutte quotidienne et dans leurs revendications, une anarchie qui ne serait pas féministe. Et donc comment penser dans une Amérique puritaine, enfin dans des États-Unis puritains, comment penser le droit des femmes, non seulement des travailleuses, pour leur émancipation au sein des usines, mais aussi pour leur émancipation au sein de leur corps, pour désapprendre les habitudes et pour aussi s'émanciper intellectuellement. Donc c'est vraiment, en fait, pour moi, ces trois femmes croisent beaucoup de préoccupations qui font écho, en tout cas à mes préoccupations, et je crois en plein endroit, à notre présent.

0: Alors Léa, est-ce que tu peux nous présenter un peu le parcours de ces trois figures de l'anarchisme ?
1: Peut-être commençons par Lucy Parsons, qui est une figure qui sans doute est parmi les moins connues en France. En fait, Lucy Parsons, on a découvert via une biographie qui est sortie aux États-Unis il y a très peu de temps, grâce à des accès d'archives et probablement à des numérisations, etc., qu'elle avait été bel et bien esclave. Elle était la fille d'une esclave et probablement son père était-il le gérant de, enfin le propriétaire de sa mère. Et Lucy Parsons, en fait, donc, a grandi esclave. Elle a vécu la marche des esclaves, qui est un moment de l'histoire américaine qui aussi pour nous est assez inconnu. C'est ce moment où, pendant la guerre de sécession, les États du Nord gagnaient sur les États du Sud, les zones de combat se rapprochaient et les propriétaires ont décidé d'acheter au centre du Texas des propriétés, parce que là, en fait, ils se savaient à l'abri des combats et ils ont forcé leurs esclaves à faire des milliers de kilomètres à pied dans des conditions plus qu'horribles, où les plus faibles, on les abandonnait sur les côtés et ils mouraient, où ceux qui essayaient de fuir étaient pendus à la vue de tous et de toutes. Et après donc cette très longue marche, Lucie, qui ne s'appelle pas encore Lucie, arrive avec sa mère à Waco, donc dans le Texas, travaille un petit peu encore en tant qu'esclave. Elle n'a probablement jamais travaillé dans les champs, elle était plutôt, elle faisait travaux domestiques. Et là, c'est la fin de la guerre. Les États du Nord abolitionnistes ont gagné. Donc, les Afro-Américains et les Afro-Américaines obtiennent des droits et sont affranchis. Et là, Lucie découvre une autre vie. Elle pense d'abord liberté, elle pense émancipation, elle pense victoire, mais très rapidement, en fait, elle s'aperçoit que devant les bureaux de vote, où peuvent désormais aller voter les Afro-Américains, évidemment que les hommes, des hommes blancs les en empêchent, les lynchent, que le suprématisme blanc prend un tour ignoble, notamment avec l'émergence du Ku Klux Klan. Et là, Lucie comprend dans son corps et dans son sang que l'exploitation n'est pas finie, que l'esclavage n'a pas pris fin, même si un décret a été prononcé. Et c'est à ce moment-là qu'elle rencontre Albert Parsons, qui milite pour les droits des Afro-Américains et des Afro-Américaines. Il tombe amoureux et d'un amour indéfectible, et ils partent ensemble à Chicago. Et donc c'est là qu'elle devient Lucy Parsons. Et lorsqu'ils arrivent à Chicago, cette ville a brûlé peu de temps avant, et elle est en pleine reconstruction. Dans ce contexte de l'hypercapitalisme industriel dont je parlais, les banquiers, les entrepreneurs, les politiciens, la presse veulent faire de Chicago le diamant des États-Unis, c'est-à-dire la ville qui serait l'emblème de la puissance états-unienne. Au début, lorsque Lucy Parsons arrive, elle a un petit, elle ne veut pas avoir de patron, ça c'est très très clair. Elle fait un travail de couture à domicile dans un premier temps. Et elle observe. Son mari est engagé dans des luttes plutôt socialistes. Et elle observe les inégalités. Elle voit très bien, et pour elle c'est très clair, que l'esclavage qu'elle a vécu et l'esclavage des travailleurs et des travailleuses ont de nombreuses similarités. Et petit à petit, naît en elle une fureur, une rage qui est à la fois assez maîtrisée parce que c'est quelqu'un qui se maîtrise, mais qui trouve dans les mots, à travers son engagement politique, petit à petit, une manière de s'exprimer. Et très rapidement, sa pensée se radicalise, elle ne croit plus en la représentation politique. C'est le moment aussi où à Londres, Kropotkin, Louise Michel, Malatesta et bien d'autres créent, on va dire, l'international anarchiste. Et quelque chose, en fait, d'une fédération de plein de groupements anarchistes se met en place dans le nord des États-Unis. Et là, il commence à œuvrer. À Chicago, à cette époque, il y a 7 ou 8 journaux en langues différentes. Eux s'occupent vraiment de fédérer les groupuscules. Ils organisent plein de manifestations pour lever des fonds. Ils sont de toutes les grèves. Ils constituent un cœur très très fort d'action et permettent une chose qui demeura essentielle pour Lucy Parsons toute sa vie. Ils permettent en fait la structuration syndicale du mouvement ouvrier. Et bon, il y a plein d'autres événements, mais c'est une femme dont l'histoire est extrêmement intéressante. Peut-être pour répondre à l'une des, enfin, un autre élément par rapport à une des questions que tu m'as posées tout à l'heure, Jean, c'est pourquoi ces trois femmes ? Il y a aussi quelque chose qui est, à mon sens, très fort. Ce sont trois femmes qui viennent du ruisseau. Ce sont trois femmes, en fait, qui se sont faites sur le tas et qui, contrairement à des penseurs de l'anarchie masculin, ont d'abord pensé à travers leur corps. C'est-à-dire qu'elles n'ont pas d'abord lu, elles ont vécu et elles ont su transformer aussi ce qu'elles lisaient ou ce qu'elles apprenaient, ce qu'on leur disait, au prorata de leur expérience de vie. Et donc Lucy Parsons contribue à toute une animation où là aussi il y avait des pique-niques, il y avait des fêtes, il y avait des bals, il y avait des cours du soir, il y avait des lectures publiques, il y avait des conférences, il y avait un enseignement pour les enfants des ouvriers. Donc c'était vraiment aussi tout un mouvement qui était ancré dans un quotidien de vie très très fort. Et ensuite arrive ce dont tu parlais tout à l'heure, c'est-à-dire 1886, mai 1886, où il y a une fédération des socialistes, des syndicats et des différents anarchistes pour mettre en place la journée des 8 heures travaillées. C'est-à-dire qu'à cette époque, il faut bien savoir qu'il n'y avait aucune régulation du travail. Les travailleurs et les travailleuses étaient corvéables à merci. Ils pouvaient travailler plus de 15 heures par jour pour des salaires de misère, et ce, 6 jours et demi par semaine. Donc de gros mouvements sociaux ont lieu partout dans les grandes villes du Nord aux États-Unis et arrivent à Haight Market. Son mari fait donc partie des victimes. Tu disais tout à l'heure, on ne sait pas, et tous les historiens qui ont cherché ne savent pas qui a posé la bombe. Il y a une chose qui est certaine, c'est que les personnes qui ont été condamnées n'ont pas commis ce geste. Et d'ailleurs, même le juge qui les a condamnés et la cour qui les a condamnés le dit clairement, ce n'est pas vous qui êtes jugé, c'est une idée. Et quand on sait que dans la déclaration des États-Unis, la liberté d'expression est le premier amendement, il y a quelque chose quand même de complètement délirant à s'apercevoir que pour la première fois, on met en procès une idée, sans preuve. Et là, ensuite, Lucy Parsons se consacre presque exclusivement à la cause anarchiste et particulièrement à la cause anarcha-syndicaliste. Parce que, et nous le verrons peut-être après, contrairement à Emma Goldman et à Voltaire de Clare, l'émancipation des femmes doit passer par le travail ainsi que l'émancipation des hommes. Mais c'est vraiment à travers une structuration syndicale que peuvent se faire les choses, et elle participe donc à la création du WWW, qui est le gros syndicat américain à cette époque-là.
0: Peux-nous faire une présentation des
1: autres,
0: d'Emma Goldman et de Voltairine de Clare également?
1: Voilà, alors Voltairine de Clare, elle est américaine, alors elle a un nom qui résonne très français, parce que son père, en fait, a vécu la révolution de 1848 et épousé la pensée de Voltaire. Il souhaitait avoir un garçon, il l'aurait appelé Voltaire, il a eu une fille, il l'a appelé Voltairine. La famille de Voltairine est une famille qui est très pauvre. Ses parents ne s'entendent pas du tout, sa mère est très austère et ils se séparent. Voltairine est assez ingérable, donc sa mère la confie à son père. Son père, qui est artisan et qui travaille plus de 13 heures par jour, ne peut pas arriver à élever cet enfant. Et même s'il est libre penseur, il envoie sa fille dans une école catholique, on va dire, au Canada. Et là, au début, Voltairine arrive, elle est très heureuse parce qu'elle est avide de connaissances. Elle apprend le piano, elle lit beaucoup. Et puis, petit à petit, elle s'aperçoit en fait que l'éducation religieuse qui leur est fournie n'a pour but que de faire des épouses hein, qui savent se taire, hein, faire à manger, élever des mômes, mais surtout se taire et ne pas penser. Et elle dit clairement dans ses textes, en fait, j'ai vu des fleurs faner bien avant leur âge. Et c'est d'abord, en fait, de ce refus de l'éducation religieuse et du poids puritain que se construit la pensée de Voltairine de Clare. Donc, dans un premier temps, elle devient libre penseur. Lorsqu'elle apprend en 1886 que des anarchistes ont posé une bombe, elle crie avec la foule qu'on les pende, mais ça, elle s'en voudra toute sa vie. Et elle découvre justement que l'anarchisme n'est pas cette pensée de la violence et des bombes. Elle arrive à marier la libre pensée, l'antipuritanisme, l'émancipation des travailleurs et des travailleuses et l'émancipation des corps. C'est une femme qui a un caractère très doux et qui est très maladive. Elle agit essentiellement à Philadelphie, où elle travaille dans les ghettos. Elle vit très pauvrement parce que pour elle, ce serait une honte que d'avoir un niveau de vie supérieur à ceux et à celles dont elle fait partie et dont elle veut l'émancipation. Voltairine de Clare, en fait, est sans doute l'une des premières. Elle est aussi poète. Hein. Elle écrit, elle parle moins, mais elle écrit énormément. Et elle est l'une des premières à faire de l'anarchie un féminisme. Et ensuite, pour la dernière figure, Emma Goldman, qui est sans doute la plus connue, elle part à 16 ans en fait, de l'Empire russe, où elle est élevée dans un milieu orthodoxe juif extrêmement coercitif. On l'oblige à se marier, elle menace de se jeter dans la Neva, et sa demi-sœur en fait, l'embarque avec elle pour les États-Unis, où elle arrive à Rochester, où elle travaille dans une usine. Donc Rochester, c'est dans l'État de New York. Et là, elle s'aperçoit en fait que l'oppression de l'Empire russe et l'oppression de ce capitalisme industriel débridé ont aussi bien des points communs et que la terre des libertés qui est représentée pour elle, les États-Unis, ne l'est pas. Et dès 20 ans, en fait, elle va à New York et s'engage corps et âme dans le mouvement anarchiste.

0: Donc nous sommes en train de parler des trois figures clés de son ouvrage « Trois femmes en colère ». Donc si j'ai bien compris, le thème central du livre est de voir que la colère est le dénominateur commun entre ces trois femmes. Comment as-tu saisi que la colère était finalement leur fil conducteur ?
1: Justement, en fait, comme on l'a vu précédemment, l'engagement politique de Lucy Parsons, Valterine de Clare et Emma Goldman commence par un non et par une rage face aux inégalités et une colère. Et moi, ce qui m'intéressait vraiment de voir, c'est dans quelle mesure cette colère que nous éprouvons nous aussi aujourd'hui face à un état du monde qu'on nous présente comme inéluctablement désastreux, comment on fait pour ne pas retourner cette colère contre nous-mêmes, contre les autres, comment cette colère peut devenir un moteur. Et c'est vrai que chez les trois, la colère est un moteur. Et ce n'est pas cette colère de l'hystérie féminine tellement caricaturée, pas du tout. Ces trois femmes, alors certes Emma Goldman a un tempérament hyper sanguin, mais ces trois femmes sont quand même d'un sang-froid remarquable, quoi, et d'un humour aussi assez incroyable. Et donc voilà, elles font de leur colère hein, le moteur de leur engagement, sans séparer leur engagement politique de leur mode de vie et de leur existence. Et elles nouent tout ça ensemble, en écrivant, en parlant, en agissant, en étant avec les autres. Elles n'étaient pas des copines, hein. Elles se croisaient de temps en temps. Sans doute Emma Goldman et Valterine de Clare ont eu une relation plus étroite, c'est inéluctable, mais elles avaient des colères différentes, on va dire, enracinées différemment, et elles étaient toutes les trois très singulières, c'est-à-dire que, il faut, enfin, à mon sens, elles ne correspondent pas à un courant homogène de quelque chose qui, par néologisme, on peut appeler l'anarcha-féminisme américain. Non, ce sont trois pensées de trois femmes anarchistes.

0: vraiment distincte, que la colère anime comme un moteur. Bon, il y a une expression que j'aime beaucoup d'Emma Goldman, elle dit en fait, au début je croyais que cette lave qui coulait dans mes veines, il fallait qu'elle s'apaise. Très rapidement, je me suis aperçue que lorsque la lave s'apaise, elle devient pierre et les gens meurent de leurs idées ou meurent à leurs idées.
1: Ce qui revient avec cette colère, c'est donc ce que tu disais avant, qu'il y ait une rupture qui déclenche leur engagement. Et en fait, cette rupture, est-ce qu'elle montre que l'intimité est politique ?
0: Clairement, l'intimité, la perception, la subjectivité est politique. Et ça aussi, c'est une des choses qui me semble être extrêmement contemporaine, c'est que la politique, ce n'est pas des idées uniquement. Et les idées, ce n'est pas la raison uniquement. Et que, justement, ces perceptions intimes, personnelles, inéluctablement individuelles, créent quelque chose qui est un rapport du monde au monde singulier et qui permet d'élaborer une pensée originale aussi dans la résistance. Et de la même manière qu'on disait tout à l'heure que le féminisme ne pouvait pas être autre chose qu'un anarchisme et que l'anarchisme était un féminisme de fait, l'intime est la source de tout engagement politique. Ou bien souvent, on pourrait se dire, mais comment ils ont fait pour pas lâcher l'affaire, là, les trois ? Parce que quand même, ça a été dur, quoi. Pour les trois, ça a été dur.
2: Pour rebondir sur cette difficulté, la répression, parce que c'est surtout ça, c'est difficile humainement, c'est difficile dans leur parcours de femme. Certaines étaient mères. Elles ont fait face à énormément de violences, de la violence de l'État, de la violence dans leur corps. Est-ce que tu pourrais nous parler un peu des stratégies d'antirépression qu'elles ont développées en retour face à ça ?
0: Je tiens aussi à ajouter une chose, c'est elles ont vécu certes la violence d'État, la violence de la presse, on va dire officielle. Elles ont vécu la violence du quotidien, de la faim, de conditions de vie quand même très précaires. Mais elles ont aussi vécu la violence que les hommes anarchistes leur ont pour beaucoup fait subir. Ça, c'est une violence qu'il ne faut pas oublier, parce que quand même, les trois, on les jugeait un peu superficiels, surtout Voltairine de Clare et Emma Goldman. Quoi ? Parler de contraception, d'amour libre, de libération des corps, des femmes, d'avortement ? Mais attendez, non, on se perd, la cause n'est pas là. La cause est ailleurs. Et elles se sont vraiment faites stigmatiser par beaucoup d'hommes anarchistes. Et ça, je pense que c'est un truc vraiment à souligner. Et que ce n'est pas non plus pour rien que si on regarde avec attention dans les anthologies de l'anarchie, il n'y a pas quand même les chapitres les plus longs, disons, ne sont pas consacrés aux femmes anarchistes, si on exclut Louise Bourgeois, peut-être. Mais dans tous les cas, il n'y a pas Lucy Parsons et à peine Voltairine de Clare et un peu plus Emma Goldman. Mais on préfère dire que Lucy Parsons, c'est la femme d'Albert Parsons, plutôt que d'essayer de comprendre la singularité de son combat. Et donc voilà. Donc les stratégies qu'elles ont pu mettre en place, elles sont diverses et pareilles, singulières et adaptées à chaque moment et à chaque circonstance. D'abord, ne jamais se dérober. Elles ne se dérobent jamais et elles sont responsables de ce qu'elles font. Et elles ne fuient jamais la police, par exemple. Lorsqu'elles sont arrêtées, elles sont arrêtées et elles le savent très bien parce qu'elles ont cours. Donc, les stratégies qu'elles mettent en place, en fait, c'est des stratégies déjà pour trouver et pour pouvoir s'exprimer. Et elles ne sont pas les mêmes dans chacun des cas. Donc pour Lucy Parsons, il y a ce gros machisme très très présent quand même au sein des syndicalistes par rapport auquel elle se bat et elle doit se battre. Et elle tient bien à se battre en son nom propre. Elle veut être la voix des sans-voix. elle veut pas représenter un corps de métier ou quelque chose comme ça. Elle veut représenter justement les démunis dans leur ensemble. Et elle luttera toute sa vie pour ça. Et elle utilisera la presse alternative, les tribunes qu'on lui accorde. Voltairine de Clare, de la même manière, essaiera d'essaimer dans tous les champs. Elle enseignera également. Et la dimension de l'éducation anarchiste est très, très importante pour Voltairine de Clare. Elle donnera de nombreux cours donc, au ghetto. Elle écrira un très beau texte sur l'éducation moderne en référence à Francisco Ferrer, qui est un théoricien, un pédagogue anarchiste espagnol-catalan qui a été tué en Catalogne à Montjuïc. Donc l'éducation est pour elle quelque chose d'extrêmement important. Et Emma Goldman, quant à elle, si elle met en place des stratégies, c'est d'abord de comprendre qu'elle s'adresse à un public qui est celui des travailleurs et des travailleuses, souvent en yiddish, en allemand ou en russe. Mais elle veut essayer de mettre en place une stratégie qui permette en fait de faire un lien, en tout cas, et d'ailleurs Voltairine de Clare aussi, entre les pensées des pères fondateurs des États-Unis et la pensée émancipatrice anarchiste. Et donc, elle veut aussi s'adresser à la classe moyenne. Et ça, c'est une vraie stratégie. Et de la même manière qu'on la considérait futile, hein, parce qu'elle abordait des questions qui étaient liées au statut des femmes, on la considère aussi traître à la cause, hein, parce qu'elle veut parler à la classe moyenne. Elle n'hésite pas, par exemple, à faire un discours dans une église, dans un très grand théâtre à Los Angeles, comme si elle était une star hollywoodienne. Et elle en jouait avec énormément d'ironie et d'humour. Mais tout ça pour essayer de diffuser à plus grande échelle l'anarchie et essayer de lutter contre les caricatures qui en sont faites, en fait.
1: Oui, c'est intéressant parce qu'on voit que, comme toujours, que c'est très singulier, qu'elle s'adapte aussi au milieu dans lequel elle évolue, au contexte. Et par exemple, Emma Goldman, elle avait commencé dans un journal allemand, si je me souviens bien.
0: Le Freiheit.
1: Freiheit, c'est ça. Et où du coup il y avait eu des frictions avec l'homme qui était à la tête de ce journal, notamment après une tentative d'assassinat contre justement le propriétaire de l'usine McCormick, si je ne me trompe pas.
0: Oui. Mais là, donc, c'est...
1: Est-ce que tu peux revenir un peu sur cette histoire ? Parce que pour moi elle représente en fait justement toutes les tensions patriarcales qu'il peut y avoir et aussi vis-à-vis de la violence, etc. Dans l'anarchisme.
0: Donc, lorsqu'Emma Goldman arrive à New York à 20 ans, elle n'a pas d'argent, elle a sa machine à coudre. Hein, et dès le premier jour, en fait, elle rencontre Berkman, Alexander Berkman, qui deviendra très rapidement son amant, un amant parmi bien d'autres, et son camarade de lutte jusqu'à la fin de ses jours. Et elle assiste à la conférence d'une personne qui, pour elle, était devenue charismatique parce qu'elle lisait justement Die Freiheit, son journal, c'est Johann Most. Johann Most est un grand anarchiste, un théoricien de la propagande par le fait, qui a vécu des années en prison pour ses idées en Europe et qui est sans doute l'un des leaders les plus charismatiques de l'anarchie à New York et dans le nord des États-Unis à cette époque-là. Die Freiheit est diffusée à grande échelle, sachant qu'il y a une très grosse immigration allemande. Emma Goldman est fascinée par cet homme. Cet homme qui a été blessé, qui a le visage difforme, cet homme qui a un charisme pourtant impressionnant, elle est sous le charme littéralement. Et elle apprend énormément de lui. Et c'est lui en fait qui la met sur scène, qui lui fait prononcer ses premiers discours, qui lui ouvre les colonnes de Die Freiheit justement, pour qu'elle puisse écrire. Et donc... Le seul truc, c'est qu'en fait, Most, il est fort probable qu'il ait des sentiments plutôt d'ordre amoureux et qu'il avait effectivement cette dimension de mentor. Et lorsque, se référant à la propagande par les faits, Alexander Berkman et Emma Goldman ensemble, décident qu'il faut aller assassiner Frick, qui est le directeur d'une usine à Pittsburgh, qui a tué des dizaines d'ouvriers et d'ouvrières. Parce qu'il faut vous savoir, petite digression, mais il faut savoir qu'à cette époque, en fait, pour un directeur d'entreprise, tuer des ouvriers, c'était rien. Il n'y avait pas de peine contre ça. Ce n'était pas des meurtres. Tuer des ouvriers, c'était un peu comme si les ouvriers étaient la propriété des entrepreneurs. Donc voilà, ils étaient en toute impunité.
1: Du coup, petite parenthèse, quand tu dis tuer les ouvriers, ça veut dire qu'ils envoient la police, par exemple, ou qu'ils recrutent des briseurs de grève? Qu'est-ce que tu entends par tuer les ouvriers?
0: Alors, ils ont recours à tout.
1: Ouais, c'est...
0: Donc c'est la police, c'est l'armée, mais c'est aussi, et tu en faisais référence tout à l'heure, les Pinkerton, c'est-à-dire une agence de détectives payée par les patrons pour tuer en toute impunité, eux aussi. Et les répressions sanguinaires des patrons pendant les grèves ont été extrêmement nombreuses. Et donc lorsque Berkman, en fait, dit « moi je suis un activiste, toi tu es une propagandiste », dit-il à Emma Goldman. Et donc il y va, tentative de tuer Frick, il rate son coup, il aurait pu écoper d'une très petite peine pour tentative d'assassinat. Or, il écope dans un premier temps de 28 ans d'incarcération, ce qui est énorme. 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

0: nous voulons d'évoquer l'incarcération de Bergman suite à sa tentative d'assassinat contre le patron Frick. Du coup, qu'est-ce qui s'est passé? Qu'est-ce que ça a déclenché, cette arrestation? Quel a été le résultat de la peine et quel retentissement ça a eu dans le milieu anarchisme new-yorkais?
1: Alors, au moment où Bergman commet ce geste, il y avait effectivement cette idée de la propagande par le fait qui était diffusée dans pas mal de milieux et qui a peut-être contribué aussi à la diabolisation du mouvement anarchiste, même si en fait elle a été très peu actée, cette propagande par le fait, et très vite est récusée par les anarchistes eux-mêmes, parce que ce n'est pas parce que tu tues quelqu'un que tu changes le système. Et Magelman comme Bergman seront très clairs là-dessus par la suite. Donc ce qui se passe juste après cet acte violent de Bergman, c'est qu'il est emprisonné, mais c'est qu'il y a une fracture qui se met en place dans le mouvement anarchiste aux États-Unis, donc, et plus particulièrement à New York. Parce que Johann Most, qui avait écrit quand même le petit traité de la dynamite et qui était donc pour la propagande par le fait, refuse de porter son soutien à Bergman. Et bien plus que ça, il l'accable. Et là, Emma Goldman se met en colère et n'y croit pas du tout. Il faut dire que quand Bergman est incarcéré, elle est vraiment pistée par la police. Elle a besoin de soutien et elle a besoin aussi de soutien parce que Bergman ne parle pas très bien anglais. Et pour se défendre devant la cour, s'il n'a pas d'avocat, ça va être très compliqué. Donc il faut lever des fonds. Tous les sympathisants de Most lâchent Goldman et Bergman. Et là, je peux raconter une anecdote parce qu'elle me plaît beaucoup. C'est Emma Goldman donc cherche à lever des fonds pour payer des avocats, même si Bergman n'en veut pas. Bon, et elle a une idée. Elle a dit, mais puisque c'est ça, je vais aller me prostituer. Elle essaie de bien s'habiller comme les filles sur les trottoirs qu'elle a vues à New York. Et elle tourne, elle n'a pas l'habitude de porter des bottines si hautes qu'elle a empruntées. Bon. Et elle reste là pendant 2 heures à arpenter le trottoir. Et il y a un homme qui va la voir, qui lui dit, écoutez, venez avec moi. Il lui offre à boire. Il lui dit, écoutez, je vais vous donner le prix de la passe. Mais ce n'est pas pour vous ce métier-là. Je trouve ça assez incroyable. Elle le raconte dans ses mémoires. C'est aussi rigolo qu'elle relate ça dans ses mémoires. Donc voilà. Donc les conséquences de ce geste-là, c'est une scission dans un sens de l'anarchisme à New York. Et en fait, l'emprisonnement de Bergman laisse aussi Emma seule. Et finalement, elle s'envole. Elle se met à voler de ses propres ailes, puisqu'il n'y a plus Bergman à ses côtés et qu'il n'y a plus Most comme mentor. Donc là, en fait, elle commence à avoir et à trouver son style propre. Elle le dira aussi dans Living My Life, son autobiographie, j'ai cessé d'être le perroquet des autres. Et le style Goldman, stricto sensu, apparaît, quoi. Et il se reflète parfaitement dans la conférence qu'elle fera, dans la prise de parole qu'elle aura en 92 à Union Square, où pendant ce discours, elle dira, donc il faut, petite digression encore, le capitalisme fonctionne par crise, c'est-à-dire que c'est l'ADN du capitalisme. Donc il y a des crises successives à ce moment-là, mais les crises sont hallucinantes. Et donc à cette époque, il y a des centaines de milliers de gens dans la rue qui meurent de faim, qui n'ont pas de travail, parce que les travaux sont souvent journaliers aussi, donc ils arpentent les routes, c'est vraiment une misère noire. Et donc dans son discours, elle dit, allez devant les maisons des riches, demandez-leur du travail, s'ils ne vous donnent pas du travail, demandez-leur du pain, s'ils ne vous donnent pas du pain, prenez le pain. Et le lendemain, donc, elle fait ce discours à New York, et le lendemain, elle est arrêtée à Philadelphie, et elle est condamnée pour incitation à l'émeute. Il va de soi qu'il n'y a pas eu d'émeute après le discours des Magelman, mais un peu comme toujours dans les procès anarchistes aux États-Unis, il y aurait pu y avoir une émeute.
0: On n'a qu'une idée finalement.
1: Ouais, c'est ça. C'est toujours, il y aurait pu. Et donc, elle est emprisonnée pendant une année à Blackwell Island. Et là aussi, c'est à un moment donné super fondateur dans son existence là. Et c'est aussi le moment où elle sera le plus proche de Voltairine de Clare. Et Voltairine de Clare était aussi très proche de Alexander Bachmann, qu'elle soutiendra, qu'elle ira voir en prison. Elle l'écrira beaucoup. Ils auront une large correspondance. Donc ça les réunit, ça les unit aussi. Si vous voulez, il y a une scission d'un côté, mais de l'autre côté, il y a une sorte de renforcement des choses. Et lorsqu'elle est à Blackwell, en fait, elle est malade. Et elle se retrouve dans une infirmerie. Et puis petit à petit, elle va mieux. Elle commence à prendre des soins des autres malades. Et là, elle voit quelque chose qu'elle n'avait pas vu jusqu'à présent, qu'elle n'avait pas vu à ce point du moins, c'est la violence de la drogue, de l'alcool, des accouchements en répétition, c'est des violences conjugales. Elle voit quelque chose dans l'état de ces femmes-là qu'elle soigne, qui la met encore une fois hors d'elle, et elle dira... Je remercie l'État de New York de m'avoir emprisonnée, parce que là, maintenant, je sais plus que jamais où je dois et où je vais aller. Et grâce à un médecin, donc, elle peut s'occuper de l'infirmerie, puis ensuite, elle pourra partir à Vienne, notamment, suivre les séminaires de Freud, et elle reviendra avec un diplôme d'infirmière et de sage-femme. Cette dimension du corps dont je parlais au tout début... Elle est vraiment là, c'est-à-dire que l'anarchie que prône Emma Goldman est aussi une anarchie qui se joue dans les corps et dans le soin des corps. Donc le soin des corps en tant que membre du corps médical, mais aussi à travers l'amour, faire à manger et encore danser, évidemment. Ça, c'est super important. Et cette dimension des corps, on la retrouve aussi dans l'existence fortement de Voltairine de Clare, mais sous un côté qui est très maladif, c'est-à-dire que Emma Goldman a une santé de fer, ce qui n'est pas le cas de Voltairine de Clare. Et elle est toujours sur la lutte, mais la lutte en intégrant la faiblesse, c'est-à-dire que sa faiblesse physique, la douleur, elle la vit à chaque instant, quoi. Et ce sont deux choses qui sont très importantes, je trouve.
2: Léa, est-ce que ce livre a changé la manière de voir ta propre colère ? En somme, est-ce qu'écrire sur ces femmes t'a donné un sentiment de légitimité de ta propre colère ?
1: C'est une très jolie question. Je ne saurais pas y répondre comme ça. Lorsque j'ai discuté avec Christophe Guyas, qui est l'éditeur de chez Payot, qui a publié « Trois femmes en colère », il y avait quelque chose en moi, de toute façon, de cette colère que je... C'est pas un hasard si tu travailles pendant plus de 15 ans sur ces femmes-là, quoi. Et j'avais contribué à faire, à composer beaucoup de recueils, j'avais traduit, j'avais préfacé pas mal de choses et tout ça. Et oui, j'avais à en découdre. Mais tu vois, j'avais envie d'en découdre par le biais littéraire. C'est-à-dire que j'avais envie de douceur, j'avais envie d'une intimité de pensée, d'une intimité d'écriture, d'une intimité aussi quotidienne, simple en fait, et de laisser le maximum de place au lecteur ou à la lectrice pour faire des va-et-vient et composer, etc. Je voulais être juste historiquement, mais je voulais surtout pas être universitaire, je voulais pas être conceptuel. En fait, je crois que c'est le côté perceptif, justement, de la dimension littéraire qui a été vraiment pour moi super importante dans ce texte et que j'ai voulu donner. J'ai voulu donner, justement, des femmes non panthéonisées, des femmes de la vie, des personnes auxquelles nous pouvons ressembler, avec leurs défauts, leurs qualités, leur joie, leur déprime, leur rire et leur pleurs. Enfin, et tout ça dans un contexte où on comprend aussi comment se met en place ce système politique qui est le nôtre aujourd'hui à travers le capitalisme industriel. Même s'il y a eu accélération, même si évidemment il y a d'autres choses qui ont changé. Mais c'est vraiment cette dimension littéraire en fait qui a été l'espace de ma colère avec les mots, mais pour autant c'est pas une écriture énervée, je crois pas. Mais c'était un vrai enjeu, c'est un essai littéraire, je tiens vraiment à cette dimension. Non pas que ce soit fictif, bien sûr, j'ai rajouté des anecdotes qui parfois ne sont pas là, mais qui sont pas loin. J'ai quand même épluché leur correspondance, leur biographie, etc. Bon, j'avais énormément de données là-dessus. Mais j'ai voulu quelque chose qui soit comme un geste, en fait. Voilà, un geste, mais qui ne soit pas un geste de cette colère froide et que tu te prends comme un scud dans la tête. J'avais justement envie que cette colère soit le moteur de quelque chose qui pouvait relever d'une esthétique politique accessible à tous et à toutes, quoi.
2: Et bien merci pour cette très belle réponse. Pour notre portrait aujourd'hui, on va vous parler d'une figure de l'anarchisme japonais du XXe siècle, j'ai nommé Ito Noe. Ito Noe naît en 1895 dans une famille pauvre du sud du Japon. Comme beaucoup de petites filles à cette époque, son avenir est déjà décidé. Elle va être épouse docile, elle va obéir et surtout, elle va apprendre à se taire. Sauf que Noe se dit non, pas moi, je ne veux pas de cette vie-là. Elle se rebelle contre un mariage arrangé, part étudier à Tokyo et se plonge dans les idées venues d'ailleurs. Elle découvre le féminisme, l'anarchisme, les textes d'Emma Goldman, dont elle fera quelques traductions. Elle comprend alors que sa liberté passe par son corps, par son plaisir, par le refus du rôle de femme sacrifice que la société veut lui imposer. Durant cette période, elle découvre l'amour avec Jun Si-ju, qui deviendra son mari et avec lequel elle aura deux fils. Dès le début des années 1910, Ito publie ses premiers écrits dans le journal féministe Seito, et très vite, ses propos dérangent. Ces textes, en effet, parlent du désir féminin, de l'amour libre, de la condition des femmes, qui ne sont vues que comme des ventres à enfanter, et accusent la famille patriarcale d'être la première prison de la vie des femmes. En 1915, elle prend la direction du journal succédant à Hiratsuka Reisho, une des pionnières du féminisme. Le journal est immédiatement ciblé par la censure et devra cesser ses activités en février 1916. C'est cette même année qu'elle rencontre Otsugi Sakae, un grand nom de l'anarchisme japonais. Ils s'aiment, et cet amour n'a rien à voir avec les règles de la société impériale. C'est un amour libre, multiple, public. C'est un acte politique. Ensemble, ils écrivent et publient dans la presse anarchiste, notamment Rodo Undo, pour défendre l'anti-autoritarisme et dénoncer l'État. Ils participent activement à l'organisation du mouvement anarchiste japonais, mais aussi sont impliqués dans les luttes ouvrières. Les textes de Noé se font plus incisifs que jamais. Elle s'attaque à tout ce qui détruit la vie humaine. L'idéologie militariste, l'impérialisme japonais, la monarchie sacrée et surtout l'autorité comme religion. Elle écrit qu'il faut détruire la morale réactionnaire et les lois élaborées pour le confort des hommes. Finalement, ces idées font peur parce qu'elles donnent du courage aux autres, aux ouvriers et ouvrières, aux femmes, aux étudiants et aux étudiantes, à celles et ceux qui étouffent dans un empire prêt à exploser. Puis arrive le 1er septembre 1923. Le grand séisme du Kanto ravage Tokyo. La ville brûle, la panique est totale. L'État profite de ce chaos pour écraser les révolutionnaires. Le 16 septembre, la police militaire arrête Ito Noe, son compagnon Otsugi, et un enfant de 6 ans, le neveu d'Otsugi. Sans justification, sans procès, ils sont battus et étranglés à mort dans leurs cellules, puis leurs corps sont jetés dans un puits. L'assassin, le lieutenant Masiko Amakasu, sera condamné à une peine ridicule avant d'être rapidement libéré. Noé avait 28 ans. Cet assassinat extrajudiciaire sera connu sous le nom de l'incident d'Amasaku. Ito Noé ne cherchait pas la gloire. Elle voulait juste vivre libre et permettre aux autres d'en faire autant. Et tant qu'il y aura des femmes à qui l'on dit « tais-toi et obéis », et tant qu'il y aura un État qui veut décider de nos vies, de nos corps, alors les idées d'Ito Noé resteront d'une actualité brûlante.
3: Ursula Hilaria Celia Caridad de la Santissima Trinidad Cruz Alfonso alias Celia Cruz était une chanteuse de musique cubaine et de salsa.

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2: Bonsoir à toutes et à tous. Merci d'être fidèles à notre rendez-vous. C'est un véritable plaisir de démarrer cette présentation et ce tour de table avec un revenant, mais qui est déjà intervenu par téléphone à plusieurs reprises. Et ce soir, il nous fait le plaisir d'être avec nous. Vous aurez deviné qu'il s'agit bien sûr de Éric Garnier avec nous en chair.
3: Eh oui, enfin, maintenant que je peux conduire la nuit en voiture, que je ne suis plus handicapé par ma vue, je peux revenir et retrouver un studio pimpant, une équipe dynamique et motivée, et ça fait plaisir.
2: Et alors, face à toi, tu as bien sûr Valérie Brou, qui est justement ravissante, souriante et heureuse de te retrouver, n'est-ce pas,
4: Mais
2: Valérie?
4: Oui, ça fait longtemps, ça fait trop longtemps. Je suis très heureuse d'être avec vous ce soir à nouveau. Alors moi, pour ma chronique, j'écris ton nom. Eh bien, je vais écrire le nom de beaucoup de femmes. On va parler George Sand, Nathalie Clifford Barney, Rosa Bonheur et bien d'autres encore. Ce sera pratiquement un épisode parce que c'est une première chronique des femmes dissidentes au sujet d'une exposition qui s'intitule « Un vestiaire à soi, féminité dissidente au 19e siècle ».
2: Merci Valérie, c'est toujours un bonheur bien sûr d'avoir ce duo. Vous êtes régulièrement ensemble, vous intervenez ensemble très souvent. Nicolas Rividi pour le plus de l'actu. Et là, il s'agit un peu d'actualité ?
5: Bah quand même oui, le plus de l'actu, on va essayer de rester dans le thème. Bonsoir Brahim et bonsoir à toutes et tous chers auditeuristes. Le pape est en France, la bigoterie est sortie et ça ne fait pas du tout avancer la cause LGBTQI+.
2: Ça fait sourire Eric, il va certainement réagir pendant ta
3: Ah oui, quel lavement.

0: ce week-end de 3 jours là, c'est.
1: Voilà, pour une fois qu'on a un week-end de 3 jours.
0: Et le service public, et le service public
2: qui n'arrête pas. Bon, on aura l'occasion d'en parler tout à l'heure. En fin d'émission, nous retrouverons aussi Alexandre Auchon, le coprésident de l'Inter-LGBT, qui viendra vers nous pour nous parler de cette marche qui revient le samedi 3 à Paris. Nous y serons, nous irons, et il va tout nous dire pour ce rendez-vous. Et bien sûr, Daniel Conrad, qu'on retrouvera autour de 21h. Tout est calé. Merci de rester avec nous.
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2: Et nous démarrons et nous retrouvons avec très grand plaisir et nous sommes heureux de tendre l'oreille pour écouter Mounir Bahatour. Bonsoir Mounir, comment ça va ?
4: Bonsoir, ça va bien.
2: Un plaisir de te retrouver pour cette première chronique de ta part. Alors, tu vas nous parler d'un phénomène, un sujet où l'affaire Epstein s'étend jusqu'en Tunisie. Je n'aurais jamais imaginé. Dis-nous tu à ce sujet.
4: Eh bien, ce n'est pas l'affaire Epstein qui est étendue en Tunisie, mais c'est une affaire qui a eu lieu en Tunisie, qui a été appelée par les, ou surnommée par les médias tunisiens comme l'affaire Epstein-Tunisie. Et en fait, c'est une affaire qui a été déclenchée par une plainte d'un monsieur retraité qui était un ancien directeur du ministère de la Culture en Tunisie, qui a porté plainte pour chantage et extorsion de fonds. Et sa plainte portait sur le fait que quelqu'un l'avait filmé en plein débat sexuel avec lui le menaçait de balancer les vidéos sur les réseaux sociaux. Et il a pu le contraindre à lui payer 15 000 euros. Et il a payé jusqu'à ce qu'il en ait marre. Et à la fin, pour arrêter de payer et pour arrêter ce chantage, il a porté plainte à la police. Alors, la police, au lieu de s'occuper de l'escroc, le maître chanteur, elle a examiné les vidéos, elle a perquisitionné la maison du maître chanteur, elle a vérifié son ordinateur et elle a trouvé plein d'autres vidéos. Et c'est comme ça que plusieurs personnalités publiques ont été inquiétées par la police et appelées à des interrogatoires et leurs noms mis sur la scène publique et sur les réseaux sociaux. Parmi eux, des avocats, des artistes, des personnalités connues dans les médias. Et ils ont tous été lynchés publiquement, traités de PD, de pervers, de tous les noms que les Tunisiens homophobes ont l'habitude d'utiliser contre les homosexuels. Et cela démontre la dangerosité de l'article 230 du Code pénal tunisien qui punit l'homosexualité de 3 ans d'emprisonnement et démontre que même les victimes d'extorsion et de chantage qui sont piégées par des scènes vidéo filmées à leur insu ne doivent pas porter plainte à la police parce que s'ils portent plainte à la police, ils sont eux-mêmes poursuivis pour homosexualité, ce qui était le cas dans cette affaire.
2: Et alors ça va aller loin cette histoire ou ça va s'étouffer comme un grand nombre d'histoires et d'affaires ?
4: Bah, actuellement, les informations que j'ai disent que la police est en train d'enquêter. Elle a interrogé des dizaines de personnes dont les noms, dont les images ont été trouvées sur le PC du maître chanteur et on ne connaît pas la suite. On sait que ce monde-là, bien sûr, le maître chanteur risque beaucoup parce que lui, il est accusé de pas seulement d'homosexualité, mais d'extorsion de fonds et de chantage. Mais les autres qui ont été, dont l'identité a été révélée par les vidéos trouvées sur le PC, risquent tous 3 ans d'emprisonnement.
2: Merci, merci Mounir. Donc merci en tout cas de revenir parmi nous pour cette nouvelle saison. J'espère qu'on aura l'occasion de te retrouver assez souvent. Et est-ce qu'il y a des sujets comme ça que tu pourrais envisager de développer lors des prochaines émissions au micro?
4: Ben déjà, on va essayer de suivre cette affaire, voir comment la justice tunisienne du régime actuel va réagir à ces révélations, à ces vidéos. Mais déjà, les personnes qui ont été impliquées dans cette affaire, on trouve de leurs photos partout sur les réseaux sociaux. Le nombre de messages de haine et d'insultes et de messages homophobes contre eux est incroyable et colossal. Et sachant que ce sont tous des personnes qui ont plus que 60 ans, qui sont des retraités, qui sont des personnes, des notables, des artistes, des avocats, c'est vraiment une catastrophe pour leur famille.
2: Nicolas, qui souhaite réagir?
1: Oui, j'avais une question, Mounir. Il y a une opposition, j'imagine, en Tunisie, une opposition politique. Est-ce que cette opposition est plutôt favorable autant que possible à notre cause, ou est-ce que c'est aussi peine perdue de ce côté-là, parce que on comprend que les issues sont quand même extrêmement réduites et la marge de manœuvre pas démentielle, quoi.
4: L'opposition est aussi homophobe que le pouvoir. En plus, il y a presque plus d'opposition en Tunisie. Le régime du président actuel a mis tout le monde en prison. Celui qui ouvre sa bouche directement à la case prison. L'opposition qui reste pas incarcérée considère que la cause homosexuelle n'est pas une priorité et qu'il y a d'autres priorités comme la vie quotidienne des Tunisiens, le pouvoir d'achat, les libertés publiques, la démocratie, la liberté d'expression. Tout ça n'est plus garanti en Tunisie. La cause homosexuelle est renvoyée au calendrier grec et je vois pas quelqu'un ni de l'opposition ni de n'importe quel bord qui puisse s'exprimer publiquement et dire que ce qui arrive aux homosexuels en Tunisie est injuste. Sachant que quand on voit la mobilisation en France contre la vague d'arrestation contre les homosexuels en Turquie ou au Sénégal, et on voit le blackout sur ce qui se passe en Tunisie, c'est vraiment navrant parce que je rappelle que il y a actuellement plus que 450 homosexuels tunisiens qui sont en prison en vertu de l'article 230 qui punit l'homosexualité de 3 ans d'emprisonnement, ce qui fait de la Tunisie, pas proportionnellement à sa population, le pays qui incarcère le plus au monde les homosexuels.
2: Nicolas ?
1: Oui, c'était juste pour rebondir ce que disait Mounir là, sur la priorisation, c'est pas la priorité. Il faut se souvenir qu'il y a 13 ans, un des slogans de la Manif pour tous, c'était « on veut du boulot, pas du mariage homo ». Donc on est bien face au même, en fait. Hein.
2: Mounir, merci vraiment. Merci pour cet éclairage et au plaisir de te retrouver dès que tu peux parmi nous. Est-ce que à Marseille, vous avez entendu parler de la visite du pape en France?
4: On voit ça à la télé, comme tout le monde.
2: Merci. Nicolas va avoir l'occasion d'en parler tout de suite. Merci pour ton intervention et à très vite parmi nous.
4: À très vite, merci.
2: À bientôt, merci.
4: Bonne
2: au revoir.
4: Soirée.
2: Merci, bonne soirée, au revoir.
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2: Alors Nicolas, on sait que tu es passionné de l'élection du pape. Alors, qui de mieux que toi pour parler des pérégrinations de ce grand pape en France?
1: Bien oui, Brahim, nous partageons cette passion avec Valérie.
2: Avec Valérie, j'oublie
5: oui,
2: Valérie.
5: Oui.
1: Que veux-tu, nous c'est avons du temps libre. Ouais. honnêtement, je ne sais pas si je vais pouvoir faire mieux que les commentatrices audiovisuelles de l'événement, car il semble que le pays tout entier ait été frappé par la grâce. En effet, les journalistes et leur béatitude nous ont expliqué pendant 4 jours durant à quel point la visite du pontife revêtait un caractère majeur. Il a appelé à la paix, quel courage, quelle belle diversité dans ce stade de France. Ce silence est merveilleux. Le pape a vu des migrantes. Le voici à l'entrée de la grotte de Lourdes. On en parlera encore de cette messe sur les Champs-Élysées pendant 30 ans. Pas de casseurs, enfin une foule calme et respectueuse. Direct, permanent, tout a été décrypté, même ses trajets. Alors oui, face au vide, en effet, la foi peut être de quelques secours.
2: Alors Nicolas, j'ai l'impression que tu n'as pas savouré ton week-end.
1: Mais je dois dire que tant la déambulation dans le quartier latin avec les bébés tendus à la bénédiction, que l'extase au Stade de France et qu'enfin la messe imposée à toutes et tous dans l'espace public, rien n'aura plus rappelé la manif pour tous que ces démonstrations de force de l'hiver et du printemps 2013. Car tout dans cette démesure impose le rapport de force. Le message de ce week-end était clair, la France est chrétienne, catholique de préférence, et il n'est pas question de faire éclore une opinion contraire. Il ne faisait pas bon être libertaire athée à ce moment-là. Il faut avoir vu la détresse dans les yeux de Stéphane Bern questionné par Léa Salamé pour comprendre toute la fumisterie qui a été la couverture médiatique de la visite. Bref, la bigoterie s'est invitée partout, et ce n'est pas un hasard. En avril 2018, Macron, alors jeune président de la République, prononce un discours au couvent des Bernardins, à l'occasion, enfin, devant la conférence des évêques de France. Et durant son discours fleuve, il prononce ces mots. Ce à quoi je veux vous appeler ce soir, il parle à des catholiques, ce à quoi je veux vous appeler ce soir, c'est à vous engager politiquement dans notre débat national et dans notre débat européen, car votre foi est une part d'engagement dont ce débat a besoin et parce que, historiquement, vous l'avez toujours nourri, car l'effectivité implique de ne pas déconnecter l'action individuelle de l'action politique et publique. Ces mots sont on ne peut plus clairs. Macron demande aux catholiques de s'investir dans le débat, et on sait avec quelle idéologie et quelle morale derrière. Il parle aux catholiques, aux jeunes, aux moins jeunes, et par ces mots, Macron, qui avait aussi défendu la France soi-disant humiliée de la manif pour tous durant la campagne de 2017, a jeté les prémices d'une concurrence religieuse. Le sous-texte est évident, il est temps de remettre l'Église au milieu du village et de rendre visibles des catholiques qui ne le seraient pas assez. La religion engagée dans le débat politique, on sait ce que ça donne, et en général, le résultat n'est pas terrible. 8 ans et quelques mois plus tard, donc, rappel massif a été fait que la France était catholique, notre avenue la plus emblématique lui a été offerte, et Macron a même fini par se plier aux injonctions et a assisté aujourd'hui à la messe célébrée par le pape lors de son étape dans la ville de Metz.
2: C'est aussi une visite à laquelle sont sensibles beaucoup de nos concitoyens et concitoyennes.
1: Sans doute. Et les plus sincères d'entre elles et eux ont probablement vécu l'instant comme une grâce accordée. Néanmoins, je veux rappeler ici que la tournure de ces événements pue l'affrontement larvé et la démonstration suprémaciste de la religion catholique sur les autres formes de sensibilité, qu'elles soient religieuses ou non. Je ne défends pas les autres d'ailleurs, je les rejette toutes en bloc dès lors que l'on nous impose leur morale, leur rituel, sans d'autre choix que de communier avec elles par la force. C'est oublier aussi un peu vite quels effets délétères elles font peser sur les minorités, et notamment leur mise en avant. 2 études, l'une en France, l'autre aux Pays-Bas, montrent le retour effrayant de l'homophobie chez la jeune génération, abreuvée de prêchi-prêcha tous azimuts, via les réseaux sociaux, mais pas que. Dans un monde où les uns existent en faisant le ramadan, alors il faut contre-exister en faisant le carême et en le faisant savoir. Parmi les croyants, et d'après un sondage de l'IFOP, ce seraient les musulmans qui nous seraient le plus hostiles, loin devant les autres d'ailleurs. Une analyse rapide pourrait alors dédouaner les autres en soulignant les travers de l'une, en oubliant malgré tout et allègrement que les précédentes ont été muselées par des décennies d'âpres luttes et que dès lors que le couvercle se soulèvera à nouveau de la casserole brûlante, les réflexes ne seront pas longs à revenir. Il suffit pour s'en convaincre de regarder ce qui se passe aux États-Unis sous Trump, abreuvé de discours religieux et qui évidemment attaque les personnes LGBTQI+. Ça a commencé par les personnes trans, ça continue évidemment sur les autres lettres de l'acronyme. Ce qui s'est passé ce week-end en France n'est ni plus ni moins qu'un soulèvement de couvercle pour voir.
2: Et le plus de l'actu, Nicolas ?
1: Eh bien, écoute, le plus de l'actu, c'est que nous avons une marche le week-end prochain. Oui. On va en parler plus tard dans l'émission. Je doute malheureusement que nous ayons une telle couverture médiatique alors que le nombre de personnes qui s'y presseront sera, j'en suis sûr, au moins aussi important que le nombre de gens qui avaient à cette messe des Champs-Élysées ce week-end.
5: Oui, Nicolas, il y a quelques semaines, effectivement, ta chronique, et je suis d'accord avec toi, parlait des religions qui ne sont pas nos amis. Finalement, les religions qui devraient prêcher la paix, l'amour, sont dans l'exclusion. Alors, j'ai suivi le week-end papal, hein, parce que
1: moi aussi.
5: culturellement, il y a quelque chose qui me relie à ma famille, à une sorte de fascination. Je suis allée, oui, en rentrant de footing.
2: Ah oui,
5: j'ai écouté la messe, un peu comme une émission de radio, et j'ai tendu l'oreille à la partie qu'on appelle l'homélie, mais avant, j'ai écouté le texte qui était lu. Et là, je me suis dit, ah, il y a une ouverture, parce que les personnes rejetées, justement, il y avait un texte qui parlait des personnes rejetées, qui étaient les personnes qui, finalement, avaient cru les premiers au Christ. Et je me suis dit, bah, là, il y a peut-être un petit quelque chose à gratter. Eh bien, bien sûr que non. Il représente tout ce qu'il y a de plus traditionnel et finalement fermé, puisqu'au lieu d'ouvrir la brèche du texte que moi j'avais décrypté, eh bien il fallait faire, enfin j'ai même oublié le mot, enfin presque je dirais pas se flageller, faire pénitence, voilà. Donc ce qu'il en est ressorti, c'est faire pénitence. On sait toujours pas ce qu'on doit se faire pardonner, et c'est au fur et à mesure des siècles et des siècles. Donc, heureusement qu'il appelle à la paix, parce qu'on va dire que c'est la moindre des choses dans ce monde de fous. Voilà, donc c'est malheureusement bien décevant. Alors, il y a eu peut-être à un moment, je ne sais plus si je l'ai vu sur France Télévisions vite fait, parce que j'ai préféré aller carrément sur KTO, je n'avais pas de commentaires, parce que les journalistes étaient carrément insupportables. Jusque Léa Salamé et Stéphane Bern faisaient là, c'était insupportable. Et j'ai quand même vu un reportage où il y avait des femmes qui avaient écrit une banderole en revendiquant la place des femmes dans l'église. C'est pareil, elles ont dû plier bagages. Cachez-moi cette banderole que je ne saurais voir. Et alors, c'est aussi insupportable, ce patriarcat absolu de tous ces vieux messieurs qui vont faire des courbettes au pape. Et on n'en peut plus, vivement du renouveau.
2: Eric, un commentaire,
0: bah oui,
2: une
0: moi
2: réaction.
0: En plus, ils ont occupé vraiment l'espace public, et c'est avec nos impôts que...
1: nos impôts ont payé les chaînes publiques, nos impôts ont payé la sécurité, l'organisation de l'événement est à la charge intégrale de l'église.
0: En tout cas, 28 millions pour une église qui a fait vœu de pauvreté, peut-être avec... Et puis non, c'est cette façon de... ces journalistes-là, c'est vrai que Stephen Bern... Il fait pitié.
2: Enfin, insupportable.
0: C'est vraiment.
1: Non, et puis voilà, enfin, on avait quand même Stéphane Bern avec son alliance à l'annulaire gauche, qui était en plateau en vantant les mérites et de la chrétienté triomphante et du catholicisme vaticané triomphant. Alors que précisément son alliance, il la doit à la loi républicaine et à la séparation des églises et de l'État, très probablement. Donc il y a aussi un hiatus assez incroyable entre les discours qui nous sont tenus et la réalité objective, comme le rappelait Valérie, de ce que signifie le catholicisme aujourd'hui. Voilà, il n'y a pas une paroisse qui explique que on va bénir ou on va accueillir les personnes homosexuelles ou trans. Il n'y a pas une paroisse qui n'a pas fait campagne de près ou de loin à l'époque de la manif pour tous pour inciter les gens à venir. Enfin, je veux dire, la réalité quand même.
0: Et lui n'a même pas ce discours faussement ouvert de François sur les couples homosexuels. Mmh. Lui, François, bon, on peut penser qu'il avait... Bon, je ne sais pas s'il était sincère, mais il voulait se donner peut-être une image d'homme d'ouverture. Mais lui, là-dessus, sur ces questions, François, c'est...
1: Oui, c'est-à-dire qu'il n'en parle même pas. Et voilà, les questions ne lui sont pas posées par les journalistes. En plus de ça, dans l'avion, en général,
0: puis
1: c'est
0: alors,
1: là qu'est le lieu des questions. C'est
0: cette extase devant cette pauvre petite gamine... qui était complètement déformé par la maladie et qu'on lui monte comme ça pour qu'il la bénisse, etc. Ouais. Mais mince. Alors, sur Facebook, je voyais, c'est un miracle, c'est merveilleux, c'est la grandeur du pape, etc. Mais quand même, si cette petite fille est dans cet état, si on croit ce qu'on nous dit, c'est Dieu qui l'a créé comme ça. Ouais. C'est-à-dire qu'il lui a fait une vie de, voilà, de souffrance, etc. Et on s'extasie parce qu'un pape vient lui caresser le front, alors que c'est une œuvre de Dieu, cet enfant. Et franchement, comment ne peut-on pas se révolter devant ces cucubénitries là? Moi, ça me met dans des états de colère, donc j'ai arrêté de regarder. Voilà. J'ai regardé La Petite Maison dans la Prairie. Il faisait une émission sur les fans de La Petite Maison dans la Prairie. Et c'était vraiment charmant. Et là, au moins, on prend ça pour de la fiction. Ouais. On le sait.
5: Et on retrouvera quand même avec bonheur, heureusement, les Sœurs de la Perpétuelle
2: oui.
5: Indulgence.
2: Ah, oui, oui.
5: Samedi, pour notre bonheur et notre rédemption.
1: Elle marche. Moi, du coup, j'ai fait mon vernis pendant la messe du pape. Tu vois.
0: Ah bah oui, d'ailleurs, voilà, on le voit. Ouais. Et bon, pourquoi pas du rose, plutôt du rouge. Tu t'interdis le rose.
1: Ça allait avec mon outfit de ma soirée de samedi. Ouais,
0: ah, d'accord.
2: Merci pour cette chronique, Nicolas Rivide. Et qui sait, peut-être qu'on aura la surprise en tête de char voir le pape parmi nous samedi. Faut pas trop rêver.
0: Nathan n'a pas l'air d'y croire.
2: Merci Nicolas.
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2: Et c'est le moment sacré de l'émission, la grande page musicale de notre ami Nathan Hillero.
6: Oui Brahim, je dois te raconter une découverte que j'ai faite un peu au hasard. J'étais en train de me balader sur YouTube à écouter quelques morceaux quand une vidéo m'a interpellé. Je lance le morceau. Et là je me dis, mais attends, ça sonne étrangement comme Michael. Sauf que non, ce n'était pas Michael Jackson. L'artiste s'appelle Alfonso Jones, et c'est ce qui m'a encore plus surpris, c'est sa pochette d'album qui rappelle étrangement celle de Thriller. Alors forcément, je me suis posé une question. Est-ce que cet artiste aurait pu inspirer Michael Jackson, ou est-ce qu'on est simplement face à une incroyable coïncidence? Alors, on va remettre rapidement les choses dans leur contexte, parce que derrière cette ressemblance se cache une histoire bien plus intéressante qu'une simple imitation. Déjà, Alfonso Jones vient de Los Angeles. Il commence à travailler sur son premier album autour de 1980-1981, à une époque où Michael Jackson est déjà une immense star, notamment grâce à l'album Off the Wall. Et quand on écoute Alfonso, la ressemblance saute aux oreilles. Les aigus, les petits cris, les rythmiques funk et cette manière de poser sa voix, on retrouve des éléments qui peuvent rappeler le Michael Jackson de la fin des années 70 et début des années 80. Mais Alfonso ne se contente pas de chanter dans un style proche de Jackson. Il cherche à construire sa propre carrière. Tout d'abord, il est signé par Joe Isgro, un professionnel de l'industrie musicale qui travaille notamment autour de la promotion de Thriller. Et c'est là que l'histoire devient troublante. Le 7 juin 1982, Alfonso sort son premier album simplement intitulé Alfonso. Sur la pochette, il est allongé, vêtu de blanc, avec une attitude qui évoque immédiatement l'image que Michael Jackson adoptera pour Thriller. Sauf que Thriller sort le 29 novembre 1982, et Alfonso affirme que son album a été publié le 7 juin de la même année, ce qui est vrai. Mais attention, cela ne prouve pas que Michael Jackson a copié Alfonso Jones. Le photographe de Thriller, qui est Dick Zimmerman, affirme ne pas avoir vu la pochette d'Alfonso avant la séance photo. Et cette posture, d'ailleurs, n'était pas nouvelle. On la retrouvait déjà dans d'autres pochettes de l'époque, la première pose pour un album étant effectuée par Teddy Pendergrass, un chanteur de soul ultra connu à l'époque. Alors, simple coïncidence ou influence directe? On ne dispose pas d'assez de preuves permettant de trancher. Par contre, ce qui est certain, c'est qu'Alfonso Jones a eu du mal à se détacher de la comparaison avec Michael Jackson. Sa ressemblance vocale lui a permis d'attirer l'attention, mais elle a aussi contribué à le faire percevoir comme un imitateur. Son premier album, Alfonso, donc, atteint la 22e place du classement Billboard. Il publie ensuite d'autres disques, mais ne connaît jamais la carrière de superstar qu'on lui comparait. Et c'est peut-être ça qui rend son histoire intéressante. Derrière la comparaison avec Michael Jackson, il y avait un artiste qui voulait être reconnu pour son propre travail. Alors, est-ce que Alfonso Jones a inspiré Thriller? La réponse est non. Mais peut-être que, dans un monde parallèle, il serait devenu aussi connu que Michael. On ne le saura jamais. Je vous invite par ailleurs à écouter son album Alfonso. Je vous promets que la nostalgie vous frappera. Parce que, avant d'être une curiosité pour les fans de Michael Jackson, Alphonso Jones, c'est aussi un musicien qui mérite d'être découvert.
2: Merci Nathan, des réactions autour du studio, vous avez tous
0: connu. Ah oui, alors j'ai découvert Teddy Pendergrass, il est très sexy d'ailleurs, un très bel homme, et il a terminé sa vie, si je puis dire, comme acteur. Il joue un inspecteur de police dans des séries, voilà, il est beaucoup plus âgé, beaucoup moins sexy, mais oui, Pendergrass, c'était une découverte pour moi, récente. Et c'est comme, comme un autre chanteur qui s'appelle Al Brown, je crois, qui est très très beau, un chanteur de soul. Et voilà, donc oui, c'est très troublant.
2: Ouais. Nous sommes en direct et là, nous avons Daniel qui nous appelle. Et nous allons donc pouvoir passer Daniel et ensuite on te retrouvera pour ta chronique. Littérature, cher Eric. Bonsoir, Daniel.
7: Bonsoir, Brahim. Bonsoir à toute la Dream Team et à nos fidèles auditeurs de mon micro.
2: Alors, cette semaine, dans ta chronique, le Crash Test, pas de roman, pas d'essai, pas d'autobiographie, mais des bandes dessinées que les éditeurs appellent aujourd'hui romans graphiques, le tout à la sauce LGBTQIA+. On commence par Tout ce qui meurt et agonise de Ted Brandahl et Jacob Phillips, qui vient de sortir aux éditions Urban. Qui sont les auteurs de Daniel ?
7: Eh bien, Ted Brandahl est un jeune écrivain canadien gay de bande dessinée, diplômé du programme art radiophonique et télévisuel, production médiatique de l'université Ryerson, où il s'est spécialisé dans l'écriture pour le cinéma. Lorsqu'il n'écrit pas de bande dessinée, Brombal passe la plupart de ses journées à lire, à explorer des villes, à boire du thé et à cuisiner de nouvelles recettes pour le plaisir de ses amis, de son amoureux et de son chat à Toronto. Jacob Phillips, lui, est illustrateur, concepteur, éditeur et directeur artistique du magazine The Mancunian Way, basé à Manchester. Phillips a étudié l'illustration et l'animation à la Manchester School of Art. Le pitch. Jack Chandler est le dernier survivant d'une effroyable apocalypse zombie qui a bouleversé le monde. Mais plutôt que d'éliminer les morts vivants ou de fuir pour sa vie, Jack continue de vivre au sein de sa communauté agricole rurale, en particulier auprès de son mari et de sa fille adoptive, eux-mêmes contaminés. Mais lorsque des chasseurs de zombies débarquent en ville avec la ferme intention de la purifier, Jack devient soudain le seul obstacle entre les membres de sa famille et ceux qui espèrent les tuer une bonne fois pour toutes.
2: Alors, quel est ton avis critique sur ce bel album, Daniel ?
7: Eh bien, Jack est un fermier attaché à sa terre natale. Chaque jour, c'est la même routine. Sa fille Daisy vient le réveiller et ensemble, ils rejoignent son mari, Luc, en pleine préparation du petit déjeuner. Une parenthèse familiale juste avant une journée de dur labeur. Et c'est ainsi jour après jour. À ceci près que depuis l'apocalypse zombie, sa famille et les habitants de sa ville natale sont des morts vivants. Partant d'un concept original, inversant la dynamique humain-zombie, on découvre un homme, seul rescapé, qui décide de protéger une communauté de morts vivants. Une communauté qui, au vu de son orientation sexuelle et de son couple homoparental, ne l'a pourtant pas épargné. Ted Brombal décrit un homme complexe, paradoxal, refusant de dire adieu à ceux qu'il aime. Fustigeant les préjugés, l'homophobie et le racisme ancrés chez certains, le scénariste ne se veut pas catégorique, cherchant l'espoir dans la moindre rébellion. Les auteurs et dessinateurs nous livrent là un des récits de zombies les plus personnels de ces dernières années. Le dessin impressionnant de Jacob Phillips est superbe, mêlant en chorale des scènes du présent et du passé sans code couleur particulier, avec une mise en page qui alterne les époques en damier sur toute une planche. Une composition agréable à la lecture, presque un majestueux storyboard cinématographique. Tout ce qui meurt et agonise est d'une humanité folle. Dans toute sa beauté, mais aussi dans tous ses travers. On côtoie le beau comme le pire, la folie, la tristesse, la détresse, l'espoir, la résilience, une brillante réussite.
2: Et en passant à Avec les mecs de Jules Magistri, publié aux éditions Sarbacane.
7: Eh bien, bien, Jules Magistri, lui, est né en 1991 en Seine-et-Marne. Après un diplôme de graphisme, il commence à travailler comme illustrateur et collabore avec Libération, le New York Times ou encore Versace. Inspiré par le cinéma et les comics, ses dessins se construisent autour de plusieurs obsessions, dont l'adolescence, la violence et les banlieues pavillonnaires, comme celle dans laquelle il a grandi. Deux livres sont sortis chez Quintal Éditions, My Own Private Sketchbooks 1 et 2. La BD, début des années 2000. Blue a grandi dans un monde parfait, au milieu de pavillons roses bonbons rutilant sous un ciel sans nuages. Ici, rien ne bouge, jamais. Heureusement, il a ses potes, enfin ses meilleurs potes, Yellow, Purple et Red. Mais ces derniers temps, quelque chose a changé. Et Blue a comme l'impression d'être le dernier au courant. Et puis il y a cette phrase, lue quelque part, qui tourne en boucle dans sa tête. La cruauté s'épanouit bien mieux dans l'intimité.
2: Cette mystérieuse présentation, Daniel ?
7: Eh bien, pendant longtemps, je n'ai été sociabilisé qu'avec des potes hétéros. Quand j'ai coupé avec ça, ça a changé ma vie, affirme Jules Magistri. Avec les mecs, c'est les années 2000 qui reviennent d'un coup. Internet Explorer, Skyblog, les consoles, les clips, Tekken, South Park, les films qu'on découvre trop jeunes, les blogs où l'on balance son mal-être comme une bouteille à la mer. Autant de références qui nous feront plonger direct dans notre passé commun, avec un petit vertige en prime. Blue traîne avec Red, Yellow, Purple. Une bande de garçons façon équipe de super-héros colorés. Sauf qu'ici, les pouvoirs sont surtout faits de silence, de vannes qui piquent et de regards qui jugent. Blue est efféminé, sensible, différent. Ses potes le sentent. Le harceleur White aussi. Blue voudrait que tout change. Le bullying que lui fait subir la brute épaisse. Les réflexions efféminophobes. Ou les regards enviés que lui balancent ses plus proches amis. Son corps qu'il regarde dans la glace tous les matins. Alors il encaisse, joue le rôle attendu, se cache dans les vestiaires, observe son corps, ses désirs, ses peurs. Et quand tout déborde, il se réfugie sur son blog, petit espace d'autothérapie numérique, où il peut enfin déposer ce qu'il n'arrive pas à dire à haute voix. Jules Magistri signe une chronique douce amère de l'adolescence queer, de la masculinité hétéro bien verrouillée, et de ces groupes auxquels on veut appartenir, même quand ils nous abîment. L'album est construit de manière très intelligente. Les écrans, les fenêtres de blog, les références pop et les cadrages ne sont jamais de simples clins d'œil. Ils racontent la psyché de Blue, ses obsessions, ses fuites, ses peurs. Graphiquement, les aplats de couleurs délavées, les visages presque anonymes et les grands plans de banlieue papillonnaire créent une ambiance à la fois nostalgique et inquiétante. Avec les mecs, ces peuples sensibles, parfois hallucinés, comme un souvenir d'ado passé au filtre d'un vieux modem.
2: Avec Sumerbois de Félix Ovard aux éditions d'Argot.
7: Félix Ovard, né à Paris en 1996, étudie à l'école Estienne, puis au lycée Auguste Renoir, puis à l'HEAR de Strasbourg, où il vit et travaille encore aujourd'hui. Avec ses camarades et amis, il ouvre l'atelier Demi-Douzaine, lieu hybride régulièrement ouvert au public pour des vernissages et lancements d'ouvrages illustrés. Il collabore régulièrement avec la presse, la publicité et l'édition. Sur son compte Instagram, il distille comme au bon vieux temps des bandes dessinées humoristiques, des tranches lui décalées et des règlements de compte avec celui qu'il était. Le pitch. Abel rentre en traînant des pieds à Merville, où ses parents lui ont trouvé un job d'été dans un aquarium. Il y fait la connaissance de Paul, avec qui l'attirance est immédiate et réciproque. Les deux garçons passent la nuit ensemble, mais, à leur réveil, une immense crue semble avoir tout englouti. Tout sauf l'aquarium où ils ont passé la nuit. Trois bigoudaines et une poignée d'enfants.
2: Daniel, est-ce que tu peux nous en dire un peu plus sur ce roman graphique ?
7: Eh bien, poursuivi par ses études plus qu'il ne les rattrape, Abel, qui vit à Paris avec sa sœur Nora, végète en fac de psycho. Malgré lui, ses parents lui trouvent un job d'été chez eux à Merville. Abel y affiche son homosexualité aux yeux de tous dès son arrivée. Sur cette trame de départ, on pouvait s'attendre à une confrontation entre Abel et ses parents. Eh bien non. Ce sont des enfants. Moitié fous, avec des têtes de poisson. Des goélands qui parlent et se muent. Aussi ambigoudaine qui peuple ce conte. Le découpage est d'une rare efficacité et d'une tendre poésie. La relation entre Paul et Abel est touchante et authentique. Deux adultes paumés qui arrivent à retrouver leur chemin ensemble. Les personnages dégagent une belle émotion. Les dialogues font mouche, sur la forme comme sur le fond. Le dessin rond et vif ne se pose pas de questions. Avoue son originalité et sa propre personnalité avec énergie. Et joue les références BD, manga, cartoons et autres avec malice. Ce conte moderne et audacieux qui mêle comédie, mystère et fantastique sur le sujet de la passion amoureuse et de l'aveu de son homosexualité est une des lectures les plus réjouissantes du moment. Summer Boy est la romance de l'année. C'est drôle, c'est mimes, c'est pertinent et ça utilise le réalisme magique et les légendes bretonnes pour parler de coming out et d'homophobie intériorisée avec le bon dosage d'émotion. Bravo.
2: Des remerciements pour terminer, mon cher Daniel.
7: Eh oui, je rappelle Tout ce qui meurt et agonise, Ted Bronval et Jacob Phillips aux éditions Urban, avec les mecs Jules Magistri aux éditions Sarbacane et Summer Boy Félix Tovar aux éditions Dargaud. Je tiens à remercier les attachés de presse Clémentine Guy Montel des éditions Urban, Aurélia Robin Hacher et Anaïs Malherbe des éditions Sarbacane et Hélène Verlet des éditions Dargaud, ainsi que pour leur aide précieuse. Philactovor et Marc Falipou. Bonne soirée à vous tous et tous et à la prochaine fois, si vous le voulez bien.
2: On le veut bien, merci, merci Daniel. À très vite parmi nous.
7: À très vite.
2: Bonne semaine à toi, bye bye.
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2: Et après cette présentation avec Daniel, nous allons maintenant passer à un tout autre sujet. De la poésie, il y avait longtemps avec toi, Eric.
0: Oui, je viens de sortir aux éditions La Musardine un recueil de poèmes qui s'appelle Vilain Gaillard, rassemblé par le journaliste Luc Biec, qu'on a lu dans Têtu, dans d'autres, un très bon gratuit qui s'appelle Strobo aussi, qui est très bien. Alors, un gaillard, c'est à la fois un costaud, mais c'est aussi un personnage qui est un peu leste, enfin des propos gaillards, c'est un peu leste et grivois. Et un gaillard, une personne, c'est une personne un peu rusée, qui est quelqu'un de malin dont il faut se méfier. Alors, le titre du recueil de poèmes, c'est « Vilain gaillard », sous-titré « Recueil de poèmes érotiques gays ». Des 19e et 20e siècles. Donc, c'est le genre de livre, bien sûr, qu'on ne trouve pas au CDI de son lycée. Et alors, je vais vous faire un petit jeu. Essayez de savoir qui a pu écrire ça. Vous serez très étonnés. Le poème s'appelle Rêve. J'étais la nuit dernière tout à toi. Je rêvais que tu étais rivière et sur toi je nageais. Tu allais à la chasse et je te poursuivais. Mais tu devins bécasse et sur toi je tirais. Tu étais catholique et je te respectais. Lors tu devins relique, alors je te baisais. Puis tu étais galoche, alors je t'essayais. Quand tu devenais cloche, alors je t'ébranlais. Tu devenais broussaille, ami. Je t'écartais. Quand tu devins muraille facile, je grimpais. Le matin, d'un mal de gorge, amour, tu te plaignais. J'avais un sucre d'orge, sans tarder, tu suçais. Qui a pu écrire ce poème ?
1: Valéry Giscard d'Estaing.
0: Bah, c'est un grand écrivain de science-fiction qui s'appelle...
1: C'est un Français ?
0: Oui. Jules Verne.
2: Jules Verne.
0: Eh oui. Et on
5: n'a
0: pas oublié que... Non, c'est pas possible. Alors... Un autre grand poète dont, qu'on étudiait au lycée, bon, Jules Verne, en tout cas, on a toujours caché le fait qu'il avait eu une histoire avec son neveu et que son neveu, d'ailleurs, lui avait tiré dessus. Il y avait eu tout un scandale. Jules Verne n'était pas seulement un bon père de famille, élu d'Amiens et marié, mais il avait aussi une planète secrète. Alors, ça s'appelle Le Voyou. De qui est-ce ? Un soir de demi-brume à Londres, un voyou qui ressemblait à mon amour vint à ma rencontre et le regard qu'il me jeta me fit baisser les yeux de honte. Je suivis ce mauvais garçon qui sifflotait main dans les poches et son cul me servit de con dans l'ombre complice d'un Porsche. La vérité, je la raconte. Non, je n'invente pas de conte. Sa queue éclatait sous mes lèvres comme une prune de juillet. La plume au vent qu'on taille en rêve n'est pas plus folle, je le sais, que le volage aux amours brèves. Garçon, fais-moi feuille de rose, c'est une langue que je veux, c'est mon cul que je te propose. Un tournoi d'archanges s'annonce, je frémis, mon glaive se rend dans la toison où je m'enfonce, le fracas muet du printemps. À genoux devant ton beau cul, je tire une langue lubrique. Elle sait ton cul convaincu, ouvert à tout jeu impudique. Trou du cul de mon bien-aimé, vous verrez quand vous saurez qui c'est, vous n'en reviendrez pas. Trou du cul de mon bien-aimé, te donnerai-je un nom de fleur lorsque mon foutre parfumé se répand au fond de ton cœur. Je t'aiguillonne, je te fouille, mes jambes ceinturent tes flancs, tu jouis sans répit et tu mouilles, nous baisons comme des ruffians, etc.
2: De qui c'est ?
1: Alors Guy, moi je... Guy Béard.
0: Non, non, un poète très très...
2: Nathan, c'est qui un souhaite nom. Réagir ? Nathan, peut-être.
8: J'en ai un, c'est Jordan Bardella à propos de Nigel Farage, je l'ai.
0: Ah, oui, est-ce, ça, est-ce... Mais c'est Guillaume Apollinaire. Guillaume Apollinaire.
5: Ah, j'allais tenter Victor Hugo.
1: Et du coup, Guillaume Apollinaire a eu une phase londonienne, alors
0: En tout cas,
1: ce qui décrit l'action à.
0: Alors, c'est un poète, hein, il a peut-être tout inventé, mais en tout cas, on est très étonné. Alors, bon, ça, c'est un grand classique. Ils ont été deux pour écrire ce poème. Obscur et froncé comme un œillet violet, il respire, humblement tapis parmi la mousse humide encore d'amour qui suit la fuite douce. De fesses blanches jusqu'au cœur de son ourlet. Des filaments pareils à des larmes de lait ont pleuré sous le vent cruel qui les repousse à travers de petits caillots de marne rousse pour s'aller perdre où la pente les appelait. Mon rêve s'aboucha souvent à sa ventouse, mon âme, du coït matériel jalouse, en fit son larmier fauve et son nid de sanglots. C'est l'olive pâmée et la flûte câline, c'est le tube où descend la céleste praline, Chanaan féminin dans les moiteurs enclos. Si je vous dis que ça s'appelle...
1: Rimbaud et Verlaine, non ?
0: Voilà, c'est le sonnet du trou du cul.
2: Ah oui. Est-ce que tu as une autre... une autre poésie ? Voilà. Une dernière, parce que nous avons justement un professeur, enfin, qui est le président aussi de l'inter-LGBT, le coprésident qui nous écoute, qui va peut-être...
0: Alors, tout ça pour dire que Luc Biec a rassemblé donc 23 poètes. Certains ne sont pas connus, d'autres très, comme Apollinaire, Rimbaud, Verlaine, et aussi... Alors, oui, il y en a, j'ai quand même un type qui a écrit, qui est très connu pour le théâtre, et on va être étonné qu'il ait pu écrire ça. Ça nous concerne un peu, Brahim, tous les deux. Ouais. Chut, pas un mot, il était beau. Hier soir, j'ai fait un faux pas, je reste muet comme un tombeau, ma femme ne le saura pas. Ce garçon était l'innocence, mais quel joli cul, nom de Dieu. Chut, ma femme a confiance, elle dit que je suis trop vieux. Trop vieux, moi ? Ça me fait rire, moi, trop vieux ? Ah oui, j'en ris bien, pauvre femme, si je peux dire. Chut, pas un mot, ne dites rien. En me servant près de la table, son sexe était tout près du mien. Je frôlais l'objet adorable. Je vous jure que c'était pas rien. Nous sommes montés dans ma chambre, dans cet hôtel on me connaît. J'ai pu sucer son joli membre. Il s'en montrait fort satisfait. Il raffolait de trucs corsés. Il avait un corps somptueux, nul besoin de le déniaiser. Rien ne pouvait le rendre honteux, etc. etc. Ben, c'est...
2: De qui ?
1: Sacha Guitry, non ?
5: Fédo
0: n'a pas écrit que des pièces. Voilà.
5: Fédo, surprise ce soir.
0: Alors, tout ça pour vous dire que
2: l'ouvrage.
0: Luc Biec a rassemblé dans Vilain Gaillard chez La Musardine 23 poètes et donc à peu près une trentaine de poèmes de cette eau-là, de ce tonneau. Et franchement, c'est à avoir dans, tout, toutes les, voilà, dans toutes les bons CDI de lycée et d'université.
2: Merci Eric d'être revenu justement. Il va falloir que tu reviennes le plus souvent pour ce type de chronique. Merci. Tout de suite, nous allons donc passer la parole à notre ami Alexandre Chon, qui est avec nous, le coprésident de l'Inter-LGBT, avec Anouk Verret, qui est également coprésidente. Bonsoir Alexandre, merci de revenir parmi nous pour nous parler de cette marche qui revient, celle qui a été annulée en juin dernier et qui revient ce samedi 3 août.
9: Bonsoir, écoutez, c'est un plaisir à nouveau d'être reçu à Homo Micro.
2: C'est un véritable, je disais 3 août, mais j'étais déjà loin derrière, hein, bien sûr, le 3 octobre. Alors, cette marche décalée, est-ce qu'il va y avoir de l'engouement et autant de monde qu'on a connu en juin dernier? Est-ce que vous avez réussi en peu de temps à remobiliser les troupes?
9: Ce qu'on peut vous dire concrètement, c'est que l'équipe de l'Inter-LGBT, et notamment la délégation Marche et la délégation Podium, ont travaillé d'arrache-pied en rapport étroit avec la préfecture de police de Paris tout l'été pour arriver à trouver une date. Alors pourquoi le 3 octobre déjà? C'est peut-être important de le rappeler. Cette date a été sélectionnée après vote des associations membres de l'Inter-LGBT suite à des propositions avec les points forts et les points faibles de chacune. Pourquoi le 3? Parce qu'on avait le choix, notamment au niveau de la préfecture, entre le 3 et le 10. On a pris le 3 parce qu'on voulait laisser un petit peu d'espace mémoire de libre pour permettre à l'existence inter de pouvoir faire sa communication en 2 semaines et non pas en seulement 1 semaine. Donc il y a eu déjà cette volonté de notre part. Ensuite, concernant l'engouement, il faut savoir qu'il y a globalement très très peu de cortèges qui ont annulé leur venue. La grande majorité, l'écrasante majorité même, ont confirmé, et quelques associations qui, pour des raisons d'événements communautaires ailleurs en Europe ou en France qui n'ont pas pu se maintenir, ont pour un certain nombre maintenu quand même leur contribution financière pour permettre d'aider l'inter-LGBT. Alors l'engouement, on pense qu'il sera quand même important. Pourquoi? Parce qu'on est quand même très proche de l'échéance de l'élection présidentielle, encore plus qu'au mois de juin, parce qu'on a les étudiants, les étudiantes, qu'on a les gens au travail qui ne sont pas encore partis en vacances aussi. Donc on est confiant, on espère simplement qu'il fera bon, on est confiant aussi là-dessus. Ça a été un peu plus compliqué au niveau des bénévoles, puisqu'on a eu un taux d'évaporation important au niveau des bénévoles, mais on a su quand même, avec encore une fois la délégation Marche, Podium et toutes les équipe de l'Inter-LGBT, sur remobiliser notamment les associations pour arriver à un niveau standard, j'ai envie de dire, de bénévolat. Alors, on n'est pas aussi large qu'au mois de juin, mais on est quand même assez, assez large. Après, c'est posé quand même les questions d'annulation, parce qu'il faut quand même rappeler que c'est la préfecture de police de Paris qui a interdit la Pride, hein, à la base, que nous faisons le choix politique et évident d'une reprogrammation, mais qui a eu quand même un arrêté préfectoral. Et donc, dans ce cadre-là, ça a eu un coût financier, on vous l'avait dit à l'époque, plus de 50 000 euros. On a pu renégocier les tarifs, etc. On a eu une cagnotte où on a eu plus de 10 000 euros, mais qu'on a préféré flécher sur les associations membres et pas sur l'Inter, parce que l'Inter, c'est aussi une inter-associative, une organisation qui protège les associations, les petits collectifs, etc. Et donc, on a pu mettre à contribution cette cagnotte pour aider certaines associations à relever la tête de l'eau, finalement.
2: Pour Place d'Italie à Bastille, reste le même.
9: Tout à fait, avec une modification, puisqu'on va passer par Rivoli et l'île de la Cité, puisqu'il y avait des défilés liés à la Fashion Week, sur lequel la préfecture n'avait pas été visiblement informée. Mais il était hors de question de céder sur la visibilité de la marche. Donc on a gardé des grandes artères, mais ça nous fait faire un détour avec finalement une marche d'une taille assez intéressante.
2: Et le pape n'a pas prolongé son séjour pour participer à la marche samedi 3, non?
9: Eh bien, écoutez, non. Non, par contre, voilà, on salue quand même des associations confessionnelles qui sont membres de l'Inter-LGBT, notamment David et Jonathan, sur toutes ces questions-là.
2: Se représenter bien. Merci. Alors, l'équipe de Mon Micro sera présente pour des micro-trottoirs. Et nous
9: bien
2: sommes
9: sûr
2: ravis que cette marche, eh ben, cette première, se passe le 3 octobre et juste à l'approche des élections. Donc il y aura pas mal de choses à faire et à dire. Et le mot d'ordre reste le même.
9: Le mot ordre reste le même. On aura des prises de parole, notamment de la Pride de Berlin, notamment concernant Noam également. Nous aurons des prises de parole fortes de ACT UP, de AIDS, de plein d'associations au podium ou au départ de la marche à Place d'Italie, avec l'aide de la mairie de Paris, de la région Île-de-France, l'aide de plein d'acteurs, notamment au niveau étatique, l'aide aussi pour accueillir les bénévoles de la mairie de Paris 13e arrondissement. Bref, on a de l'aide vraiment de plein de gens, de Prométhée Concept, qui est notre partenaire depuis longtemps, et puis de Haute-Paris, excusez-moi, qui est toujours au rendez-vous.
2: On salue ton équipe et bien sûr la coprésidente Anouk Verret, qui aurait pu participer ce soir, mais malheureusement, ce n'était pas possible. Et toute ton équipe qui a travaillé d'arrache-pied, justement, pour maintenir cette marche à ce samedi 3 octobre.
9: Exactement.
2: Merci, Alexandre, et à samedi, alors.
9: Merci, Brahim. À très vite, à samedi, à toute l'équipe de Momicro.
2: Départ 13h, samedi, Place d'Italie. Ciao, ciao. Merci.
9: Bye.
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2: Et là, l'invité du jour, c'est notre grande invitée du jour, Valérie Beau, j'écris ton nom.
5: Eh bien oui, je vous annonçais, j'allais vous parler des femmes dissidentes. Eh bien justement, on vient juste de commencer au musée de la mode, musée Galliera, qui dépend de la ville de Paris depuis là, cette semaine, depuis le 26 septembre. Alors, vous avez le temps, mais il ne faut jamais traîner pour aller voir les expos, parce qu'après, c'est trop tard. Donc même si ça se termine en février. Alors, ben justement, avant la marche des fiertés, vendredi soir, il y a une soirée exceptionnelle, mais elle est déjà complète. Alors, c'est un peu trop tard, mais voilà. Alors, cet automne, donc, il met en lumière l'exposition « Un vestiaire à soie, féminité dissidente au XIXe siècle ». En fait, c'est l'appropriation par les femmes, dès le XIXe siècle, des codes vestimentaires masculins de leur temps. Alors, si cette présentation est trop binaire, élargissons et soulignons la liberté en réalité des femmes au-delà du genre. Si, je peux le dire que dans mon enfance, parce que j'aimais mettre des pantalons et des chaussures pratiques, des chaussures de sport, qui étaient, il n'y a pas si longtemps que ça, pas si à la mode, je m'entendais dire à répétition que je m'habillais comme un garçon manqué. Eh bien, je l'ai jamais pensé. Mais vous voyez, ces femmes nous ont ouvert la voie et on se trimballe encore ces clichés. L'exposition, il y a eu un travail de recherche et on voit des clichés de personnes inconnues, méconnues, de beaucoup d'archives lesbiennes, notamment il y a eu des prêts des États-Unis, il y a eu des prêts d'archives lesbiennes importantes, méconnues. Et c'est une exposition où on voit quand même le mot lesbien. Il parle dans le communiqué de presse des femmes portant le costume masculin au mode de Paris, artistique et lesbien. J'ai commencé à feuilleter le catalogue d'exposition. Il est passionnant. Le parcours fait dialoguer les figures historiques majeures de Marie-Antoinette. Alors là, je suis bien curieuse de fouiller davantage. Nathalie Bernet, on la connaît. Georges Sand, qui avait une autorisation à apporter de s'habiller en homme. Et Rosa Bonheur, dont on a régulièrement parlé ici. Soulignons qu'il y a une invitée, qu'on en a déjà invitée ici, Hortense Bellotte. Hortense Bellotte a été sollicitée par le commissariat de l'exposition à présenter un film qu'elle a créé, hein, film en collaboration avec l'artiste et historienne Hortense Bellotte. Le film s'intitule Dandikis. Le film part à la recherche, une femme seule, dans les réserves, dans les archives, dans les photographies, dans les vêtements. Elle regarde, elle classe, elle rapproche, elle doute. Toutes ces femmes étaient-elles des dix? Peut-être on peut nommer ce qui n'a pas été nommé. Il reste peu de choses, quelques photographies, quelques vêtements, quelques traces. C'est le scénario par-delà d'une absence, la mise en recherche de la justesse plutôt qu'aux démonstrations, observer le temps au geste d'exister. Trouver les cadres qui contiennent plusieurs actions, plusieurs temporalités, accepter que certaines choses adviennent hors champ, accepter de ne pas tout montrer, accepter de ne pas tout expliquer. Puis vient le désir de redonner corps à ces images. Alors, on va découvrir son travail de recherche. Le musée devient un territoire, ce qui a été enfoui réapparaît. Donc, c'est très intéressant que, voilà, ce début d'automne, en plus au moment de la marche des fiertés, finalement, un musée se lance à cette visibilité. Alors, on a déjà vu beaucoup de belles expositions. Je pense à un livre qui s'appelle « Fières archives » avec des photographies d'hommes gays début du siècle, fin 19e. Donc là, voilà, j'en ferai plusieurs chroniques parce que je pense qu'il y a beaucoup à découvrir et je vais fouiller le sujet pour eh bien, vous donner encore plus envie d'y aller. Et puis si vous ne pouvez pas y aller, eh bien, vous apportez quand même des découvertes.
2: Merci pour cette belle page de ta chronique. J'écris ton nom. Il y avait longtemps que tu n'étais pas parmi nous. Eric, alors...
0: C'est toujours... bien, ouais. Toujours de qualité. Donc voilà, le temps n'a pas

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1: C'est très beau.
2: Qu'est-ce que c'est beau la poésie à la radio.
0: Langston Hughes, voilà, un précurseur noir américain, un des premiers gays déclarés et dont... oh, comment s'appelle-t-il cet autre noir américain qui est très connu
3: qui a fait...
0: La chambre de Giovanni.
3: La chambre de Giovanni.
0: Voilà que ce voilà. Et c'était Langston Hughes, c'était un de ses maîtres. Ouais. Voilà, très très beau. Oh, comment s'appelle-t-il? C'est horrible, toi. Moi, j'ai pas encore Alzheimer, mais toi, tu es très jeune. Tu es très jeune.
3: Bah écoute, on va faire une asso. Hein. Ouais. C'est James Baldwin.
0: Attends. James Baldwin.
1: Ah, voilà. Voilà. Justement, il a. Voilà. C'était donc. Prononcé par notre ami réalisateur Nathan Hillero. Mais vraiment, merci pour cette fin. Très belle poésie.
0: Très belle, très très beau. Qui n'est pas marqué de mots érotiques très forts, mais qui est vraiment la poésie la plus pure et la plus suggestive possible. Et...
1: Rappelle-nous
0: alors,
1: le titre de.
0: Vilain Gaillard, aux éditions La Musardine. Luc Biec.
2: Vivement le même pour les femmes.
0: Eh oui.
1: Il faudrait que la
0: Musardine, tu pourrais peut-être contacter la Musardine.
1: Et alors, puis, et tu pourrais danser toi-même dans
0: voilà.
1: Ce.
0: Mais oui.
1: Valérie, je suis sûr que tu en es capable et ce serait bien dans quelques temps de
0: voilà,
1: voir.
0: Tu les contactes,
1: Valérie,
0: tu leur dis qu'il faudrait le pendant féminin.
2: Oui.
1: Eh ben, ce sera par Valérie Beau, je suis voilà. Certain. Merci en tout cas Eric, merci d'être revenu parmi nous. Merci Valérie, merci Nicolas.
3: Merci tout le monde.
1: Et merci à tous ceux qui sont passés parmi nous. Le président de l'Inter pour revenir sur la marche du samedi 3 octobre. Merci à Mounir Bahatour, merci à Daniel Conrad depuis Nancy. Et merci à notre réalisateur pour cette formidable chronique. Formidable et vivement la prochaine.
0: Sur ce clone de Michael Jackson.
1: Exactement. À très très vite. On vous embrasse très fort. Passez une bonne semaine et à lundi prochain. Bye bye.
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5: 22h30, on vient d'écouter quelques extraits sélectionnés par DJ Idem. 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
1: Yeah, yeah, DJ Idem. Il était trop chaud pour balancer les extraits. Donc, c'était pas on vient, mais on va. On a maintenant écouté les extraits sélectionnés de l'album 10 Till Midnight de Snoop Dogg, qui est sorti donc vendredi. Il revient fidèle à lui-même et à son flow pur West Coast avec 10 Till Midnight, un nouvel album, 14 titres studio sorti vendredi dernier sous Death Row Records, le label qui l'a fait connaître et qui l'a racheté en 2022. Comme on dit, on ne change pas une équipe qui gagne. Un projet très West Coast avec cette vibe late night entre groove storytelling et héritage J-Funk. Un Snoop dans toute sa splendeur, posé, efficace, qui te transporte direct dans son univers. Un spécial coup de cœur pour ma part pour le track Step en featuring avec Swizz Beat que Idem n'a pas passé. On vous invite à aller découvrir l'album, c'est du très lourd. Et on ne perd pas de temps pour enchaîner avec le premier mix de DJ Idem au platine. Are you ready, DJ?
2: Yes, I'm ready.
1: Ok, alors let's get ready to rumble. On commence avec Henri, Infinite Prod, DJ Premier. C'est parti, in the mix. It's Henry.

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1: On continue avec Sonny Cizad, Onyx, et We Were.

On vient d'écouter Bishop Snow de Trust. On continue avec G-Funk Vibes Barbecue. Ah non, non, G-Funk. Maintenant, ça sera après Bishop Snow de Trust.

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2: Yeah, yeah, la familia, merci DJ Idem pour ce premier mix enflammé. On rappelle le track de Karine qui vient de sortir, Rien n'est impossible, produit par DJ Idem, la queen du R&B français, nous a fait plaisir dans ce morceau, il est vraiment très lourd. Allez, check ça, ça en vaut la peine, le son envoie. Donc, les gossips. On commence avec SDM. Le morceau Dolce & Gabbana fait encore parler de lui, mais cette fois de façon surprenante. Quand lors d'un événement, une femme présentée comme la mère de Daniel Riolo interpelle SDM en direct à cause d'une de ses punchlines à l'encontre de son fils. Le ton est sérieux, mais le contexte est presque irréel. On a SDM en mode événement public et en face, une réaction ultra spontanée d'une maman qui lui crie dessus. Un contraste qui rend la scène presque comique malgré elle parce que personne ne s'attend à ce type d'interpellation en plein live. J'avoue, SDM, j'ai vu la vidéo, il était mort de rire. Gambi, ce week-end, Gambi aurait enchaîné deux univers complètement opposés. Un showcase, puis un marathon dans la foulée. Côté scène, performance courte, énergie haute, ambiance directe. Du Gambi dans sa version efficace sans trop de détours côté bitume. Quelques heures après, changement total de décor, apparition sur un marathon dans une vibe beaucoup plus discrète, loin des lumières et des BPM. Bravo à lui pour la performance. On revient sur Moa La Squale. L'affaire démarre en 2020 avec plusieurs accusations de violence, menaces et séquestration. S'ensuit une longue procédure judiciaire avec mise en examen, détention provisoire puis condamnation en 2024 à 4 ans de prison dont 3 ans ferme. Après environ 17 mois d'incarcération, il est finalement libéré fin 2025. Et depuis début 2026, il réapparaît progressivement sur les réseaux, il relance sa présence publique et laisse entendre un retour dans la musique. Aucun projet officiel sorti à ce jour, aucune date de concert annoncée. Moa La Squale est de retour dehors, mais dans le rap game, rien n'est encore officiellement relancé. Un comeback encore flou, très surveillé et surtout très divisé dans l'opinion publique. Et on rappelle clairement ici à Epidemix, on parle de musique, de faits et d'actualité, mais on ne cautionne et ne soutient aucune forme de violence, encore moins envers les femmes. Le respect reste non négociable dans le rap comme ailleurs. Peace. Maintenant, on sort des polémiques et on revient à la vraie matière du rap, des artistes indépendants qui mériteraient plus de lumière. Parce que pendant que certains occupent les gros titres, la scène underground continue de tourner discrète mais solide. Dans un game où tout va vite, eux prennent le temps de rapper vrai et c'est souvent le plus compliqué. On a Souffrance, membre du collectif L'Usine, un rap authentique, introspectif, centré sur le vécu, la santé mentale, la rue sans filtre, c'est écrit, c'est dense et surtout c'est respecté. On a aussi Isha, un rappeur belge mais totalement intégré au circuit français. Flow posé, storytelling précis, projet cohérent, pas de surjeu, que du fond. Est-ce que tu connais Limsa Dolnay, ultra actif, freestyle, projet régulier, indépendance totale? C'est le genre d'artiste qui ne fait pas forcément le buzz, mais qui construit une vraie crédibilité sur la durée. Et pour finir, dans la vibe underground, là où le rap se découvre encore en live, petit coup de projecteur sur une artiste que j'ai découvert récemment au Kickash Session, où j'étais jury avec l'équipe Call Me Femcee au Tamanoir à Gennevilliers. Son nom, Nina Ritz. Elle a remporté la session et ce n'est pas un hasard. Sur scène, elle dégage une présence très particulière, un univers sombre avec une assurance très forte, presque insolente dans sa manière d'occuper l'espace. Une artiste encore émergente, peu exposée, mais avec une identité déjà très marquée qui mérite le détour. Bravo à Nina Ritz qui a gagné les Kickage Sessions à Gennevilliers. On part sur les gossips US. French Montana, oui. French Montana s'est fait choper hier soir à Miami lors d'un contrôle de police vers 23h. Les flics fouillent la caisse et tombent sur un gun chargé sans permis qui traîne. Direction le poste direct, 5000 euros de caution plus tard, il est dehors. Le timing de fou, pile en plein beef avec Rick Ross, qu'il a traité de mytho sur Insta la semaine dernière. French balance un freestyle où il disrespecte sur nos stylistes. Et Ross répond cash sur X avec un stay safe femme et des menottes en emoji. Bref, il y a souvent des beefs au moment des sorties d'albums chez les Quinry. Business is business. Cette semaine, ça chauffe entre Offset et Lil TJ. À la base, c'est une histoire d'argent. Lil TJ aurait prêté environ 10 000 dollars à Offset et visiblement, il attend toujours. Les deux camps se croisent devant un casino en Floride. Tension directe, les mots montent et ça dérape. Bagarre, mouvement de foule et là, un coup de feu part. Offset est touché à la fesse, sans gravité. Lil TJ, lui, est arrêté, mais pas pour la fusillade, juste pour trouble à l'ordre public. En coulisses, ça parle d'un tir venant de son entourage, rien de confirmé. Offset envoie des pics, TJ nie tout, une dette, une embrouille et ça finit en tir. Le game est sous pression. On va finir avec le parlez-moi en chiffres de la semaine. 50 Cent sort les chiffres et ça calme tout le monde. 164 millions de streams en mars 2026 contre 63,7 millions pour T.I. et 58,9 pour Jay-Z, suivi de 40 pour Rick Ross. Les trois avec, bien sûr, lesquels il est en beef. Ce qui frappe aussi, c'est qu'il n'a pas sorti de gros nouveaux morceaux depuis un moment et malgré ça, il reste au sommet des écoutes. Autrement dit, même sans actualité musicale brûlante, il continue de dominer le classement. Niveau single, en France, le titre « Culinan » de Guy de Besbar vient d'être certifié or avec un équivalent de 15 millions de streams. Le titre « I'm Sorry » de la Mano 1.9 ainsi que le titre « Movie » de L2B viennent d'être certifiés diamants avec un équivalent de 50 millions de streams chacun. Le titre « No Leche » de Gazon, Kershak, Leto et Favé a été aussi certifié single de diamant avec 50 000 équivalents streams. Et pour finir, les albums. L'album « Terminal 7 » de Jaja et Dinaz est certifié platine avec 100 000 équivalents ventes. Et l'album de Lossa de Bram Cito est certifié or avec 50 000 équivalents ventes. Concernant les top albums de la semaine, le classement Snap nous sort le top 5 bien chargé. La Rafleuse prend la première place avec Numéro d'écrou, suivi de BTS avec Harry Rang et PLK avec Grand Garçon, suivi de R&B Boy, My Eyes Only. Voilà, voilà, c'était les chiffres de la semaine. Et on va enchaîner avec DJ Idem au platine et son mix numéro 2 qui vous a concocté ce soir pour vous mettre bien comme d'habitude. On est sur 106.3 FM, rfpp.net et on écoute Splendor, Take Me to Your Disco, DJ Idem.

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0: Hey, merci à toi. J'espère que vous allez nous envoyer des belles vidéos où c'est que vous avez dansé, les amis.
1: Oui, oui, oui. On va repartager ça direct dans la story Epidemix Radio. On attend vos vidéos et on finit avec le Golden Classic. DJ, c'est ça? C'est Tupac.
0: Moi, je pense qu'aujourd'hui, on n'aura pas le temps de finir.
1: Ah oui, il reste 30 secondes. Après, il y a Terremoto. D'ailleurs, un gros big up à Rodrigo Terremoto, Musica Latina.
0: Ça suit direct. Tu peux annoncer les artistes la semaine prochaine?
1: La semaine prochaine, on aura DJ Nino au platine. Un de nos prodiges. Il fait partie de l'équipe. Il envoie du très, très lourd. Il va venir enflammer les platines de Epidemix. DJ Nino la semaine prochaine. C'est là que ça se passe. Et maintenant, c'est Terremoto.
0: Et il y a les rappeuses aussi. Il y a les rappeuses qui seront là la semaine prochaine.
1: Ah, il y aura aussi les rappeuses de Call Me Femcy. Eh bien, écoute, merci. C'est parti. Terremoto, papito.

0: Et oui, Terremoto, Terremoto, comme tous les lundis soirs de 22h30 à minuit, nous sommes là et ce soir, nous sommes en compagnie de Lucas Dorado, un ami qui est déjà venu, artiste argentin, suisse-argentin, franco-argentin, mais argentin, voilà, tout simplement. Et il est venu parce qu'il va aller donc à la fête pour rencontrer Milei mercredi. Non, je rigole.
1: Non.
0: en fait, mais il est là. Donc, bonsoir Lucas, comment ça va?
1: Bonsoir, très bien, merci pour l'invitation.
0: Ça fait plaisir de t'avoir encore ici parce que tu es un grand artiste pour nous. Tu es déjà passé ici, même avec à l'époque avec l'émission Mosaïque.
1: Mosaïque aussi, mais...
0: qui maintenant... ne fait plus, il n'est plus là, donc il a arrêté son émission. Mais bon, moi j'ai pris son créneau maintenant, donc j'aurai plus de temps pour à la fois avoir des artistes comme toi et d'autres et passer la musique, bien sûr, parce que l'important c'est passer la musique.
1: Merci.
0: Donc aujourd'hui, tu es là aussi pour faire connaître ce que tu fais, mais aussi parce que tu vas faire aussi un concert encore une fois.
1: Oui, exactement. Voilà. Concert de présentation du nouveau disque.
0: Voilà, donc nouveau disque, c'est nous, encore un bébé, tu vas enfanter pour la France là, parce qu'on a besoin de pour les retraites plus tard. Hein. Il faut faire des enfants, voilà. Sinon on n'a pas de...
1: Ouais, on a c'est pas vrai, c'est le troisième CD, non,
0: qu'on présente. Oui, c'est ça, ouais, exactement. Parce que tu avais présenté aussi un que tu avais fait avec
1: ton père, et mon frère,
0: et ton frère également.
1: Avec le trio Dorado.
0: Et moi, je suis très ravi de t'avoir aussi. J'aimerais des fois pouvoir aller écouter plus de jazz et aller aussi t'écouter toi et d'autres artistes latinos et autres qui font du jazz et du jazz latino, comme le disait souvent Eddie Palmieri, que j'ai eu l'occasion de faire, comme je te l'avais dit une fois, des interviews avec lui. Et si tu veux, on pourrait déjà décoller avec un des morceaux parce que tu nous as aussi amené d'autres artistes pour faire écouter, comme Daniel Garcia.
1: Uh-huh.
0: Et il y a aussi Abalay Sissoko.
1: Abalay Sissoko, oui.
0: Et toi, voilà. Donc
1: voilà.
0: Surtout toi, parce que également par rapport à ton concert, on va aussi faire écouter Lucas, bien sûr. Sinon,
1: ouais, on peut commencer avec un morceau du disque.
0: Ouais. Bah, on va commencer. T'avais dit ouais avec ton disque. D'abord, c'est le comment il s'appelle déjà? Luna y Sol.
1: Luna y Sol. Voilà. Exactement.
0: Bah, c'est
1: la lune
0: important.
1: Et le soleil.
0: Exactement. Donc attends, je vais revérifier que je me trompe pas dans les disques, parce qu'après c'est voilà, attends. Et là, le premier morceau avec toi, ça va être...
1: Deuxième morceau.
0: Ouais, le deuxième. Ça s'appelle Caído del Cielo, c'est ça?
1: Caído del Cielo, ouais.
0: Donc, tombé du ciel, en français.
1: C'est ça, tombé du ciel.
0: Si vous ne le savez pas, vous êtes tous tombés du ciel, hein. Comme Jésus-Christ. Ah ouais, parce qu'on ne sait même pas comment on est arrivé ici, sur cette planète, et comment cette planète... On sait maintenant qu'elle s'est formée et tout, comme par-ci par-là, on sait avec quoi et comment. Ouais. Mais on ne sait toujours pas comment cet univers a vraiment existé pour nous. Et qu'est-ce que c'est l'exister? Est-ce qu'on est là ou on n'est pas là? On va aller voir to be or not to be, tout ça là.
1: C'est une bonne question.
0: IA ou pas IA?
1: Oh, non.
0: Allez, on y va tout de suite pour écouter Caído del Sol. Et c'est bien parce qu'on a besoin aussi de ça, quoi.

0: Ay, ay, ay. Oye, muy rico esto. Me encantó.
1: Bueno, gracias.
0: No conocía este tema. Moi, je connaissais pas ce morceau. Je commençais à parler en espagnol. Parce que quand, vous savez, quand vous êtes bilingue ou trilingue, vous savez même plus quoi ce que vous parlez après. Mais il y a vous et les autres qui comprennent quand vous parlez toutes ces langues. Mais sincèrement, très agréable à écouter. Et je reconnais aussi cette rythmique dans la.
1: Oui, oui, il y a un peu de.
0: Que tu fais par rapport à d'où tu. C'est toutes ces origines argentines et tout ça. Oui, on reconnaît.
1: Un peu
0: reconnaît.
1: De candombe, même.
0: C'est ça, c'est ce que j'allais te dire. Mm-hmm. Mais tu sais, l'autre jour, quand j'étais au téléphone et tout, j'ai oublié de te dire qu'il y avait une soirée candombe.
1: Ah ouais.
0: Au 44 rue de la Forêt-Méricourt, à. Comment ça s'appelle au Punk Paradise.
1: Punk Paradise, wow.
0: Dans le 11e. Et ça s'est passé.
1: Incroyable, avec des tambours.
0: Ouais, exactement. Non, tambours, incroyable. Percussions, parce qu'il y a tout un groupe de comparses hein, que tu
1: ouais,
0: connais.
1: Si, si.
0: Et la comparsa, pour les gens qui ne connaissent pas, c'est, ça ressemble aussi aux batucadas brésiliennes, avec des tambours un peu différents, mais c'est toujours ouais. L'Afrique. Enfin, c'est juste un peu différent.
1: Ouais, ouais, il y a trois tambours différents,
0: voilà.
1: Différentes grandeurs.
0: Exactement. Et comme ils le font aussi à Cuba avec le bata, il y a trois tambours pareils, ouais. un petit, un celui qui est au milieu.
1: Sí, chico, repique et piano.
0: Exactement. Et dans, comme je disais, dans la percussion bata au Cuba, c'est pareil, quoi. Il y a trois percussions qui font là, comme tu l'as dit à l'instant.
1: Ouais.
0: Et c'est très riche aussi au niveau musical. Et
1: c'est incroyable. Ouais, ouais,
0: c'est incroyable. La fête.
1: Ouais, ouais, j'avais la chance d'aller en Uruguay voir les carnavals, voir les. Las marchas,
0: las llamadas qu'ils appellent.
1: Las llamadas,
0: ouais,
1: qu'ils appellent avec les tambours
0: ouais.
1: Et tout. Et j'ai joué là-bas aussi, j'avais la chance de partager avec des musiciens uruguayens.
0: Ah,
1: c'est vraiment incroyable comme ils ont involucré, comme ils ont mis ça dans le jazz aussi,
0: ouais,
1: c'est très
0: c'est
1: présent. Là-bas, ce mélange est vraiment. C'est vraiment un truc authentique de chez eux.
0: Moi, je trouve ça
1: très,
0: génial.
1: Très, très beau.
0: Mmh. Ouais. Que les gens aussi commencent ici. Parce que ce qui est génial maintenant, ici en France ou en Europe, c'est qu'il y a beaucoup de latinos de tous les pays latino-américains. Donc, on commence à connaître vraiment plus la diversité de cette culture, comme on dit, culture latino-américaine, mais aussi de chaque endroit de tous ces pays qu'on a fabriqués aussi.
1: Ouais.
0: Et qui, dans la fabrication, ils sont un peu différents, mais pas si différents non plus.
1: Ouais, il y a toujours des liens, toujours
0: ouais, exactement.
1: Des similarités.
0: Nous avons une similarité énorme. Quoi, parce que, bon, enfin. Mais ça, c'est un disque que tu viens de faire il y a pas longtemps, en fait.
1: Ouais, celui-là, exactement. C'est Luna et Sol. Ouais, ouais. L'idée, c'était vraiment un peu de faire, de montrer. En solo vibraphone, du coup, c'est mon premier travail solo, juste l'instrument et moi. Et c'est vraiment un travail sur ma partie extrovertie et ma partie que peut-être moins de personnes connaissent, la partie introvertie aussi. Du coup, il y a toujours, c'est Luna et Sol. Lune, c'est les morceaux un peu introvertis,
0: ouais.
1: Tranquilles, poétiques, rêveurs. Et après, Sol, c'est les morceaux plus dynamique comme celui qu'on vient d'entendre, c'est du coup il a fait la partie sol et c'est plus dynamique, rythmique, acoustique, plus joyeux et
0: très passionné.
1: Ouais, passionné. Du coup c'est un morceau après l'autre toujours lune soleil. Ouais, c'est tout le disque comme ça.
0: Mais ce qui est joli, c'est que tu as écrit par rapport à ça dans ta pochette à l'intérieur.
1: Ouais.
0: On voit un côté de la lune et l'autre côté du soleil.
1: Ouais.
0: Et là ce que tu as marqué bah, je vais le dire en espagnol et après je traduis, mais ça représente la lune, représente la mélancolie.
1: Si,
0: bah,
1: mélancolie.
0: Voilà, la mélancolie. Mais je vais le dire en français aussi, mais ma mélancolie et mes rêves, voilà. Et le soleil représente ma joie de vivre, si on peut dire, ma rythmique et mi verdadero ser vive, et mon vrai être, disons, ouais. Vit entre ces deux
1: mondes,
0: voilà,
1: ouais. Exactement,
0: deux mondes.
1: Luna et Sol.
0: Ouais. Non, moi j'ai trouvé ça très joli. Et moi, pour moi, ça serait exactement ça entre notre vie, parce que
1: ouais.
0: ça correspond. Hein.
1: Ouais, exactement, chaque personne a différentes facettes aussi.
0: Et donc ça, on peut déjà le trouver à la fois en vente ou également aller le connaître un peu, savourer ta musique à travers aussi le concert que tu vas...
1: Oui, ouais, bien sûr, c'est sur toutes les plateformes, du coup, bien sûr, aujourd'hui, et aussi bien sûr en vente, c'est sur le site du label, c'est
0: ouais.
1: L'Horizon Violet, Paris, sur le même label, comme le dernier disque. Et du coup, en live, on va jouer, oui, ce jeudi... au jeudi 1er octobre 20h30 au Triton.
0: Voilà.
1: Je vais faire une première partie solo où je joue le disque, du coup solo europhone, et après la deuxième partie avec mon groupe où ça envoie un peu plus.
0: Ben, c'est génial ça, parce que sincèrement, je vous dis sincèrement, enfin ça, je me répète, mais il faut aller l'écouter, il faut aller à l'encontre de
1: Lucas Zanardo. Oui, c'est différent en concert.
0: Ouais, oui, non, mais il faut. Et il joue souvent à Paris, donc il ne faut pas le rater non plus. Ce n'est pas comme d'autres artistes latinos qu'on n'a pas trop l'occasion de voir et que des fois, quand ils viennent, on les loupe. Là, vous n'avez pas l'occasion de louper. En fait.
1: Vous n'avez pas le droit de
0: louper. Non, en plus, vous l'avez la nuit et le jour.
1: Luna et sol.
0: Voilà. Donc, si vous l'avez raté, c'est que vous êtes vraiment au milieu et que vous ne savez plus vous balancer. Quoi. Enfin, mais ça aussi, hein, ça rythme, là, y a beaucoup de rythmique dans ta musique aussi. Mm. Donc là, ce que j'allais dire, c'est ça serait bien de pouvoir écouter aussi des artistes que tu nous as amenés aussi pour faire connaître, qui sont aussi un univers à toi également, et avec peut-être des gens avec qui tu joues.
1: Oui, ces gens, je les connais, et du coup, les gens, le groupe espagnol, le trio, je les connais personnellement, mais on n'a jamais eu l'occasion encore de jouer. Encore, peut-être, un jour.
0: Bah, là, je te propose, parce que c'est toi qui me l'as proposé également, de toute façon, on écoute donc Daniel Garcia Trio.
1: Sí.
0: Et le morceau s'appelle Potro de rabia y miel.
1: Exactement.
0: Ça, c'est trop drôle. Allez, on va l'écouter tout de suite sur 106.3 fréquence Paris pluriel et l'émission Terremoto, bien sûr.

0: Et oui, vous êtes toujours à l'écoute de 106.3 fréquence Paris Pluriel. On écoutait à l'instant Daniel Garcia Trio avec Potro de Ravi et Miel. Et je crois que c'est pour elle que c'est un potro de Ravi et Miel. Et la miel, à veces, hace que haya un problema porque a uno le gusta mucho también. Entonces, ahí uno mete la mano y todo.
1: Comer, con el dedo.
0: Claro, eso. Es
1: que hay miel arriba.
0: Claro, yo creo que eso es lo que se escuchaba de repente.
1: Sí, es un disco que ya tengo hace mucho, me gusta muchísimo. Y siempre es una... pardon, es français.
0: Oui, mais ça fait rien.
1: Oui, oui, je fais automatiquement. oui, c'est un artiste que je suis depuis longtemps, Daniel Garcia. Ça m'intéresse toujours d'écouter aussi d'autres artistes qui mettent leur culture dans le jazz et font un peu un mélange, un peu pareil comme moi aussi avec la musique argentine. Et c'est vraiment des gros inspirations de voir ça dans différentes cultures, différents genres. Et du coup, lui, il fait ça avec le flamenco. C'est vraiment flamenco jazz, on
0: c'est
1: dirait.
0: C'est ça, ouais.
1: Parce que c'est un mélange des deux. Des fois, ça sonne très de trio jazz. Brad Meldau, des fois c'est vraiment flamenco, pas cool aussi.
0: Et c'est là qu'on voit la différence de ce qu'on a souvent, je le dis, avec le jazz nord-américain, états-unien, le jazz, et ce qui peut être Latin jazz ou jazz latino, comme on pourrait l'appeler.
1: C'est vrai qu'il
0: y a une petite touche de différence quand on remarque bien.
1: Exactement. Et c'est drôle que, en fait, lui il est espagnol, du coup, Daniel Garcia. Et bien sûr, son trio, mais le bassiste et le batteur, les deux sont cubains.
0: Ah oui, marrant. Là, la percussion.
1: Misha Oliveira, la percussion, et Rainer, el Negrón, le bajo, à la basse.
0: Il faut dire aussi que la qualité des musiciens cubains qui maintenant se voyagent à travers le monde est très bonne aussi. Donc pourquoi sont privés, quoi.
1: Oui, exactement. Ici aussi à Paris, il y a beaucoup de musiciens cubains.
0: Tout à fait.
1: Formidable.
0: Et au niveau percussion aussi, ils sont très forts aussi.
1: Bien sûr.
0: on rigole, mais on rigole en disant oui, tout à fait.
1: Avec beaucoup de respect.
0: Oui. Donc là, on va encore passer à l'écoute d'un autre morceau à toi pour vraiment donner à tous les gens l'envie d'aller te connaître, pour ceux qui ne te connaissent pas, et aussi pour ceux qui te connaissent, d'aller te retrouver encore au Triton. Donc je donnerai juste l'adresse après, il n'y a pas de souci, ne vous inquiétez pas, vous allez y aller parce que moi, j'insiste.
1: Donc, c'est jeudi, non?
0: Jeudi,
1: 1er octobre.
0: Voilà, 1er octobre. C'est le mois de l'Inquisition et le mois de la découverte, comme ils ont dit à un moment donné. La découverte vice-versa, il ne faut pas oublier ça aussi. Donc là, on va donc écouter le nouveau bébé un autre bébé qui nous a fait Lucas Dorado. Et on va écouter Viento para Olvidarte.
1: Oui, ce morceau fait partie de la partie Luna du disque. Plus rêveur, plus calme. Et poétique.
0: Il faut de la poésie.
1: Ah oui, il y a une petite anecdote sur le morceau. Et j'habitais à Berlin. Avant, j'avais fait mes études à Berlin. Et j'aimais jamais le vent là-bas. Il y a beaucoup de vent, beaucoup trop de vent à Berlin pour moi. Et du coup, quand je suis parti à Paris, il y a 4 ans, j'ai déménagé ici. Je pensais, le vent, c'est vraiment une chose qui ne va pas me manquer parce que je détestais toujours. Mais après, quand même, des fois, c'est la chose que tu n'aimes pas qui te manque, non? Des fois, tu dis, peut-être un peu de vent, ça sera pas mal. Et du coup, j'ai écrit ce morceau en adieu à Berlin. Et j'ai nommé du coup Viento para olvidarte, le vent pour t'oublier. Et j'ai enregistré le vent là-bas à Berlin et tout.
0: Ah ouais?
1: On va l'entendre.
0: Mais en tout cas, c'est ce que tu dis est vrai. Des fois, on a dit, ça me casse les pieds, ça. Et après, quand on part ailleurs, il y a quelque chose qui me manque là.
1: Ouais, c'est ça.
0: Bon, on envoie tout de suite Viento para olvidarte.

0: 106.3 fréquence Paris Pluriel, là vous venez d'écouter Lucas Dorado avec Viento para olvidarte. C'est très joli, c'est doux, c'est... je dirais même que l'album là, en écoutant déjà les deux morceaux et qu'il me reste encore à écouter, c'est très intime, c'est très... ça sort vraiment...
1: du cœur.
0: Ouais, non, mais il y a quelque chose qui t'est arrivé aussi à cette période, et un peu mélancolique, et t'es en même temps... ça peut être la joie aussi, mais une joie de se rappeler des choses, enfin...
1: Exactement, oui, c'est des... ben c'est des souvenirs, j'ai enregistré ce disque il y a même plus que un ou deux ans déjà, mais après je voulais quand même sortir le disque de El Sueño, le groupe, avant que le solo, mais il était déjà prêt en fait. Et le disque du coup, et je l'ai écrit un peu dans une période quand je suis parti de Berlin, je suis venu ici et j'étais à Paris un peu seul au début, mais après maintenant j'ai rencontré mes amis.
0: ça c'est aussi l'avis de pas mal d'artistes des fois, et les musiciens en général, ou ça peut être aussi les DJ, mais parce que ça, ils bougent beaucoup pour leurs concerts.
1: Oui,
0: ou même les danseurs aussi, qui doivent se déplacer là, et c'est vrai qu'à un moment donné tu dois trouver des fois des vides dans ces moments-là, en même temps beaucoup de remplissage,
1: ouais.
0: Mais des moments aussi, même avec beaucoup de remplissage, tu peux avoir ce vide qui te manque, quelque chose qui n'est pas là, quoi.
1: Ou
0: qui est là, mais qui ressemble et qui te fait te rappeler également.
1: Ouais, exactement. Et écrire de la musique, pour moi, composer, c'est vraiment aussi travailler tous les sentiments, une façon de l'exprimer, parce que des fois, oui, on est en tournée, on enchaîne, on joue un mois, deux mois, trois mois sans jamais arrêter. Après, c'est bien de faire une pause, juste être avec l'instrument. Et là, pour moi, c'était vraiment l'instrument et moi enfermés comme ça. Et j'ai écrit la musique, j'ai tout dit que j'avais à dire.
0: Bah oui. Non, on a besoin aussi de ces moments, quoi. Mm-hmm. Même en, comme on dit, un moment de solitude. C'est pas vraiment de la solitude, parce qu'on est avec plein de choses dans la tête, de souvenirs. Et donc... je suis aussi passé par là, parce que par le fait d'avoir quitté mon pays à l'époque, l'endroit où j'étais quand j'étais tout petit, et que j'arrive ici après, et j'ai dû attendre 5 ans, j'avais 12 ans, c'était dur, hein. Ça, y en a, ils savent pas des fois que l'exil pour les grands c'est un truc, mais pour les petits c'est un autre, surtout quand on sort à cet âge-là.
1: Ouais, parce que t'es très ancré dans une communauté de amis et tout, et t'as besoin de ça, plus.
0: Et tu t'es pas encore vraiment formé, t'as pas vraiment encore bien...
1: Ouais.
0: En créer ses racines comme il faut, parce que c'est à partir d'après de 18-20 ans que là, quand tu quittes, t'as déjà bien
1: t'as une terroir, identité, quoi. Déjà un peu plus.
0: Bon, bah, on va aller trouver cette identité en Afrique, parce qu'on vient tous d'Afrique. Bah oui, c'est l'enchaînement, il est bien là.
1: On finit joyeux, finalement. C'est un morceau très joyeux.
0: Et oui, surtout avec
1: Ablay Sissoko.
0: Ah, ça fait comme Ablay en espagnol, Ablay Sissoko. Ablay Sissoko, ouais, pourquoi pas. Et l'album de cet artiste s'appelle Griot Rouge.
1: Un de mes disques préférés. Ouais.
0: Moi, je ne le connais pas, donc ça va être une surprise pour moi de l'écouter, de connaître, même si je connais pas mal des choses qui viennent d'Afrique. Et donc, merci aussi à toi de faire connaître ces artistes. Ça, c'est génial aussi quand les artistes font connaître d'autres, parce que c'est une manière de partager.
1: Oui, bien sûr.
0: Et par contre, on va donner quand même, là, avant de passer ce morceau de Ablay Sissoko, l'adresse du Triton dans les Lilas. Donc déjà, vous prenez la ligne, c'est la ligne...
1: C'est vers Mairie de Lilas, non ?
0: C'est ça, Mairie de Lilas, exactement. Ouais. En bas, je ne sais plus laquelle, mais après, dans l'émission, j'aurai encore le temps de vous le dire. Mais déjà, je vais vous donner l'adresse, c'est au 11 bis rue du Coq Français. Ça, c'est
1: parfait.
0: Pas mal. Coq Français, ça, vous ne pouvez pas vous perdre. Rien à voir avec le coq sportif, hein. C'est une marque, ça.
1: C'est autre chose.
0: Donc, c'est dans les Lilas, et voilà, ça ne doit pas être trop loin. On va voir si déjà j'ai le métro là, mais sinon, je vous le dirai tout à l'heure.
1: C'est le Triton, non ? Triton, voilà. 1er octobre, jeudi 1er octobre,
0: voilà.
1: 20h30.
0: Voilà, à arriver vers 20h pour ne pas rater le début.
1: Oui, exactement.
0: Parce que ça, je vous jure, sincèrement, c'est des choses qu'il faut arriver dès le début, pour bien se mettre dans l'atmosphère et l'ambiance.
1: Dans l'ambiance, oui.
0: Donc, j'amène maintenant Lucas et moi-même, surtout, écoutez, je vous emmène en voyage vers l'Afrique, terre d'où tout est parti, quoi.
1: Ouais, bien sûr, oui.
0: Donc, on y va avec Ablay Sissoko et le morceau, je me trompe.
1: Talibé.
0: Et cette harpe jolie, comment elle est, c'est la kora. Pardon.

0: Et voilà pour ce joli morceau avec cette jolie voix et cette.
1: Oui, c'est beau, hein.
0: Oui, et je pense que l'instrument, c'est le kora ou la
1: kora. Kora, ouais. La kora.
0: À chaque fois, je sais plus si c'est là ou le, mais bon. Kora.
1: Je crois que c'est la kora. Ouais.
0: C'est une harpe jolie et d'ailleurs l'instrument est très joli.
1: Ouais.
0: Et la sonorité est magnifique aussi, quoi.
1: Ouais, ouais, c'est vraiment incroyable.
0: Moi, quand j'ai vu la première fois jouer l'harpe comme ça, j'ai dit waouh, c'est génial. Parce qu'ils l'apprennent d'une manière et après tu as les cordes juste là et
1: ouais, tu ouais, peux prendre de face vraiment.
0: Exact, ouais.
1: Sur les jambes. C'est vraiment, pour moi, c'est vraiment un musicien complet, lui, Ablaye Cissoko. Il chante, il compose, il joue la kora et c'est très, très ancré dans sa musique, vraiment au griot, comme ça.
0: Tout à fait. Ouais, et c'est très plein, non, hein. Moi, je trouve que c'est ce style de musique comme ça, et on les trouve un peu des fois, hein, pas la même, mais de cette manière de. Comme si tu étais. Sur un nuage, quoi, en train de,
1: oui, oui.
0: De survoler, je ne sais pas quel endroit, quel espace, ou ton esprit aussi.
1: Oui, ça te fait réfléchir des souvenirs, ça te fait réfléchir sur la vie.
0: Tout à fait. C'est tout honneur à ton disque aussi. Hein, bon, on va juste te donner aussi, parce que le temps passe très vite, même s'il va nous rester encore dans cette émission de la musique à passer. Lucas, lui aussi, il a des choses, beaucoup de choses à faire et c'est ce soir aussi, il doit faire beaucoup de choses.
1: Et jeudi, surtout. Ouais, non.
0: Et jeudi, surtout jeudi, quoi. Donc, n'oubliez pas ce jeudi 1er octobre au Triton, dans les Lilas. Donc, ouais. C'est pas vraiment pas loin du métro Port de Lila et c'est le métro Mairie de Lila exactement.
1: Ouais, exactement.
0: Et je vous donne encore l'adresse pour que ceux qui voudraient y aller ne se trompent pas. Bah, c'est. Attendez. On trouve ça tout
1: 11,
0: de suite.
1: C'est ça, on a 11 bis, ouais. Rue du Coq Français.
0: Voilà, le Coq Français, il ne faut pas l'oublier. Donc, 11 bis rue du Coq Français, ouais, à métro
1: 20h30,
0: Mairie de
1: Lila. Voilà. 20h30.
0: Donc, allez-y. Partez l'écouter. Et si tu veux, on peut mettre un petit dernier morceau.
1: Un petit dernier ?
0: Ouais, de toi, okay. de ce disque-là, si ça te va.
1: Bah, okay. Je crois que ça serait logique de mettre maintenant Luna et Sol, non ? On a mis un morceau Sol, et un soleil, un morceau Lune, Luna. Et du coup, j'ai écrit non, dans le texte, dans le CD, j'ai écrit et mon caractère, ma personnalité est vraiment entre les deux.
0: D'accord.
1: Du coup, au tout milieu du disque, il y a un morceau qui s'appelle Luna y Sol.
0: D'accord, bah on va l'écouter tout de suite. Et comme ça, on pourra déjà avoir encore cette envie de passer la nuit et le matin, parce que ça se trouve, si on peut rester jusqu'au matin là-bas, on peut voir la lune et le soleil. C'est trop drôle ça. En tout cas, moi, je te remercie également d'être venu et de nous parler encore de. Enfin, ça fait très plaisir quand les artistes nous appellent aussi pour pouvoir faire connaître ce qu'ils font et d'avoir un suivi aussi, quoi. C'est génial de pouvoir voir comment ils évoluent, pas en bien ou en mal, hein, pas, c'est pas cette critique
1: ouais,
0: que je fais, mais le chemin.
1: Le chemin artistique. Ouais. Merci beaucoup à toi de toujours m'accueillir ici, si chaleureusement, c'est vraiment ça fait. Ça fait bien.
0: Pour que vous sachiez, Lucas, c'est quelqu'un de très agréable, quelqu'un de très sympathique. Et sur scène aussi, on le voit. Et sa musique le dit, quoi. Et on sent cette transmission qu'il veut faire à travers tout ce qu'il fait. Et il faut le découvrir. Moi, j'ai eu la chance avec Musaïque et tout ça de le découvrir. Bah, je suis très content et très contente qu'il soit là aussi. Voilà. Il est jeune, hein. Il a encore du chemin à faire. Hein. Il a beaucoup de chemin à faire, donc beaucoup de surprises à nous donner. Et un artiste, quand il donne, il faut lui redonner aussi. Parce que ça permet aussi qu'il puisse vivre et nous donner encore plus de fruits, quoi.
1: Oui, ça fait un échange.
0: Eh ouais, on est là pour ça, hein. Tu sais, parce qu'on était avec l'artiste là en Afrique, vite fait, avant que tu puisses te laisser décoller dans cet univers. Je suis parti encore à l'oubliette de ce que j'allais dire. Mais bon, ça
1: va. Échange, non ? Quelque chose,
0: ouais,
1: sur un échange.
0: C'est dans l'... Ouais, au fait, l'artiste, il est là à la fois pour donner. Et c'est en donnant que lui va recevoir. En fait, l'artiste n'est pas là pour demander à qu'on lui donne, quoi. Tu vois, tout est dans cet échange qu'on devrait faire automatiquement. Et en même temps, donner ainsi la possibilité aux artistes de vivre tranquillement pour ne pas avoir d'autres soucis ailleurs. En fait, là aussi, c'est la problématique par rapport à la création. Quand tu as beaucoup de soucis dans la tête, ta création, elle part. Mais aussi, elle peut t'aider dans ses préoccupations et ses pensées à créer aussi quelque chose que tu veux dénoncer ou en parler. Enfin, mais des fois aussi, ça serait bien de que certains soucis ne soient pas là pour qu'ils soient plus tranquilles pour
1: Ben oui, c'est la vie.
0: Mais finalement. C'est la vie pour l'instant. Ouais, ouais, c'est la vie qu'on a créée nous aussi. Hein. Si on peut aussi un peu la changer, comme la musique, comme ces choses qu'on fait, bah, ça serait aussi un autre chemin qu'on prendrait. Hein.
1: Ouais, Daniel Garcia, justement, le pianiste espagnol qu'on a mis au début, il a dit une fois en concert, je l'ai vu, et il a dit que pour lui, au public, il a dit pendant le concert, il a dit qu'il a remercié le public aussi, lui, parce qu'il a dit qu'il a vraiment besoin de cette énergie du public pour aussi lui pouvoir s'exprimer, faire le concert et improviser, et créer des moments spéciaux et uniques. Et il a dit que remercier au public d'avoir écouté si attentivement, que vraiment l'énergie qu'ils ont donnée lui a aidé à créer ce show, ce concert. Et c'était vraiment, il a parlé de cet échange avec public et musiciens sur scène, et que c'est vraiment une synthèse comme ça.
0: Ça y est, ça m'est revenu avec également ce qu'on a dit, mais surtout un peuple en Afrique qui s'appelle Ubuntu.
1: Ubuntu.
0: Et Ubuntu, ça veut dire « je suis parce que tu es ». Sans toi, je ne suis pas, quoi.
1: Ouais.
0: Ouais. Et c'est là où il y a l'échange, quoi.
1: Ouais, exactement.
0: Donc, grâce à toi, on est là aussi, et grâce à toi, on va écouter cette belle musique. et grâce à toi aussi, on va pouvoir aller peut-être plus loin entre la lune et le soleil.
1: Ouais, c'est ça, exactement.
0: On y va, et comme ça, après, il pourra également lui décoller.
1: Luna et sol.
0: Voilà. Lucas Dorado.

0: Et vous êtes toujours à l'écoute de 106.3 fréquence Paris Pluriel. Vous êtes entre, on peut dire, l'aube ou, la, ou le soir, là, entre quand le soleil va se coucher et la lune va apparaître, ou exactement. Quand le soleil va apparaître et la lune va se coucher.
1: Ouais, c'est entre ça. Les deux, oui.
0: Toi, t'es là, quoi.
1: Exactement.
0: Bah, c'est ça. Et là, avec ce morceau, on le voit, hein. Enfin, on ressent ça, je pense, ouais, parce ouais. qu'on ressent au début là, le côté de la lune,
1: la lune
0: plus long,
1: exactement,
0: machin,
1: ouais.
0: Et après, on commence à voir qu'il y a, mais aussi,
1: il y a,
0: un,
1: y a le jour
0: c'est
1: qui
0: juste
1: commence.
0: Là,
1: ouais. Et après, de nouveau, tomber du jour et le soir et nuit.
0: Ouais. On peut soir. Dire que cet instant-là, c'est un instant où on est, comme on est comme dans un moment aussi, comme on pourrait dire, comme dans les nuages, enfin, une manière de dire, moi, mais
1: ouais.
0: et tu ne vas pas au soleil, tu ne vas pas dans la lumière, ni non plus dans l'obscurité.
1: Ouais,
0: t'es
1: ouais.
0: entre les deux, quoi.
1: Entre les deux, exactement. C'est ça, c'est ça, c'est ça l'idée.
0: Bon bah voilà, donc voilà pour Lucas Dorado, pas dire voilà c'est fini, non non, lui il continue hein, sa vie elle continue, son chemin il est encore là et,
1: ouais.
0: et
1: on espère.
0: Voilà, et la lune et le soleil j'espère qu'ils seront là longtemps pour nous parce que ça aussi c'est des choses que des fois à l'avenir on verra bien pour ceux qui viendront bien plus tard d'ailleurs, et c'est pour ça qu'il faut s'en occuper d'ailleurs, de cette lune et de ce soleil.
1: C'est ça.
0: Et de cette Pachamama Linda qui nous a donné la vie, donc cette terre-mère qui nous a donné la vie également.
1: Oui,
0: donc
1: toujours.
0: Je te remercie que tu sois là et que tu sois venu nous en parler de ce concert, de ce bébé aussi que tu as fait encore, de ce disque que je rappelle, s'appelle Lucas Dorados, Luna y Sol.
1: Y Sol.
0: Donc allez-y, trouvez cet artiste sur le net et vous allez simplement aller, vous allez voyager quoi. Et en même temps, vous allez de plus en plus voyager pour aller voir ses concerts aussi. Ah, parce qu'il faut aller écouter, il faut aller écouter sur place. Sincèrement, je dis toujours ça aux gens. Un disque, c'est un disque, mais il faut être sur place.
1: Ouais, c'est ça.
0: C'est là qu'on retrouve mieux l'essence même de cet échange.
1: Oui,
0: quoi.
1: Et les émotions des musiciens sur scène et tout.
0: Donc, je te remercie beaucoup.
1: Non, merci à toi. Muchas gracias por la invitación.
0: Voilà, on se dit à une prochaine fois. Et si tu veux, je peux mettre un morceau juste pour finir, vu qu'on va se dire au revoir. Comme ça, moi, les gens, si tu veux, soit Lucio l'artiste Daniel Garcia Tri ou lui ou toi.
1: Oui, on peut mettre un de Daniel Garcia, non ?
0: Ouais. Tu me dis quel morceau et on finit avec ça pour également donner. Parce que sincèrement, les trois artistes qui viennent de passer à l'écoute dans cette émission aujourd'hui valent aussi le coup de les connaître et d'aller partager des concerts avec eux. Quoi. Donc,
1: ouais, c'est, ou pas. Non, mais plutôt le Habla Sissoko.
0: Okay. Ouais. Okay, ok.
1: Donc on termine avec l'Afrique, j'aime bien
0: d'accord.
1: ça. Ouais. On termine avec. On peut mettre le deuxième morceau.
0: Le deuxième morceau, ok.
1: Le deuxième morceau.
0: Qui s'appelle le 2. Douzième
1: deuxième.
0: Le talibé.
1: Ouais, deuxième.
0: Ok. Tout à l'heure, je ne l'ai pas mis alors.
1: T'as mis le premier.
0: Ouais, c'est ça, je me suis dit. Ouais, tant mieux parce que tu vois, on va pas le rater là.
1: Ouais, c'est ça. Je voulais écouter le deuxième, il est vraiment. il me touche vraiment le cœur.
0: Je vais me laisser toucher le cœur là, on va voir où il arrive avec l'harpe, la cora. Donc on va le mettre tout de suite. Et là, vous entendez bien, ça c'est la réalité aussi du soir. On entend souvent les sirènes. Les sirènes, il n'y en a pas que dans la mer, il y en a aussi dans les rues.
1: Ouais, malheureusement, ouais.
0: C'est un autre type de sirène, mais bon, enfin voilà. Donc, je te dis à bientôt, Lucas.
1: Oui.
0: On va écouter Talibé de...
1: Ablaï Sissoko.
0: Et j'espère aussi un jour pouvoir le recevoir. Moi, ça m'intéresse de le recevoir aussi parce que...
1: Oui, des fois, il est à Paris. Ouais.
0: Voilà, parce qu'au niveau de la culture africaine en Amérique, ça permet de faire ce lien aussi avec...
1: Oui. La dernière fois aussi, quand je suis venu, on a partagé, je rappelle. Non, il n'y avait pas un musicien africain aussi. On a fait un double interview, ouais, je me rappelle. Tu pourrais le recevoir. Je crois qu'il habite en Sénégal, mais il vient souvent,
0: web. Bon, ça va alors. Donc, tant qu'on lui donne la possibilité d'entrer, c'est ce qu'il faut, parce qu'il faut qu'ils viennent, les artistes aussi. Il ne faut pas les arrêter à la frontière.
1: C'est ça, mais on vient, bien sûr que non.
0: Donc, on y va avec Talibé. Et je te dis à bientôt, Lucas. Quand
1: à
0: tu
1: bientôt.
0: Veux, c'est chez toi ici. Hein.
1: Muchas gracias.
0: De nada.
1: Muchas gracias. A la próxima.
0: Hasta la próxima.

soir de 22h30 à minuit, nous sommes là, oui, bah oui, on est là pour faire le tremblement de terre, comme on fait souvent avec cette musique latino-américaine, parce que c'est une émission dédiée, pour ceux qui ne le connaissent pas, à la musique latino-américaine, dans tout ce qu'il peut y avoir, dans tout ce que ça se fait à travers le monde aujourd'hui, parce que maintenant on connaît de mieux en mieux qu'est-ce que c'est cette partie qu'on appelle l'Amérique latine, qui va du Mexique jusqu'à la Terre de Feu, et même d'une grande partie aussi des États-Unis aussi, parce qu'il faut dire qu'il y a beaucoup de latino-américains ou hispanophones aux États-Unis et qui, voilà, qui font aussi qui font la promotion aussi de leur culture et de la musique latino-américaine également, et qui mélangent également eux là-bas avec tout ce qu'il peut y avoir avec d'autres artistes, échanges culturels, comme ça se passe aussi également ici en Europe avec nous, voilà. Donc c'est tout ça, cette richesse de la diversité, c'est pas une tare, c'est pas quelque chose qui est un boulet, c'est au contraire, c'est quelque chose qui nous amène très très loin. Donc c'est pas question de croire, c'est une question de penser. Donc c'est quand vous pensez, je sais pas si vous le savez, mais Einstein il avait dit ça, croire c'est pas top top, dans le sens que ça bloque, ça, il y a des sortes de frontières avec la croyance, et pour discuter des fois c'est pas toujours évident. Par contre la pensée, comme le disait Einstein, bah la pensée elle peut aller plus loin, et puis on peut développer, on peut discuter, on peut faire énormément de choses pour essayer de sortir des fois des blocages qu'on peut avoir par rapport à certaines choses ou par rapport à différents types de pensées. Mais on peut échanger, voilà. Et l'important, c'est d'échanger. Et pour cela, nous, on est là aussi pour échanger avec vous, pour passer un bon moment et écouter de la musique qui nous vient de partout. Et que, comme ça, vous allez savoir aussi que ce qui est fait là-bas aujourd'hui, dans cette partie qu'on appelle l'Amérique latine, bah, ce sont des retrouvailles ou des choses qui, comme on pourrait dire, des échanges, des partages, beaucoup par la suite surtout, pas au début, parce que vous connaissez l'histoire maintenant de cette Amérique avec, qui va de la Alaska jusqu'à la Terre de Feu, avec toute la problématique de la colonisation au début, des conquistadores, et après avec la problématique de la traite des Africains sur ce continent qu'on a appelé l'Amérique. Ben oui, on l'a appelé l'Amérique, ce sont les Européens qui l'ont appelé comme ça. Ce ne sont pas les peuples originaires non plus. Là, il reste encore beaucoup à connaître et beaucoup à lutter pour faire connaître des fois certaines vérités que l'homme occidental a cachées. Et oui, c'est comme ça la vie des fois. Mais heureusement qu'avec tout ça, avec les mélanges, avec les connaissances, avec le partage des idées, des pensées de chaque culture qui est arrivé après sur cette terre, eh ben, quand même on a réussi à faire des choses qui valent la peine. Et c'est surtout ça à quoi il faut penser. Se souvenir du passé, bien sûr, parce que le passé ramène pas mal de choses et ça nous fait mieux avancer également. Mais c'est surtout avoir connaissance pour ne pas des fois refaire certaines choses, comme il est en train de se produire aussi ici aujourd'hui. Une sorte de réplique, plus ou moins, mais le contexte est différent, mais on ne sait jamais. Les choses, des fois, reviennent plus vite qu'on le pense, et vous savez de quoi je parle, quoi. De cette réplique ou de cette répétition des dates en cette période-là, 1939-45, et ça avait commencé juste avant, avec la crise, comme on dit toujours, capitaliste, et là, capitaliste mondial, mais vraiment mondial, qui a été la crise de 29 et tout ça. Et aujourd'hui, on parle encore de crise capitaliste encore. Et avec tout ce que ça emmène, toutes ces problématiques aussi au niveau de la politique et du social. Donc, je ne vais pas vous faire un tableau maintenant. Là, on va passer à la musique. Et on va dire déjà, avant tout, merci avec ce partage qui nous a ramené Lucas Dorado avec son album Luna y Sol. Donc, j'espère qu'avec ça aussi, vous avez pu également comprendre ce que c'est échanger culturellement, ce que c'est la diversité, que c'est surtout une richesse. Voilà. Donc, après avoir écouté, avoir partagé ce moment avec

tout cambia, tout change. Et ouais, et comme tout change, faut pas avoir peur de que moi aussi je change. Voilà, c'est ça l'idée. Et je l'ai mis parce que bah, tout à l'heure, on était avec cet artiste que vous avez écouté, Lucas Dorado, originaire d'Argentine aussi. Epa. Et on a bien suivi cet enchaînement avec Mercedes Sosa, avec ce morceau, parce que également beaucoup de choses changent et beaucoup de choses ont changé aussi en Argentine.

0: et surtout maintenant dans toute cette partie du Cône Sud, et ça continue à travers maintenant peut-être la, le reste de l'Amérique latine avec ses changements politiques et avec des politiques très libérales et aussi très autoritaires, comme on peut aussi le voir ici, également en Europe, comment ça change au niveau des pouvoirs et également aussi de l'idéologie qui, que des fois certains partis veulent partager. Sauf que c'est vrai, je dirais que toutes ces choses, des fois qu'on dit mauvaises ou bonnes, font partie de l'être humain. Je ne sais pas pour dire que c'est bien, dans le sens il faut que ça perdure, certaines idées. Non, je pense que dans un sens, toutes les choses sont là pour qu'on se rende bien compte de qu'est-ce qu'on doit prendre et qu'est-ce qu'on ne doit pas prendre. La nature, elle vous donne aussi ses voies, ses chemins, pas les voies, mais les voies aussi. Mais les chemins à prendre des fois quand il s'agit de se balader dans certains endroits où il ne faut pas manger certaines choses parce que ce n'est pas bon pour nous, juste pour nous, mais pour le reste. Mais il ne faut pas le détruire non plus. En fait, dans ce qui est bon ou mauvais, ce ne sont que des énergies qui pourraient être positives ou négatives. Lesquelles sont là, elles existent et on doit faire avec. Mais elles sont là pour arriver à faire une sorte d'harmonie, un équilibre. Pas pour se battre ou se rencontrer pour exploser, si on peut dire. Au contraire, si ça doit être une explosion, il faut que ça soit une explosion qui amène et qui nous emmène loin. Très loin, plus vite que la vitesse de la lumière d'ailleurs. Et si on mettait toute cette énergie que nous avons en nous, dans le partage, dans les connaissances, et arrêter ce côté primitif qu'on a déjà vécu d'ailleurs, et qu'on n'a plus vraiment besoin de le vivre. Certes, aujourd'hui, avec toutes les guerres et tout ça, ça continue. Mais nous pouvons mieux, quoi. Donc, si j'ai mis ce morceau, il y a aussi tout ce que Lucas Dora nous a amener aussi ce soir, c'est pas pour montrer une voie spécifique ou dire ici il y a la raison, non, non. Je pense que la nature et la vie, elles donnent cette possibilité de se rendre compte aussi. Donc, si vous aimez aussi les animaux, si vous aimez la nature, aimez-vous vous-même et aimez votre prochain, pas pour faire de la religion ici ou quoi que ce soit, hein. Je suis pas religieux, moi, personnellement. J'ai mes pensées par rapport à l'existence, c'est comme tout le monde, je pense, et qu'on se cherche, et qu'on... mais pour se trouver, il suffit juste de regarder en face, nous avons les mêmes personnes en face de nous, que des fois on a du mal à voir parce que c'est peut-être notre propre reflet, et des fois on est heureux de voir certaines personnes parce qu'elles reflètent quelque chose de pas de meilleur, c'est des mots des fois, sont... mais quelque chose de plus profond, dans le sens où on peut aller plus loin. Allons plus haut, comme la chanson qui c'est aller plus haut. Bon voilà, j'arrête mon blabla. On part avec Fuerza. Ça, c'est pour donner la force et la vigueur. Et je vais vous donner ça avec un artiste français. Parce qu'il ne faut pas oublier que la France dit tellement que les Dom-Toms sont territoire où c'est la France. Bah alors j'espère qu'ils vont l'inviter de plus en plus à la radio, dans des émissions, tous ces artistes antillais, rayonnés, et également de toutes parts, comme en Nouvelle-Calédonie, où il y a aussi le peuple kanak. Hein, c'est parce que là, il y a eu un peuple encore qui lutte, et les Français n'ont pas compris. Comme eux, aujourd'hui, les Français veulent lutter contre les étrangers, soi-disant. Bah, si vous comprenez les kanaks, avec votre manière de faire aujourd'hui, bah vous devriez comprendre. Pour ça, c'est pour certains Français. Je ne dis pas que c'est tout pareil. Mais il faut qu'on se rende compte que, justement, nous sommes juste des semblables, des êtres humains, tous. Et comme on l'a dit tout à l'heure avec Lucas, si tout est parti d'Afrique, on va écouter ce morceau avec Dédé Saint-Prix, qui nous vient de la Guadeloupe ou de la Martinique. Ah, des Antilles, c'est tout. Pour moi, les Antilles... c'est les Anglais, les anglophones, les hispanophones, les francophones, les néerlandais. C'est tout ça, les Caraïbes. Et dedans, il y a tous ces peuples qui étaient déjà là et que dans certaines îles, il n'y en a plus eu quand ils ont ramené les Africains. Mais il y a aussi cette culture africaine qui est très présente et pour laquelle on doit lutter et on doit la maintenir. et montrer au monde qu'ils n'ont pas pu la détruire, qu'elle existe, elle s'est mélangée aux autres. Les peuples originaires sont là aussi. Et le métis, il doit apprendre. Beaucoup apprendre. Parce qu'il y en a qui sont métis, mais des fois, on dirait qu'ils ne le savent pas. Donc, même si on vient tous d'Afrique, à travers l'histoire, l'homme il s'est diversifié. Après, il n'a plus su exactement d'où il venait. Il est là, il est partout. Et il s'est remélangé. Donc voilà, je laisse donc La Fuerza y el Vigor avec des dessins pris.
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parce que vous en parlez toujours. Mais qu'est-ce que vous connaissez de la Caraïbe? Les Caraïbes ont une histoire. ¿Conocen ustedes el Caribe? La historia. El Caribe tiene historia.

Et voilà, Antigua et ce bel pays. Voilà, c'était des dessins pris. On va continuer et imaginer avec quoi, qu'est-ce que je vais vous faire voyager ce soir. Écoutez-moi ça. Lo voy a hacer viajar esta noche. Escúchenme esto. Si conocen este tema, llamen. Et si vous connaissez ce morceau, vous n'avez qu'à appeler ici au 01 40 06 10. Pastime Paradise. Con Rey Barreto.

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0: bien sûr que le temps passe vite, mais si on sait le prendre, des fois il met beaucoup de temps à passer. C'est ça le Time Paradise. Le Time Paradise. Et sinon, j'ai juste à vous dire, en écoutant derrière, en ayant toujours la musique de ce morceau, Part-Time Paradise, qu'on a été donc faire un petit tour, enfin la radio, c'est ça que je vais dire, on a été faire un petit tour donc au Cabaret Sauvage, vendredi, pour ce qui était la terrasse, la dernière de la terrasse latino au Cabaret Sauvage, 59 boulevard McDonald, métro Port de Pantin, ou Porte de la Villette, voilà. On a eu une soirée superbe avec des DJ qui ont cartonné ce soir avec, en passant un peu de tout dans le style latino, hip-hop et tout ça, reggaeton surtout, hein, surtout reggaeton. Et salsa aussi, ça, bon, ça a commencé très tôt, donc ça a duré très tard, donc de la musique qu'il y en a eu. Il y a aussi eu des événements, des danseurs, des danseuses, des chanteurs, des chanteuses, enfin voilà. Faut venir au Cabaret Sauvage. Là maintenant ça va se passer souvent le samedi dans les soirées reggaeton et autres qu'il va y avoir, avec des fois les fêtes aussi nationales qui fêtent, tout dépend si ça tombe et ça cale par rapport au jour du samedi en question. Et ne pas oublier aussi de toutes ces soirées qui se passent aussi à l'alimentation générale avec Ortegado, Captain Cumbia et les artistes qui sont produits aussi samedi soir avec Michael Blanco et L'Origen. Et voilà, quoi, c'était encore une bonne soirée. On a été faire un petit tour pour voir et écouter. La semaine prochaine, je vous ferai écouter aussi des gens qui ont participé donc, au Cabaret Sauvage pour dire comment ils trouvent cet endroit. Nous aurons aussi la semaine prochaine, je vais tout essayer pour traduire tous les artistes qui sont passés il s'appelle Le Despi, dans le 93 à Bagnolet même, pas loin du métro, c'est pas loin de Gagnéni en fait. Il faut prendre un petit transport peut-être, mais c'est ça, c'est vraiment un endroit sympa, donc je le conseille. Le Despi, vous pouvez chercher, c'est sur le net également, donc n'hésitez pas à voir les soirées ou les événements qui peuvent se produire. Il y a eu donc ce samedi avec MDM Crew et d'autres artistes qui ont joué, chanté ce mélange qui font les latinos avec les rappeurs d'ici, connus ou pas connus. Donc ils sont en train de promouvoir beaucoup d'artistes. Là, il y avait pas mal d'artistes qui venaient de Londres. Il y avait des latinos colombiens, équatoriens, mélange de tout là-dedans, qui venaient tout ça, tous ils venaient de Londres pour participer donc à cette soirée rap, et ils sont en train de le faire de plus en plus entre c'est le collectif je vais me tromper, mais en tout cas ils font le lien entre l'Espagne, la France, tous les artistes qu'il peut y avoir ici en Europe, avec à Londres ou en Belgique ou ailleurs, et ils sont en train de faire une connexion de malade par rapport à ça, donc il faut les suivre. Panam Connect, voilà. Panam Connection, c'est là, il faut chercher, trouver les noms de MD Crew, Altiro, CTM, voilà. Donc, de toute façon, il y a aussi l'émission qu'ils font ici une fois par mois, donc on vous tiendra au courant. Ne pas hésiter à y aller. Donc, voilà pour ce qui est des endroits aussi. Le New Morning aussi font des soirées, des fois, souvent maintenant, pas souvent. Ça leur arrive souvent de le faire aussi, mais c'est vrai que maintenant il y en a moins que par rapport à avant, mais il y a toujours des soirées de jazz, de latin jazz, ou des groupes latinos qui peuvent aussi se produire au New Morning. Ça aussi, ne pas oublier. Il y a le Bizarre aussi qui produit aussi les soirées également. Ça se passe le samedi souvent, ça. Des soirées latinos avec Captain Cumbia et Ortega Dogo. Il faut y aller aussi voir là-bas, c'est sympa, c'est un endroit super sympa aussi. Et le studio de l'Ermitage, la Bellevilloise, je vais essayer de vous tenir au courant de tout ce qu'il peut y avoir aussi et ne pas rater certaines choses. Donc là, on va dire aussi merci au Punk Paradise 44 rue de la Folie Méricourt, où il y a eu donc également vendredi une soirée merveilleuse qu'on m'a racontée, parce que moi j'ai pas pu aller, donc je m'excuse auprès de Manu, auprès de Mélanie Luraski, qui a aussi participé ici à la radio vendredi pour annoncer donc plutôt la soirée de samedi, qui était le 26, donc là-bas, et où il y a eu donc la grande rueda de candombe qu'ils ont fait pour faire connaître la musique candombe de l'Uruguay. Donc voilà, on va continuer maintenant avec la musique, et surtout, on va aller faire un petit tour du côté du Cabaret Sauvage, parce que nous avons quelqu'un à vous faire écouter rapidement. rapidement, il s'agit de Monsieur 1. Vous savez de qui il s'agit? Non, vous ne savez pas du tout. Je vais vous faire goûter ça, mais vous ne savez pas du tout de qui il s'agit. Non, mais c'est incroyable comme vous les... Non, on va aller faire un tour pour retrouver quelqu'un très connu par les gens qui se produisent là-bas au Cabaret Sauvage. Donc, on va être là avec DJ Danny, qui fait et qui organise tout ça aussi avec Sacha et aussi merci à Mézien du Cabaret Sauvage. Donc, je vous laisse écouter l'impression et tout ce qu'il vit aussi par rapport à ces soirées organisées là-bas.
1: Et là, on est toujours au Cabaret Sauvage. Et là, on se retrouve avec Danny, bien sûr. Danny, un des organisateurs de toutes ces soirées. Et DJ, bien sûr, parce que ça, il ne faut pas l'oublier. Comment ça va, Danny?
2: Écoute, on est super bien. C'est la closing ce soir. La météo est avec nous. Ouais. On a un super temps. Tu sais, c'est tellement incertain quand on planifie cette saison. On ne sait jamais quelle météo il va faire en septembre. Des fois, on n'avait pas forcément été gâtés. Et là, ce soir, pour une closing, le temps est merveilleux. Les gens sont heureux.
1: Ouais.
2: Bref.
1: Que du bonheur
2: ce soir.
1: Il y a plein de gens qui ont apprécié, sincèrement ils apprécient venir ici, ils sont très contents du Cabaret Sauvage et de cette ambiance latino que vous, toi et les autres, vous avez créé. C'est sincèrement, il faut dire merci. Comment s'appelle à chaque fois, je vous lis son prénom, le...
2: Sacha,
1: voilà.
2: Sacha.
1: Ah, Sacha, surtout.
2: Bah écoute, cet événement, de toute façon, c'est une co-création. Il y a déjà le propriétaire des lieux, qui est Méziane. Et historiquement, Méziane et Sacha en fait travaillaient déjà avant ce projet-là. Et puis en gros, c'était en période de Covid, quand on était tous confinés, et qu'après a eu la possibilité de faire des événements en open air. Dans un premier temps, Méziane et Sacha qui s'assoient et qui disent bon, qu'est-ce qu'on peut faire. Sacha il m'a dit attends, j'ai peut-être la personne qu'il faut. J'en sais rien ou pas si c'était le cas, mais en tout cas on m'a appelé. On m'a dit Danny, qu'est-ce que t'en penses? Tu penses qu'on peut en faire ça? Qu'est-ce qu'on peut en faire? Et bien écoute. J'ai proposé une DA et puis ensemble on a fondé cet événement qui est la Terrasse Latino. Voilà.
1: Et la fête chilée l'autre vendredi, c'était génial aussi. Non mais sincèrement.
2: En gros voilà, tu sais, avec le temps, donc on a réussi vraiment à s'inscrire, on va dire, dans la durée, avec beaucoup d'événements par an au Cabaret Sauvage. On a une trentaine de dates, mais cette date-là, justement moi dans ma position. Que je choisis en gros la direction artistique des événements et que donc c'est tout sauf un hasard parce que par exemple ce week-end-là on pourrait tout à fait faire aussi la fête du Mexique,
1: il y a
2: d'autres fêtes nationales, etc.
1: Tout à fait.
2: C'est un choix, c'est un engagement personnel envers mes origines. Mm-hmm. Mes parents sont chiliens, je suis très fier de mes origines chiliennes. Cet événement de la fête du Chili, c'est l'opportunité de connecter à la fois la génération donc, de mes parents qui sont arrivés dans les années 70, leurs enfants, toutes les générations de Chiliens qui sont arrivés à travers le temps, les Chiliens adoptés,
1: les
2: Chiliens aussi maintenant qui arrivent
1: encore, oui.
2: Depuis maintenant il y a toute une nouvelle génération de Chiliens qui arrivent. Et bref, je crois qu'on a réussi un peu cette mission la semaine dernière de rassembler un peu tout le monde. Il y a eu beaucoup de culture, beaucoup de... ça. Se sintió Chile.
1: Ouais.
2: Et voilà, et c'était ça le but. Et donc voilà, on est vraiment heureux de pouvoir offrir des événements comme ça à notre communauté. Non,
1: sincèrement, je suis hyper ravi moi aussi parce que des fois vous faites aussi pour la Colombie. Comme tu le dis, ça dépend des moments. Ils ont choisi un pays.
2: En fonction des dates nationales, on profite en gros. L'été, en gros, il y a pas mal de fêtes nationales en Amérique latine. Et donc en gros, quand les dates s'alignent avec nous, c'est les vendredis qu'on est là. On essaye de dédier des terrasses aux pays qui fêtent leur fête nationale. Je pense que l'année prochaine, il y a certaines fêtes nationales qu'on n'a pas encore créées, comme celle de l'Argentine notamment. Il y a l'Équateur aussi qui est à l'étude.
1: L'Uruguay,
2: on pourrait voir aussi. Après, il y a, mine de rien, en fait, il y a aussi un pays qui est tellement important dans la culture latino-américaine et caribéenne, qui est Cuba.
1: Cuba
2: mérite aussi, je pense... soit pendant l'année on va faire une date terrasse aussi parce que Cuba aussi mérite un bel événement.
1: Non mais en tout cas moi je te remercie pour ces soirées parce que vous avez réussi à mélanger toute la culture latine et les latinos aussi à les réunir parce qu'on était aussi à un moment donné par rapport à l'histoire chacun de dans son pays et là on est en train de se connaître de plus en plus et voir qu'à travers le monde on est plus ou moins les mêmes.
2: C'est le but, tu sais, en gros ici à Paris on n'est pas nombreux dans le fond les latino-américains en comparaison aux autres communautés. Et en gros, des événements comme ceux qu'on fait ici, c'est une opportunité pour notre communauté d'arriver à se rassembler. Et je te dirais que c'est une de nos plus grandes fiertés, en gros, de tout ce qu'on a créé ici. On a réussi à créer un événement, en gros, où chacun il se trouve son compte, donc à la fois donc les latino-américains, les franco-latino-américains, parce que très souvent aussi il y a cette histoire des franco-latino-américains qui aussi cherchent leur espace aussi, leur endroit où ils peuvent vivre et découvrir leur culture, et aussi bah, tous ceux qui ne sont pas latino-américains mais qui sont amoureux de cette culture. Et vraiment ça c'est très important pour nous de rassembler donc ce public parisien dans sa diversité, dans toutes ses couleurs. Et voilà, que du bonheur et on espère que ça durera le plus possible. L'événementiel est tellement incertain, tellement fragile, donc écoute, on profite de chaque date comme elles viennent et on espère continuer d'offrir voilà, beaucoup de bonheur à tout le monde.
1: On va faire durer ça de toute façon.
2: Merci. Merci Rodrigo, gracias. Un abrazo, saludo a todos.
0: Et voilà, donc on s'est dit au revoir, merci à Dani, merci à tout le monde qui avait là-bas, et force, et on continue, je vous laisse écouter Meryl des Antilles françaises, ça c'est les Caraïbes, c'est aussi l'Amérique latine pour nous, c'est l'Amérique, voilà, on est là, et je vous laisse écouter, et on se dit au revoir, à la semaine prochaine, écoutez toujours 106.3. 106.3 FM, Terremoto, para ustedes desde París, Francia.

0: Bonsoir, chères auditrices, chers auditeurs. Quel plaisir de vous retrouver ce soir à l'antenne de Fréquence Paris Pluriel dans votre émission caribéenne préférée, c'est Musique Antilles, bien sûr, de 21h30 à 22h30, comme tous les jeudis soirs, pour le meilleur de la musique caribéenne, avec évidemment toujours des invités prestigieux et pas le moindre ce soir qui a une très belle actualité. Ce n'est pas la première fois qu'il vient, mais ça n'est pas non plus la dernière, j'en suis sûre. C'est un artiste pluriel aussi, je pourrais dire, peut-être un peu plus spécialisé dans le jazz caribéen peut-être. C'est mon voisin, en plus. J'ai nommé Michel Alibo, grand bassiste devant l'éternel. Bonsoir, Michel.
1: Bonsoir, Peggy. Oui, tu as tout dit.
0: Ça va comme
1: t'as
0: ça,
1: dit
0: la
1: tout,
0: petite...
1: Le voisin t'a fait la géolocalisation. Alors voilà. Et le musicien pluriel, oui, c'est moi, présent.
0: Hein, c'est
1: merci.
0: Un peu ça. Hein.
1: C'est beaucoup ça, même. Hein.
0: Ouais, hein.
1: Ouais, tout
0: en
1: à
0: plus,
1: fait.
0: En plus, bon, tu... Évidemment, tu joues de la basse. Tu chantes. On va écouter Fou Jaloux, que j'adore, qui bon. Date de quoi, 20 ans, non?
1: Ça,
0: combien?
1: Alors, précisément, 1992.
0: Aïe, aïe, aïe.
1: Tu vois ça? Vous pouvez mettre en 10
0: ça
1: ans.
0: Ça fait 30.
1: Ça fait juste
0: 4,
1: 30 ans.
0: 34.
1: 30, ouais, un truc comme ça.
0: 34 ans?
1: Je veux pas compter.
0: Eh, mais c'est incroyable de t'entendre chanter. J'adore cette chanson.
1: Eh ben écoute, jusqu'à aujourd'hui, moi aussi je l'adore, je vois que les gens l'adorent.
0: Ah ouais.
1: Moi, qu'on me l'a encore réclamé cet été, on est en 2026 et c'est là toujours.
0: Mais oui, eh ben, ça se démode pas.
1: Mais oui, la jalousie.
0: Allez.
1: Se démode pas.
0: C'est clair. C'est parti.

0: Et c'est Michel Elibeau sur l'antenne de Fréquence Paris Pluriel, notre émission Musique Antille qui a commencé déjà depuis un petit moment. Et parce qu'on a envie évidemment de te découvrir, de te redécouvrir pour certains. Et aussi parce que tu as une actualité brûlante, mon cher Michel.
1: Cette rentrée est bouillante même, je dirais.
0: Oui.
1: Et avec un concert au New Morning, concert où je passe au devant de la scène, mon premier concert en leader au New Morning le 7 octobre 2026.
0: Là, premier.
1: Premier concert en leader. J'ai toujours fédéré des groupes, monté des projets avec des musiciens, des amis. Et à chaque fois, c'était incroyable. Bon, je suis le créateur, comment on appelle ça déjà,
0: le co-créateur.
1: Les créateurs de l'ombre, l'homme de l'ombre qui n'est pas dans la lumière forcément, mais qui agit.
0: Évidemment.
1: Voilà. Et du coup, j'inaugure mon premier concert avec ça fait trois décennies que j'ai l'impression de faire de la musique. J'ai juste l'impression parce que aujourd'hui, pour moi, hier, aujourd'hui, c'est pareil, le même enthousiasme, la même détermination. Et on fait de la musique, on s'amuse et chaque fois, on se renouvelle et puis on retrouve des amis, on retrouve aussi la jeune génération avec qui je vais beaucoup collaborer sur ce projet.
0: Alors, il y a un nom à ce projet ou pas,
1: Nom s'appelle, c'est Michel Alibeau, c'est Intemporel.
0: Yes.
1: C'est pour ça que j'ai dit trois décennies parce que mon premier album date de 1986.
0: Ça ne nous rajeunit pas.
1: Non, faut pas regarder.
0: Ça veut dire 40 ans pile.
1: 86.
0: Ça fait 40 ans pile.
1: Eh ben oui.
0: C'est ça.
1: On peut dire ça pour le premier album, mais j'ai commencé la musique en 1976. Tu bégayes, tu comprends pas. En 76, Michel Alibeau.
0: Tu as commencé, mais tu étais donc, c'était dans ton
1: berceau. Tu veux dire, c'est ça?
0: Dans ton berceau. C'est pas ça?
1: Ah ben c'est pratiquement.
0: T'avais quel âge?
1: Vas-y, un berceau. Alors, tu comptes bien. Je te fais le compte.
0: Ouais.
1: Je te dis comment? Je te dis que j'aurai 100 ans dans 33 ans ou je te dis que je suis né en 59?
0: Aïe.
1: Ok.
0: Donc, ok.
1: T'as calculé, c'est bon, Gatier? 76, j'ai 16 ans. 76, j'ai 16 ans et je suis déjà sur les routes. Ça y est, c'est parti. À 16 ans, j'ai eu le temps de faire 2 ans de basse avant. À 14 ans, je touche un instrument. Et à 16 ans, c'est parti. Professionnel.
0: Puré,
1: tu vois, tu es des purées.
0: Tu as 67 ans là, c'est ça?
1: Et j'ai eu mes 67 ans là, il y a quelques mois. Là. T'imagines?
0: Quasiment pas de rides.
1: Ouais, c'est parce que tu vois pas clair, bien.
0: Les pas de doigts, c'est parce que tu aimes rire et c'est normal.
1: Ah, c'est normal, bien sûr.
0: Heureusement.
1: Non, mais il faut croire que la basse, ça conserve.
0: Ah ouais, tu penses?
1: Bah, je crois. Écoute, voilà. À part les yeux qui, par contre, ils chutent.
0: Non, mais après, tu t'entretiens. Tu circules à vélo, parce que je te croise souvent à vélo, quand même.
1: Il faut se maintenir, il faut la santé, c'est notre bien le plus précieux, la santé.
0: Oui.
1: Être en forme, surtout avec la musique, voyager, tout ce qu'on fait, partir dans les avions, dans les décalages horaires, faire des concerts. Je travaille beaucoup, au moins, avec 5 groupes en ce moment.
0: 5 groupes, c'est qui alors?
1: Alors, je peux te citer le Mario Calange Trio, je peux te citer Georges Granville, qui est un pianiste avec qui on joue aussi un trio, donc accompagné avec mon acolyte du moment, c'est Arnaud Dolmen.
0: Ah, notre cher Nono.
1: Il faut que je vous ramène ici un de ces soirs.
0: Depuis le temps.
1: Voilà.
0: Il est déjà venu, mais pas avec toi. Donc,
1: oui, mais là, ce projet-là, par exemple, ce projet qui s'appelle Poète sans forêt, on viendra avec.
0: Mais grave.
1: Et
0: très
1: puis,
0: beau 33 tours.
1: Voilà, il y a Georges Granville. J'étais avec Rélima la semaine dernière, un pianiste africain congolais. J'ai le groupe Sixon qui est encore très actif. Et puis moi maintenant, et puis il y a toujours des projets qui naissent. Le projet Poète aussi, avec qui on a beaucoup joué cet été. Et voilà, ça fait du monde, tu vois.
0: Tu vois
1: ça. Donc tout ça fait que je suis toujours actif et que la musique me porte.
0: Te conserve.
1: Et me conserve apparemment. Tu vois, il n'y a pas que ça qui conserve, mais la musique conserve.
0: Bon. Alors on écoute, qu'est-ce que tu nous as prévu sur ta playlist?
1: Alors un morceau qui s'appelle Karawak, pour penser à ces Amérindiens, bah, aux natifs de la Caraïbe, les Indiens, les Kalinago, les Taïno, et voilà, Carawan. Ceux qui ont découvert Christophe Colomb, en fait.
0: Oui, c'est plutôt ça. Évidemment.
1: Vu de l'autre côté, tu vois.
0: Bah oui.
1: Ah ben voilà.
0: On écoute.
1: Avec le groupe Sac et Chaud.
0: Yes.

0: Ça, c'est le grand art de Michel Alibo dans Musique Anti sur Fréquence Paris Pluriel 106.3 FM, rfpp.net. Bon, j'aurais bien aimé écouter jusqu'au bout, mais il est tellement fourni, tellement riche, ce morceau. Il dure combien de temps d'ailleurs, à peu près?
1: Ah, mais tu sais, dans le jazz, on est libre. Nous, on n'est pas là, c'est 4 minutes 30.
0: Mais heureusement.
1: Je sais pas, il est parti pour presque 7 minutes, ce
0: morceau. Ah, 6 minutes et quelques, oui. J'adore.
1: Avec des solos, un petit voyage, comme c'est dit. Et ça s'écoute tranquillement.
0: T'es dans un canapé, là, avec un bon petit verre, en bonne compagnie. Tu te laisses porter là comme ça. Et en plus, tu vois, tu me sous-titrais un peu finalement ce titre là quand il y avait tadada. Et nous disait c'était les carabines et
1: les Arawak contre les sarbacanes. Alors c'est quoi le nom? Vas-y.
0: C'est pas Si, c'est sarbacane. T'as raison.
1: Oui.
0: Si, c'est ça. C'est... Alors, tu l'as composé ?
1: Je l'ai composé en pensant justement aux ancêtres, évidemment, en pensant à la Caraïbe, parce que forcément, on a les natifs. Nous sommes arrivés sur un territoire aux Antilles pendant l'esclavage, et puis on découvre des territoires qui étaient déjà habités, en fait.
0: Oui, voilà. Bien sûr.
1: Le morceau, il finit en fait, ça peut la guerre à la fin.
0: J'adore.
1: Donc, tu vois ce côté paisible, tout, où des gens étaient paisiblement. Une population était paisiblement
0: installée. Oui, comme dans toutes les colonisations, voilà. En vérité.
1: Et puis tu arrives, et puis tout d'un moment, c'est
0: voilà, ouais. Et après, ça fout le bazar. Quoi.
1: Voilà, et le bazar qui arrive et tout.
0: Ouais.
1: Mais j'adore l'image. À travers la musique, on peut faire des images comme
0: ouais.
1: ça.
0: Voilà. Ouais.
1: Exactement. Et du coup, c'est des compositions, si tu veux. L'inspiration, elle est multiple dans la musique, évidemment.
0: Donc c'est toi qui as pensé au style band et tout ça ?
1: Alors justement, c'est toujours avec des rencontres incroyables, comme Andy Narell que j'ai rencontré pendant un séjour aux États-Unis, où j'y étais en 1994 pour une forme de résidence pendant 6 mois. Et j'ai toujours adoré le style pan. Mais évidemment, Andy Narell était un style paniste américain réputé aux États-Unis. J'ai pu le rencontrer, et il se trouve qu'il avait l'intention de quitter les États-Unis évidemment il joue un instrument dont les origines sont Trinidad et complètement caribéen. Il est très attiré par la musique caribéenne, évidemment.
0: Et lui, il est plutôt caucasien, je crois, Andy Narell.
1: Complètement
0: caucasien.
1: Complètement. Et moi, d'ailleurs, même plus jeune, je pensais qu'il était trinidadien.
0: Mais oui.
1: Et quand le monsieur est arrivé, j'ai fait « Mais tu es blanc !»
0: Oui, mais oui.
1: C'était drôle. Et en fait, avec lui, voilà, on a une couleur évidemment très jazz, parce que c'est son univers aussi, évidemment. Mm-hmm. Et avec Marie Canonge et Jean-Philippe Fanfan. Le groupe s'est monté très rapidement. Après une première rencontre et après un concert, tout de suite, le groupe, il est né.
0: Alors, Jean-Philippe, c'est la batterie.
1: Jean-Philippe... Bon, Fanfan, c'est le batteur, voilà.
0: Ouais,
1: le batteur,
0: c'est ça, hein. Qu'on voit des fois dans The Voice ou dans, je sais plus, Nouvelle Star, Pop
1: exactement.
0: Star,
1: enfin, il est
0: dans The Voice.
1: Voilà.
0: Il me semble.
1: C'est The Voice.
0: Ouais.
1: Et puis Mario, c'est mon acolyte depuis les époques du groupe Sakio.
0: Oh là là.
1: Avec Denis Chasseur, Jean-Paul Pognon. Alors nous, on fait soit du zouk, soit, mais toujours avec des éléments, des ingrédients jazz.
0: Bah oui.
1: Ou américanisés, parce qu'on aime, voilà, on aime la musique, on aime les musiques, en fait.
0: Mm-hmm.
1: Et on mélange les genres. Et donc, du coup, c'est l'occasion, justement, à l'opportunité que j'ai de faire ce concert.
0: Le 7 octobre, le 7, New Morning.
1: Voilà, de revoir le répertoire, en fait, de revoir le répertoire à l'heure d'aujourd'hui, en 2026. Mmh. Et fréquentant beaucoup les clubs de jazz, les jam sessions, j'ai eu l'occasion de jammer avec des guitaristes comme Raph Lavital, qui est un guitariste très réputé, donc c'est une jeune génération montante, Xavier Belin au clavier, une jeune flûtiste martiniquaise cubaine qui s'appelle Mélodie Spartacus, qui va venir des Antilles.
0: Wow.
1: Thilo Berthelot à la batterie, pareil, qui accompagne Grégory Privat, qui accompagne quelques stars. D'ailleurs, Raph Lavital, le guitariste, accompagne Aya Nakamura, tu vois, rien que ça. Mm-hmm. Et puis il y aura Boris Reine Adélaïde au tambour.
0: Ah, okay.
1: Donc on sera dans une une génération qui est très habitée par évidemment par notre culture antillaise, mais en même temps par le jazz qui jam et puis qui a une vision assez très large de la musique et avec eux ça glisse tout seul en fait.
0: Voilà. J'imagine bien.
1: Et avec des invités, surprise. Alors surprise, on dit surprise, mais bon, je peux te dire le nom du chanteur qui sera invité, qui s'appelle Nicolas Pelage.
0: Bah bien sûr.
1: Bien sûr.
0: Attends,
1: ok.
0: Valeur sûre.
1: Et puis, et là, tu sais que tu vas bégayer parce que tu connais pas. C'est une jeune chanteuse mauricienne qui s'appelle Rouen Guise, qui vit à Londres en ce moment, mais qui veut venir à Paris parce qu'elle sent qu'à Paris il y a des bonnes ondes, tu vois.
0: Yes.
1: Et elle vient, elle sera invitée aussi pour certains morceaux où la touche arme est nécessaire.
0: Ben oui, parce que, alors, techniquement, sur tout ton répertoire, est-ce que, tu rigoles, mais tu sais même pas ce que je veux demander.
1: Oui, parce que t'as commencé par techniquement, alors Denis, je veux voir où est-ce qu'elle va, notre Peggy. Alors, techniquement, Michel Alibaud, vas-y, je t'écoute.
0: Combien de décibels?
1: Je t'écoute.
0: En proportion. Combien il me regarde avec des grands yeux, il se dit mais qu'est-ce qu'elle va me raconter. Un truc très simple, Michel.
1: Oui, je t'écoute.
0: Alors devine ma question.
1: Je crois savoir.
0: Vas-y.
1: Tu veux savoir combien d'éléments féminins il y aura dans la soirée?
0: Non, même pas.
1: Ah d'accord, c'est pour le quota non plus?
0: Non.
1: Non plus. Techniquement.
0: En proportion. Combien de chansons seront jouées, d'autres chanter. Combien de chansons seront chantées en proportion?
1: Ah, c'est ça. Alors, il y aura des morceaux, on va dire, à 40% chantés.
0: Ok.
1: Pas mal, hein? 40% chantés. Et instrumental. Mais dans la musique instrumentale, on aime faire les chœurs, des fois.
0: Ah, mais c'est on aime ce qu'on entend, là, d'ailleurs, là.
1: Voilà, tu vois,
0: il y a des chœurs, là.
1: Tu peux faire du jazz et mettre des chœurs sur des morceaux. Parce que voilà, il y a des sujets, des fois, où on fait une musique qui est, comme je te dis, qui est un jazz habité et habillé de couleurs du créole. C'est le jazz créole, comme on le définit maintenant. Parce que c'est pour mettre, pour mettre l'identité, si tu veux.
0: Et est-ce que vous avez déjà fait un peu comme les jazzmen américains à l'époque, tu sais, qui sont comme ça pendant qu'ils jouent là, c'est drôle ça quand même. Hein, t'as déjà entendu ça? Je sais plus, c'était
1: si tu mettais un micro, je me rends pas compte que je le fais, mais je suis là. On m'a dit ça,
0: Annonné, je sais pas si on dit ça, annonné, mais ouais, c'est
1: il y a annonné, sinon
0: c'est drôle,
1: peut-être,
0: hein,
1: peut-être que ça, oui, parce que c'est la musique est de
0: travers. Ouais,
1: comme
0: mais
1: ça,
0: c'est
1: là,
0: bien, c'est authentique.
1: Le corps s'exprime. Bien sûr.
0: C'est
1: marrant. Alors évidemment, quand on est en live, tu peux pas forcément entendre ça. Après, il y a ceux qui volontairement, par exemple, il y a ceux qui chantent leurs solos, qui chantent leurs solos, qui accompagnent la mélodie, qui doublent la mélodie d'un solo en chantant. Tout est possible. Hein. Et puis des fois, si tu pars en cacahuète et que tu pars en transe parce que la musique t'emporte, tout peut arriver.
0: Alors pour ceux qui viennent d'arriver, on parle du grand concert, Michel Alibaud & Co, mercredi 7 octobre New Morning.
1: Yes.
0: À quoi, 20h30,
1: on va dire, 20h30 New Morning, et
0: jusqu'au bout de la nuit.
1: Et puis on peut aller jusqu'au bout de la nuit jusqu'à temps que les autorisations de faire du bruit soient atteintes. Et puis surtout, c'est ce concert où j'attends beaucoup, évidemment, de mélomanes, de bassistes, de musiciens.
0: Dans le public, tu veux dire?
1: Oui, dans le public, parce que j'ai toujours été un peu à 180 degrés dans ma musique.
0: Ouais.
1: Alors, j'ai envie de proposer un voyage. C'est pour ça qu'il s'appelle un temporel, parce que un voyage dans le temps et aussi dans les musiques, tu vois. Mm-hmm. C'est une façon de proposer aux gens et de surprendre. Je sais que je vais surprendre.
0: Ouais.
1: Ouais. Alors carrément, ça va surprendre.
0: Bon, il y aura pas de danse quand même.
1: Ben, de danse. Non, il y a pas la place pour la danse, pour les chorégraphies.
0: Ça, ouais,
1: je peux monter une chorégraphie, hein, mais une chorégraphie sur place.
0: Bah vas-y. On t'attend.
1: Non, on peut faire ça, mais là, c'est une façon de dire ok, je fête. On va dire oui. T'as vu tout à l'heure, t'as fait des grands yeux quand je t'ai dit 50 ans de scène. Ben oui, on peut fêter ça musicalement au New Morning. Et puis évidemment, si le courant passe très bien, on va taper plus fort la prochaine fois. On prendra une grande scène où il y aura de la danse, il y aura de la. Comme quoi?
0: La cigale.
1: On va se calmer. Je vais pas faire l'Olympia, mais faut viser cigale.
0: Mais pourquoi pas l'Olympia?
1: Oui. Ce sont des salles qui sont abordables, mais c'est vrai que ce sont des salles qu'il faut réserver déjà très longtemps en avance. Il faut être sûr de son coup parce que ça rigole pas en location. Et puis la réputation, enfin pour moi c'est pas en soi, c'est pas le lieu. Oui, évidemment le lieu a une aura, le lieu a une réputation, mais pour moi, c'est pas forcément l'aboutissement que je recherche, tu vois ce que je veux dire ? Pas forcément, mais pourquoi pas ? Si évidemment si ça se présente et si imagine que je fasse un disque d'or, enfin je sais pas, tu vois, évidemment que on peut y aller directement parce que tu sais il faut aussi penser au producteur.
0: Bien sûr.
1: C'est le producteur, c'est celui qui finance un projet, qui croit aussi comme l'artiste à certaines choses.
0: Et c'est qui le producteur ?
1: Alors là, on a un producteur qui s'appelle Don Miguel.
0: Ah oui, Don Miguel.
1: Don Miguel qui a un catalogue plus, on va dire, dans le dancehall, etc. Qui a aussi des artistes, des humoristes. Et c'est lui qui m'a fait la remarque. Mais Michel, je ne t'ai jamais vu en solo. Tu as déjà fait un concert. Et j'ai dit, allons-y.
0: C'est parti
1: comme ça. Okay. Et son complice, d'ailleurs, qui est Tony Chasseur, ils ont proposé de faire un premier concert qui était en Martinique, qui était le 2 mai de cette année, 2026. Et ça s'est passé à l'Atrium, dans une salle qui prend pratiquement 1000 personnes. Et on a fait le plein, alors que je présentais ma musique, qui est plutôt axée sur le jazz créole, entre guillemets. Donc, ils ont pris le risque et ça s'est super bien passé. Donc, du coup, on s'est dit, continuons l'aventure et faisons le New Morning.
0: Mais ça ne prend pas 1000 personnes, par contre, le New Morning.
1: Non, ça prend la moitié.
0: Mais oui,
1: cette salle a une réputation, en tout cas parisienne, et mondiale, hein, parce que.
0: Ouais.

0: Et du coup, donc voilà, il y en a qui vont arriver des Antilles d'un peu partout, quoi.
1: Voilà, pas d'un peu partout, mais des Antilles particulièrement. Mmh. Et puis si le public arrive de partout, il n'y a pas de souci. Hein. Mmh. J'ai des messages là.
0: Bah oui.
1: Mon portable, je vois des gens qui me disent ah ben tiens, j'ai annulé tel truc, j'arrive.
0: Wow.
1: Il y en a qui arrivent de d'autres endroits.
0: Il y en a qui annulent exprès.
1: Ah, magnifique. Oui.
0: Bon, on va écouter autre chose parce que là, c'est moi, je me régale avec ce qu'on entend. Ça, c'est ça.
1: Alors, avant, tu écoutais le projet qu'on a avec le domaine Poets of Forest.
0: Ah, ça, là, ce qui passait en fond.
1: En fond, c'est ce qui passait. T'as vu, j'ai vu que t'étais emporté là.
0: Ouais,
1: par ce petit son, là.
0: Oui.
1: Ça, c'est magique.
0: Mais écoute, grave.
1: Je t'offrirai ça et puis tu démarreras pour trouver une platine.
0: Ben oui, carrément.
1: Voilà. Mm-hmm. Et puis par contre, alors dans mes projets, il y a évidemment le groupe Six Sun qui est un groupe phare pour moi, avec qui j'ai passé 40 ans tout simplement.
0: Ah oui, quand
1: on
0: même.
1: On a fêté nos 40 ans l'année dernière. Et ce groupe-là a voyagé, ce groupe-là a fait plein d'expériences musicales. On a représenté le jazz français pendant des années. Et j'ai eu l'occasion, évidemment, de rencontrer des gens. Et j'ai rencontré un monsieur qui s'appelle Osmo Puccino.
0: Ah oui.
1: Un grand,
0: tu sais qu'il habitait là, en face. Hein.
1: Ah, mais toi, tu connais l'adresse de tout le monde ou quoi?
0: Ben oui. Ah, moi, je suis très géologue. Hein.
1: Moi. Ah, bien. Écoute.
0: Non, c'est quelqu'un qui me l'a dit. Hein.
1: Ouais, il est génial.
0: Il habitait vraiment en face, là.
1: D'accord.
0: En face du studio.
1: C'est génial. Et on l'a invité pour un morceau que j'ai composé qui s'appelle Jour de Soleil avec le groupe Six Sun. Et pour moi, c'était génial de l'avoir. Et puis, il adore la musique.
0: C'est
1: il m'a
0: une
1: dit
0: belle personne,
1: Michel,
0: hein.
1: Moi, j'aime la basse. Là, viens, tu me donnes des cours de basse.
0: Ouais.
1: Tu me viens au studio et on en parle.
0: Bon, et tu lui as donné quand même des cours
1: Un cours.
0: Ouais, c'est pas évident. C'est pas évident. Ouais. Bon, allez, on écoute ça.

0: Waouh, ça c'est Oxmo Puccino, Michel Alibaud. Vous êtes toujours dans Musique Anti, Fréquence Paris Pluriel. Michel Alibaud, Intemporel, son projet qu'il présentera mercredi 7 octobre au New Morning à partir de 21h30.
1: À partir de 20h30, juste
0: 20h30.
1: Ouais.
0: Bah oui, parce qu'à 21h30, on aura tout raté, évidemment.
1: On est en pleine semaine, hein, les gars.
0: Il y a des sets ou pas? Non, c'est comment?
1: Alors, des fois, c'est en deux sets, ça dépend ouais. si on veut faire fonctionner le bar. Mm-hmm. Je t'avoue encore qu'on n'a pas regardé ce petit détail.
0: Bah si, évidemment.
1: Mais.
0: Bah si. New Morning, il y a forcément deux sets.
1: ça peut être, oui, parce qu'il y a un bar, très intéressant.
0: Bah ouais.
1: Ah, ok. Alors enfin, je prends note de ce que tu dis. Ce sera deux sets alors, exactement.
0: Non, mais après, j'ai pas souvenir qu'il y ait eu des concerts d'une traite, mais peut-être.
1: Oui, c'est vrai, t'as raison. C'est moi, j'ai oublié ça. Ouais. Mais ce sera en deux sets. Non, mais forcément, t'as raison. T'as bien raison d'être.
0: Il y a parfois. Est-ce qu'il y a même pas eu des fois? Non, ça c'est plutôt baiser.
1: Tu sais pourquoi? Parce qu'il y a des fois, il y a deux parties. Alors quand il y a deux parties, on considère que la première partie, la pause là, c'est le,
0: ah oui.
1: c'est ça qui sert
0: ah
1: à
0: oui.
1: Et puis après le groupe
0: ah
1: après,
0: oui quand il y a une première partie.
1: Voilà, première partie.
0: Ah oui oui bien sûr.
1: Mais
0: oui,
1: moi
0: ça
1: s'il
0: n'y
1: a, si a pas de première partie, ce sera. En
0: oui
1: deux
0: toi
1: sets,
0: t'as pas de première partie.
1: Ouais. Mais c'est un petit détail qui est important que tu viens de me faire réaliser.
0: Bon, de toute façon on t'en aurait forcément parlé.
1: Exactement. Et voilà, hein, donc du coup en deux parties avec des invités et puis des événements, des choses qui vont se passer. Et puis voilà, on va raconter ce petit voyage de ce 50 ans de scène.
0: Mm-hmm. Mm-hmm,
1: tu vois. Voilà.
0: Donc c'est 50 ans de scène que tu vas fêter aussi. Enfin, c'est officieux ou on... Vous allez mettre l'accent là-dessus, il y aura un gâteau d'anniversaire.
1: Mais non, on se calme. Parce que si on fait ça, ça veut dire oui, bon, le gars, ah ouais, il fête fin de carrière, je sais pas.
0: Ah ben non.
1: Tu vois?
0: On n'a pas dit ça.
1: Mais moi, si les gens qui disaient quand tu fais anniversaire, ils fêtent ces 50 ans de carrière, ça, pour moi, ça sonne comme un.
0: Mais tu sais,
1: c'est un marqueur,
0: Michel,
1: j'ai pas envie de marqueur.
0: Tu sais bien que tous ceux qui fêtent leur fin de carrière, c'est pour mieux continuer.
1: Ils recommencent derrière.
0: Bah évidemment, ils font du pognon et puis hop, ils repartent.
1: Ah oui, en fait, je voulais m'arrêter. Non, j'ai dit ma retraite. Non, mais
0: bien
1: je
0: sûr.
1: Oui.
0: Puis fêter 50 ans, ça veut pas du tout dire que c'est la fin.
1: Oui, c'est vrai. C'est vrai.
0: Bon, après,
1: en tout cas, là, pour le coup. Ce sera un moyen de comment dire ça voilà c'est un moyen pour moi en tout cas franchement c'est un moyen de démarrer une nouvelle histoire
0: ouais
1: exactement
0: ah ouais
1: t'as vu ça voilà c'est le moment de partir parce que c'est assez étrange de ma part d'avoir pendant toutes ces années
0: D'avoir été dans l'ombre
1: dans des groupes etc et faire plein de projets mais voilà acteur
0: pas être le leader
1: acteur de l'ombre et là ouais être leader ça m'a jamais vraiment plus attiré que ça
0: ouais.
1: Et là je sais pas pourquoi il y a un déclencheur comme ça là pareil comme je me suis mis à jouer de la contrebasse par exemple là ça remonte à la fin du Covid tu vois alors que
0: oui.
1: Soudainement j'ai dit tiens j'ai envie de jouer de la contrebasse et c'est un truc qui me prend bon, okay.
0: Du coup tu vas faire un peu des deux
1: Je vais faire un peu des deux.
0: Il y aura d'autres bassistes ?
1: Finalement, non.
0: Non.
1: J'ai pensé inviter, mais non, c'est pas la peine parce que c'est trop court pour.
0: Ah, tiens, j'ai une question.
1: Ah, t'as une question là-dessus ?
0: Ouais.
1: Ah ouais ? Ah,
0: je vois tes yeux. Essaye de deviner.
1: J'aime bien quand tu fais ça. Je regarde tes yeux qui font des étincelles. Alors, qu'est-ce qu'elle veut dire ?
0: Eh bien, ma question, c'est. Avec qui es-tu copain ? Alors, je vais te les citer puisque j'en connais. Moi, c'est mon instrument préféré. Tu D'accord. le sais déjà. Michel, la basse.
1: Je devine que tu as voulu être bassiste. Et que
0: non, pas du tout.
1: Tu t'es pas coupé les ongles. Non,
0: j'ai pas du tout l'âme d'une bassiste. En revanche, je pense à Marco Boutan, je pense à Mike Clinton, je pense à Rémi Rascard, il est bassiste. Ouais. Je sais pas, t'en connais combien comme ça?
1: Mais j'attends que tu tentes Thierry Jean-Pierre.
0: Ah oui, Thierry, pardon, Titi, oh là là, excuse-moi, Titi, oh là là, mon Dieu. En plus, j'ai vu sa photo là, il parlait de l'album de Jesse Belval en plus aujourd'hui.
1: Tu vois?
0: Donc Titi, ouais, Thierry Jean-Pierre.
1: Stéphane Castry.
0: Il y a
1: Thierry Fanfan. Voilà, je connais très bien.
0: Stéphane Castry,
1: on a fait un duo sur son album.
0: Mais bien sûr.
1: Castry Thérapie.
0: Mais
1: oui. Il y a plein de gens. Mike Clinton, j'ai connu Mike Clinton il y a très très longtemps. J'adore ce bassiste.
0: Ouais.
1: Stéphane, c'est mon jumeau.
0: Mais oui, Stéphane, bien sûr.
1: On s'est beaucoup côtoyé. Et puis, effectivement, Marco Boutin, bon, je l'ai croisé d'ailleurs dans un club qui s'appelle le Loulout Bar. On a jamé.
0: On peut jammer à plusieurs basses en même temps, là. C'est
1: bien
0: comment?
1: Bien sûr, on a fait ça. J'ai jammé à plusieurs basses. On l'a fait aussi avec, par exemple, comment il s'appelle, Étienne Mbappé, par exemple, tu vois, du groupe Ultramarine, qui jouait à l'époque avec Marocan Ange. On a jammé avec Stéphane Cassé, puisque dans son album, on a joué un morceau à deux basses qu'on a travaillé pour son album. Et ça donne, c'était génial, carrément génial de faire comme ça, de faire parler les instruments. Et
0: ah, si, il y en a un autre, Siméon.
1: Ah oui, Chico Siméon. Eh ben, par exemple, tu vois, on dit jamais, eh ben, Chico Siméon, on a fait un titre où il y a trois basses. C'est dans son album. Dans son album, il y a trois basses et moi et Thierry Fanfan et lui d'ailleurs, il nous a invités parce qu'il voulait jouer un morceau, puis il entendait nos basses, etc. Et
0: ça serait drôle de tous vous réunir sur la même scène.
1: On y pensera la prochaine fois, sûrement.
0: Incroyable. Hein, voilà. Ouais, non, mais t'imagines le délire.
1: Ah, clair, il y aura tellement de bassistes, il y aura plus que trois bassistes peut-être à faire d'ailleurs.
0: Ah ben là, avec tous ceux qu'on a cités, vous êtes 10 déjà.
1: Ah ben oui.
0: T'imagines?
1: Il y a une jeune génération.
0: Ça serait fou.
1: Exactement, mais moi la folie, bah soyons fous.
0: Non mais sérieusement, c'est drôle.
1: On peut faire des choses.
0: Ouais.
1: Voilà, on peut faire des choses comme aussi des projets comme ce qu'on entend au fond là, c'est le groupe Sakio Corporation, c'est mon troisième album solo.
0: Ok.
1: Où j'ai invité évidemment plein de musiciens, plein de chanteurs, plein de gens que j'aime pour un zouk qui est beaucoup plus, qui est un zouk un peu plus funky, un zouk un peu plus américanisé en tout cas, et voire rock des fois quoi. Et ce projet là, bon ben c'est mais en fait j'ai pu rééditer mes trois albums solo. Celui de 86, de 92 et le dernier 96 sur les plateformes.
0: Génial.
1: Pour redonner vie entre guillemets, et leur donner de la vie.
0: J'imagine qu'il y aura des ventes le jour du concert. Alors, CD et vinyle.
1: Alors il y aura quelques rares CD, quelques rares vinyles.
0: Ah.
1: Et surtout, parce que je te parle d'albums qui sont de 92 et 96. Tu penses que j'ai pu.
0: Oui, mais tu m'as dit réédité.
1: Alors réédité dans le sens qu'ils sont sur les plateformes maintenant, qu'ils sont accessibles.
0: Ah,
1: c'est donc en numérique malheureusement parce que de nos jours represser des vinyles c'est très compliqué. Des disques et c'est pareil, les CD c'est pareil. Voilà, mais par contre ils existent sur les plateformes, alors qu'avant les gens m'appelaient, comment on fait pour trouver ça, je voudrais acheter ça, etc., ou l'écouter. Et ce groupe Sakio Corporation, je vais d'ailleurs à ce concert du 7 octobre, je vais faire un live et faire un titre qui s'appelle Peace and Love. Parce que pour être un peu dans l'actualité et de ce monde qui part en cacahuète,
0: c'est nécessaire.
1: Voilà, où on parle des puissants qui veulent s'accaparer la planète.
0: Bon, ça a toujours été, remarque, mais là, ils y arrivent un peu plus que d'habitude, on va dire.
1: Ouais, c'est vrai. Mais nous, on est là. Nous, les habitants de cette terre, on est. Voilà,
0: pour l'instant, on est là. Demain, je sais pas, mais pour l'instant, on est là.
1: On est là, bien sûr qu'on est là. Ouais. Et comment ? Il faut être là. C'est assez amusant de constater qu'il y a tellement de choses étranges qui reviennent. On a l'impression de régresser plutôt que d'évoluer,
0: tu
1: vois.
0: C'est clair.
1: Et donc,
0: c'est clair. La technologie nous fait régresser humainement, en tout cas.
1: Tout. L'IA.
0: Ouais, c'est ça.
1: Le chat GPT nous emmène tout droit. Là, il faut pas.
0: Ouais.
1: Etc. Mais bon, la vie.
0: Se fraye un chemin dans tout ça, quoi.
1: Exact. Ouais. On va y arriver.
0: Mais oui. Donc Peace and Love, on entend. Et on se dit rendez-vous le.
1: Quoi, c'est déjà fini ?
0: Bientôt.
1: Ah bon ?
0: Bientôt. Dans 4 minutes.
1: Oh là là.
0: Qu'est-ce que t'as envie de dire là dans ces 4 minutes ?
1: Oh, j'ai envie de pleurer.
0: T'as envie de pleurer ?
1: J'étais bien. Sinon, j'ai envie de dire que je suis très content de l'invitation pour moi.
0: Évidemment.
1: C'est de retrouvailles, Fréquence Paris Pluriel. Mais qu'est-ce qu'on est bien ici ?
0: Ah, j'espère.
1: Les gens, ils savent pas qu'on est en train de travailler. Ils ne voient pas. Mais on est bien reçu chez vous.
0: Mais écoute, bah,
1: très bien.
0: Plaisir.
1: Donc merci Peggy et merci.
0: Quand
1: Eddie.
0: Tu veux, hein, pour la suite, pour la ben, ouais.
1: Je sais.
0: Le
1: je,
0: nouveau départ. Hein.
1: Je sais où venir pour présenter les nouveaux départs.
0: Bah,
1: où,
0: oui.
1: Où les départs vont se passer, ça sera là.
0: Il y a intérêt. On aime les exclusivités, Michel.
1: Ah ouais, ok.
0: Bien sûr.
1: Et ben voilà.
0: Voilà, sans prétention, mais en même temps, dans toute sa splendeur.
1: Très très bien. On est ensemble.
0: On est ensemble et on rappelle ce concert, événement intemporel, mercredi 7 octobre. Le New Morning, bien sûr, dans le 10e rue des Petites Écuries.
1: Parfait.
0: À 20h30.
1: Voilà. Tu m'as impressionné. Tu as tout retenu.
0: Bon. Une idée de tarif peut-être, à peu près.
1: Les tarifs varient entre des places qu'on trouve évidemment sur Bizouk, sur la Fnac, sur. Comment dire. Qui seront entre 30, il y a des formules de couple, à 30 euros.
0: Bien.
1: Et sinon 32 ou 35 euros, je crois.
0: Ok, voilà. Super.
1: Ça va.
0: Eh bien écoute, on te suit évidemment sur les réseaux, Michel Alibo, comme ça se prononce.
1: Alors, voilà. Sur les réseaux sociaux, sur Insta, mais moi, c'est Michel Alibo, mais c'est surtout Godzibas sur
0: le
1: réseau.
0: Ah, Godzibas.
1: Je m'appelle, je suis l'abominable bassiste, Godzibas 972.
0: Ah, bien.
1: Voilà. Et puis, évidemment, et Facebook, là, c'est Michel Alibo, officiel. Mm-hmm. Et puis, là, je suis à fond sur le réseau. Donc là, je tapote.
0: C'est bien.
1: Je fais une photo avec toi, Peggy.
0: Ah,
1: et
0: oui.
1: Je posterai ça sur les réseaux. Tu
0: bien
1: verras.
0: Sûr.
1: Ça va faire des millions de vues.
0: Eh bien, écoute. Bah. Que dire de plus? Ah, mon cher Michel.
1: Voisin.
0: Bon, ouais, mon cher voisin. Voilà. Allez, mon voisin. Allez, mon voisin. Allez, au concert.
1: Allez, mon voisin. Allez.
0: Allez, mon voisin. Allez. Bon concert.
1: Merci. Hein,
0: et bon préparatif, bonne répète.
1: Bonne répétition et bon préparatif. Et puis vraiment un concert du feu. Venez nombreux à ce
0: bien
1: concert.
0: Sûr,
1: vous n'allez pas le regretter.
0: Back full, évidemment.
1: Yes.
0: On laisse dérouler Peace and Love avant notre émission de funk, deep funk. Bonne soirée à tous, chères auditrices, chers auditeurs. Merci Michel Alibo.
1: Merci Peggy.
0: Merci Eddie Edouard. Et à jeudi prochain.

Little Richard, de son vrai nom Richard Wayne Pennyman, est un pianiste, auteur-compositeur, interprète et acteur américain, né le 5 décembre 1932. 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

0: Bonjour à toutes et à tous. Merci à bonjour à Théo et merci à lui pour la technique. Eh bien, l'émission Tambou Mamaï Levé tous les vendredis sur Fréquence Paris Pluriel 106.3 reprend. Alors pour commencer, toutes nos pensées donc des personnes de la radio et de moi-même. Eh bien, vont vers Georges Outhet, présentateur et organisateur de l'émission depuis 35 ans, qui nous a quittés le 22 juin 2026. Alors, pour la reprise, eh bien, vous allez écouter Bonjour vieillesse, un très beau texte de Bernard Pivot, qui a été mis en musique par Christophe Touchard, qui est au violon alto. Et c'est une lecture musicale avec Aimé Nouma qui également nous a quittés. Et Georges, la voix, vous allez écouter leurs deux voix et la mienne. Voilà, bonjour vieillesse de Bernard Pivot.
1: Bonjour vieillesse. Un très beau texte de Bernard Pivot.

0: C'est désolant. C'est insupportable. C'est douloureux. C'est horrible. C'est déprimant. C'est mortel. Mais j'ai préféré chiant. Parce que c'est un adjectif vigoureux. Qui ne fait pas triste. Vieillir, c'est chiant. Parce qu'on ne sait pas quand ça a commencé. Et l'on sait encore moins quand ça finira. Non, ce n'est pas vrai qu'on vieillit dès notre naissance. On a été longtemps si frais, si jeune, si appétissant. On était bien dans sa peau. On se sentait conquérant, invulnérable. La vie devant soi, même à 50 ans, c'était encore très bien. Même à 60. Si, si, je vous assure.
1: Si, si, je vous assure, j'étais encore plein de muscles, de projets, de désirs, de flammes. Je le suis toujours. Mais voilà, entre-temps, j'ai vu le regard des jeunes, des hommes et des femmes, dans la force de l'âge, qui ne me considéraient plus comme l'un des leurs, même apparenté, même à la marge. J'ai lu dans leurs yeux qu'ils n'auraient plus jamais d'indulgence à mon égard, qu'ils seraient polis, déférents, louangeurs, mais impitoyables. Sans m'en rendre compte, j'étais entré dans l'apartheid de l'âge. Le plus terrible est venu des dédicaces des écrivains, surtout des débutants. Avec respect, en hommage respectueux, avec mes sentiments très respectueux, les salauds. Ils croyaient probablement me faire plaisir en décapuchonnant leur stylo plein de respect. Les cons. Et du « Cher Monsieur Pivot », long et solennel comme une citation à l'ordre des arts et des lettres qui vous fiche 10 ans de plus.
0: Un jour, dans le métro, c'était la première fois, une jeune fille s'est levée pour me donner sa place. J'ai failli la gifler. Puis, la priant de se rasseoir, je lui ai demandé si je faisais vraiment vieux, si je lui étais apparu fatigué.
2: Non, pas du tout,
0: a-t-elle répondu, embarrassée.
2: J'ai pensé que...
0: Moi aussitôt, vous pensiez que...
2: Je pensais... Je ne sais pas. Je ne sais plus que ça vous ferait plaisir de vous asseoir.
0: Parce que les cheveux blancs?
2: Non, c'est pas ça. Je vous ai vu debout et comme vous êtes plus âgé que moi, ça a été un réflexe. Je me suis levé.
0: Je parais beaucoup, beaucoup plus âgé que vous.
2: Oui, enfin un peu, mais ce n'est pas une question d'âge.
0: Une question de quoi, alors?
2: Je ne sais pas. Une question de politesse. Enfin, je crois.
0: J'ai arrêté de la taquiner. Je l'ai remerciée de son geste généreux. Et l'ai accompagnée à la station où elle descendait pour lui offrir un verre.
1: Lutter contre le vieillissement, c'est, dans la mesure du possible, ne renoncer à rien. Ni au travail, ni au voyage, ni au spectacle, ni au livre, ni à la gourmandise, ni à l'amour, ni au rêve. Rêver, c'est se souvenir tant qu'à faire des heures exquises. C'est penser aux jolis rendez-vous qui nous attendent. C'est l'esprit, c'est laisser son esprit vagabonder entre le désir et l'utopie.
2: La musique est un puissant excitant du rêve. La musique est une drogue douce. J'aimerais mourir, rêveur, dans un fauteuil en écoutant soit l'adagio du concerto numéro 23 en la majeure de Mozart, soit du même, l'andante de son concerto numéro 21 en ut majeur. musique, au bout desquels se révéleront à mes yeux pas même étonnés les paysages sublimes de l'au-delà. Mais Mozart et moi, nous ne sommes pas pressés. Nous allons prendre notre temps. Avec l'âge, le temps passe, soit trop vite, soit trop lentement. Nous ignorons à combien se monte encore notre capital. En années? En mois? En jours? Non. Il ne faut pas considérer le temps qui nous reste comme un capital, mais comme un usufruit dont, tant que nous en sommes capables, il faut jouir sans modération. Après nous, le déluge? Non, Mozart. Voilà, ceci est bien écrit, mais cela est le lot de tous. Nous vieillissons, bien ou mal, mais le poids des ans donne de son joug au quotidien. Bernard Pivot.
3: Voilà ce beau texte. Alors je poursuis avec la rubrique livre. Souria Adel et son livre Marie Prince, récit autobiographique d'une esclave antillaise aux éditions Cartala. Estelle Sarabulle. Finalement, tout s'est bien passé aux éditions Liana Lévy. René de Pestre, père des lettres haïtiennes, grand défenseur de la liberté, poète et romancier, donc qui vient de sortir « Rage de vivre », qui est une réédition augmentée de ses poésies et qui est publiée aux éditions Segers à l'occasion du centenaire du poète. Il a fêté ses 102 ans donc cet été, le 29 août 2026. Et je vais vous lire un article de Gaël Guéant. Pour ses 102 ans, l'écrivain haïtien René de Pestre a reçu un hommage officiel et la médaille d'honneur de la ville, Lézignan-Corbière, dans l'Aude, où il réside depuis 40 ans. D'ailleurs, ce ne sont pas ses 102 ans, c'est ses 100 ans. Il est des anniversaires qui sont davantage qu'une date. Celui que nous célébrons aujourd'hui est un rendez-vous avec un siècle d'histoire, de littérature et de poésie, mais aussi une belle histoire d'amitié entre un homme et une ville, a déclaré le maire Gérard Forcada en introduction de son allocution en l'honneur du centenaire de l'homme de lettres haïtien René de Pestre. À cette occasion, le pieux premier magistrat était aux côtés de ses élus, mais également de l'ambassadeur d'Haïti à Paris, Luino Volsi, lui-même accompagné de son ministre conseiller à la culture, Jean-Audan Catel. Tous deux ont fait le déplacement pour honorer leurs compatriotes. Et puis, les filles, un petit mot sur les filles de Maryse Condé. Les filles de Maryse Condé lancent les éditions Condé, une maison d'édition solidaire installée à la Maison de la Guadeloupe, ayant pour objectif de faire vivre l'héritage de leur mère et d'ouvrir la voie aux auteurs ultramarins, africains et caribéens qui peinent à se faire publier. Et je terminerai par quelques incontournables. Cahier d'un retour au pays natal d'Aimé Césaire, à lire ou à relire. Première œuvre d'Aimé Césaire, saluée depuis l'origine comme le texte fondamental de la génération de la négritude. Édouard Glissant, le sel noir. Édouard Glissant, poète et écrivain. Code noir, De l'esclavage aux abolitions, édité chez Dalloz, un tout petit livre, avec une introduction de Christiane Taubira. Et en complément, le nouveau magazine qui donne à voir et à comprendre les territoires ultramarins. L'heure des Outre-mer, c'est publié donc sur le portail des Outre-mer par la rédaction Outre-mer La Première. Conçu par le pôle Outre-mer de France Télévisions et présenté par la journaliste Kessy Wessoopt-Tahi, ce magazine hebdomadaire propose un regard approfondi sur les grands enjeux qui traversent la Guadeloupe, la Martinique, la Réunion, la Guyane, Mayotte, la Polynésie française, la Nouvelle-Calédonie, Saint-Martin, Saint-Barthélemy et l'ensemble des territoires ultramarins. Loin des raccourcis et des idées reçues, l'heure des Outre-mer prend le temps d'expliquer, d'analyser et de mettre en perspective une actualité ultramarine trop souvent méconnue dans l'Hexagone. 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Et maintenant, je vais parler donc d'actualité, entre autres d'Haïti. Donc c'est un article de RFI, Journal d'Haïti et des Amériques, qui a été publié le 17/09/2026. Il est inhumain de poursuivre les expulsions des États-Unis vers Haïti. Depuis la révocation du statut de protection temporaire, TPS, pour les Haïtiens fin juillet 2026, Washington a augmenté le rythme des expulsions vers Haïti, passant d'un vol par mois à un par semaine. Alors qu'un nouveau vol atterrit ce jeudi 17 septembre à Cap Haïtien, les ONG locales et internationales insistent. Haïti n'est pas en mesure de recevoir ses expulsés dans de bonnes conditions, dans un pays en proie à une profonde crise sécuritaire. Et autre information, Haïti à Kenskoff, un rapport qui révèle l'ampleur des violences des gangs et pointe les failles de sécurité. 5 ans après la mort du président Jovenel Moïse, 18 personnes ont été extradées depuis Haïti vers les États-Unis. Parmi les personnes extradées figurent Joseph Félix Badio, ancien cadre haïtien de l'unité de lutte contre la corruption. Rédaction Outre-mer, La Première. Et récemment publié le 21 septembre, Haïti traverse depuis longtemps une crise politique, économique et sécuritaire. Mais la situation s'est largement détériorée ces dernières années. Sur environ 11 millions d'habitants, près de 1,5 million sont déplacés dans le pays à cause des violences des gangs, selon une estimation en juin de l'Organisation internationale pour les migrations, soulignant que les attaques ne concernaient pas uniquement la capitale. Le pays doit organiser un premier tour d'élections présidentielles et législatives en décembre 2026 et le second tour en février 2027, selon un calendrier électoral publié fin juillet. Et pour terminer donc sur cette actualité, tout simplement, je vais vous citer un livre et une exposition, un livre. Soleil à coudre de Jean d'Amérique haïtien, poète et dramaturge. Soleil à coudre, donc aux éditions Actes Sud, donc Jean d'Amérique, poète et dramaturge que nous avons reçu à la radio. Il est le directeur artistique du Festival international transpoétique de Port-au-Prince. Et puis une exposition que vous allez, je vous conseille, donc je vous conseille de lire ce livre sur Haïti. Et cette exposition qui s'intitule La Mue, et c'est une première exposition personnelle en France, donc à retenir, première exposition personnelle en France, de l'artiste haïtienne Tessa Mars, se tient à la galerie Iman Fares du 5 septembre au 27 octobre 2026. Je vous en dis un petit mot, mais je vous en reparlerai parce que c'est très important d'aller voir cet artiste. L'artiste haïtienne Tessa Mars présente à partir donc du 5 septembre et jusqu'au 27 octobre 2027 sa toute première exposition personnelle et qui est pour la première fois donc organisée en France, intitulée La Mue. Donc, vous pouvez aller sur son site internet, sur la galerie Iman Fares. C'est une installation, elle propose une installation composée de sculptures en fer découpé, suspendu, accompagnées d'une œuvre sonore. Et bien évidemment, c'est symbolique. Je vous en reparlerai. Alors maintenant, eh bien, un intermède musical avec les frères Jean de Pétion, le trompettiste haïtien André Dédjian, grande figure de la musique compa, eh bien, s'est éteint le vendredi 11 septembre, à l'âge de 75 ans. Il était trompettiste, compositeur et arrangeur de grand talent. Et il a fondé le groupe Les Frères Dédjian, cette formation dans laquelle collaborent cinq frères, qui a contribué à faire connaître la culture de Haïti dans le monde dès la fin des années 1960. Et ce groupe est considéré comme l'un des plus grands orchestres de l'histoire du compas. Si le musicien s'en est allé, il laisse néanmoins un bel héritage au monde musical. Alors replongeons dans sa musique.

Nous quittons Haïti et maintenant un peu d'histoire. Une information donc importante. La Sorbonne célèbre les 70 ans du premier congrès international des écrivains et artistes noirs. Donc, article publié sur le portail des Outre-mer le 19 septembre 2026. En 1956, des intellectuels, des écrivains, des artistes et poètes noirs se réunissaient dans l'amphithéâtre Descartes à la Sorbonne, à Paris, pour le premier congrès international des écrivains et artistes noirs, initié et porté par la revue et maison d'édition Présence africaine. Ce congrès, surnommé fréquemment le Bandung culturel, en référence au sommet politique qui a marqué le début de la décolonisation, a porté aussi sur des thèmes comme la colonisation, le racisme et la perspective d'un monde noir qui ne parlerait d'une seule voix, la voix unique de ses poètes et de ses écrivains, comme l'écrivait si bien la romancière Maryse Condé. Ce congrès a permis d'entendre de grands intellectuels tels qu'Aimé Césaire ou France Fanon, dont les discours ont durablement marqué une génération d'écrivains et intellectuels noirs tels que Maryse Condé, Sarah Maldoror ou Daniel Maximin. L'affiche signée Pablo Picasso a également marqué les esprits. 70 ans plus tard, l'Université de la Sorbonne rend hommage à cet événement en organisant un colloque, une exposition de photos, ainsi que le dévoilement d'une plaque commémorative. Cette plaque a été inaugurée vendredi 18 septembre en présence de la famille d'Alioune Diop, en particulier de sa fille Suzanne, âgée de 101 ans. La plaque, qui rappelle la tenue du premier congrès international des écrivains et artistes noirs, sera bientôt scellée au mur pour en conserver la mémoire. Un geste important pour Christine Nau-Leduc, présidente de l'Université Panthéon-Sorbonne. L'héritage du premier rassemblement d'intellectuels noirs venus affirmer leur culture se retrouve aussi dans une exposition de photos prises lors du congrès, mais aussi par des œuvres d'artistes contemporains réunies dans une galerie de l'université par Tamandra Jemi, directrice du Musée des cultures contemporaines Adama Tungara en Côte d'Ivoire et commissaire de l'exposition. Tamandra Jemi nous dit « Le but et de commémorer cet événement historique, car il a vraiment posé des bases solides pour les pensées noires et africaines telles que la négritude, sans rester figée sur cette époque. À l'époque, et je termine, à l'époque, le prestige de la Sorbonne ainsi que la qualité des orateurs avaient donné une visibilité à ce premier congrès et permis, selon les propres mots d'Aimé Césaire, d'avancer afin de laisser les peuples noirs entrer sur la grande scène de l'histoire. Le combat est loin d'être terminé. Et puis, je vais passer, vous écouter l'émission Tambou Mama Levé sur Fréquence Paris Pluriel 106.3. L'émission a repris aujourd'hui. Je vais passer aux annonces parce que j'ai beaucoup d'annonces. Et s'il me reste, et puis j'aurai une petite lecture. Alors, les annonces. Les annonces concernant les actualités musicales. Concours Voix des Outre-mer. 4 candidats d'Île-de-France sélectionnés pour participer en janvier à la grande finale nationale à l'Opéra Bastille. Laurine Favière, originaire de la Guadeloupe, qui est arrivée en tête de la sélection,
Marion Daniel Mahelet, originaire de la Martinique, est arrivée en deuxième position. Marion Charlot Smith, originaire de La Réunion, est arrivée sur la troisième marche du podium. Ces trois jeunes femmes ont été sélectionnées lors de la finale régionale Île-de-France qui a été organisée lundi 14 septembre à la mairie du 16e arrondissement. C'est pour la première fois que cette finale donc s'est tenue à la mairie du 16e

chanteur lyrique martiniquais, il était indispensable de mettre en avant les ultramarins de l'Hexagone dans son concours. Je le cite, « Les directeurs d'opéra découvrent de plus en plus des voix ultramarines. Certains chanteurs lyriques ultramarins jouissent à présent de notoriété, leur offrant plusieurs opportunités. » Fabrice Di Falco a proposé des masterclass gratuites pour bien préparer les candidats au concours, une préparation qui va se poursuivre jusqu'à la finale prévue en janvier à l'Opéra Bastille. Alors, je poursuis avec deux festivals. Le FIFAC, ou Festival international du film documentaire Amazonie-Caraïbes, tient sa 8e édition du 6 au 10 octobre 2026 au camp de la transportation à Saint-Laurent-du-Maroni en Guyane. Cet événement met en avant la création documentaire et les nouveaux contenus numériques de ces régions. Avec l'ambition de proposer le meilleur de la création documentaire de l'Amazonie et de la Caraïbe et de mettre en valeur toute une filière qui porte en elle créativité et métissage, portant la voix de ces régions. Le FIFAC propose à un large public 3 sites de projection, dont 2 en plein air, un site dédié aux rencontres professionnelles, une plateforme de diffusion en ligne, la diffusion en prime time de documentaires sur les antennes Première Antilles-Guyane et des films en replay sur le portail des Outre-mer. Programmation 35 films représentant 13 territoires d'Amazonie, de la Caraïbe et d'ailleurs, avec 16 films en compétition, longs et courts-métrages. Et Gisèle Pinault présidera le jury du FIFAC 2026. Et puis, autre festival, le festival du mois créole. Article publié par Éric Boulard sur le portail des Outre-mer. Un rendez-vous dédié aux langues et culture créole. Le festival du mois créole, porté par la compagnie d'Ifekako, sous l'impulsion de sa directrice, la chorégraphe et danseuse guadeloupéenne Chantal Loyal, va se déployer pour sa 10e édition du 22 septembre au 6 décembre 2026 à Paris-Île-de-France, dans plusieurs villes de l'Hexagone et aux Antilles-Guyane. C'est une édition anniversaire, placée sous le signe du marronnage et de la création, qui comprendra plusieurs temps forts, notamment en musique, en danse et au niveau théâtral, marquant cette volonté de continuer d'ouvrir des espaces où les voix créoles s'affirment, rayonnent et résonnent à travers le monde. Je cite Chantal Loyal. Son pari, depuis toutes ces années, réaliser ensemble un état des lieux des cultures créolisées et ouvrir de nouvelles pistes de recherche pour répondre aux enjeux forts de leur représentativité dans le paysage culturel français. Ce pari est en passe d'être gagné. Donc ce 10e anniversaire placé sous le signe du marronnage et de la création est l'occasion de mettre encore plus en lumière les personnes qui ont marqué l'histoire de l'afro-descendance. C'est aussi l'occasion de faire un focus sur la Guyane et ses grandes figures, à l'instar de Léon Gontran Damas, poète, penseur et cofondateur du mouvement de la négriture, de porter une attention particulière
sur les

les 25 ans de la loi Taubira, reconnaissant la traite négrière et l'esclavage comme un crime, comme crime contre l'humanité. De même, dans ce même esprit, la Journée internationale de la langue et de la culture créole du 28 octobre sera cette année célébrée avec davantage d'acuité. Un festival donc construit avec les détenteurs du patrimoine culturel créole, une programmation qui va faire résonner les créations ultramarines dans l'Hexagone et aux Antilles Guyane, marquant ainsi cette volonté affirmée de continuer d'ouvrir des espaces où les voix créoles se racontent, créent, dansent, chantent et pensent le monde selon la jolie formule de Chantal Loyal. Et j'ajoute, justement, en ce moment, à l'Auguste Théâtre, 6 impasses Lamier dans le 11e. Les 2, 3, 9, 10 et 11 octobre, la représentation de l'extraordinaire et véritable histoire de Papa Yaya, la nouvelle pièce de Franck Salin. La pièce, elle est programmée au Festival du Mois Créole et elle sera tournée en Guadeloupe à partir du 23 octobre. Je répète, l'extraordinaire et véritable histoire de Papa Yaya, la nouvelle pièce de Franck Salin, à l'Auguste Théâtre, 6 impasse Lamier dans le 11e, les 2, 3, 9, 10 et 11 octobre. Je vous donne le numéro de téléphone 01 43 67 20 47. 01 43 67 20 47. L'adresse mail, vous pouvez avoir tous les renseignements, je vous les ai cités, mais augustetheatre.com. Un intermède musical qui n'a rien à voir avec le Festival Créole, mais Catherine Ringer, eh bien une grande chanteuse d'Erykta Mitsouko. Je vais propose de l'écouter. Elle chante Marcia Baila.

Voilà une très grande chanteuse qui nous a coûté, donc je pensais que c'était important quand même de l'écouter. Et puis maintenant, eh bien, trois annonces qui se concernent donc ce soir et ce week-end. Ce soir, vendredi donc 25 septembre à 18h à la Bourse du Travail, annexe Turbigo, lancement de la première conférence d'une série de rencontres spéciales ateliers. Yovoda, modalité pratique pour obtenir justice et réparation due au titre de ce crime. C'est présenté par le comité des filles et des fils d'Africains déportés, une association française fondée par Hassani Fassassi. Il sera là, donc il interviendra. Et le comité d'organisation du 10 mai, Association culturelle et mémorielle française, dont le fondateur et président est Théo Lubin, et bien évidemment, il interviendra. Et puis, samedi 26 septembre, à la Maison de la vie associative et citoyenne du 18e arrondissement, 15 passages Ramet, donc dans le 18e, de 10h à 20h, de 10h à 12h. Le MIR, Mouvement international pour les réparations, MIR Martinique, vous invite autour du thème de l'assignation de l'État français pour les réparations, sur l'indemnisation des descendants des victimes de la traite et l'esclavage colonial. En présence de M. Garcin Malsa, président du MIR, de Mme Claudette Duhamel, avocate du MIR, pour la mémoire, pour la justice et pour les réparations. Alors je répète, vendredi 25 septembre, c'est ce soir, à 18h à la Bourse du Travail, annexe Turbigo, lancement de la première conférence d'une série de rencontres spéciales. Yovoda, modalité pratique pour obtenir justice et réparation due au titre de ce crime. Et demain, samedi 26 septembre, de 10h à 12h, à la Maison de la vie associative et citoyenne du 18e arrondissement, 15 passage Ramet. Donc, le MIR vous invite donc autour du thème de l'assignation de l'État français pour les réparations sur l'indemnisation des descendants des victimes de la traite et de l'esclavage colonial. Et puis, samedi également, c'est la troisième édition du sommet, c'est le sommet LACOU 2026, c'est la troisième édition, c'est sa troisième édition. C'est un collectif des luttes sociales et environnementales. Donc ça se tient à Paris, à l'Académie du Climat. À 10h, ouverture du forum associatif et animations diverses tout au long de la journée. De 17h30 à 18h45, table ronde, mémoire et identité, reconnaître pour réparer, transmettre pour construire. 19h15 à 20h30, table ronde, démocratie, comment reprendre le pouvoir dans nos territoires. Samedi 26 septembre, donc demain, de 10h à 20h30 à l'Académie du Climat, 2 place Baudoyer, Paris 4e. Et maintenant, musique avec Nuevos Ríos. La Luna juste veut dire que Nuevos Ríos, c'est un projet musical transatlantique et collectif qui mêle les traditions afro-colombiennes de la côte pacifique à des musiques électroniques futuristes. Voilà, nous écoutons ce groupe.

Je viens de vous citer, donc là on a écouté donc, La Luna du groupe Nuevos Rios. Je viens de vous citer donc, les trois derniers événements, vendredi et puis samedi. Donc des événements consacrés pour la mémoire, pour la justice et pour la réparation. Eh bien pour la mémoire, ne pas oublier la marche 1974, la marche tragique des ouvriers agricoles en grève du 14 février 1974 en Martinique. Je rappelle, les ouvriers des bananeraies réclamaient une augmentation de leur salaire journalier de 35,46 francs au lieu de 20 à 22 francs de l'époque. Dans un contexte général de crise, chômage et précarité, vie chère et inflation, salaire de misère et non-respect de leurs droits, sécurité et conditions de travail déplorables. Le 14 février 1974, la marche des ouvriers agricoles vers Chalvet restera un événement douloureux dans la mémoire collective martiniquaise. En effet, les grévistes sont arrêtés dans leur progression sur le territoire de la ville de Basse-Pointe. Ils tombent dans une embuscade tendue par les gardes mobiles sur l'habitation Chalvet. Au cours d'un bref mais violent affrontement avec les forces de gendarmerie, un ouvrier agricole, Raynor Ilmani, est tué par balle. Et quatre autres grévistes sont blessés. À terre, et en soutien avec un hélicoptère, les militaires tirent à balles réelles. Un deuxième homme, Georges Marie-Louise, est décédé dans des conditions suspectes. Son corps sera retrouvé le 16 février sur la plage, non loin de l'embouchure de la rivière Capot. Donc, un devoir de mémoire à se rappeler, à lire ou à relire. Et puis maintenant, je continue, non, toujours une petite lecture, mais rapide, puisque l'émission va bientôt se terminer. Eh bien, je vous ai parlé comme ouvrage à lire, à relire, des ouvrages donc fondamentaux. Code noir au pluriel, de l'esclavage aux abolitions, chez Dalloz, un tout petit livre, il est à 3 euros, avec l'introduction de Christiane Taubira. Eh bien, je vais vous lire une partie de l'introduction parce qu'elle est assez grande. Les textes rassemblés ici contredisent et disent le monde tel qu'il va depuis longtemps son chemin de violence. Les codes noirs, au pluriel, ne s'encombrent pas de pudeurs incongrues. Ils portent leur nom sur la peau du livre de droit et sur la peau de l'homme asservi. Dans leur nudité brutale, les mots en titre lèvent tout malentendu. Les esclaves sont noirs et le sont pour cette raison, du moins a posteriori. Parce qu'à la longue, il faut une justification philosophique et morale au seul système économique basé sur l'exil massif forcé et sur le meurtre légal. Un petit extrait donc de Peau noire. Il demeure que le code noir scelle le sort des esclaves noirs. Il n'y a aucune ambiguïté à ce propos, ni chez les rédacteurs du décret de 1794 qui abolit l'esclavage des nègres et déclare que tous les hommes sans distinction de couleur sont citoyens français, ni chez Bonaparte, premier consul, qui rétablit en 1802 l'esclavage et la traite des Noirs conformément aux lois et règlements existants avant 1789, ni chez Napoléon, du même nom, qui en préambule de l'extension en 1805 du Code civil, considère que de tout temps, on a connu dans les colonies la distinction des couleurs, qu'elle est indispensable
dans les pays d'esclaves. Ni chez Richepanse, général des armées napoléoniennes, chargé de rétablir l'esclavage en Guadeloupe, et qui, dans son arrêté de 1802, considère que les colonies ne sont autre chose que des établissements formés par les Européens qui ont amené des Noirs comme les seuls individus propres à l'exploitation de ces pays. Ni davantage avec un autre état d'esprit, bien entendu, chez Victor Schœlcher, qui proclamait que le suffrage universel, en rapprochant le blanc et le nègre, est un des plus efficaces, un des plus puissants moyens d'opérer la fusion des races. À quoi des colons lui rétorquaient dans le Moniteur de la Réunion que les élections ne peuvent qu'exercer l'influence la plus fâcheuse sur le moral des affranchis et il faut épargner à l'urne française l'humiliation de recevoir des suffrages africains. C'était en 1849. Quelques années plus tôt, le Conseil spécial de la Martinique, exclusivement constitué de propriétaires d'habitations, s'offusquait des intentions abolitionnistes en ces termes. De quoi s'agit-il en effet ? De l'abolition de l'esclavage ? D'un acte sans exemple à nos jours dans l'histoire des nations chez lesquelles pourtant l'esclavage a cessé sans inconvénient et sans laisser après lui la moindre trace. Mais ici, la question est plus grave encore, car il s'agit uniquement de la race noire, qu'on veut appeler avec le temps au même état que la race blanche, en la faisant participer à la jouissance des droits civiques et des droits politiques, en lui donnant accès dans les emplois publics et place sous les drapeaux de l'armée, en la fusionnant, pour ainsi dire, avec la race blanche et en s'exposant ainsi à verser dans le sang européen des altérations que les siècles seuls pourront effacer. 1841. Code noir de l'esclavage aux abolitions chez Dalloz. Introduction de Christiane Taubira. Et pour terminer, eh bien, deux extraits de Cahier d'un retour au pays natal d'Aimé Césaire. Un petit extrait sur les arbres, parce que c'est en relation avec cet été, tous les arbres qui ont été, j'allais dire violentés, peut-être pas violentés, mais détruits malheureusement. Et l'arbre, eh bien, c'est une force, comme le dit Aimé Césaire. À force de regarder les arbres, je suis devenu un arbre. Et mes longs pieds d'arbre ont creusé dans le sol de larges sacs à venin, de hautes villes d'ossements, à force de penser au Congo. Je suis devenu un Congo, bruissant de forêts et de fleuves, où le fouet claque comme un grand étendard, l'étendard du prophète, où l'eau fait l'Ikuala, l'Ikuala, où l'éclair de la colère lance sa hache verdâtre et force les sangliers de la putéfaction de la belle orée violente des narines. Et puis, celui-là, je pense que vous le connaissez, cet extrait. Et nous sommes debout maintenant, mon pays et moi, les cheveux dans le vent, ma petite main maintenant dans son poing énorme, et la force n'est pas en nous, mais au-dessus de nous, dans une voix qui vrille la nuit et l'audience comme la pénétrance d'une guêpe apocalyptique. Et la voix prononce que l'Europe nous a pendant des siècles gavés de mensonges et gonflés de pestilence, car il n'est point vrai que l'œuvre de l'homme est finie, etc. La semaine prochaine, un invité, Jean-Paul Villermé, poète et écrivain.

0: J'ai donc décidé, jusqu'à nouvel ordre, la fermeture à compter de ce soir minuit de tous les lieux recevant du public non indispensables à la vie du pays. Il s'agit notamment des restaurants, cafés, cinémas, discothèques, tous les services publics,
1: les restaurants,
0: les transports urbains,
1: cafés,
0: les magasins,
1: cinémas,
0: les transports urbains,
1: discothèques.
0: J'ai donc décidé.
2: Bon, écoutez-moi. Jusqu'à ce qu'on ferme le portail, le but, c'est le confinement. Barton, montez sur ce toit et ouvrez l'œil sur tout. Groupe et franc-tireur. Staff, surveillez le périmètre. Tout ce qui dépassera les limites, vous le repoussez ou vous l'anéantissez. On va rester au sol, vous et moi, et on va combattre ici. Et Hulk... écrase tout.